0: cette réussite. Et aujourd'hui, à Mata, pour partager ce début de soirée, j'ai invité un très grand chef cuisinier de notre pays, mais aussi un entrepreneur, un homme d'affaires. Il est président de l'UMI, l'Union des métiers et des industries de l'hôtellerie. Il est aussi fondateur de Cuisine Mode d'Emploi, qui est un réseau d'écoles, de formation, métiers de la restauration. Co-fondateur du Centre français d'innovation culinaire. Il est entre autres chef d'honneur, restaurant gastronomique à Paris, étoilé, rue Faubourg-Saint-Honoré, et chef de Madame Brasserie, restaurant du premier étage de la Tour Eiffel. Quel symbole, et la liste est non exhaustive. Bonsoir Thierry Marx.
1: Bonsoir.
0: Soyez le bienvenu. Je suis très heureux de vous accueillir. Je peux dire aux auditeurs que vous êtes en tenue.
1: Oui, c'est mon... J'essaie d'avoir un don d'ubiquité que je n'ai pas forcément, et donc j'enlève ma veste quand je suis au restaurant, et hop, je suis tout de suite en tenue. Oh là, il ne bouge jamais de ses fourneaux.
0: Eh ben, en tous les cas, on est ravis de vous voir en tenue et de vous avoir avec nous. On va effectivement pendant une heure se balader. Je vous remercie encore une fois d'être venu ici. Alors, le premier point d'ancrage, même si l'émission s'appelle « Il n'y a pas que Paris dans la vie », bon, vous, c'est Paris. Chef, vous êtes né dans le 20e arrondissement, qui est un arrondissement qui vous a plutôt plu, plutôt séduit par cet arrondissement, dans lequel vous avez un peu évolué les premières années.
1: C'est un arrondissement de Paris qui a tout ce que j'aime. C'est-à-dire que...
0: C'est le 20e.
1: C'est le 20e arrondissement et peut-être le plus beau quartier qui a été donné à Paris, où c'est un quartier d'escalier social. C'est-à-dire que c'est le quartier où un ouvrier devenait ouvrier qualifié en général, et un ouvrier qualifié devenait contremaître, comme on disait à l'époque, enfin on dirait cadre maintenant.
0: Très ouvrier.
1: Et très ouvrier, et ensuite devenait en général petit entrepreneur. Et il y avait énormément d'artisanat dans ce quartier. Et puis, premier quartier d'inclusion, émigration de l'intérieur, à Véronais, gens du sud-ouest, bretons qui arrivaient là, après les Polonais, donc les origines un peu de mes racines.
0: Vous êtes né de parents immigrés,
1: oui,
0: je suis polonais.
1: Et ensuite, grands-parents. Et ensuite, bah, on a vu arriver les premiers cafés kabyles, et ensuite l'Asie du sud-est. Donc, quand je grandis petit, bah, j'ai les images noires et blancs de Douaneau, quoi.
0: Vous vivez, vous grandissez au 140 avenue Ménilmontant, dans ce quartier de Ménilmontant, hein, du 20e arrondissement. Vous viviez où? C'était un appartement? C'était modeste?
1: C'était un appartement du rez-de-chaussée, escalier 15, cour du bas.
0: Vous vous souvenez de tout?
1: De tout. Parce qu'il y avait deux cellules du Parti communiste. Une cellule du Parti communiste dans la cour du haut, et une cellule du Parti communiste dans la cour du bas. Et n'oubliez pas que ces hommes avaient une histoire, et ils faisaient un peu la police. On n'appelait pas la police au 140. Quand ce qu'on appelait à l'époque les blousons noirs étaient un peu turbulents, il y a 3-4 bonhommes qui descendaient, il y avait un retour au calme et un aspect dissuasif de ces personnages.
0: Alors Thierry Marx, vous allez aller à l'école primaire qui est rue Pelleport, des maîtres qui étaient en blouse à l'époque. Ouais. Vous avez peut-être d'ailleurs apporté une espèce de rigueur aujourd'hui avec vos brigades par exemple.
1: Alors, je voulais pas aller à l'école, moi. Et c'est ma grand-mère qui m'a décidé d'aller à l'école.
0: C'est un personnage clé pour vous.
1: Hein. Oui, les grands-parents, ouais, parce qu'ils avaient du temps pour moi. Et ma grand-mère me dit, tu sais, elle qui avait une vraie difficulté avec la langue française et l'arithmétique, elle me disait, tu sais, les riches ont le savoir, donc ils ont le pouvoir. Et si tu sais lire, écrire et compter, ces gens-là te voleront pas. Finalement, elle m'a donné le projet de l'école, or que moi j'étais plutôt réfractaire à l'école.
0: On découvrira d'ailleurs un petit peu plus tard que vous avez repris d'ailleurs vos études, parce qu'il y a eu à un moment donné un espèce d'échec scolaire, et vous y êtes revenu vers l'âge de 25 ans, mais je veux pas avancer trop vite dans l'histoire. Vers 12-13 ans, même si Paris va rester ce quartier important, vous allez déménager, c'est un premier déracinement, vous n'allez pas loin, vous allez à Champigny-sur-Marne.
1: Alors c'est un vrai déracinement. Alors, là, moi je sortais de Ménilmontant, où il y avait des bus, des métros, de la marche à pied. Là, il fallait prendre un métro, un RER, arriver à Joinville-le-Pont, prendre 5 bus pour arriver soit au Boulereau, soit au Bois-l'Abbé. Et d'arriver, en gros, dans des champs de betteraves où il y a des barres de logements, de 3000 logements. Donc, complètement déshumanisé. Plus de lien avec qui que ce soit, et nous avons senti qu'il allait y avoir une tension dans le quartier très très haut. D'ailleurs, on se déscolarise très très vite parce que les écoles sont des préfabriqués qui n'ont plus rien à voir avec les écoles haussmanniennes qu'on avait connues.
0: Vous créez aussi du côté caïd, faites un peu les gros bras aussi à cette période.
1: C'est-à-dire que dans ces quartiers, soit vous montriez un peu les biscottos, soit c'est les autres qui les montrait et qui vous assignait. Donc, il fallait mieux montrer ses biscottos. Et moi, j'ai eu de la chance. On était 4 copains. Et c'est triste maintenant parce que je fais l'appel aux morts. Mais on était 4 copains et on faisait du sport. Et moi, c'est le cadre éducationnel du judo qui va m'apporter.
0: Que mes vous copains. Pratiquez encore aujourd'hui.
1: Oui, bien sûr. Et puis, le cadre éducationnel de la boxe pour mes autres copains. Et des personnages, moi, je pense à Gilles Cataneo qui nous emmenait au judo dans sa voiture. Je pense à Monsieur Rodriguez, qui était le papa de Lucien Rodriguez, champion du monde de boxe, qui nous ramenait dans sa 4L fourgonnette pour qu'on aille au ring montreuillois ou chez José Jover à la Porte Saint-Ouen. Il y avait des hommes à cette époque dans ces quartiers qui nous ont permis de reposer un cadre éducationnel. C'est quand même ça qui était intéressant.
0: Et aujourd'hui, vous êtes quatrième dan de judo. Tous les cas, voilà, c'est un échappatoire. Vous venez de le dire, Thierry Marx. Vous vivez là-bas. Il y a évidemment vos origines, on l'a dit. Je crois que vous avez un grand-père qui était artisan plombier, réfugié. Vous vous souvenez de ces moments avec votre maman qui était laborantine aussi. C'est une enfance malgré les bars que vous évoquez à Champigny-sur-Marne qui reste quand même familiale.
1: Oui, bien sûr, bien sûr. La base, ma plus grande richesse a été ma grand-mère, mon grand-père et mon père et ma mère. C'est des gens qui ne reculaient pas devant le travail et surtout qui ne cherchaient jamais de bouc émissaire. Ouais. Et quand je disais à ma mère, j'ai été mal noté parce que le prof m'aime pas, elle dit non, mais cherche ailleurs, c'est pas ça. C'est que t'as pas travaillé.
0: Alors on va voir où vous allez chercher, comment vous allez sortir aussi de Champigny, où est-ce que vous allez partir, parce que vous allez vivre des aventures, notamment avec les compagnons, qui vont vous emmener un petit peu partout en France. On en parle dans une poignée de secondes. On va partir avec Benoît Prospero, si vous voulez bien, chef, tout de suite, qui passe en revue les merveilles de la nature et les idées de celles et ceux qui consacrent leur vie aux vivants. Et aujourd'hui, Benoît Prospero nous emmène dans un refuge pour animaux handicapés. Je sais même pas que ça existait.
2: Ah, est-ce que vous imaginez le cœur gros comme ça qu'il faut pour ouvrir un refuge pour animaux handicapés ? Nous voici avec Ici Normandie dans l'Orne, à Montreuil au Houlme, avec Michèle Lisicki, cofondatrice de l'association Suzy Handicap Animal. Oui, c'est un refuge pour animaux handicapés.
3: C'est une association que l'on a créée avec ma fille en 2014 et qui récupère tous les animaux handicapés, soit par la maltraitance, majoritairement malheureusement, ou par accident ou maladie.
2: Ouais. Et juste, pourquoi l'association s'appelle Suzy Handicap Animal ?
3: Pourquoi ça s'appelle Suzy ? Parce qu'en fait, c'est la première jument de ma fille. En fait, c'est une jument qu'on a adoptée, gravement blessée en concours et malheureusement qui reste handicapée par rapport à son accident et qui devait être euthanasiée. Donc en fait, ce jour-là, on s'est dit bah, pourquoi ne pas intervenir ? Et de là, ça a commencé comme ça. En fait, c'est dit, quand elle est décédée, on fera quelque chose pour elle. Et donc, c'est pour ça qu'on a créé l'association.
2: Eh ben voilà, tout simplement. Et donc, quels animaux trouvent refuge dans ce refuge pour animaux handicapés ?
3: On a à peu près 320 animaux, on a à peu près 120 chats, on a une centaine de chiens, on a des équidés, 45 à peu près équidés, on a des moutons, on a des vaches, on a des canards, des poules, on récupère tout ce qui est possible.
2: Et des animaux, alors, soulignons-le, qui souffrent de multiples handicaps ?
3: Oh, les handicaps plus ou moins lourds, en fait, hein, c'est souvent malheureusement des handicaps qui provoquent une incontinence, hein, une paralysie du train arrière, c'est tout ce qui est fréquent. Après, on a des animaux qui sont amputés, malheureusement, soit dû à un accident ou une maltraitance. On a beaucoup d'animaux qui sont mal formés aussi, hein, on a un peu de tout, en fait.
2: Mais peu importe le handicap, en ce qui concerne l'association Suzy Handicap Animal, tous les animaux sont recueillis. Et donc, comment on finance un lieu aussi merveilleux ? Oui, parce que la question se pose quand même.
3: Alors que par des dons. Malheureusement, on n'a que des... Voilà, on ne fonctionne que grâce aux dons. Et aussi des parrainages pour les animaux. Donc, on peut parrainer également nos animaux. Ils sont tous au parrainage, donc du plus petit au plus grand. Et forcément, dons financiers.
2: Voilà, ça c'est la partie financière, donc. Et
3: après, on peut avoir aussi des dons matériels, hein, des couches, des croquettes, enfin voilà, tout ce qu'on peut avoir, des petites couvertures... tout ce qui peut nous servir pour nos animaux.
2: Et j'ajoute que si vous voulez donner de votre temps, Suzy Handicap Animal recherche aussi régulièrement des bénévoles. Toutes les infos, suzyhandicapanimal.net. Oui, cette association est une merveille. Merci Michèle Lisicki, merci à sa fille et aussi à tous les bénévoles. Et merci Ici Normandie.
0: Merci Ici Normandie, effectivement, et à vous Benoît Prospero. Thierry Marx, vous avez des animaux, vous venez de me le confier.
1: Oui, oui.
0: Vous saviez-vous, alors j'imagine peut-être que oui, qu'il y avait justement des refuges pour les animaux handicapés.
1: Oui, bien sûr. J'ai la chance de faire à manger pour les chiens.
0: Oui.
1: C'est très intéressant en termes pédagogiques. Mmh. Quand vous voulez aider des personnes de sauver des animaux, ça les aide aussi des fois à se sauver elles-mêmes. Et puis, chiens, chats, chevaux. Donc, j'ai beaucoup, et je travaille encore beaucoup, pour faire des croquettes, des choses comme ça, avec une très jolie entreprise française qui fait des choses formidables pour les
0: animaux.
1: On
0: peut la citer ?
1: Oui, Babine. C'est Babine, et ils sont formidables. C'est des vétérinaires qui ont monté ça. Moi, j'adore ça. Alors, on se moque de moi, souvent, avec ça, mais mes confrères, ils adorent ça. Mais, vous savez, j'ai passé 4 ans de ma vie dans un monde assez politisé. Et la loyauté des chiens, j'ai jamais trouvé mieux.
0: Thierry Marx, je suis d'accord avec vous. Et votre invité, le chef Thierry Marx, qui est jusqu'à 21h à la table, sans mauvais jeu de mots, d'ici. On va prolonger le parcours de sa vie et comprendre les clés de sa réussite. Restez bien avec nous ce soir en ce début de semaine sur votre radio ici.

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2: C'est en 1988 qu'il reçoit sa première étoile au guide Michelin pour le restaurant Roquembal à Montlouis-sur-Loire. Trois ans plus tard, en 1991, notre invité reçoit de nouveau une étoile au Cheval Blanc à Nîmes. Il y a 20 ans tout juste, en 2006, Gauthier-Millau lui décerne le titre de cuisinier de l'année. Il dirige aujourd'hui des écoles de cuisine. Il est chef de Madame Brasserie à la Tour Eiffel et au Nord à Paris également. C'est Thierry Marx qui est notre invité ce soir. Gamin, vous rêviez de devenir boulanger ?

0: Oui, parce que j'avais un modèle qui était aux portes du 140 000 montant, qui était quand même une cité un peu en tension permanente. Et il y avait un boulanger qui m'a impressionné, qui était un réfractaire, qui était contre le système et qui faisait ses propres pains au levain, qui n'était pas tombé dans le dictat de l'État avec une baguette à coup fixe.
1: Bernard Ganachot,
0: qui faisait un pain exceptionnel, levain naturel et four à bois en vitrine. Je dois dire que, étant gamin, c'était bluffant. Et c'était le pain du dimanche, parce que c'était un pain, évidemment, qui avait un coût un peu supérieur aux autres. Mais je me souviens des files d'attente. Donc je me suis dit, boulanger, c'est bien. Parce que, un, je travaillais la nuit et j'aurais le temps de faire du sport la journée. J'étais monté un film comme ça, qui n'était peut-être pas forcément le bon au départ.
1: Alors, on a parlé d'Emilie de Montand, votre arrivée à Champigny-sur-Marne. Il y a un ailleurs, quand même, qui va peut-être vous permettre de vous évader, c'est Saint-Céré. C'est dans le Lot. Vous y alliez, à quelle occasion? C'était pour des vacances d'été, quand vous...
0: Alors, mes parents craignaient beaucoup l'ambiance de la cité l'été. Ouais. Donc, ils avaient trouvé, avec mon grand-père et ma grand-mère, une maison, et ma tante, une maison qui était... Alors, vous dites Saint-Céré, c'est gentil géographiquement, mais en fait, on était à Théroux. Ouais. Et en fait, il y avait 9 km pour aller à Saint-Céré et 12 km pour aller à la Capelle Marival. Okay. Donc, en gros, vous étiez au milieu de rien. Et donc, c'était 9 km en vélo aller, 9 km en vélo retour pour aller chercher du pain.
1: Ça, vous le faisiez?
0: Et je le faisais, mais j'ai adoré parce que j'ai eu la chance de croiser une famille, deux familles en or, la famille Bayle et la famille Moulaine. Et je suis resté évidemment très ami avec la famille Bayle. Et parce que je gardais les vaches.
1: C'était des agriculteurs, donc.
0: C'était des agriculteurs. Ouais, pas que. Alors, ils étaient un peu agriculteurs, un peu artisans, ouais. Un talent fou, une générosité que l'on connaît dans le Lot et dans cette région. Et donc j'avais l'impression d'appartenir à eux. Donc je les rejoignais le matin très tôt et on allait garder ou les brebis ou les vaches. Et puis après on s'occupait des tâches, on aidait à la ferme. Et ouais. C'était moi j'ai un souvenir d'apprentissage de la pêche. Alors je veux pas dire ça à la radio, c'est pas bien, mais à la main nue sous la pierre, là, on attrapait les truites.
1: Que vous relâchiez.
0: Bien sûr, c'est du no-kill, comme on dit maintenant, mais d'avoir découvert les premiers lézards, les premiers serpents, et la chasse aux mulots, et d'avoir découvert une cuisine aussi, une façon de faire le pain à la ferme.
1: Ouais.
0: Bah, vraiment, ils m'ont donné une éducation, et je les revois de temps en temps, ils ont tous réussi plutôt pas trop mal leur vie. Et un frère a gardé la ferme, et c'est resté des amis de cœur, vraiment, profondément.
1: À l'âge de 15 ans, vous rentrez en apprentissage et vous allez intégrer les Compagnons de France, Compagnons du Devoir, hein, en fait,
0: ouais,
1: qui forment les jeunes, on rappelle, aux métiers manuels, techniques, de l'artisanat, à l'industrie. C'est une alternance en entreprise et puis des cours également.
0: Ouais.
1: Et alors là, vous partez un peu partout en France, on va évoquer ces endroits, vous y restez à peu près un an à chaque fois, et vous vous formez.
0: Alors c'est génial. D'abord, il faut expliquer que ça a plus de 900 ans d'existence et c'est parfait pour les gens comme moi qui n'avaient pas du tout de talent pour apprendre pour faire. Donc la scolarité, c'était très compliqué, mais faire pour apprendre, ça me parlait bien. On me montrait quelque chose, j'essayais de le refaire et puis le soir, ce que j'avais pas compris, on me l'expliquait. Donc c'était un cheminement formidable, les Compagnons des Devoirs Unis, les Compagnons des Devoirs, parce que je vais évidemment commencer à Paris, dans une maison qui était magnifique à l'époque.
1: D'Aloyau
0: Gavillon. Et c'était génial. Et puis après, ils vont me faire découvrir la France.
1: Alors il y a Tours.
0: Tours, exceptionnel, avec le musée des Compagnons, qui était très impressionnant. Et de voir ces hommes qui parlaient peu, mais qui faisaient autorité par leur chef-d'œuvre. Et qui vous incitaient à faire mieux qu'eux. Et surtout, ils m'ont fait découvrir une chose, c'est l'acceptation de la critique positive. Jamais de compliments, mais cette critique qui nous amène à la réflexion.
1: Ouais.
0: Et ça, c'est une leçon de vie que j'utilise encore.
1: C'est pas la police qui vous a fait des compliments un tour?
0: Non.
1: Parce que c'est vrai que vous avez...
0: C'est drôle, vous avez l'anecdote.
1: Vous avez escaladé l'échafaudage de la cathédrale de Tours et la police vous attend en bas.
0: Eh oui, alors on avait fait un pari avec des copains, un copain, celui qui montrait le plus vite en haut de l'échafaudage de la cathédrale de Tours. Et de nuit.
1: C'est ça votre côté caïd, sale gosse, il est là.
0: Mais effectivement, ça a dû impressionner deux, trois personnes à leur fenêtre, et ce qui était totalement idiot d'ailleurs à l'époque. Et quand on est redescendu, évidemment...

0: il y avait deux agents, deux de la gendarmerie d'ailleurs, qui étaient là et qui nous ont dit bah il va falloir faire un tour au poste. Ah, oui. On a fait un tour au poste, mais ils ont été très sympas.
1: C'est un bon souvenir de Tours.
0: Ouais, excellent. C'est une ville qui m'a impressionné par son patrimoine, par son savoir-faire, par son niveau d'artisanat. Et Tours était nommé comme ça à l'époque, un petit Paris. Et moi, je me souviens de la pâtisserie Sabat, de la pâtisserie Ménard, la chocolatière, la pâtisserie qui était en face... la cathédrale de Tours, la boulangerie où il y avait une boulangerie exceptionnelle dans rue nationale. Enfin, c'était, il y avait de quoi apprendre avec une note que je suis pas dans la nostalgie. Je dis toujours que la nostalgie c'est l'antichambre de la dépression, mais les dimanches midi dans les pâtisseries en province et notamment à Tours, c'était quelque chose. Je me souvenais que le rythme était donné par les cloches de la ville, où on entendait les clochonner, donc les gens qui sortaient de l'office religieux et qui venaient chercher leurs commandes de gâteaux, petits fours, tartes aux pommes. Et on avait des listes le samedi à préparer pour le dimanche qui étaient absolument hallucinantes.
1: Alors Thierry Marx, vous allez avec ses compagnons obtenir votre CAP de pâtissier, de chocolatier, de glacier. On parlait de Tours, il y a un café aussi qui vous a marqué. Vous êtes devenu un peu le roi du baby-foot.
0: Ouais.
1: C'est à Nantes ?
0: C'est à Nantes, oui. Alors, Nantes, il y avait un boulanger qui était extraordinaire, qui était chez les compagnons aussi. Et finalement, on avait quand même des budgets très serrés. Et là, je vais apprendre le baby-foot, parce que d'abord, je ne suis pas très bon en baby-foot, mais c'était un peu la distraction du moment. Ouais. Mais il y avait une autre distraction, et notamment quand j'étais à la maison de Tours, c'est qu'on comparait les chefs-d'œuvre qu'on allait faire pour devenir nous aussi un jour compagnons. C'était intéressant parce que ça tenait quand même une grande part dans nos conversations.
1: Alors vous êtes aussi passé par Montauban, puisqu'on parlait de Nantes, j'ai pensé pour Monsieur Gauduchon, hein, c'est là où vous avez appris à faire du pain au levain dans la formation que vous avez suivie. Puis vont venir d'autres villes, notamment Nîmes. Vous allez apprendre des choses, vous y retournerez pour le cheval blanc quelques années plus tard. C'est justement l'objet des choses que l'on va se raconter d'ici quelques minutes avec vous, chef. Thierry Marx est votre invité. Alors, vous entreprenez votre vie petit à petit. Nous, ici, grâce à vos belles initiatives, on entreprend. On va parler de baignade. Pour se baigner, l'accessoire indispensable, c'est la serviette. En plus du maillot, bien sûr. Catherine Quicandon, elle, en a repéré une aujourd'hui particulière dans le sud de la France.
2: À Marseille, la serviette de plage ne retient ni l'eau, ni le sable.
3: C'est Marseille bébé.
2: Et ouais, c'est Marseille bébé. C'est surtout Kima Rolls, une serviette de plage en microfibre 100% recyclée. L'impact environnemental est très important pour les deux cofondateurs passionnés de la mer, comme nous l'explique l'un d'eux, Nicolas Zimmer.
4: On a cherché des matériaux qui pouvaient avoir le moins d'impact possible. Bon, la microfibre en elle-même, c'est un produit qui est issu du plastique, mais la microfibre recyclée est issue de bouteilles plastiques recyclées, donc qui peuvent être récupérées dans les océans. Et après, pour ce qui est de l'import, on essaie de favoriser au maximum les imports les moins impactants, donc ça va être le bateau et le train, en évitant au maximum l'avion.
2: Oui, parce qu'en fait, c'est produit à l'étranger. Kima Rolls propose une serviette anti-sable, car c'est mieux s'il reste sur la plage. Facile à sécher, ça évitera que ça sente le chien mouillé dans votre sac. Hyper absorbante pour vous sécher en quelques instants et ultra compacte. Comme ça, vous pourrez la mettre ni vue ni connue dans votre sac. Ces serviettes ont également une identité graphique qui, elle aussi, est marseillaise.
4: On a travaillé avec deux graphistes marseillaises depuis le début de la marque. Et du coup, tous les visuels sont produits à Marseille avec des inspirations plus ou moins marseillaises. Donc ça dépend. Cette année, on a fait également une collaboration avec un graffeur marseillais qui s'appelle AZ. Mais oui, on essaie de s'inspirer de nos origines et de notre vécu, des voyages qu'on a fait pour tous les designs de nos serviettes.
2: L'année prochaine, une trentaine de nouveaux visuels sont prévus, dont un qui va s'appeler Bonne Mère. L'aventure de Kima Rolls a débuté en 2022.
4: Aussi, il fait pas mal de kitesurf et il partait souvent au Maroc, notamment à Darla. Il partait souvent avec du coup son poncho de surf. Initialement, c'est le premier produit qu'on avait développé. Et il partait avec des produits qui prenaient beaucoup de place dans la valise, qui étaient encombrants et pas très pratiques pour voyager. Et de ce besoin est né Kima. Donc on a voulu inventer un produit qui pouvait être facile à transporter, facile d'utilisation, qui séchait rapidement. C'est pour ça qu'on a créé le poncho en microfibre il y a maintenant 4 ans.
2: Depuis, il y a eu donc la serviette de plage et bientôt, il y aura des coussins de plage et des sacs de plage. Vous pouvez trouver tous les produits dans plus de 200 points de vente, donc je pense que l'on peut dire que c'est une affaire qui marche. Plus d'infos sur kimarolls.com avec un K. Merci à Ici Provence pour cette idée 100% marseillaise. 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
1: Merci beaucoup Catherine Quicandon et je vous propose avec notre invité Thierry Marx de rester dans le sud. On ira à Nîmes dans quelques minutes. Vous avez bu très chaud lors de vos formations du côté de la Maison Carrée. On va essayer un peu d'échapper à la chaleur en allant aussi dans les Cévennes que vous appréciez. Ouais. Restez avec nous. Thierry Marx est votre invité jusqu'à 21h.
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0: s'est un peu fait tout seul. Il est un des chefs cuisiniers les plus influents ici et dans le monde. Et il est ce soir sur Ici, on a de la chance. Alors parmi les lieux, en tant que compagnon, je le disais, pour ceux qui nous rejoignent un instant, vous êtes passé par Nîmes, vous avez eu très chaud. Qu'est-ce que vous avez appris à Nîmes ?
1: Plein de choses. J'ai appris, j'ai beaucoup travaillé en pâtisserie, la maison Moissan, la maison Lavillonnière, et puis évidemment d'aller se rafraîchir, comme tout à chacun, près de l'Impérator, qui était un hôtel, qui est toujours un hôtel magnifique. Mais j'ai eu très chaud à Nîmes. D'ailleurs, on n'arrivait pas à supporter l'intérieur de la cabine, tellement, la cabine téléphonique, tellement il faisait chaud. Donc on travaillait très tôt dans la nuit pour essayer d'éviter ces pics de chaleur. Et la seule échappatoire à Nîmes, quand il fait trop chaud, c'est de partir au Mont Aigoual, dans les Cévennes.
0: Oui, parce que le Mont Aigoual, ça c'est un lieu aussi qui vous a marqué. Pourquoi ?
1: Les Cévennes, c'est mystérieux, c'est peu de gens au mètre carré, tout ce que j'aime, du trek.
0: Vous aimez le silence, hein ?
1: J'aime le silence, j'aime la nature, j'aime comprendre la nature, et je vais rencontrer un monsieur extraordinaire, qui vit dans les Cévennes, qui a une toute petite auberge, qui s'appelle Patrick Pagès, Chantoiseau, et il connaît les Cévennes comme sa poche, le moindre champignon, le moindre gibier, la moindre trace de gibier, il sait la pister. C'était un monsieur, c'était, là, s'il nous a quittés, mais c'était un monsieur formidable. Donc ces Cévennes, au-delà du trek, enfin des marches qu'on pouvait faire dans les Cévennes, de l'histoire de Compostelle, tout un tas de choses comme ça, on dit que les murs sont chargés d'histoire, mais la forêt et les marches qu'on peut y faire sont elles aussi chargées d'histoire. Et moi, je trouve que des âmes habitent encore dans ces lieux.
0: Alors, fort de toutes ces formations, vous revenez à un moment donné à Paris, il y a une période armée qu'on va laisser de côté, vous êtes notamment au Liban en tant que parachutiste, et à votre retour, à 25 ans, vous reprenez vos études. Je l'ai évoqué tout à l'heure, je trouve que c'est courageux, passez votre bac. 25 ans.
1: Ouais, le brevet des collèges d'abord. Il y a des amis que j'aime beaucoup qui vivent à Arles maintenant et qui me disent, écoute, c'est un peu juste ton niveau scolaire. C'est vrai que je faisais encore beaucoup de fautes. J'avais du mal à me positionner. Et cet ami et son mari ont dit, inscris-toi au cours du soir. Et il se trouve que les seuls cours du soir qui existaient au lycée Hélène Boucher, rue des Pyrénées, c'était d'aller en brevet des collèges. Donc je m'inscris en brevet des collèges, et là je trouve une troupe, et vraiment une troupe de 20 ou 25 élèves qui ont tous un projet. Devenir policier, chauffeur de bus, acteur, actrice, parce qu'on avait une fille qui voulait devenir actrice.
0: Ça vous inspire ?
1: Plus que ça nous inspire, c'est qu'il va se créer une courroie de transmission entre chacun. On ne peut pas suivre tous les cours, mais on s'entraide. Et les profs apprécient, on passe le brevet des collèges, je pense qu'on nous le donne plutôt que de passer l'examen. Enfin, en tant qu'adulte, on l'a eu. Et on a trois profs, trois vacataires qui sont même pas encore profs. Ils disent, c'est génial, vous devriez passer le baccalauréat. Alors, pensez bien qu'à mon époque, le baccalauréat représentait quelque chose d'inaccessible. Et ces trois profs, futurs profs, vont nous aider à passer... Ouais. C'est des profs du baccalauréat.
0: Alors vous êtes plutôt courageux parce que vous reprenez vos études, effectivement. Vous allez partir, je vais vous montrer à quel point vous êtes audacieux et un peu avec du culot. Vous allez en Australie, partez à Sydney, vous parlez pas un mot d'anglais. Ouais. À ce moment-là, vous devenez pâtissier à l'hôtel Regency. Vous en voulez parce que vous travaillez même le soir, vous faites banquer le soir en plus, histoire d'avoir un maximum d'argent de poche. Je passe sur cet épisode australien, puis vous revenez. Et là, je vais vous laisser nous raconter en France. Et vous décidez d'aller voir Bernard Loiseau. Moi, je pense à Bernard Loiseau qui était un personnage truculent au-delà de son talent. Vous allez le voir et vous lui demandez s'il n'y a pas une place de commis.
1: Ouais, alors l'image du chef truculent qu'on peut retenir de Bernard,
0: c'est une mauvaise image.
1: C'est pas la bonne image que j'ai eue. C'était un homme lumineux.
0: Oui, c'est ça.
1: Et quand je vais le voir, parce que quand j'ai passé mon CAP en candidat libre, il y a un chef qui me dit, mais écoute, c'est bien beau d'avoir un CAP, mais c'est qu'une feuille de papier. Qui peut t'adouber dans ce métier ? Et donc, je vois un chef qui passe toujours à la télé, Bernard Loiseau. Donc, je me rends à Saulieu, donc je prends un train, je vais à Saulieu, et arrivé à Saulieu, je vais me présenter, et Bernard Loiseau regarde mon CV et me dit, bon, en gros, qu'il n'est pas intéressé par ma candidature. Mais il me dit, mais vous arrivez d'où ? Je dis, mais j'arrive de Paris. Il me dit, quand même, vous n'avez pas fait tous ces kilomètres. La générosité du monsieur. Et il me dit, écoutez, j'ai un ami qui déjeune là, vous déjeunez avec lui. Et cet ami s'appelait Georges Pralu. Et je m'assois et je me souviens de la carte, des plats qu'il nous a servis. Il y avait trois plats, les

0: de grenouille à la crème d'ail, etc. Et là, il nous raconte comment il a été apprenti chez Trois Gros, comment il a racheté l'auberge d'Alexandre Dumaine et comment il allait avoir trois étoiles. Et je me suis dit, mais exactement ça, si je dois faire ce métier, c'est à lui que je veux ressembler. Chef et chef d'entreprise. Et je suis parti à Paris. Je me suis présenté au restaurant La Marée. On m'a pas pris, on m'a pas embauché, et on m'a dit d'aller voir chez Taïwan. Je suis arrivé chez Taïwan.
1: Rue du Faubourg Saint-Honoré.
0: Rue du Faubourg Saint-Honoré, exactement rue Lamennais. Et j'arrive et là je vois un monsieur tutélaire, magnifique, à qui je dois toute ma carrière, qui
1: Claude
0: s'appelle Claude Deligne.
1: Ouais.
0: Et Claude Deligne me dit mais oui, il y en a un qui part ce soir, parce qu'à l'époque le turnover ça allait assez vite. Si vous faisiez pas l'affaire, vous parlez. Et il me dit mais t'arrives d'où? Et j'ai dit de chez Bernard Loiseau.
1: C'est culotté.
0: Oui, j'avais mis le pied dans la porte. C'était très, très dur à dire.
1: Vous aviez déjeuné avec Bernard Loiseau. Vous n'aviez pas de travail pour lui.
0: Mais, et le chef, je ne sais pas s'il a compris en tout cas. La seule chose qu'il m'ait dit, si tu sais ce que tu veux, tu montres ce que tu veux.
1: Alors, on va entendre dans un instant la suite de ce parcours, parce qu'il va y avoir Mont-Louis-sur-Loire en 1988, première étoile. Vous irez ensuite à Nîmes, à nouveau, près de la cabine téléphonique où il fait chaud, entre 1990 et 1995. Au Cheval Blanc, vous aurez aussi une étoile en 1991. Et puis en 2014, vous devenez chef de l'année au Guide Puy-de-l'Eau avec une consécration 3 assiettes. Thierry Marx, ici ça marche, qu'en pensez-vous ? Pour vous, là, à ce stade de parcours, ça marche. Depuis la rentrée, certains parents ont laissé leur enfant faire seul le chemin jusqu'à l'école. Je sais que vous avez des enfants. Et pour beaucoup, cette première fois reste un moment particulier. Les voir s'éloigner, les gros cartables sur le dos, avec toujours ces petites inquiétudes au moment de traverser les carrefours. Pour rassurer les parents et mieux sécuriser les trajets des enfants, une mairie expérimente depuis la rentrée une nouvelle solution. Écoutez le reportage de Robin Bernot avec Elsa Dizier en région Centre-Val de Loire.
2: À Vouvray, juste à côté de Tours, la mairie a décidé d'installer un marquage au sol devant les écoles pour faire ralentir les automobilistes.
3: Moi, je pense que c'est une très bonne idée de protéger les enfants.
2: Les deux écoles de la ville se trouvent juste devant une route départementale et un virage que certains coupent grossièrement. Alors, pour cette rentrée scolaire, la mairie a mis en place un marquage au sol coloré. Il faut imaginer en lieu et place du passage piéton plusieurs cercles de différentes tailles, de différentes couleurs, bleu, jaune, rouge, vert ou encore blanc, le tout sur 100 mètres. L'objectif étant d'interpeller les automobilistes afin qu'ils réduisent leur allure. La commune n'en est d'ailleurs pas à son coup d'essai, comme l'explique Gérard Leclerc, adjoint à la mairie de Vouvray, à notre reporter Élise Dizier.
4: Comme vous le voyez là ici par exemple, la giration d'un bus, c'est compliqué. On ne peut pas mettre de chicane, de choses comme ça ici.
5: Ça fait des années qu'on réfléchit à comment faire pour sécuriser ces écoles. Donc il y a quelques années déjà, nous avions repeint les barrières en couleur là, pour montrer qu'il y a une école. Nous avons mis les petites figurines attention école. Ça fait partie de la démarche continue.
2: Alors ici en Touraine, ça marche, mais vous, qu'en pensez-vous ? Pour Mathilde, c'est une très bonne chose. Il faut protéger nos enfants.
3: Parce qu'il y a de plus en plus de personnes qui ne respectent pas les zones autour des écoles qui sont souvent à 30 km/h, donc c'est hyper positif.
2: Ce que je ne vous ai pas dit, c'est que Mathilde est maman et forcément le sujet lui parle. Comme pour beaucoup de parents, la traversée des routes pour aller à l'école est source d'inquiétude.
3: C'est une crainte et on privilégie les passages piétons qui sont aux alentours des écoles, justement parce qu'il y a des personnes qui aident à traverser ou il y a les forces de l'ordre.
2: Et côté conducteur, qu'en pensez-vous ? J'ai rencontré Inès qui a le permis depuis quelques semaines.
6: Je pense que tous ceux qui sortent d'avoir le permis, qui ont leur code, etc., on a justement bien le code en tête et on s'arrête. Mais il y a pas mal de gens, les passages piétons, tout ça, ils s'en foutent. Donc ouais, je trouve que c'est une bonne initiative. En plus, mettre des couleurs, c'est assez ludique pour les enfants. Et ouais, ça va permettre de sensibiliser.
2: Désormais, pour la sécurité des enfants, la mairie de Vouvray souhaite aller encore plus loin pour continuer à faire baisser la vitesse des automobilistes et réfléchit à installer des ralentisseurs.
1: Merci beaucoup Romain Bernon. On parlait de Tours tout à l'heure, on n'est pas loin là. Avec ici Touraine, Thierry Marx.
0: Excellent vignoble.
1: Bah oui. Ah, voilà. Vous nous en recommandez un. Là, il est bientôt 21h. Qu'est-ce qu'on pourrait.
0: Non, on ne va pas privilégier rien. Mais je reviens sur l'initiative pour protéger les enfants. Et puis, peut-être que les automobilistes qui enfreignent les lois et le non-respect quand il y a des passages pour piétons, les ramener un petit peu dans une obligation d'un service civique. Et l'éducation civique a complètement disparu de nos éducations. Alors il faut le faire pour la petite enfance aujourd'hui, pour reconstruire ça, mais aussi pour les adultes qui des fois enfreignent et qui trouvent merveilleux de découvrir le Japon et de dire c'est un pays merveilleux, et ils oublient toujours de ramener 15% d'éducation civique qu'on a dans ce pays.
1: Thierry Marx.

votre invité. On parlait de Nîmes il y a un instant. On va continuer de se balader. On pourra évoquer l'inauguration du Centre français de l'innovation culinaire, la cuisine du futur. Et puis, il y a encore plein de jolis lieux que nous allons évoquer sur votre parcours. Sans oublier aussi l'UMI, dont vous êtes président, la Tour Eiffel, dont vous êtes le chef, chef du restaurant, et au Nord, qui est justement là où était Taïwan. Comme quoi la boucle est bouclée. Rue Faubourg-Saint-Honoré. Thierry Marx, le chef, est votre invité jusqu'à 21h.

0: jusqu'à 21h.
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2: Thierry Marx, l'un de nos plus grands chefs cuisiniers en France, auteur de nombreux livres comme Paris Marche, je peux citer celui-ci, Saveur Capitale, chez Flammarion, ou encore le répertoire de la cuisine innovante, prix littéraire d'ailleurs. C'était en 2013, vous l'avez vu dans Top Chef également, ça fait partie de son parcours sur M6 de 2010 à 2014. Il supervise deux restaurants dont il est chef, Madame Brasserie, la Tour Eiffel et au Nord, étoilée au Faubourg Saint-Honoré, c'est à Paris. Je rappelle qu'il est président de l'Union des métiers des industries de l'hôtellerie, qui représente les cafés, restaurants et les hôtels. C'est vrai que vous avez été sélectionné par le CNRS pour élaborer les plats de Thomas Pesquet à bord de l'ISS ?
3: Oui, on a été sélectionné pour la Comfort Food. L'astronaute qui nous a formés à faire le vol en 0G nous a appris énormément de choses. Qu'un astronaute ne peut pas être malade de son alimentation. Sur cette planète, on commence à être malade de notre alimentation, donc des pistes importantes. Un astronaute ne peut pas manquer d'eau. On commence à manquer d'eau sur notre planète et il va falloir travailler là-dessus. Un astronaute ne peut pas

0: supprimé en vol. Donc il va falloir qu'il accepte de manger avec les autres. C'est ce qu'on appelle la commensualité. Et c'est pour ça qu'on fait ces plats de comfort food. Un astronaute ne peut pas vivre dans ses déchets. Donc il va falloir qu'on travaille pas sur des matières plastiques, mais des matières dégradables naturellement. Mmh. Tout ce qui a été évoqué dans notre laboratoire de recherche et développement, tous les travaux que nous faisons encore pour le CNRS, eh bien, ont une incidence sur la Terre. Et c'est ce que vous avez dit, Jean-François Clairbois, qui est un astronaute remarquable et un pédagogue incroyable. Et puis évidemment, l'amitié que j'ai pour Thomas Pesquet, qui est un excellent judoka, au-delà d'être un aviateur d'élite, un astronaute d'élite.
1: En 2018, vous reprenez le restaurant situé au premier étage de la Tour Eiffel. Madame Brasserie, finalement, vous restez dans les airs, hein, puisqu'on parlait de l'espace, vous avez la tête dans les nuages. On a dû déjà vous en parler, mais de diriger comme ça les cuisines d'un monument national, symbole de Paris, symbole de la France, symbole dans le monde entier, ça confère une sacrée responsabilité.
0: Alors, c'est une responsabilité, mais c'est pas ce que j'évoquerais un restaurant. Je pense que beaucoup de chefs auraient été capables de tenir un restaurant. Je suis assez convaincu qu'il y a une compétence métier dans ce pays pour cela. Mais c'est le symbole de la Tour Eiffel, ce qui m'a le plus impressionné. Il y a le symbole de la créativité française et de l'ingénierie française. Tous ces ingénieurs, notamment architecte et Gustave Eiffel, et puis tous ces ouvriers qualifiés qui ont levé la Tour Eiffel sous les ordres d'un seul homme qui s'appelait Eugène Milon. Levageur, charpentier, bois, qui transforme son savoir-faire sur la charpente métallique, quelque chose de très nouveau. Mmh. Il va diriger le levage de la Tour Eiffel. On était un pays d'ingénieurs, on était un pays de créateurs. On doit garder ça et on ne doit pas rester un pays que d'inspecteurs et de contrôleurs.
1: Qu'est-ce que l'on déguste quand on est chez vous?
0: Une cuisine très simple, on défend évidemment le fait maison. Donc on a trois entrées, faites maison, trois plats, fait maison, et trois desserts, fait maison. Mais il faut servir ça pour entre 600 et 800 personnes jour dans les grands pics de fréquentation.
1: Ah, j'imaginais pas. Alors je connais le nombre de personnes qui visitent la Tour Eiffel, mais 600 couverts, 600, 800 couverts jour.
0: Oui, donc,
1: à Madame Brasserie.
0: Oui, dans les pics forts, c'est ça. Mmh. Et un lieu qui reste, vous voyez, ce matin j'ai pris mon café tranquillement à 8h du matin face à Paris, comme ça, c'est...
1: Vous avez un bureau extraordinaire.
0: Vous êtes en... Oui, d'ailleurs, il y a toujours le bureau de Gustave Eiffel qui est au dernier étage.
1: Mais sa chambre même, d'ailleurs.
0: C'est un lieu emblématique où vous voyez tous les savoir-faire de cette nation française. Ouais. On peut s'apercevoir à cet endroit-là qu'il n'y a pas de conflit sérieux entre tradition et innovation. C'est ça qu'il faut reconnaître à notre pays et qu'il faut lui redonner cette dynamique-là. Mais il y a un coin où je me mets chaque fois que j'y suis, c'est de regarder à l'est. Parce que je suis né à l'est. Et quand j'étais en haut de la rue de Belleville, je voyais la Tour Eiffel toute petite.
1: Et vous repensez à ce parcours?
0: Ah ouais, tout le temps.
1: Ouais, tout ce que vous avez fait.
0: Tout ce que.
1: De vos débuts à aujourd'hui, quoi.
0: Ouais, et puis partir du 20e et d'avoir vu la Tour Eiffel microscopique en haut de la rue de Belleville, quasiment au métro Jourdain, là-haut. Et puis de me dire, un jour je serai dessus. J'ai ressenti la même chose que j'ai ressenti à Tokyo quand j'ouvre mon premier restaurant à Ginza, où il y avait mon enseigne et une enseigne d'une grande marque française.
1: Ah, puis pour le petit gars qui a été refusé en école d'hôtellerie parce que la scolarité était pas au rendez-vous, on vous a envoyé en mécanique pendant un mois, on vous a dit ce métier en gros il est pas fait pour toi.
0: Ouais. On est dans une usine où les usines fermaient déjà.
1: Et là vous êtes sur le toit de Paris et vous voyez Ménilmontant Montand, vous êtes démarré ce gène de Rastignac là, hein, c'est le Père Goriot, vous aussi la conquête.
0: Ouais. Non mais c'est vrai, je dans nos écoles d'inclusion et d'insertion que nous avons fait naître avec Philippe et Véronique Carillon dans le 20e arrondissement au départ, pour dire aux gens qui nous rejoignent, qui viennent des fois dans des univers d'univers très compliqués, leur dire ne vous sentez jamais assigné à une situation, qu'elle soit sociale, qu'elle soit de quartier, qu'elle soit de différence, quelle qu'elle soit, ne vous sentez pas assigné à quelque chose, mettez-vous en mode projet et vous allez voir, ça va décoller.
1: En une minute, un mot sur l'union des métiers et des industries de l'hôtellerie, et dont vous êtes président.
0: Un quart de minute, 4 ans de redécouvrir encore plus une complexité de l'âme humaine. Voilà, c'est les dernières semaines. Donc, content parce que j'ai rencontré un univers. Je me suis aperçu que cette industrie était une industrie où il y a quand même 1 600 000 salariés et qu'on avait des combats à mener, qu'il ne fallait pas se tromper de combat. Le combat de l'impact social, le combat de l'impact environnemental et du surtourisme et les grands enjeux pour protéger la cuisine d'auteur et le fait maison. En France, il y a 175 000 restaurants. Il doit nous rester 2 000 chefs et chefs auteurs. Donc, on a, si on veut garder ce patrimoine vivant, bien vivant dans notre pays, il va falloir se bouger sérieusement.
1: Parmi les restaurants, je pourrais citer le bouillon Saint-Ouen sur Seine, le bouillon du Coq, c'est la reprise du Coq de la Maison Blanche qui a été reprise, une institution locale, et dont vous êtes aussi, vous supervisez aussi la cuisine.
0: Ah bah oui, avec Thierry Martin, qui est un garçon formidable, qui fait des choses merveilleuses là-bas, et surtout, pour moi, c'est mon camp de base le dimanche, parce que je suis aux puces, et oui. Avec les puciers, j'adore ça, ouais.
1: Thierry Marx est votre invité sur ICI. Alors, il y a deux lieux que l'on a en commun, c'est l'Auvergne, on va s'en dire un mot dans un instant parce que je viens de là-bas, mais j'ai vu aussi que vous aimez particulièrement un endroit que j'ai adoré, c'est l'abbaye royale de Fontevraud.
0: Oui, ouais, je fais beaucoup de méditation et de prière.
1: Ah, pour le coup c'est silencieux.
0: Oui, c'est
1: près de Saumur.
0: C'est près de Saumur et ça appelle à la spiritualité. Et à une époque de ma vie, j'avais besoin de retrouver du silence, vraiment du silence, et de la prière et de la méditation. Et après, quand j'ai quitté la France pour le Japon, ben j'ai retrouvé un peu ça au Mont Koyasan. Mais dans un premier temps, j'avais découvert avec beaucoup de religiosité l'univers de l'abbaye de Fontevraud.
1: On y croise Aliénor d'Aquitaine, Richard Cœur de Lyon, ils sont là-bas, hein.
0: Aliénor d'Aquitaine, très inspirante, Richard Cœur de Lyon.
1: Henri II.
0: Henri II, exactement.
1: Ouais. Lieu de spiritualité, en tous les cas, auquel vous tenez. Il y a les Pyrénées orientales, on pourrait évoquer le pic du Canigou, c'est aussi partie de votre
0: vie. Alors, les Pyrénées orientales, je peux en parler parce que je connais bien un centre d'entraînement commando qui est à Mont-Louis et à Collioure. Et j'ai un de mes meilleurs amis, pour ne pas oublier d'où on vient, et notamment la nature des choses, on part faire du trek dans la montagne avec une boussole et une carte. Et on fait de la topographie, enfin, il m'enseigne la topographie. Et j'avoue que c'est des heures et des heures et des nuits passées en montagne.
1: Moi, j'adore parce que vous n'êtes pas un chef fermé dans sa cuisine, quoi. Vous restez ouvert sur plein d'autres choses.
0: Mais surtout, c'est que je suis rentré par effraction dans ce métier. Donc finalement, j'ai pas la reconnaissance que on pourrait avoir d'autres chefs qui d'abord vivent très bien ensemble parce qu'ils ont travaillé dans les mêmes maisons, ce qui a pas été mon cas. Donc j'en souffre pas, mais je sens bien qu'à un moment donné, je suis rentré par effraction dans ce métier et que je suis pas le premier chef qu'on invite. S'il y avait pas eu les étoiles Michelin, s'il y avait pas eu Goemio, s'il y avait pas eu le chef de l'année, de gens qui cherchaient aussi des profils un petit peu différents que élève 2 ou fils 2, eh bien, je n'existais pas dans ce métier.
1: Un dernier mot sur l'Auvergne.
0: J'adore Charbonnières-les-Vieilles, les lacs d'Auvergne, je vous les recommande parce que y allez pas en groupe.
1: Moi, je les connais.
0: Voilà, et puis un grand, grand bonjour à un monsieur que j'ai adoré, qui m'a fait découvrir deux choses. Un pain unique qui a complètement inspiré mon fils, qui est Pierre Nury, et il m'a fait découvrir un fromage qui est absolument somptueux, que je recevais par caisse, et je pense à une dame, et je peux pas la nommer, qui m'a fait découvrir le Saint-Nectaire.
1: Oh là là là là,
0: c'est à pleurer.
1: Vous le servez avec un petit verre de rouge
0: Le pain de Pierre Nury et du Saint-Nectaire, et vous êtes le plus
1: heureux des hommes. Quel verre? Il faut un vin rouge avec ça.
0: Alors, pas
1: vous
0: forcément.
1: Vous pouvez prendre un 5%, pour le coup, ça vient d'Auvergne.
0: Le 5%, c'est bien, mais il m'est arrivé, moi je ne bois pas d'alcool.
1: Avec modération tout ça.
0: Mais avec modération, j'ai découvert de jeunes viticulteurs aujourd'hui qui font des muscadets, c'est vrai même. Et je peux vous dire qu'il y a des choses qui marque l'esprit.
1: Un dernier mot, peut-être que votre prochain restaurant sera en Seine-et-Marne, c'est là où il y avait la maison de vos parents, qui vous manque.
0: Ouais, mes parents me manquent parce que, vous savez, c'est la chanson de Mamie Blue qu'adoraient ma mère et mon père, Nicoletta. Et je suis parti trop tôt. Je suis parti à 15 ans, donc et je voulais tout prouver, tout montrer, que je pouvais ceci, que je pouvais cela. Et finalement, le jour où ils partent, je suis à Hong Kong. Ou quand ma mère part, j'arrive trop tard. Et ça, c'est les volets fermés. C'est tout un monde qui disparaît. Donc c'est leur dire, mais j'aurais aimé tellement leur dire plein de choses, ce que j'avais vécu, mais finalement, ce qui leur suffisait, c'est que je sois leur fils. Et voilà, on se trompe, c'est des erreurs d'adolescents, mais c'est vrai que j'aurais aimé être là au départ.
1: Et vous le dites sans tarir un secret avec émotion, puisque je vous vois en face de moi, on va aller se consoler autour d'un bon Saint-Nectaire, Thierry Barks.
0: Exactement.
1: Ça va nous faire du bien, il est presque 21h, je vous remercie franchement pour cette balade, pour votre parcours, pour tout ce que vous faites, et je vous souhaite le meilleur pour la suite.
0: Merci.
1: On a passé un très bon moment, ici.fr pour réécouter cette émission, si ça ne vous a pas

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2: Salut à toutes, salut à tous et bienvenue sur votre radio ici. J'espère que votre week-end s'est très très bien passé et que la semaine a bien commencé. Également pour votre soirée, ce début de soirée, j'ai l'honneur de m'occuper de vos oreilles en direct jusqu'à 20h. Décibel et ce soir, ravie d'accueillir une jeune et talentueuse artiste. Elle s'appelle Maëlle et vous l'aviez sans doute repérée dès 2019 avec sa première chanson, un tube un peu surprise, une chanson sur le harcèlement, les harcèlements qu'on peut croiser à des moments de sa vie. Ça s'appelait l'effet de masse.

Alors, hein, l'effet de masse, quelques mois après la victoire de Maëlle à la saison 7 de The Voice. C'était la plus jeune gagnante de l'histoire du programme. Bah, écoutez, elle est toujours pas bien vieille, hein, Maëlle, mais elle sort son nouvel album qui s'appelle Lily. C'est son troisième album. On va en parler avec elle tout à l'heure. Et puis, l'album sera à gagner tout à l'heure au Blind Test. Alors, il faut vous inscrire dès maintenant pour gagner l'album.

L'album de Maëlle, le numéro du Standard, 0810 055 056. C'est Sadika qui vous attend au Standard ce soir, 0810 055 056. Et sinon, pour le plaisir et dans le désordre, vous croiserez ce soir Renaud, Oasis ou encore un jeune talent à découvrir, un garçon qui s'appelle Xam. Et on démarre l'émission avec le chiffre du jour, 449 millions d'euros hors taxe. C'est le marché français de la musique enregistrée pour les 6 premiers mois de l'année 2026. En gros, parce que ces chiffres-là, si on n'a pas de comparaison, on ne se rend pas compte, ça va mieux. Ça ne va toujours pas extrêmement bien, mais ça va mieux. C'est en hausse de 3,5% par rapport au semestre précédent. On apprend aussi que le streaming fournit désormais 65% des revenus de la musique enregistrée en France. C'est beaucoup, 65%. Et puis, voilà, on apprend aussi, parce que le SNEP, le syndicat du disque, s'occupe de ça, que les trois chansons les plus diffusées à la radio pour la première partie de l'année 2026, donc de janvier à juin, eh bien c'est le duo Théodora et This Is, la chanson de la Coupe du Monde de Shakira, et puis... un garçon que vous connaissez bien, s'appelle Bruno Mars, et sa chanson I Just Might, c'est la chanson la plus diffusée cette année.

0: Félicitations à monsieur Bruno Mars, l'artiste le plus diffusé sur les radios françaises entre le mois de janvier et le mois de juin dernier. Son album s'appelle The Romantic. Bon, bah, bisous Bruno. Pouf.
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0: Tous les soirs dans Décibel, on vous livre un coup de cœur et la plupart du temps d'ailleurs qui vient d'un label indépendant.

dedans. Ce soir, le label se nomme Cocktail Malakoff. On aime bien ce petit jeu de mots et on vous présente Xam. Xam, c'est un garçon qui est chanteur, qui est aussi acteur et que vous avez peut-être vu dans The Voice en 2018 ou alors si vous allez au théâtre, vous l'avez vu jouer dans le Cercle des Poètes Disparus avec Stéphane Fraisse. Il a fait une grande tournée, plus de 300 représentations partout en France. Il vient de sortir un EP très chouette et très romantique. Et il ne l'a pas fait tout seul, il l'a fait avec Clément de Feu Chatterton. On va écouter la chanson titre de cet EP qui est sorti vendredi. Ça s'appelle Villa Rose. Vous allez voir, c'est une histoire d'amour adolescente. Et puis la suite de l'EP, c'est la suite de la vie sentimentale du garçon en question. Tout s'est pas toujours très bien passé, mais l'EP est magnifique. Découvrez Xam.

qui chante Villa Rose. Et figurez-vous, les amis, que Xam, il était dans la même saison de The Voice que mon invité Maël. Maël, vous l'aviez sans doute découverte en 2019 avec cette chanson qui a fait beaucoup d'effet et beaucoup de bien à beaucoup de gens.

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1: Oasis, Renaud, un blind test autour du vent pour lequel vous pouvez d'ores et déjà vous inscrire au standard où Sadika vous attend. 0810 055 056. Le cadeau de ce soir, eh bien, c'est le nouvel album de mon invité Maëlle. Bonsoir Maëlle.
2: Bonsoir.
1: Ou peut-être devrais-je dire Lily.
2: Mais je suis plusieurs personnes à la fois, écoute, ça me va.
1: Voilà. Maëlle, donc ce troisième album qui vient de sortir, il s'appelle Lily. On rentrera plus en détail tout à l'heure dans cette histoire de Maëlle. Lily, elle est multiple, elle est parfaite, elle est avec nous ce soir. Maëlle, début de carrière donc très très jeune en 2018. Ouais. Vous devenez non seulement la plus jeune gagnante de l'histoire de The Voice dans la saison 7, mais aussi la première femme à gagner, mais je ne savais pas ça.
2: Mais oui, première femme au bout de 7 saisons quand même. Donc je trouvais ça fou que je sois la première après tant d'années. Mais bon, très fière d'ouvrir cette porte. Mais c'est vrai que bon, un peu frustrant quoi. Ouais.
1: Alors après, on en fait quelque chose ou pas? En l'occurrence, Maëlle en a fait quelque chose, puisque accompagnée par Calogero après l'émission aussi, ce premier album réalisé par lui arrive, il s'appelle Maëlle en 2019. Il y a Toutes les machines ont un cœur, puis il y a surtout cette chanson archi marquante, L'effet de masse.

0: C'est une chanson qui parle de harcèlement à tous les âges, dans tous les endroits, et qui peut finalement tomber sur tout le monde. C'est quelque chose d'absolument injuste. Ça a touché énormément de gens. Cette chanson ne devait pas être un tube. Je crois que vous ne l'aviez même pas repérée comme forcément un single.
1: Pas du tout. C'est vrai que, par contre, j'étais persuadée qu'elle allait toucher un maximum de gens, ouais. Parce que c'est une thématique qui est quand même très dure et encore malheureusement trop d'actualité. Mais c'est vrai qu'encore aujourd'hui, elle voyage, cette chanson. Elle est chantée dans des écoles,
0: oui, dans
1: par des
0: collèges.
1: Professeurs. Enfin, je trouve ça. Je me demande même si elle n'est pas dans un manuel scolaire. Ouais. Enfin, je trouve qu'elle a un voyage extraordinaire. Bon, la thématique est très dure. Mais

0: Mais si je peux aussi donner un peu de lumière et qu'on comprenne aussi ce que veut dire le harcèlement, ouais. Je trouve ça important, quoi.
1: C'est important. Et enfin, moi, j'ai une petite qui a 12 ans maintenant, mais qui chantait cette chanson quand elle avait 8-9 ans. Et oui, elle a beaucoup voyagé. Vraiment, elle a fait beaucoup de bien. Le deuxième album, c'était en 2023. Mais là,

On sent déjà sur le deuxième album cette envie de oui, ok, j'ai une super belle voix, les pianos voix c'est beau, mais on peut aussi aller un peu à l'aventure de la production, et ça se confirme donc avec le nouvel album Lily.

0: c'est votre petit surnom d'enfance ?
1: C'est mon surnom d'enfance et c'est le surnom que tout le monde me donne. On m'appelle plus Lily que Maëlle finalement. Donc j'ai vraiment l'impression de me montrer pour de vrai avec ce disque-là.
2: Est-ce que c'est le fait justement d'avoir démarré très jeune à la télé, 17 ans, alors forcément on se protège parce qu'on est une toute jeune femme à 17 ans, on ne sait même pas encore si on est vraiment devenue une femme ou pas, enfin il y a plein de choses à régler.
1: Je ne l'étais clairement pas.
2: Ouais, voilà, un peu bébé quoi. Est-ce que là justement, troisième album et quelques années plus tard, vous vous dites bah ok c'est bon j'ai 25 ans, maintenant je peux raconter qui je suis vraiment et j'enlève quelques protections?
1: Exactement. En fait, je pense que quand on commence jeune, on a un plein de choses qui s'ouvrent à nous. Il y a plein de chemins possibles et inimaginables. Donc, on ne sait pas véritablement vers qui se tourner. Et je pense que j'avais envie de plaire à tout le monde. Il y avait aussi.
2: Bah oui, voilà, on veut bien faire.
1: On veut bien faire. Et c'est vrai que du coup, j'avais envie d'expérimenter. Et j'ai expérimenté durant ces trois albums-là. Et c'est vrai que maintenant, à 25 ans, je ne suis pas du tout la même personne que quand j'ai commencé. Et ça s'entend aussi même dans ma musicalité, dans mes textes. Donc, forcément, il y a un truc peut-être un peu plus frontal qu'auparavant, quoi.
2: Voilà, vous aimiez Maëlle, découvrez Lily. On l'écoute maintenant dans Décibels.

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1: Elle s'appelle Maëlle et Lily, c'est le nom du troisième album. Maëlle, notre invitée ce soir. Pour celles et ceux qui vous ont découverte avec l'effet de masse, le premier album, vous avez cette voix cristalline et tout. Là, on entend que vous en jouez maintenant. Vous avez presque appris à déchanter, vous qui chantez très bien. On le sait, vous pouvez, mais vous pouvez aussi murmurer. Ça, c'était un processus qui était simple ou...
2: Ben justement, en fait, ma voix, elle a quand même pas mal changé. Hein.
1: Ouais.
2: Forcément, on m'a connue, j'avais 16 ans, donc j'avais pas mué. Là, j'ai mué et ma voix, elle est beaucoup, beaucoup plus grave. Et je pense que du coup, je me suis un peu plus amusée aussi dans cette volonté de création de ce disque-là à assumer mes fêlures vocales, dans le sens où j'avais envie d'un peu... J'aime pas ce terme, mais cradifier un peu, pour qu'on aille vraiment comme si je m'adressais dans l'oreille de quelqu'un qui m'écoute à l'heure actuelle, quoi.
1: Et puis on doit pas nécessairement chercher la perfection.
2: Non, justement, je voulais vraiment enlever cette volonté que tout soit ultra bien cadré, ce que j'ai pu faire auparavant, même si je dis pas que tout était parfait, mais j'avais envie que tout soit bien cadré. Et là, au contraire, j'avais justement envie d'ouvrir les fêlures et qu'elles soient bien présente, quoi.
1: Alors, dans la série Dis-moi ce que tu écoutes, je te dirai qui tu es. Si vous voulez en savoir plus pour Maëlle, dites-vous que quand elle fait un duo avec le guitariste Wax, elle reprend Niagara. Mais...

puis on a parlé des collaborations avec Calogero, il y a aussi Zazie. Maëlle, on a parlé de vous aussi avec le groupe belge Puggy, puisque vous êtes sur leur chanson Mirror.

0: Et puis, pour compléter cet horizon artistique autour de vous, Maëlle, il faut qu'on parle de Ella. Ella, c'est la grande sœur de Clara Luciani.
1: Sur le parfait, je veux mouiller.
0: Alors c'est un gang plutôt chouette. Est-ce que c'est ça est-ce qu'on a bien cerné votre entourage musical, Maëlle?
2: Bah là vous l'avez bien amené en tout cas, c'était bien. Non mais surtout vraiment, et là en tout cas pour ce disque là, elle a été une personne extrêmement importante pour moi. Ça a été elle m'a aidé justement à écrire ce disque là, à m'affronter aussi comme je m'affronte un peu avec Lily, à accepter le fait que je voulais peut-être être un peu plus frontale, un peu plus directe, et la plume de Léa elle est comme ça, ouais. Et elle m'a complètement aidée à m'émanciper de cette armure que j'avais et que je portais, qui était un peu trop lourde pour moi, et elle a été remarquable dans ce processus-là.
0: Donc, affirmer, embrasser des imperfections, être frontale, il y avait un autre objectif dans ce disque, Lily, pour vous?
2: Moi, je pense que dans ce disque-là, ce que j'avais envie d'amener, c'est aussi ce côté pop que j'adore, en fait. Ouais. Moi, j'adore la pop. Et j'ai grandi en écoutant Laurie, en écoutant Nelly Furtado, en regardant des lives de Britney Spears. Et j'avais envie de m'ouvrir à ça aussi.
0: À ces sonorités-là.
2: À ces sonorités-là.
0: Et alors, comment on l'apprivoise? Parce que oui, vous, j'imagine qu'à vos débuts, c'était des guitares-voix, des pianos-voix. Ouais. Comment on apprivoise ça? Faut travailler avec des producteurs? C'est de la culture personnelle?
2: Je pense que faut travailler avec les bonnes personnes, et puis c'est de la recherche, en fait. C'est vrai que je pense que quand je suis sortie de The Voice, même sur l'album précédent, j'étais pas prête à expérimenter ça, j'étais pas prête à montrer sous cet angle là je pense qu'il y a des moments à tout, et là c'était mon moment de mettre les deux pieds dedans.
0: Et les amis, si vous n'aviez pas encore plongé dans l'univers de Maëlle, c'est le bon moment aussi. Vraiment, cet album Lily, il est super réussi. On est surpris. À chaque chanson, il se passe des choses auxquelles on ne s'attendait pas. Et nous, on va continuer à en parler. Et puis, on va vous passer à la question, Maëlle, le questionnaire des choix cornéliens.
2: Oh my God.
0: Ouais, préparez-vous, ça va être terrible. À tout de suite.

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3: Timéo, le chasseur.
4: Il était 5 heures du matin, on avançait dans les marais, couvert de brume.
3: Révélé par The Voice Kids, Timéo Béas est un jeune chanteur originaire de Cran. L'interprète de Canaillou a aussi su séduire les studios Disney en prêtant sa voix au personnage de Mufasa, le roi lion.
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1: Oui, c'est Décibels, ravie de vous retrouver. Mon invitée de ce soir, Maëlle, vient de sortir son nouvel album, Lily. Elle sera en concert, Maëlle, à Lyon le 4 novembre. Rendez-vous aussi à Toulouse le 12. Ce nom, le Rocher de Palmer à côté de Bordeaux le 13 novembre. Le 20 novembre à Paris à la Gaîté Lyrique. Et puis au mois de décembre à Nantes, à Bruxelles, à Tourcoing, à Rennes et à Villeneuve-la-Garenne. Déjà en 2027, il y a des dates qui commencent à arriver. Donc voilà, ça s'annonce très très bien cette histoire. Maëlle, vous êtes de tournu. Mais c'est incroyable, incroyable.
2: Mais raconte-nous.
1: Oui, faut que je raconte. Alors, Tournu, petite ville de Saône-et-Loire, bisous à Issy Bourgogne.
2: Oui.
1: J'ai passé moi une grande partie de mon enfance là-bas puisque ma mamie Rosa, bisous mamie, elle écoute l'émission.
2: J'adore.
1: Mamie Rosa habitait à Tournu, d'abord dans le centre-ville, rue de la Boîterie, puis après à côté, l'Hébergement de Cuiserie. Bref, voilà, on connaît vraiment ce hood. Et dans cet album, Maëlle, il y a cette dualité aussi finalement entre Paris qui vous attire et puis l'enfance, la ville de votre enfance.

0: heure, je me suis dit que j'allais vous faire un petit questionnaire tournu ou Paris.
1: Oh my god.
0: Ouais, je sais, c'est dur.
1: On c'est va dur, y c'est un choix dur.
0: Ok, allez, c'est parti. Tournu ou Paris, la fête de la Saint-Philibert ou la foire du trône?
1: Mais tu sais que j'adore la Saint-Philibert. J'y étais encore cet été, la Saint-Philibert direct. Mucho churros direct.
0: Avec mes cousins, on l'appelait la Saint-Philibert de fer parce qu'on était très drôles dans les années 80. Mais oui, Maëlle.
1: Mais je vais l'appeler comme ça maintenant.
0: La Saint-Philibert de fer.
1: Je vais piquer ça.
0: Pâté en croûte de chez Commerçon ou le brunch à Paris à 40 euros?
1: Je vais te dire le pâté en croûte. Je suis tellement sauciflarde, terrine. Tout le monde se fout de ma tronche, cornichon, mais pâté en croûte direct.
0: Pêcher dans la Saône ou se baigner dans la Seine?
1: Ouais, la Saône, c'est pas ouf non plus, hein. Mais bon, je vais, même se baigner dans la Seine, ouais, je fais pas les deux, je suis désolée, je choisis pas.
0: Non, hein.
1: Ça me dégue.
0: Foot, oui, c'est vrai, c'est un peu dégueu. Faire son footing, à la Garenne ou au Bois de Boulogne?
1: À la Garenne, j'adore. Mais le fait que tu connais ça, ça me termine, j'adore.
0: Tournu. Bien sûr, ma mamie Rosa, elle avait une boutique rue du Docteur Privé.
1: Oh, mais j'allais dire un truc, mais j'ai passé ma vie dans ces rues-là, quoi. Oui.
0: Alors justement, la rue, alors à Tournu, il y a une grande rue pour les boutiques, du coup on l'appelle la Grande Rue. Elle a un vrai nom, hein, c'est rue de la République. Mais alors, faire son shopping sur la Grande Rue ou les Champs-Élysées?
1: Je déteste les Champs-Élysées.
0: Ah bah la Grande Rue alors.
1: On va faire la Grande Rue direct.
0: Victoire écrasante de Tournu.
1: Oui.
0: Mais oui, bravo Maëlle.
1: C'est ma ville en fait.
0: Ah là là. Bah, bisous à toutes celles et tous ceux qui nous écoutent sur Ici Bourgogne. Autre choix cornélien, hors Tournu, parce que quand même Maëlle a une vie aussi.
1: J'espère.
0: En dehors de sa ville. Le plus grand kiff, être sur scène ou être en studio?
1: C'est une bonne question parce qu'en fait ça dépend. J'adore la scène, mais parfois j'aime bien m'enfermer en studio, écrire. Mais bon, j'aime quand même la scène là, surtout que je suis en train de préparer la tournée.
0: Bah oui.
1: Je vais vraiment m'amuser, je pense.
0: Ah, en plus là, avec 3 albums, il y a du choix,
1: ouais.
0: Dans les chansons et tout.
1: Ouais. Là, il y a une vraie direction. Enfin, ouais. Je dis pas qu'il y avait pas de direction avant, mais j'ai l'impression que je peux prendre un peu plus de liberté. Je peux faire de plus en plus de choix, comme j'ai de plus en plus de chansons. Donc c'est trop inspirant.
0: Vous préférez perdre lequel de vos sens, si vous devez en perdre un? Je rappelle, pour ceux qui suivent pas au fond, oui, odorat, goût, toucher ou vue?
1: C'est chaud, moi, cette question-là, elle me fout de l'urticaire, je te jure.
0: Ah bah non, alors j'arrête.
1: C'est horrible parce que j'aime tout, en fait, je peux pas, mais je pense que je perds peut-être le goût, je sais pas, ouais, le goût. Mais ça, je peux plus goûter le pâté en croûte, bah t'imagines?
0: Ouais, c'est pas cool.
1: Ouais, non.
0: Non, il faut pas. Bon, faut garder les 5.
1: Laisse tomber.
0: Faut garder les 5. Mm-hmm. On vous propose de faire une première partie au Stade de France, mais vous détestez l'artiste. Vous dites oui ou pas?
1: Je le fais, ouais.
0: Pour
2: la vedette. Mais oui, bravo Maëlle.
0: Bravo.
1: Ça dépend. Si j'aime juste pas musicalement, bon voilà. Mais s'il a fait des dingueries, j'y vais pas.
0: Oui, non, mais il fera plus le Stade de France contre Bruel. Allez, écoutons Maëlle avec un extrait de son nouvel album Lily. La chanson s'appelle Érotomanie. Et ben, j'en ai pas entendu beaucoup des chansons sur l'érotomanie. Celle-ci est formidable. Écoutez Maëlle.

0: qu'elle est bien écrite, cette chanson.
1: Merci.
0: Je l'adore. Érotomanie, donc, personne qui est érotomane, c'est une personne qui a ce trouble psychiatrique qui la pousse à croire de façon totale, délirante, mais totale, qu'une autre personne est amoureuse d'elle. Donc là, ça arrive, on voit le personnage de la chanson amoureux d'un chanteur. Voilà,
1: C'est moi l'érotomane, là.
0: Ouais, c'est ça. Mais ça peut être, voilà, ça peut arriver au boulot, ça peut arriver n'importe où. C'est un truc complètement dingue. C'est fou de faire une chanson là-dessus.
1: Mais parce que ça m'est arrivé. Ça m'est arrivé. J'ai pas été érotomane, mais quelqu'un était persuadé d'entretenir une relation amoureuse avec moi, ouais.
0: Waouh, ça fait peur. Parce que là, ouais. La petite voix à la fin, je connais déjà le prénom de nos deux filles. On se dit, elle va loin, la fille, en fait.
1: Ouais, mais parce que c'est vrai que dans sa volonté, dans ce qu'il avait, dans ses yeux, dans ses messages qu'il pouvait m'écrire, il y avait ce côté un peu terrifiant que je ressentais où il pouvait s'imaginer, il me parlait de ses parents.
0: Il était sûr que vous aviez une relation tous les deux.
1: C'est
0: quoi.
1: Ça. Et dès que je montrais d'autres personnes que lui, parce que je ne le connaissais pas, c'était de la jalousie, c'était des menaces, voilà. Donc,
0: Alors, là, pour le coup, c'est une expérience personnelle particulièrement flippante, mais qui vous arrive aussi parce que voilà, vous êtes dans la lumière et que donc il y a des gens qui sont complètement esbaudis en vous voyant, ce que je comprends, mais n'empêche d'en faire une chanson, est-ce que ça permet aussi de digérer un peu l'aventure?
1: Ouais, en vrai, moi, paradoxalement, je me suis beaucoup amusée en l'écrivant avec Léa parce que elle aussi, ça lui est déjà arrivé, enfin, elle connaît pas, on a parlé, mais en fait, ça arrive à pas mal de gens finalement, cette histoire-là, et du coup, je trouvais ça intéressant et d'ailleurs, Eminem qui a fait une chanson sur ça aussi, voilà, exactement. Et bah, je trouvais que c'était intéressant de pouvoir l'amener aussi en français avec un texte comme ça.
0: Alors l'amour, c'est quand même un thème qui revient beaucoup dans le disque, Maëlle. Je suis Lily. Alors, mais c'est l'amour sous toutes ses formes. Et alors, on tire pas le bon numéro comme ça automatiquement à chaque fois. Hein, c'est un petit peu la loterie. Voilà, on n'a pas les six bons numéros. Mais alors, on a l'incertitude qui est très très très bien décrite dans Tango.

0: Et là, on entend voilà, toute la diversité des manières d'aborder les rapports.
1: J'ai trop aimé la planche pourrie, quoi. je vais le noter, je vais le garder, ce truc-là, j'adore.
0: Ça fait... Voilà, la planche pourrie.
1: Ah, putain.
0: C'est sans fin, en fait, les histoires d'amour. À chaque fois, quand on en commence une, on doit se dire « Ah, mais tout a déjà été écrit. » Puis après, on se dit « Mais non, en fait, pas ça. » Et on y va.
2: Mais en même temps, c'est un thème que j'adore. Enfin, moi, l'amour, j'adore être amoureuse, comme j'adore ne pas l'être. Et, et je pense qu'on peut, s'amuser dans l'écriture, parce que c'est vrai qu'en fait, il y a une tonne de chansons qui parlent de ça. Et j'ai essayé dans ce disque-là de parler un peu de toutes ces formes d'amour, de ma famille, de mes amis, de la peur de trouver mieux, au contraire de juste du désir, de la sensualité. Et juste, voilà, parler des expériences d'une meuf de 25 ans et d'oser d'expérimenter.

0: expérimenter tout simplement en fait.
1: Ouais, et ce qui est beau, c'est que même si on n'a plus 25 ans, bah, on s'y retrouve quand même, parce qu'en fait, bah, voilà, les émotions, elles n'ont pas d'âge. Et...
0: J'espère.
1: Oui. Ouais, vraiment. Non, Maëlle, c'est réussi et c'est finement écrit. Je pense que vous allez vous régaler. N'oubliez pas d'aller applaudir Maëlle à Lyon le 4 novembre, et puis à Toulouse le 12, à Bordeaux. Ce nom juste à côté, le 13 novembre, à Paris, à la Gaîté Lyrique, le 20 novembre, et au mois de décembre, à Nantes, Bruxelles, Tourcoing, Rennes. Voilà pour les dates de cette première partie de tournée 2026. Maëlle, qu'est-ce que je peux vous souhaiter alors pour la suite ?
0: Mais écoute, beaucoup de pâtés en croûte.
1: Ouais !
0: Beaucoup de pâtés en croûte, et que je me fasse plaisir sur scène, et qu'il y ait plein de choses qui s'ouvrent à moi, et surtout d'être moi-même finalement.
1: Ça y est.
0: Ça y est.
1: À 25
0: Merde.
1: Ans. Ouais, c'est gagné. Maëlle, l'album s'appelle Lily. Merci d'être venue nous voir.
0: Merci beaucoup. À bientôt.
1: Salut.

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1: Mais oui, c'est Décibel, il est 19h46, j'espère que ça va bien chez vous. Et ou alors en voiture, hein. Vous pouvez peut-être nous écouter en voiture aussi, vous préparez le dîner, vous prenez un bain, tout nu. Ah bah dites donc, vous n'êtes pas gênés. Non mais vous avez tous les droits, après tous les auditrices et les auditeurs d'ici. On est là pour vous, en direct jusqu'à 20h, Décibel.

0: belles, de la musique et aussi du jeu. Nous jouons au Blind Test maintenant avec Patrick et Elisabeth. Bonsoir à tous les deux.
1: Bonsoir Émilie.
2: Bonjour Émilie.
0: Comment ça va ?
1: Ça va très bien, merci beaucoup Émilie.
0: Je suis ravie de vous avoir tous les deux pour un Blind Test consacré au vent. Alors, le vent, en chanson, en fait il y a plein de chansons qui parlent de vent. Elisabeth, est-ce qu'il y a eu du vent aujourd'hui chez toi ?
2: Alors non, on a eu du soleil assez faible quand même, en légère brise on va dire. Et là tu vois on a un beau ciel bleu avec quelques petites traînées blanches rosées.
0: Et t'es où toi déjà ? Redonne-nous le nom de ta ville.
2: Moi, je suis à Mandeur, dans le Doubs.
0: Dans le Doubs, c'est ça.
2: Oui, Sochaux, les scooters et les automobiles Peugeot.
0: Fabuleux. Et les moulins à poivre.
2: Ah ben oui, oui, crinoline, tout ce que tu veux.
0: C'est ça, non, parce que Peugeot, voilà, moi, j'ai pas le permis, mais j'ai un moulin à poivre. Hein. Moi aussi, j'ai un Peugeot. Mais bon. Patrick, un petit point météo aussi. C'est dans quelle région déjà ?
1: Alors moi j'appelle de Nîmes, ouais. J'écoute Radio Provence avec la radio parce qu'on peut la capter jusqu'à Nîmes depuis pas mal d'années, ça fait je crois 15 ans. Il y a eu beaucoup de vent aujourd'hui puisque le Mistral a soufflé beaucoup beaucoup. Et je voulais aussi, Émilie, dire une chose, je vous félicite parce que mardi soir j'étais à l'antenne, vos larmes ont ému toute la France parce que j'écoute votre émission depuis très très longtemps parce que je m'occupe de ma maman qui a 91 ans. Ouais. Et à 20h ou à 19h, c'est l'heure à laquelle je la fais souper, dîner. D'accord. Donc forcément tous les deux nous écoutons. Comme elle est impotente, nous écoutons votre émission de radio. Et mardi soir, vos larmes à propos de l'hommage rendu à Catherine Ringer m'ont ému et ont ému toute la France. Et je vous remercie parce que je ne savais pas que Catherine Ringer avait enregistré deux albums en solo que je vais me dépêcher de trouver dans des vide-greniers ou d'occasion pour les découvrir. Ouais. Et merci d'avoir nous avoir fait écouter certaines chansons extraites de ces deux albums solo de Catherine Ringer. Par contre, elle, c'est pas ma chanteuse préférée, je l'avoue, mais je la connaissais dans ses interviews parce que c'était une femme très intelligente et très modeste. Ouais. Voilà. Et c'était une femme avec un grand F. Et je regrette beaucoup qu'il n'y ait pas eu plus d'hommages à la télévision nationale, France 2, France 3, la 5, la 7, etc. J'espère que ça va venir, mais j'aurais aimé que les hommages soient spontanés et dans les jours qui viennent.
0: C'est ce qui m'a beaucoup
1: déçu, parce qu'elle le méritait.
0: Il y en a eu un sur France 2.
1: M'ont beaucoup ému, ainsi que le lendemain mercredi soir, quand vous avez pris l'antenne à 19h, on sentait encore votre émotion. Vous voyez que je suis sincère.
0: Merci Patrick, ça me fait très plaisir.
2: Je l'ai ressenti aussi, Émilie, car j'ai écouté également, tu
0: mardi
2: vois.
0: Mardi soir, ouais.
2: Oui, il y avait de l'émotion, des larmes. Et moi-même, j'ai eu quelques larmes, tu vois.
0: Bah, je te comprends, Elisabeth. Ah, elle est partie ? Allô ?
2: Non, je suis là.
0: Ah non, elle est là. J'ai cru que je t'avais perdue, Elisabeth, j'étais pas bien.
2: Non, je suis là, je t'écoute.
0: Okay. Allez, on va pouvoir jouer alors, Elisabeth et Patrick. Les chansons parlent de vent et on cherche les interprètes. Et merci à tous les deux pour vos gentilles paroles qui me vont droit au cœur.
1: Vraiment. Sincérité.
0: Bah, ça fait plaisir. Allez, première chanson, dites-moi les amis, qui sont les interprètes de cette chanson où souffle le vent ?
2: Elisabeth, alors ça serait Stéphane. Comment il s'appelle ?
1: Garou.
0: Et il n'est pas tout seul.
2: Garou
0: avec qui ?
2: J'avais dit
0: Dion. Oui, bravo.
2: C'est ça.
0: Elisabeth et Patrick, je vous mets chacun un point. Un point pour Garou, un point pour Céline Dion. De toute façon, à la fin, tout le monde gagne l'album de Maël. Vous connaissez le système. Allez, deuxième chanson. Là, on est sur un groupe de hard rock.
2: Oui, alors Elisabeth serait ce Scorpion.
0: Bravo ! Le vent du changement, chanson qui est devenue l'hymne à la toute fin des années 80, l'hymne de la chute du mur de Berlin. Elisabeth,
2: j'ai 2,33 tours de Scorpion.
0: Ah, une vraie fan.
2: Ah oui, je suis du signe de Scorpion et sur une pochette, il y a le Scorpion.
0: Ah oui, eh ben, ils n'allaient pas mettre un papillon, Elisabeth. Il y a un moment, il faut respecter la DA.
2: Ça impressionne quand même, la pochette.
0: J'avoue. 2 points pour Elisabeth, 1 point pour Patrick et une dernière chanson qui souffle pour le plaisir.
2: Ah ben, Elisabeth, est-ce que ça serait pas Pauline Esther par hasard ?
0: Non. Alors, c'est Vive le vent. Mais qui chante cette version de Vive le vent d'hiver ?
1: Benjamin Biolay.
0: Oui, bravo Patrick.
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0: Dans les grands sapins verts. Bravo Elisabeth et Patrick, vous avez chacun gagné un exemplaire de l'album de Maël. Et pour rester dans la thématique du vent, après Garou, Céline Dion, Scorpion et Benjamin Biolay, nous convoquons...
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0: Renaud.
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1: Bon bah, moi ce petit jeu de mots à la fin de la chanson de Renaud, je le trouve absolument irrésistible. Allez, c'est déjà l'heure de la chanson anniversaire. Liam Gallagher d'Oasis fête ses 54 ans aujourd'hui. On lui pardonne donc cette intro à la Imagine. Et on se réjouit d'accueillir Oasis au Stade de France les 23 et 24 juillet prochains.

0: petit temps de look back in anger pour souhaiter un joyeux anniversaire à notre ami Liam Gallagher et merci à l'équipe de Décibel. Il y avait ce soir Kinan, Sadika, Iris, Thierry, Thomas et Mélodie.
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0: Bonjour à tous, quel plaisir de vous retrouver chaque semaine, tous les jours entre midi et 13h sur votre radio Ici, dans ce nouveau rendez-vous. Ici, on parle bon plan, vie quotidienne, arnaque à éviter, santé. Nous sommes là pour vous rendre service parce qu'on vous doit bien ça. C'est le titre de ce nouveau rendez-vous quotidien. Nous sommes ensemble, je l'ai dit, jusqu'à 13h. Moi, je m'appelle Enora Malagré et voici la joyeuse bande qui m'accompagne, Aude Razo, madame anti-arnaque. Bonjour Aude.
2: Coucou tout le monde.
0: Vous avez passé un bon week-end,
2: oui,
0: ma Aude?
2: Super.
0: Valère Coréard et ses bons plans conso et mon chouchou. Coucou Valère.
3: Salut Enora, bonjour à toutes et tous.
0: Oui, cette semaine c'est lui mon chouchou, j'ai décidé. Gérald Kirzek, notre médecin. Bonjour Gérald.
4: Bonjour. Et Valère, il fait bah oui, c'est comme ça.
0: Et vous aussi. Et notre rayon de soleil, Elsa Wolinski. Coucou Elsa.
5: Coucou, bonjour.
0: Alors aujourd'hui, gros dossier, les médicaments sans ordonnance. Et à cet effet, nous recevons une éminente collègue de chez 60 millions de consommateurs. Je vous la présente dans un instant. Vous avez des questions, appelez-nous ou laissez-nous un message vocal sur notre WhatsApp gratuit 0810 055 056. Nous sommes là pour vous. C'est votre émission. Et puis laissez-nous aussi des messages vocaux, comme l'a fait Yannick aujourd'hui.
6: J'ai eu un mal de fou ce week-end à trouver du carburant et je comprends pas pourquoi.
0: Eh oui, c'est le sujet, c'est votre préoccupation à vos souhaits, c'est votre antenne. Hein. Laissez-nous un message, appelez-nous 0810 055 056. Dites-nous si vous avez eu vous aussi des difficultés à trouver du carburant. Si vous avez des conseils à nous donner, on est ensemble, hein, on s'entraide. C'est votre émission, on vous doit bien ça. Et puis on va y répondre, et surtout à Yannick, hein, ma chère Aude et mon cher Valère, dans une trentaine de minutes. Et puis le meilleur, pour la fin, toute l'année, je booste votre pouvoir d'achat. 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

0: 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On va parler médicaments sans ordonnance. 15% des médicaments sans ordonnance sont efficaces. Et on reçoit Sophie Kwan, notre éminente collègue de chez 60 millions de consommateurs. Bonjour Sophie.
1: Bonjour Enora.
0: Vous connaissez bien, vous avez fait un gros dossier dans le 60 millions de consommateurs de ce mois-ci. Hein. C'est pour ça qu'on vous reçoit avec votre meilleure amie d'enfance Valère Correa.
2: N'importe quoi.
0: Non, mais vous allez vous saisir de ce dossier aujourd'hui tous les deux.
3: Oui, c'est leur série en fait, hein, de 60 millions de consommateurs dont vous êtes rédactrice en chef adjointe Sophie Kwan. L'automédication progresse-t-elle réellement en France et pour quels problèmes de santé les Français y ont-ils le plus souvent recours alors ?
1: Alors c'est effectivement en forte progression. Depuis 20 ans, il y a 30% de personnes en plus qui s'automédiquent et on est à 9 Français sur 10 aujourd'hui, ce qui est énorme.
0: Ah oui, effectivement.
3: Ouais, c'est assez énorme. Mais en fait, qu'est-ce qui fait qu'on s'automédique ? Je ne sais pas si ça se dit comme ça, mais
1: ça se dit comme ça, oui.
3: Parce que on pense bien sûr au coût de la consultation, les dépassements d'honoraires, les déserts médicaux. Qu'est-ce qui fait qu'on décide de s'automédiquer ? Et surtout, est-ce que c'est donc parce qu'on y est obligé ? Ou parce qu'on se dit, bon, on est tous un peu médecins entre ChatGPT, Google et j'en passe.
1: Alors, il y a un peu de tout, mon capitaine. La première raison, c'est quand on a des symptômes qui nous semblent bénins, qui semblent pas très compliqués à gérer, on va chercher soi-même son médicament à la pharmacie ou on va piocher dans son armoire à pharmacie où on a toujours une dizaine de médicaments, 11 en moyenne chez les Français. La deuxième raison, c'est la difficulté à avoir un rendez-vous rapidement. Quand un symptôme semble pas trop compliqué à gérer, on se dit si mon rendez-vous, qui est en moyenne dans 8 jours, si mon rendez-vous arrive dans 8 jours, je serai guérie d'ici là, j'espère. Et puis la troisième raison, ce sont des Français, et Enora en parlait dans son introduction, avec la crise du pouvoir d'achat, des Français qui ont du mal à joindre les deux bouts et qui n'ont pas envie d'avancer l'argent chez le médecin pour aller avoir une consultation en bonne et due forme.
0: Gérald Kierzek, forcément notre médecin qui va réagir.
4: Mais l'automédication, c'est le bon sens aussi, c'est de se dire, moi j'ai des petits symptômes, des maux de gorge, une petite douleur abdominale, je vais voir si ça passe. Donc c'est se donner un petit peu de temps et il n'y a rien de mal à s'automédiquer. Après l'automédication avec des médicaments, il y a un professionnel de santé en première ligne accessible, c'est le pharmacien quand
1: Absolument.
4: Même, qui est là pour pouvoir aussi orienter, aider sur les symptômes. Il y a des médicaments qui sont en libre service et puis il y a des médicaments qui sont ce qu'on appelle derrière le comptoir. Vous n'avez pas besoin d'ordonnance, mais vous avez besoin que ça soit le pharmacien qui vous les donne, et donc il va vous les donner avec le conseil. Donc je crois que c'est important d'avoir ce maillage territorial en plus, facilement accessible, plus facilement que trouver effectivement un médecin traitant.
0: Valère Correa.
3: Moi, Sophie Kwan, ce qui me choque, c'est la pub qu'il y a autour des médicaments. Enfin, on n'y comprend plus grand-chose, parce que quand on est cudam comme moi, on n'est pas médecin, on voit la pub pour le mal de gorge, on voit la pub pour le nez qui coule en ce moment, ou je ne sais quoi.
0: C'est un business quand même, un peu curieux.
3: Voilà, hein. C'est ça. Est-ce que ça marche, tout ce qu'on nous promet là ?
1: Alors, c'est loin d'être efficace pour tout, évidemment. Ça a même parfois certains risques. Ne pas se fier à la pub, ne pas se fier non plus aux promesses qui sont sur les emballages où on va vous dire soulage les douleurs, soulage les bouffées de chaleur.
0: Pourquoi vous dodelinez, cher Gérald ?
4: Je dodeline parce que c'est quand même très contrôlé la publicité des médicaments. D'abord, les médicaments qu'on appelle vignettés sur ordonnance, il n'y a pas de publicité. Et ceux qui sont sans ordonnance, c'est quand même contrôlé par les autorités de santé. Donc je suis d'accord qu'il ne faut pas prendre ça pour argent comptant et que ça peut fonctionner chez quelqu'un et pas chez quelqu'un d'autre. Mais il y a quand même un contrôle, une rigueur avant la mise sur le marché, etc. Même si ce sont des médicaments sans ordonnance.
1: Alors, les médicaments, il y a quand même, une fois qu'ils ont eu l'autorisation sur le marché, toute une phase de vigilance derrière pour savoir si les risques sont importants ou pas. Et puis, en pharmacie, on ne trouve pas que des médicaments, on trouve aussi des compléments alimentaires.
0: Bien sûr.
1: Ces compléments alimentaires, c'est un énorme marché de santé où on vous dit, quand je parlais des bouffées de chaleur, on vous dit, vous allez régler votre bouffée de chaleur, vous allez régler vos problèmes d'érection matinale, vous allez régler vos problèmes de rétention d'eau. Et ce n'est pas forcément prouvé parce que là, pour
4: ça,
1: le coup, ça ne passe pas par la même autorité que les médicaments, ça passe par la DGCCRF.
4: Et ce ne sont pas des médicaments.
1: Voilà, Audrazo.
5: Petite parenthèse, puisqu'on parle d'automédication, et là on parlait beaucoup de médicaments en pharmacie, attention aussi aux réseaux sociaux, hein, avec les pseudo-remèdes de grand-mère qu'on nous vend. Je sais pas si
0: Elsa Wolinski nous en dira un mot tout à l'heure.
5: Je ne sais pas si vous avez vu la dernière tendance ce week-end, j'ai vu passer ça beaucoup, de dire qu'on peut se blanchir les dents avec du café, du citron, du sel et du dentifrice.
3: À mon avis, c'est le contraire.
5: Les dentistes ont réagi, ils disent que attention, ça peut vraiment endommager
0: les mailles,
5: les dents, ça peut endommager les gencives. Ces vidéos, elles font des millions de vues. Donc c'est vrai que l'automédication, c'est aussi ces gens qui vont en pharmacie, c'est aussi attention aux écrans, ce qu'on voit passer. Des fois, on veut passer un petit peu n'importe quoi, mais c'est vrai qu'Elsa nous en parlera tout à l'heure.
0: On va continuer à parler des médicaments sans ordonnance grâce à Sophie Kwan, en l'occurrence de chez 60 millions de consommateurs. Et puis, si vous avez du mal à trouver du carburant depuis ce matin, c'est votre antenne. Donnez-nous des astuces, appelez-nous 0810 055 056. Un peu plus tard dans l'émission, on parlera aussi Alzheimer avec le docteur Kirzek. Elsa nous parlera des remèdes de grand-mère. Une émission très riche aujourd'hui, parce qu'on vous doit bien ça. Mais pour l'heure, Michel Berger, il n'y a pas de honte sur votre radio. Ici, on est ensemble jusqu'à 13h.

0: Il n'y a pas de honte sur votre radio ici. Michel Berger, on est ensemble jusqu'à 13h dans On vous doit bien ça.
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0: 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Et j'en profite, dis donc, c'est très personnel, j'embrasse ma petite maman qui écoute la radio. J'embrasse donc du coup les copains de ICI Touraine et puis tout le réseau, bien sûr, nos magnifiques 44 locales qui font un travail extraordinaire. Nous étions d'ailleurs avec Audrazo à Montpellier toute la semaine dernière. Alors on est en plein cœur d'un gros dossier sur les médicaments sans ordonnance. On parlera aussi du carburant. Si vous avez des messages à nous faire passer, c'est votre antenne. Vous êtes ici chez vous, 0810 055 056. On parlera Alzheimer, remède de grand-mère avec Elsa Wolinski, un gros programme bien riche comme on aime. Valère Correa, vous avez des questions pour Sophie Kouane qui nous vient de 60 millions de consommateurs.
2: Et qui est rédactrice en chef adjointe des hors-séries, le hors-série qu'on retrouve en ce moment justement sur l'automédication en kiosque. On parlait à l'instant avec le

0: Docteur Kierzek, de la différence entre médicaments et compléments alimentaires. Oui. Si j'ai bien compris, les compléments alimentaires, c'est l'efficacité est moins prouvée, malgré des promesses alléchantes. Vous pouvez nous rappeler la différence, Sophie ?
1: Alors, un complément alimentaire, c'est un aliment. Donc, ça arrive sur le marché via le contrôle de la répression des fraudes. Mmh. Il y a certaines substances qui sont prohibées, mais c'est un aliment, donc ça n'a pas besoin de montrer son efficacité pour arriver sur le marché.
0: Donc, c'est des capsules quand même, enfin des petites gélules, des trucs comme ça.
1: C'est des capsules, ça peut être
2: C'est pas un bout de fourgette.
0: Ouais,
1: c'est à base de plantes. On imagine que c'est anodin et que ça va nous faire du bien parce que c'est naturel, pas forcément. Voilà.
3: D'accord. Ah, super. Donc moi j'en ai acheté plein ce week-end. Je me suis fait avoir en fait.
1: Ça dépend. Il y en a certains qui fonctionnent parce que la plante vient de millénaires d'utilisation traditionnelle, puis d'autres qui sont complètement fumeux. Mais complètement fumeux. L'autre aspect, c'est évidemment celui du médicament, qui là est très réglementé. Il faut déposer une autorité de mise sur le marché et prouver l'innocuité, c'est-à-dire qu'ils ne sont pas dangereux.
0: Alors rapidement, parmi les médicaments qu'on peut prendre sans ordonnance, est-ce qu'il y en a certains qui sont à la fois très populaires, mais aussi dangereux ? C'est ce que j'ai cru comprendre en lisant votre hors-série.
1: Oui, nous on s'est attardé sur les symptômes bénins qui vont passer relativement rapidement. Si vous les soignez au bazooka, vous avez des risques. Je pense aux produits anti-rhume, hein, rhinofébrale, Sinufix, des choses dans ce genre, qui là peuvent provoquer des troubles digestif par exemple, ou des produits contre les maux de gorge qui là aussi contiennent un anesthésique qui peut avoir des effets secondaires.
0: Strepsil par exemple, ce genre de...
1: Alors je ne sais plus ce qu'on avait mis, Strepsil effectivement, mais il y en a un certain nombre. L'isopaïne par exemple.
3: Ah, ça aussi j'ai acheté.
1: Drill, miel,
2: citron. L'isopaïne,
1: c'est très drôle.
0: Faut faire attention,
1: Les pastilles au miel et au citron ou au thym ou quoi, faites attention parce que souvent c'est même un arôme, c'est même pas du vrai miel.
2: Vous confirmez, Gérald Kierzek, notre médecin, rapidement, parce qu'on a une auditrice qui attend.
4: Il peut y avoir bien sûr des effets secondaires. Après, tout médicament, c'est une balance bénéfice-risque. C'est clair que si le bénéfice il est nul parce que vous avez un rhume et en 4 jours ça va passer tout seul, ça sert à rien de prendre des choses qui provoquent un risque, même s'il est minime. Alors après, sur tout ce qui est l'isopaïne, il y a un petit anesthésiant, c'est toujours en plus. Vous savez, Voltaire il disait, la médecine sert à distraire le malade pendant que la nature le guérit. Et très souvent sur ces petits mots, c'est la nature qui va guérir. Donc ça peut être un petit plus.
2: Voltaire, celui-là maintenant.
4: Ça veut dire quoi ? Ça veut dire que quand il y a des effets secondaires qui sont disproportionnés, il faut s'abstenir.
2: Alors, vous savez quoi ? Si vous avez des questions sur les médicaments que vous avez achetés comme nous à la pharmacie sans ordonnance, profitez-en. Hein. On a Sophie Kouane qui est là, le docteur Kierzek, 0810 055 056. On accueille tout de suite Sylvie, on continue à dérouler ce sujet, voilà, tout à fait passionnant. Sylvie qui nous appelle de l'Eure, on embrasse ici Normandie. Bonjour Sylvie.
5: Bonjour l'équipe de France.
2: Coucou, bonjour.
0: Bonjour.
5: bonjour toute l'équipe. Je me suis inscrite un petit peu pour discuter. Là, je viens d'apprendre des petites choses supplémentaires sur l'automédication. Ouais.
2: Et vous avez une petite question pour nos médecins, toute l'équipe ?
5: Oui, voilà. Alors, moi, ce serait plus... ma question, elle était sur les produits, sur les médicaments, sur les rhumes, les maux de gorge. Bon, là, j'ai eu un petit peu la réponse, en fait, en avant-question. J'aurais une petite question aussi sur tout ce qui est crème, savon, shampoing, vendu en parapharmacie, en pharmacie aussi, qui aurait
0: Moi, j'imagine ce que vous voulez dire, c'est que quand j'achète en pharmacie ou parapharmacie des produits d'hygiène, je pense que c'est mieux. On se dit toujours parce que c'est en pharmacie ou parapharmacie, est-ce que c'est de meilleure qualité ?
2: Alors, on va plancher là-dessus dans un instant, le temps du disque, comme ça vous pourrez faire vos devoirs, Sophie Kouane, le docteur Gérald Kierzek, Marc Lavoine et Patrick Fiori, ça s'appelle Occupé, sur votre radio ici, on vous doit bien ça.

0: plaisir.
1: Marc Lavoine et Patrick Fiori occupés sur ICI dans votre nouveau rendez-vous. On vous doit bien ça jusqu'à 13h.
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1: Et Dieu, que ça réagit au 0810 055 056, ça appelle, ça envoie des textos dans tous les sens. Bah oui, parce qu'on parle médicaments sans ordonnance et ça nous concerne toutes et tous, surtout Elsa Wolinski apparemment sur la table.
4: J'ai passé le week-end à acheter ce qu'il ne fallait pas.
1: Qui a acheté tout ce dont nous a parlé Sophie Kwan, hein, notre collègue de 60 millions de consommateurs. Nous avions Sylvie avec nous qui disait, ah bah voilà, moi j'achète aussi en parapharmacie des crèmes, des gels douches, parce qu'on a l'impression que c'est un peu mieux. Docteur Kierzek, que répondez-vous à notre chère auditrice Sylvie qui nous appelait de Normandie?
5: Quand on met des crèmes, ça peut aggraver la situation comme ça peut l'améliorer. L'avantage de la pharmacie, il y a des bons produits un peu partout, mais l'avantage de la pharmacie, c'est qu'il y a le conseil du pharmacien ou de la pharmacienne. Et, oui. Et ça, c'est important, parce que si vous avez une peau avec de l'eczéma, une peau atopique qui réagit, etc., bah, il y a des crèmes qui peuvent aggraver la situation. Donc là, vous aurez ce conseil-là que vous n'aurez pas dans une grande surface. Après, il y a des très bons produits, on parlait des crèmes anti-âge qui sont aussi ailleurs que dans les parapharmacies.
1: Merci docteur Kierzek, on va continuer à prendre des auditeurs, c'est votre émission, hein, 0810 055 056. Nous avons David qui appelle de la Seine-Saint-Denis. Bonjour David.
6: Bonjour Enora, bonjour toute l'équipe.
1: Bonjour. Oh, quelle jolie voix. Enchanteresse, cher David. Alors, vous avez une petite question à nous poser?
6: Oui, tout à fait. Mais attends, mais avant tout, je voudrais juste vous dire que je vous écoute tous les jours avec grand plaisir et que une heure passée avec vous, ça passe trop vite.
7: Bon, écoutez, oh, c'est trop gentil.
1: Moi, je suis en préménopause, donc je vais pleurer. Merci, cher David. Hein. Cette émission, elle est faite pour vous rendre service. J'espère que ça fonctionne un peu. Alors, David, on vous écoute.
6: Oui. Oui, donc voilà ma question. J'ai des problèmes d'allergie au pollen et donc chaque année j'achète des médicaments sans ordonnance.
1: Oui.
6: Je me dis que c'est pas la peine de prendre rendez-vous chez le médecin pour ça. Et je ne saurais pas vous expliquer d'où ça vient, mais j'ai ce ressenti que c'est moins efficace que si c'était un médicament avec ordonnance.
1: Bonne question. Alors, Sophie Kwan, de 60 millions de consommateurs.
4: Alors, parfois les médicaments sans ordonnance sont des médicaments un peu moins dosés que ceux qui vont être fournis sur ordonnance.
1: Ouais.
4: C'est vrai que l'avantage énorme de la consultation chez le médecin, c'est qu'il va vraiment cerner votre profil, mm-hmm, et vous prescrire les molécules qui vous conviennent le mieux. Nous, ISO à 60, dans l'article sur les antihistaminiques, on a réussi à dégager à la fois des molécules et des principes actifs qui fonctionnent très bien. On a 3 verts et on en a 3 oranges. C'est pas qu'ils fonctionnent, ils peuvent fonctionner un petit peu moins bien ou un petit peu moins rapidement. Ils nécessitent des précautions d'emploi plus importantes. Et ça, c'est quelque chose qu'on a regardé dans tous les médicaments, la centaine de médicaments qu'on a analysés. On n'est pas uniquement sur l'effet, on est aussi sur est-ce que c'est difficile à prendre, est-ce qu'en le prenant mal ou en le donnant à son enfant alors que c'est pas pour lui, on risque des problèmes.
1: Gérald Kierzek.
5: Mais surtout, aller consulter, parce que en fait, l'allergie, elle peut évoluer et laisser banaliser un rhume des foins en disant « Oh, ben, c'est rien, c'est juste des éternuements », ça peut se transformer, on le sait, dans 30% des cas, en asthme. Donc, c'est peut-être pas que le médicament est moins efficace, mais c'est peut-être que votre maladie allergique évolue. Donc, d'où l'intérêt de prendre un rendez-vous un peu en avance chez l'allergologue pour faire des tests.
1: Merci, David. On vous embrasse très, très fort. Prenez grand soin de vous. Passez une belle après-midi. Aude Razo, très rapidement.
7: Une question de Didine qui nous écrit sur WhatsApp, qui dit, c'est pour vous, Gérald, qui dit qu'elle en a marre que son médecin lui prescrive du Doliprane et des lavages de nez, et qui se plaint qu'en fait on réduise la prescription d'antibiotiques.
1: Ah.
5: Les antibiotiques, c'est pas automatique, parce que sur les virus et les rhumes, c'est des virus, ça ne fonctionne pas, ça guérit pas plus vite, ça sera pas plus efficace de prendre des antibiotiques. Et le paracétamol, ça fonctionne très bien contre la fièvre, les courbatures, etc. Et le lavage des fosses nasales, c'est un des meilleurs remèdes, parce que ça va diminuer l'inflammation, ça va rendre la perméabilité des petites trompes qu'on a à l'arrière du nez et qui remonte dans les oreilles, donc ça va déboucher. Donc ça marche très bien. Si vous rajoutez, vous hydratez, un peu de repos, bah finalement, c'est ça qui va faire qu'au bout de 3-4 jours, les symptômes iront mieux.
1: Sophie Kwan.
4: Dans les 6 produits contre le rhume de ce numéro, le seul qui soit vert, c'est Physiomère, c'est contre le nez bouché, c'est effectivement un spray nasal pour se déboucher le nez.
5: Gardez bien votre médecin.
1: Voilà, oui, bah oui, surtout Monsieur Kierzek, que nous on a la chance d'avoir.
5: Le médecin de l'auditrice, parce que c'est très bien ce qu'il prescrit.
1: Merci. Hein. Continuez à réagir, 0810 055 055. 0,56. Et procurez-vous, hein, vous l'avez compris, ce numéro de 60 millions de consommateurs. Merci Sophie Kouane d'être venue nous faire
4: merci
1: un coucou.
4: À vous.
1: On vous réinvite très très vite. Hein. On va la retrouver Sophie Kouane, bien sûr. On va accueillir aussi le gagnant ou la gagnante. Je crois que c'est une chère Karine de notre jeu. 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N'est-ce pas Karine? Bonjour Karine.
0: Oh là.
1: C'est l'émotion, sûrement. Bonjour, Karine.
0: Ah, mais complètement.
1: Ah ben voilà. Allez, Karine, comment allez-vous?
0: Bien, on fait avec, on n'a pas le choix.
1: Oui, dans ces temps vraiment très perturbés, c'est le moins qu'on puisse dire. On va vous filer.
0: Le mot est faible, Enora. Le mot est faible,
1: je sais bien.
0: Quand t'as besoin de se réveiller, là.
1: Ouais, je suis d'accord. Clairement. Très clairement, je suis d'accord avec vous. Et cette radio est là pour vous écouter. En attendant, on va vous filer un petit coup de pouce. C'est gagné, Karine. Bravo.
0: Merci beaucoup.
1: Voilà, on en a bien besoin. Et on vous doit bien ça, les copains. On est ensemble. Voilà, et puis allez-y, hein, lâchez-vous. 0810, 055, 056. On est là aussi pour vous écouter. Ne vous inquiétez pas, Karine. Ce qu'on traverse tous ensemble, on va en parler.

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2: Et il est midi 33 sur votre radio ICI. Bienvenue dans votre nouveau rendez-vous. ICI, on parle bon plan, vie quotidienne, arnaque à éviter. On parle santé aussi. Nous sommes là pour vous rendre service parce qu'on vous doit bien ça. C'est le titre de ce nouveau rendez-vous quotidien. On est ensemble jusqu'à 13h. Je suis Enora Malagré. Je suis avec Aude Razo, Valère Coréard, le docteur Gérald Kirzek et Elsa Wolinski, qui nous fera d'ailleurs un petit point sur les remèdes de grand-mère, tiens, tout à l'heure. Et Gérald Kirzek nous parlera aussi Alzheimer. Si vous avez des questions, ça se passe au 0810 055 056. Mais pour l'heure, Valère et Aude aussi répondent au vocal d'un auditeur, Yannick.
3: Bonjour, je vous appelle parce que j'ai eu un mal de fou ce week-end à trouver du carburant et ça m'inquiète un peu parce que toutes les stations sont à sec et je comprends pas pourquoi. Merci.
2: Immense préoccupation aujourd'hui, on entend vos angoisses et votre antenne, hein, allez-y, écrivez-nous, 0810 055 056, on peut se donner des petits tuyaux aussi, hein, entre nous, hein, c'est votre antenne. Aude Razo.
4: Oui, Yannick, qui fait écho à une situation qu'on a bien subie ce week-end, effectivement. J'ai des chiffres d'ailleurs, le gouvernement parle ce matin de 17% de stations-service qui manquent au moins d'un carburant, 17%. Oh, donc on est quand même sur des gros pourcentages. Alors
2: Le
4: pourquoi, Yannick, déjà ce sont surtout les stations Total à 90% qui manquent de carburant parce que les prix sont plafonnés chez Total et donc on va chez Total, il y a beaucoup de monde et les stations Total ont forcément du mal à se réapprovisionner, donc elles sont pas toutes à sec, mais si vous allez dans les stations Total et que vous avez envie de payer moins cher, c'est sûr que vous risquez de vous casser le nez malheureusement. Il y a un autre phénomène, c'est le week-end. Beaucoup de gens font le plein le week-end, donc c'est vrai qu'on va plus ressentir à ce moment-là les pénuries. Et puis autre phénomène, on a vu encore des vidéos, peut-être vous aussi, qui circulent depuis la semaine dernière avec des gens qui anticipent la montée des prix et qui du coup se précipitent pour faire le plein. Là-dessus, on comprend, hein, même moi, ce week-end, j'étais à la moitié du réservoir, je me suis dit, est-ce que j'irai pas faire le plein maintenant parce que ça va grimper, finalement, je l'ai pas fait. Donc, mais ça fait forcément un peu cet effet de on se précipite un peu à la pompe et ça peut aggraver la situation. C'est un peu comme pendant le Covid, quand on s'est un peu tous précipités dans les magasins, ça a créé des pénuries. Encore une fois, pas de jugement parce qu'on comprend très bien qu'on veuille anticiper cette montée des prix.
2: On l'entend, votre colère. Hein. Encore une fois, on est là. Hein. Venez, passez à l'antenne 0810 055 056. Valère Coréard.
5: Oui, il y a un site internet qui est

0: le transformer leur moteur. Ouais. Alors, deux sujets là-dessus, je comprends, mais je vous dis juste le risque. Un dysfonctionnement du moteur, ouais. C'est-à-dire que ça, on peut tomber en panne. Et deux, surtout, en cas de pépin, l'assurance peut refuser de vous indemniser si vous n'avez pas utilisé le carburant qui est prévu au départ. Donc faites vraiment attention. Je comprends la démarche, mais c'est vrai qu'il y a des risques derrière.
1: Audrey Razo.
2: Oui, et pour répondre à ceux qui se posent la question, sans doute, est-ce qu'on va avoir une pénurie, une vraie pénurie, dans les semaines qui viennent? Le ministre de l'économie disait ce matin, pas d'inquiétude pour les deux mois qui viennent. On a une visibilité sur deux mois. Et il annonce qu'il y aura très vraisemblablement aussi des aides supplémentaires à partir du 1er octobre. Par contre, pas de baisse de taxes généralisée.
1: D'accord, on est ensemble jusqu'à 13h. C'est votre émission 0810 055 056. Venez témoigner. On parlera Alzheimer avec le docteur Kirzek dans un instant et remède de grand-mère avec madame Elsa Wolinski. Mais pour l'heure, un peu de musique. Ça va nous détendre en ces temps si difficiles. Gloria Gaynor, Never Can Say Goodbye, pardon pour cet accent, je ne suis absolument pas bilingue, je suis bretonne. À tout de suite.

0: Gloria Gaynor, Never Can Say Goodbye, sur votre radio, ici, on est ensemble jusqu'à 13h. 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
0: On est agité hors antenne parce qu'on a beaucoup de messages au 0810 055 056. On va essayer de prendre tout le monde. Mais pour l'heure, on va parler d'Alzheimer avec vous, docteur Kirzek, parce que c'est la journée mondiale de lutte contre l'Alzheimer.
2: Oui, la maladie d'Alzheimer, 1,4 million de Français qui ont, ou de Françaises qui en sont atteints, entre 900 000 et 1,4 million. Et ça va augmenter parce qu'avec le vieillissement de la population, inéluctablement, le nombre de malades d'Alzheimer va augmenter. C'est une démence, c'est-à-dire que c'est des troubles de mémoire, c'est des troubles de l'orientation. En fait, c'est une accumulation dans le cerveau de protéines, la protéine tau notamment, qui devrait être éliminée et qui n'est pas éliminée, qui va s'accumuler. Et cette maladie, elle donne des troubles de mémoire, je le disais, et puis elle va aller jusqu'à une grabatérisation, malheureusement, une personne qui ne peut plus vivre seule. Et donc, en face, à côté, dans la même famille, il y a 1,4 million de malades, mais il y a plus de 3,5 millions d'aidants, de personnes qui sont dans leur famille touchées par cette maladie.
0: Et qu'on embrasse très chaleureusement.
2: Exactement, et c'est épuisant en fait pour les aidants, surtout qu'on a une population qui vieillit. On a malheureusement les pouvoirs publics, les lieux d'hébergement qui sont très en retard. Et donc, c'est les familles qui se retrouvent avec ces patients et ces patientes d'Alzheimer, et c'est très compliqué. Alors, le message que je voudrais faire passer, c'est qu'on peut prévenir la maladie d'Alzheimer. On a l'impression que c'est une fatalité, en fait,
0: c'est
2: la maladie d'Alzheimer.
0: Vrai,
2: non, c'est pas une fatalité. On le pense avec les maladies cardiovasculaires. On sait qu'il faut bouger, faire du sport, il faut manger sainement, etc. Eh bien, 45% des malades d'Alzheimer pourrait prévenir la maladie. Et on pourrait aussi ralentir l'évolution de cette maladie. Donc il n'est jamais trop tard pour pouvoir justement

0: lutter contre l'hypertension artérielle, par exemple, parce qu'on sait que l'hypertension artérielle, avoir trop de tension, ça crée des lésions au niveau cérébral et ça aggrave, voire ça déclenche une maladie d'Alzheimer. Plus précocement que ça ne devrait être le cas. La deuxième chose, l'alimentation. Quand on dit manger des noix, des noisettes, ouais. les oléagineux, des oméga 3, ouais. c'est excellent pour prévenir la démence et la dégénérescence D'accord. neurovasculaire, parce que c'est une dégénérescence au niveau neurovasculaire dans la maladie d'Alzheimer. L'entraînement cognitif, le fait d'avoir des relations sociales, d'entraîner sa mémoire, la vitesse d'apprentissage, le fait de faire des mots croisés, des sudoku, d'avoir des relations sociales avec les gens, là aussi, ça va ralentir la maladie, ça va même prévenir la maladie. Et puis on peut prendre tous les facteurs de risque, le tabac, l'alcool, tout ça, ça provoque aussi ou ça aggrave, ça accélère la maladie d'Alzheimer. Donc vraiment cette idée reçue qui est de dire c'est une fatalité, on ne peut rien y faire, non, on peut y faire.
1: Une question Elsa Wolinski.
2: Oui Gérald, pourquoi 2 personnes sur 3 atteintes de la maladie d'Alzheimer sont des femmes ?
0: Pour plusieurs raisons. D'abord vous vieillissez plus longtemps que les hommes. Et donc forcément, statistiquement, il y a plus de femmes qui sont atteintes que d'hommes. La deuxième chose, c'est qu'il y a peut-être un rôle à la ménopause des hormones. Le fait d'avoir les œstrogènes qui baissent, le rôle protecteur de ces œstrogènes va diminuer forcément, parce que la quantité d'œstrogènes diminue. Il y a probablement une prédisposition génétique, même si c'est pas héréditaire, la prédisposition génétique qui a un gène, notamment, qui est plus exprimé chez les femmes que chez les hommes. On comprend pas tout hein, sur la maladie d'Alzheimer. Il faut bien voir que on met probablement dans la grande famille des maladies d'Alzheimer, des choses qui ne sont pas la maladie d'Alzheimer et d'autres qui ne sont pas diagnostiquées. Donc on va là aussi beaucoup évoluer, mais en tout cas ça explique ces facteurs-là qu'il y a une surreprésentation des femmes.
1: Beaucoup de questions, 0810 055 056, continuez d'appeler. Nous allons donc prendre Stéphanie qui nous appelle du Val-de-Marne. Bonjour Stéphanie.
3: Bonjour à tous.
1: Bienvenue. Bonjour.
3: Merci pour l'émission, c'est vraiment très intéressant. Tous les midis, on se régale.
1: Oh, merci, c'est adorable Stéphanie. On vous écoute, vous avez une question pour notre docteur.
3: Bah, j'avais une question, c'est qu'en fait, j'ai plusieurs de mes grands-parents et arrière-grands-parents qui sont décédés de la maladie d'Alzheimer.
1: D'accord.
3: Et on m'a dit que, vraiment, je l'entends beaucoup, que ça augmentait mon risque individuel d'avoir moi aussi la maladie d'Alzheimer.
1: D'accord.
3: Est-ce que c'est vrai ?
1: Alors, je vous propose d'attendre un tout petit peu. On va répondre juste après un petit disque de Vianney. Je m'en vais. Le docteur Kirzek va vous répondre, chère Stéphanie. Et continuez d'appeler 0810 055 056. C'est votre émission, pardon, sur ici.
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0: Janet, je m'en vais sur votre radio. Ici, on est ensemble jusqu'à 13h.
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0: On vous doit bien ça. Beaucoup de choses dans cette émission aujourd'hui, donc beaucoup de réactions au 0810 055 056. On a parlé médicaments sans ordonnance, on parle évidemment carburant aujourd'hui avec vous, chères auditrices, chers auditeurs. Et puis le docteur Kirzek qui nous parlait d'Alzheimer et qui va répondre à notre auditrice Stéphanie. Vous êtes toujours là, ma chère Stéphanie?
2: Toujours.
0: C'était bien de faire une petite pause Vianney avant la réponse du docteur Kirzek. On vous écoute.
3: Et je vais vous rassurer parce que c'est pas héréditaire.
0: Alors,
3: la maladie d'Alzheimer.
0: Alors quelle était la question, pardon, de Stéphanie, on va rappeler quand même.
3: Mais mes parents ou grands-parents ont eu la maladie d'Alzheimer, est-ce que j'ai un sur-risque ou est-ce que c'est héréditaire?
0: On se pose beaucoup cette question.
3: Ce n'est pas héréditaire. Il y a moins de 2% des maladies d'Alzheimer qui sont héréditaires. C'est souvent chez des formes jeunes, des moins de 50 ans, moins de 60 ans, qui ont des formes héréditaires, mais c'est vraiment une minorité. En revanche, il y a peut-être une prédisposition génétique, mais prédisposition génétique, ça ne veut pas dire qu'à tous les coups on va développer la maladie. La génétique, c'est moins de 20% de ce qui va faire qu'on développe une maladie. 80%, c'est ce qu'on vit, c'est la manière dont on mange, c'est la manière dont on bouge, c'est la manière dont on apprend, et donc on peut vraiment contrecarrer la génétique et il n'y a pas de fatalité. Digression sur les tests génétiques, d'ailleurs, notamment aux États-Unis, ils font des trucs avec des sur-risques. Faut pas faire ça, parce que franchement, ça donne un risque théorique, on a l'impression d'avoir une épée de Damoclès au-dessus de sa tête. Okay. Ça n'a vraiment aucun intérêt.
0: D'accord. Ça vous va comme réponse, ma chère Stéphanie?
2: Ça me va. On dira surtout à l'hypochondriaque de Valère de ne pas faire le test.
0: Oh, du coup. J'aime beaucoup qu'on le
3: cerné. Vous m'avez assez bien cerné, j'avoue. Sur ça.
0: Une fidèle de l'émission. Déjà, on vous embrasse très fort, chère Stéphanie. Passez une belle après-midi. À bientôt.
2: Merci. Belle continuation.
0: Merci beaucoup. On prend tout de suite Zaya qui nous appelle des Yvelines. Bonjour, Zaya.
4: Bonjour.
0: Bonjour, bienvenue à vous.
4: Merci beaucoup.
0: Alors, on vous écoute.
4: Donc, moi, si je vous appelle, c'est qu'on m'a diagnostiqué la maladie d'Alzheimer, donc à 64 ans. Donc, c'était très dur de l'accepter. Donc, finalement, je suis obligée de l'accepter. Mm-hmm. Donc, c'est sûr que quand mes enfants m'ont l'a annoncé, ça a été très dur. Donc, j'aurais dit, c'est comme ça. On va faire avec et il faut avancer. Donc, voilà. Donc, j'essaye de faire des mots mêlés, des mots fléchés. Ouais. Je fais de la marche. J'adore les karaokés. Donc, ça m'aide à sortir de mon quotidien. Donc, je fais des choses que toute personne fait font. Donc,
0: moi déjà, je trouve ça formidable. On voulait aussi vous dire qu'on vous embrassait, qu'on vous envoie tout notre soutien et qu'on vous trouve bien vaillante, ma chère Zaya, docteur Kirzek.
3: Et Zaya, vous êtes la preuve que la maladie d'Alzheimer, c'est pas le cliché qu'on a d'une personne qui ne peut pas parler, qui peut pas faire d'activité. Ça tombe un peu comme un coup près, ce mot, diagnostic, maladie d'Alzheimer. Or, on voit qu'il y a différentes formes, il y a des formes précoces. Plus on diagnostique précocement, plus on peut lutter contre la maladie. Ce que vous faites est formidable. Activité intellectuel, du lien social, de la marche, contrôler de l'hypertension artérielle, son taux de glycémie si on a un peu de diabète. Bref, c'est d'essayer de ralentir la maladie. Et la maladie, elle peut aller très, très, très lentement. Donc vraiment, je vous encourage à continuer. J'encourage tous nos auditeurs ou auditrices à aller, quand il y a des petits trous de mémoire comme ça, à aller à des consultations mémoire, à consulter, ne pas avoir peur. Parce qu'encore une fois, plus on diagnostique tôt, plus on peut lutter contre. Et puis bientôt, il y a des médicaments qui arrivent, des médicaments qui vont notamment ralentir l'accumulation de cette protéine dans le cerveau.
0: Ça vous va, Zaya, d'entendre ça? Ça vous fait du bien?
4: Oui, ça fait du bien. C'est sûr que il y a des fois où on accepte et des fois on n'accepte pas. Je pense que c'est plutôt pour les enfants de me dire, quand ils ont dû l'annoncer, les pauvres, ils ont dû prendre des pincettes, c'était très très dur. Donc, je leur ai dit, écoutez... On va faire avec.
0: On va faire avec.
4: Tout à l'heure. Et puis, je pense que je ne suis pas la seule. Et puis, ce qu'il faut, c'est sortir de son quotidien. Moi, je dis à toutes les personnes qui, malheureusement, ont cette maladie, donc de sortir de leur quotidien, ouais. Et puis d'aller vers les autres, parce qu'il y a des gens qui ont besoin de nous, donc il faut aller vers les autres, et puis...
3: Et apprendre de nouvelles choses, ça c'est formidable, c'est apprendre de nouvelles choses de façon à ce que le cerveau puisse faire d'autres connexions développer des neurones, donc vraiment, et il faut casser ces idées reçues, parce que la famille c'est très dur, vraiment c'est un coup près, Alzheimer, alors qu'on a de fausses images.
0: Bravo, ouais, en tout cas, cher Zaya, qu'elle témoigne fort, vraiment, et qui donne un peu d'espoir, et on l'a dit tout à l'heure, on pense aussi aux aidants, à ceux qui accompagnent les malades d'Alzheimer. On est avec vous, on est ensemble, on va se rejoindre tout de suite dans On vous doit bien.

0: Vincent, on est ensemble jusqu'à 13h.
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0: C'est votre nouveau rendez-vous quotidien. Vous l'avez compris, on est ensemble encore pour quelques minutes. On parlait Alzheimer et d'ailleurs notre docteur Kirzek part tout de suite après l'émission à Arles. Il va se passer plein de choses à l'hôpital de Arles, c'est ça Gérald?
3: Avec l'association des aidants, c'est à l'hôpital de Arles. Toute la journée, il y a des ateliers, des conférences et ce soir j'y serai effectivement pour 19h.
0: 19h30.
3: Venez nombreux et nombreuses.
0: Voilà, assister à la conférence exceptionnelle
3: et c'est gratuit,
0: de notre
3: évidemment
0: docteur Gérald Kirzek, parce qu'on vous doit bien ça. Aude Raso, beaucoup de réactions.
4: Oui, beaucoup de réactions alors à ce que disait le docteur Kirzek et à ce beau message de Zaya sur la maladie d'Alzheimer. Beaucoup de réactions également à la hausse du prix du carburant dont on a parlé tout à l'heure. On a Roxane, par exemple, qui me dit « Pour être honnête, j'ai l'impression de travailler pour avoir de l'argent et payer mon essence. Je travaille pour rouler. » Elle me dit « Aujourd'hui, une sortie sur Lyon me coûte 40 euros aller-retour depuis chez moi. Je ne peux plus profiter de partir vagabonder. »
0: On est tellement avec vous, si vous saviez. Hein, venez, continuez toute la semaine, tous les jours, à témoigner dans notre émission. On vous doit bien ça. Elsa Wolinski, oh
4: oui,
0: là là, on va prendre un peu de hauteur et on va parler de ces remèdes de grand-mère là. Alors, ça marche pas?
5: Écoutez, je ne sais pas vous et Nora, mais pour moi, il y a un phénomène assez fascinant. Dès que j'annonce à mon entourage que je suis malade, tout le monde devient médecin.
0: Ah, ça, c'est
5: ma meilleure amie, ma voisine, mon ex-mari, chacun possède son diagnostic, son traitement et bien entendu, son remède de grand-mère. Et le plus extraordinaire, c'est qu'aucun d'entre eux n'a jamais fait médecine, bien
4: bien sûr. Évidemment.
5: Alors déjà que j'ai tendance à googliser mes symptômes en pensant que je vais mourir au moindre mot, alors imaginez si je regarde en plus sur les réseaux, vous en parliez tout à l'heure Aude, et que je tombe sur des influenceurs naturopathes, pseudo-médecins, pseudo-coachs qui vous conseillent entre autres en premier de guérir votre enfant antérieur. Votre enfant intérieur, effectivement. Alors moi, je vais vous dire, j'en ai pour toute la vie. Déjà, on n'en est pas rendu. Alors moi, l'hiver, Gérald, je tombe malade, je fais des angines à répétition. Et oui, et dès que je commence à avoir mal à la gorge, mon entourage se mobilise. Parce qu'une angine dans mon entourage, ce n'est pas une maladie, c'est une invitation à participer à un colloque de médecine générale. Et oui, et chacun arrive avec sa spécialité. Ouais. Alors, il y a d'abord les classiques, Enora. Fais-toi une petite tisane au thym avec du miel et du citron. Bon, très bien, on commence soft. Ensuite, vient, ah non, surtout pas de citron, il faut faire des gargarismes avec de l'eau salée. Ah, et puis vient le banger. Il y a ceux qui vous expliquent qu'il faut dormir avec un oignon coupé en deux sur la table de nuit. Si, je vous assure, ça absorbe les microbes. Mais attendez, ce n'est pas terminé. Gérald, on m'a déjà conseillé de mettre des rondelles de pommes de terre crues autour de mon cou. Pourquoi? Parce que ça fait tomber la fièvre. Oui, oui, oui. On m'a dit ça, me regardez pas comme ça. Donc, imaginez-moi une seconde. Je suis dans mon lit avec un oignon sur la table de nuit, des pommes de terre autour du cou et une tisane au thym. Je ressemble à un gratin de filet. Non, mais alors oui.
0: Comme ça,
5: je rigole. Les mecs, je vous explique pas du tout. Mais ce n'est pas tout. Il y a aussi la gousse d'ail de l'arrière-grand-mère de ma voisine. On la met dans les chaussettes et on dort avec. Pourquoi, Gérald? Parce que ça fait sortir les toxines. Eh bien oui. Et ce n'est pas tout, et Nora, j'ai pensé à vous. Pour le théâtre et la voix, on propose aussi des gargarismes au vinaigre de cidre. Alors, je ne sais pas si vous avez déjà essayé de mettre du vinaigre sur une gorge enflammée. Je suis un peu naïve et nunuche, ça m'arrive, pourtant je ne suis pas blonde. Eh bien, figurez-vous, alors vraiment, non seulement je me suis décapé l'œsophage et la gorge avec, tout à fait. En tout cas, ce qui me fascine, c'est l'assurance avec laquelle tous ces conseils sont délivrés. Je t'assure que ça marche. Ma grand-mère faisait ça. Alors ça, c'est l'ultime preuve. Ma grand-mère faisait ça. Alors, je n'ai rien, évidemment, contre les remèdes de grand-mère. Mais parfois, je me demande si le meilleur remède quand on est malade, ça serait pas tout simplement de nous laisser tranquilles. Parce que franchement, entre mon angine, mon oignon, mes pommes de terre, l'ail et les 15 médecins autoproclamés qui me conseillent, je vais finir par avoir besoin d'une ordonnance, mais pas pour moi, pour mon entourage.
0: Merci Elsa Wolinski.
3: Vous savez ce qui m'inquiète?
0: Les pommes de terre autour du cou, c'est extraordinaire.
5: Je vous assure qu'on m'a dit ça.
3: Vous savez ce qui m'inquiète? C'est depuis qu'on fait cette émission ensemble, je fais partie de son entourage. Et là, mon numéro de portable, elle va m'appeler.
5: Je vais vous appeler nuit et jour.
0: On est mal barré. Merci Elsa Wolinski. Quel plaisir de vous écouter tous les jours. On va accueillir un auditeur, évidemment, parce que tous les jours, vous le savez, je booste deux fois carrément dans l'émission votre pouvoir d'achat. Et je peux vous dire qu'on en a bien besoin en ce moment et on vous doit bien ça sur votre radio ici. Et c'est Nicolas qui s'est inscrit sur le site ici.fr. Bonjour Nicolas qui appelle de Haute-Savoie. Coucou, ici Isère. Bonjour.

0: Bonjour Nicolas.
1: Bonjour Enora, merci à vous.
0: Eh ben, on est ravis de vous accueillir. Qu'est-ce que vous faites dans la vie, cher Nicolas ?
1: Dans la vie, je suis auxiliaire de vie à domicile.
0: Oh, bravo. Alors, ça, c'est un métier utile, hein. C'est pas comme nous. Alors là, franchement, on embrasse toutes les auxiliaires de vie. Bah oui, Gérald. Enfin, vous servez à quelque chose, mais moi, un peu moins.
2: Bravo aux auxiliaires de vie.
0: Ah ouais, ils font un boulot extraordinaire. Et donc, on est d'autant plus heureux de vous offrir ces 200 euros.
1: Bravo. Oh, merci beaucoup. Merci à vous.
0: Bah oui. On vous doit bien ça sur votre radio ici, c'est tout simple. Hein. Vous faites comme Nicolas, vous vous inscrivez sur le site ici.fr. On vous embrasse très fort, Nicolas. Passez une très belle après-midi et bon courage. Quel métier, vraiment. On vous embrasse. Ben voilà, il est parti. Il a bien eu raison. Demain, on fait une grosse émission. Comment réduire sa facture de téléphone, la box Wi-Fi, patin couffin.
3: Bon, on va tout casser.
0: Oh là, oh, Valérie, ça va être remonté.
3: Faire des économies demain.
4: Non, mais moi j'ai hâte. Comme parce que moi, ma facture, du coup, je l'ai regardée, elle est énorme.
0: On a eu des petits messages tout au long de l'émission. Continuez, c'est votre rendez-vous. 0810 055 056.
5: On parlait d'automédication. Oui, Marie-Pierre nous laisse un message. C'est pour vous, Gérald, pour le rhume. Si tu prends des médicaments contre le rhume, ça se soigne en une semaine. Si tu ne prends rien, ça prend 7 jours.
2: Exactement. C'est ce que ma grand-mère disait aussi. Voilà. Avec 2 semaines et 15 jours.
0: Pour préparer cette émission, je remercie Céline à la réalisation, Kinan à la technique, Alexandra au standard et Gwenaël à la préparation et ma très chère équipe. Et quant à moi, je vous retrouve demain, chers amis.

0: J'oublierai ton nom. Avec la voix de Johnny Hallyday et la chanteuse britannique Carmel, c'est sûr ici. Bonjour à toutes, bonjour à tous ce lundi matin. J'espère que vous avez passé un bon week-end. En tout cas, on est ravis de vous retrouver, vous et toute l'équipe d'ici les 5 heures. Soyez les bienvenus.
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0: Bonjour Valentine.
2: Bonjour Louis, bonjour à tous.
0: Nous sommes le lundi 28 septembre, il est à 4h59. À cette heure-ci, vous nous écoutez peut-être encore au lit ou alors dans la cuisine, en voiture, au boulot même. Et peut-être dans un endroit beaucoup plus surprenant. Alors ce matin avec Valentine, on recherche un auditeur qui...
2: qui nous écoute en ce moment depuis un endroit complètement improbable.
0: Comme dans un tracteur par exemple, sur un bateau au milieu des animaux, dans une gare. Dites-nous où vous êtes ce matin. Est-ce que vous faites là en nous appelant tout de suite au 0810 055 056.
2: C'est le dernier jour de ce voyage du pape en France. Après la rencontre hier de Léon XIV avec des victimes d'abus dans l'église, on en parle dès 5 heures, un moment d'échange particulièrement salué, tout ont décrit un pape à l'écoute particulièrement profonde, leur témoignage. C'est l'info du jour dans une demi-heure.
0: Et pour vous accompagner jusqu'à 6 heures, Saveria au standard, Ange à la technique, Emmanuel à la rédaction en chef ce matin. Ici, dès 5 heures, ça commence maintenant.
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0: Lundi 28 septembre, excellent réveil, bon début de semaine, il est 5 heures. 5 heures, le tour de l'actualité à vos côtés, Valentine, un pape à l'écoute des victimes d'abus dans l'église.
2: Ce sont leurs mots après cette rencontre hier à Lourdes entre Léon XIV et 7 victimes de violences sexuelles. Des échanges en tête à tête avec chacune d'elles, Valentin Dunat, est 2 fois plus long que prévu.
3: Léon XIV a pris son temps pour écouter chacune de ces personnes. 15 minutes l'une après l'autre, puis une heure de temps collectif. Ces 5 victimes ont décrit un pape authentiquement à l'écoute, engagé et décidé, conscient que ce changement et cette transformation va prendre du temps. Car au-delà de l'écoute et de la compassion, le pape a, semble-t-il, reconnu le caractère systémique de ces violences sexuelles dans l'Église. En d'autres termes, ces personnes qui avaient toute une histoire douloureuse à partager ont cru en lui. L'un d'eux, Jean-Marie Delbos, victime d'un prêtre à l'école de Bétarame, a déclaré « Même moi qui suis un incroyant notoire, ce gars-là, en parlant du pape, il m'a fait faire le signe de la croix avant d'ajouter « J'ai senti qu'il avait envie » que ça change.
2: Léon XIV, pour qui, je cite, l'Église de France doit poursuivre sa lutte contre le douloureux fléau de la pédocriminalité. C'est la fin aujourd'hui de son voyage en France. Il est attendu à Metz vers 9h ce matin, avec pour commencer une rencontre avec les représentants des cultes de France, le grand rabbin, le recteur de la Grande Mosquée de Paris, le président de la Fédération des protestants, celui des orthodoxes et le représentant des bouddhistes.
0: 5h01 sur ICI, une première au Sénat pour le Rassemblement National.
2: À l'issue des élections sénatoriale de ce week-end, le parti de Marine Le Pen est en mesure de former un groupe parlementaire, puisqu'avec son allié de l'UDR, le parti d'Éric Ciotti, l'extrême droite Audrey Trison compte désormais 15 élus à la Chambre haute.
4: Ils sont 9 représentants du RN à faire leur entrée au palais du Luxembourg, plus que ce qui avait été anticipé. Essentiellement élus dans le sud, Bouches-du-Rhône, Var, Vaucluse, Gard, mais aussi en Gironde et, plus surprenant, en Seine-Maritime. Le parti à la flamme y voit la preuve de son enracinement local. Il est évident que beaucoup d'élus proches des Républicains ont voté pour le Rassemblement National, affirme Jordan Bardella, qui espère une recomposition future. Tandis que Marine Le Pen se félicite d'une victoire historique et d'une nouvelle étape franchie.

0: Mais un cadre des Républicains prévient déjà. On ne va pas se laisser dicter notre politique par un groupe de 15 élus du RN et de l'UDR. Quant au président Gérard Larcher, il demande que la Chambre haute reste l'assemblée du débat apaisé et de la réflexion.
1: À noter également l'entrée de la France insoumise au Palais du Luxembourg. Deux sénateurs insoumis ont été élus, le premier dans le Rhône, le second en Haute-Garonne. Première nuit derrière les barreaux pour cet homme recherché pour le meurtre de sa femme dans le Cher. Willy Baron, 32 ans, qualifié d'individu dangereux pendant sa cavale de 5 jours la semaine dernière. 9 condamnations sur son casier judiciaire, dont 3 pour violence conjugale. Un campement de pompiers sous la Tour Eiffel, nouvelle action de la profession en grève depuis déjà 20 jours pour réclamer des hommes et des moyens après un été de feu et une terre toujours propice aux incendies. Le risque de feu de forêt est encore élevé ce lundi dans les Pyrénées-Orientales, la Haute-Garonne et l'Aude, où hier justement un nouvel incendie s'est déclaré juste derrière la piste d'atterrissage de l'aéroport de Carcassonne. Fixé depuis hier soir, les flammes ont brûlé 60 hectares.
2: La grande désillusion en cyclisme.
1: Pas de podium pour Paul Sexas au championnat du monde sur route de Montréal au Québec, mais une 15e place sur la course d'hier, Fanny Lechevestrier. Forcément décevante pour celui qui visait le maillot arc-en-ciel de champion.
3: C'est certain, ce n'était pas vraiment l'ambiance attendue à l'arrivée, avec un Paul Sexas rongé par la colère envers lui-même après avoir été victime de crampes dans le dernier tour.
4: C'est une honte, c'est une erreur de gamin et jamais crampé de ma vie sur le vélo, voilà. C'est juste une énorme déception.
3: Cornaqué par son omniprésent agent, le Lyonnais a d'ailleurs rapidement disparu de la zone d'arrivée, laissant le soin à son sélectionneur Thomas Veuclair d'assurer le service après-vente. Forcément déçu lui aussi, mais pas question de tout jeter, dit-il.
5: Moi je vais pas vous dire que je saute au plafond. C'est vrai que ça nous a un peu échappé parce que la course était d'une intensité folle, quoi. Donc peut-être que dans le futur, cette course lui servira.
3: Avec des leçons à tirer, tant Sexas semblait avoir des jambes de feu durant plus de 200 km. Mais pas de doute, son heure viendra, ajoute Veuclair.
5: Parce qu'on est face à un garçon qui vient d'avoir 20 ans, qui a fait 4e du Tour de France, alors même qu'on se demandait si c'était une bonne idée qu'il y aille. Voilà, il n'est pas champion du monde. C'est OK. On peut se dire qu'un jour, il viendra avec la médaille d'or autour du cou et puis que ça aura été fondateur.
6: Prends rendez-vous pour 2027 alors.
5: Ça tombe pas mal parce que le parcours lui va beaucoup mieux et c'est en France.
3: Mais un parcours qui s'y aussi à merveille à un certain Tadej Pogacar.
1: Les Belges aussi ont flanché, favoris de ces mondiaux avec Remco Evenepoel. Nos voisins n'ont pas réussi à placer un seul coureur dans le top 10. Ce soir justement, l'équipe de France de foot affronte les Diables Rouges de Belgique pour leur deuxième match de Ligue des Nations. Zinedine Zidane devra faire sans Kylian Mbappé, blessé au genou. La météo, Louis.
2: Avec des nuages plus nombreux ce lundi, de la Nouvelle-Aquitaine à la Bretagne jusqu'au Grand Est, avec quelques averses au cours de la matinée. Dans le sud, le ciel lui est plus dégagé, avec de belles éclaircies présentes dès le petit matin. Et puis pour les températures, Josie qui nous dit 17 degrés déjà à Nantes petit matin, avec quelques averses. Christian, 15 degrés en Haute-Savoie. Puis les températures vont monter en milieu de matinée. À Lille et Rouen, on attend 17 degrés. Pour Dijon, 18 degrés. À Clermont-Ferrand, 18 également. Pour Montpellier et Nice, ce matin, 21 degrés. Cet après-midi, toujours beaucoup de nuages, mais des températures, elles, qui vont avoisiner les 30 degrés cet après-midi. 27 pour la maximale dans le nord à Strasbourg. Dans le sud, 28 degrés attendus à Bordeaux et à Biarritz.
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2: 5h06, excellent réveil à l'écoute d'ici. Ce matin, il y a 43 ans, jour pour jour, les enfants français découvraient pour la première fois à la télé les mystérieuses Cités d'or dans Récré à 2, présenté par Dorothée.
9: Enfant du soleil, tu parcours la terre, le ciel, cherche ton chemin, c'est ta vie, c'est ton destin.
1: Esteban Dia Tao, le grand condor, seulement 39 épisodes, mais un générique resté dans toutes les mémoires.
2: Ah, c'était génial, c'était culte. Vous aviez regardé, vous, Valentine ?
1: Et non.
2: Ah, c'est dommage.
1: Moi, j'avais pas le droit à la télé.
2: C'est vrai ? J'étais un grand assidu, moi, j'adorais ça. 5h07, on vous souhaite un excellent réveil avec nous. On est ensemble jusqu'à 6h tous les jours, du lundi au vendredi. On reste dans les années 80, maintenant 85 précisément, avec les trois Norvégiens du groupe AA sur ici. Voici Take On Me. Bon café et bon début de journée avec nous.

0: Votre semaine, elle commence sur ici avec les Norvégiens du groupe AA. Excellent réveil avec nous, 5h10.
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0: Ce matin, direction le Berry, Valentine dans un petit village qui revendique un titre plutôt insolite, celui de centre exact de la France.
3: Oui, à Bruère-Alichamp, une borne l'affirme carrément depuis plusieurs siècles, mais localiser précisément le centre de la France, en réalité c'est beaucoup plus compliqué que ça.
0: Et ça, Stéphane Bern vous l'explique à 5h25.
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0: Et notamment avec Catherine Quicondon chaque matin sur ICI. Aujourd'hui, Catherine, direction l'Auvergne pour siroter des boissons fruitées et qui pétillent. Alors Catherine, vous êtes où ?
5: À Thiel, sur Acolin, dans l'Allier, à une vingtaine de kilomètres à l'est de Moulins, ça pétille. Ça pétille de bonheur pour Jérôme Boireau et sa compagne qui fabrique les limonades Bulle Gourmande.
6: On a investi en masse dans du matériel français dernier cri qui nous permet aujourd'hui de travailler à deux simplement et de pouvoir avoir une forte cadence. C'était primordial. Et aujourd'hui, voilà, je travaille tout seul et elle est quand même derrière moi pour donner un coup de main. Mais tout est automatisé. Il n'y a pas grand chose à faire, mis à part créer la recette, préparer la recette et tout ce qui est des phases de nettoyage et de réglage.
5: Et si pour la production, il se débrouille seul, enfin presque, Jérôme travaille avec quelqu'un pour les saveurs.
6: Aujourd'hui, nous, on travaille avec des arômes qui sont 100% naturels. On a un aromaticien qui nous fabrique les arômes à la demande. On a une dizaine de jours d'attente à chaque fois. Et on travaille vraiment avec l'essence même des fruits, des plantes, des fleurs.
5: Et cela donne des recettes intéressantes. Il y a par exemple violette, pêche basilic, framboise hibiscus, poire miel ou encore rose litchi. Pour la couleur, Jérôme a fait appel à un chef pâtissier qui a imaginé des colorants particulièrement flashy, encore un peu et ça brille dans le noir. Les limonades de Jérôme se vendent sur place, à l'usine ou dans les grandes surfaces du coin et elles se vendent bien, même très bien et ce, dès le début de l'aventure.
6: On finit l'année 2024 en ayant fait 7000 bouteilles, tranquille. 2025, on a fait 42 000 bouteilles et on est passé à 10 références. Et là, cette année, on est déjà à 45 000 bouteilles. On en a fait 19 000 sur le mois de juin-juillet.
5: Et oui, cela fait seulement 2 ans que Jérôme est dans la limonade. Avant, son domaine, c'était la bière. Le passage de l'un à l'autre s'est fait par hasard. Un comité des fêtes lui demande de la limonade pour un événement, et voilà. Et comme ça marche bien, il a d'autres projets. L'année prochaine, il sort des thés glacés et un tonique. On ne l'arrête plus, le Jérôme. Plus d'infos sur les pages Facebook et Instagram Bulle Gourmande. Merci à Noémie Guillotin d'ici Pays d'Auvergne pour cette idée qui pétille. Ici, ça entreprend dans l'Allier avec Bulle Gourmande, une limonade qu'on redemande.
0: Ah, je suis déçue de ne pas l'avoir goûtée. Merci beaucoup, Catherine.
3: Alors, on ne remplit pas son verre, mais son réservoir ce matin en Mayenne, grâce à son patron. Rencontre avec un entrepreneur qui verse la prime carburant à ses salariés, tout simplement pour les aider à venir travailler.
0: Reportage sur place dans moins d'une minute.
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0: 5h15 sur ICI, quand les patrons aident leurs salariés à faire le plein.
3: Avec une prime carburant face à l'explosion des prix de l'essence et du gazole, des employeurs aident leurs salariés à venir travailler, Julien Penaud, comme dans ce garage auto de Mayenne.
8: C'est au milieu des bruits de ponceuse de l'atelier de peinture que Sébastien Verrier, patron du garage, fait la surprise à deux de ses carrossiers.
9: D'essayer de les accompagner le mieux possible. Donc c'est pour ça qu'on va redéclencher une prime sur le mois d'octobre. Ils ne le savaient pas encore, ces deux-là, mais maintenant ils le savent.
10: Ah oui, bah merci. À la limite, si on pouvait la renouveler tous les mois, je suis que pour, en fait.
8: Un peu moins de 100 euros de primes versées en octobre pour chacun des 15 salariés. La nouvelle fait plaisir face à l'explosion des prix des carburants, surtout pour ces carrossiers qui viennent de loin. Étienne habite à Alençon, à 44 km de là.
11: 150, 170 euros de plus de gasoil par mois, oui. Donc voilà, c'est pas rien.
12: Cette prime, alors, non pas du gouvernement, mais directement de votre patron.
11: Oui, bah oui, c'est forcément une aide importante. C'est un petit plus pour boucler les fins de mois. Non, c'est très bien. On s'en plaint pas.
10: Vous venez d'où, monsieur, vous?
13: Bah, moi, je viens de la Mayenne, justement, là, c'est les châteaux. Je fais 38 km aller, 38 km retour. De toute façon, pour aller au travail aujourd'hui, il faut un moyen de locomotion. On n'est pas dans des agglomérations où il y a des transports en commun. Donc, moi, je suis à la campagne. Bah, il me faut une voiture pour tout, pour aller chercher le pain, pour faire des courses, pour venir au travail. Enfin, voilà, quoi.
8: La dépendance à la voiture est très prégnante ici, comme dans de nombreuses zones rurales de la Sarthe. Une mobilité uniquement au volant, c'est ça qui a poussé Sébastien Verrier à débloquer cette prime carburant.
14: On a très peu de covoiturage parce que c'est assez éclaté. Si Guillaume, on est à la croisée des chemins, hein, entre l'Orne, la Sarthe et puis la Mayenne, hein, quelque part. Donc, moi, j'ai des gens qui sont sur 61, qui travaillent pour moi, d'autres dans le 53 la Mayenne, tout le monde prend sa voiture et effectivement, il faut être conscient, moi j'essaie de rester le plus proche possible de mes équipes, on est dans une entreprise familiale, cette notion d'aider à compenser cette hausse du prix du carburant pour venir travailler.
8: L'idée est aussi de fidéliser des salariés qualifiés. Leur prime pourra être exonérée d'impôts sur le revenu et de cotisations sociales pour l'entreprise. C'est en tout cas l'annonce du gouvernement. Le patron va étudier la question en détail avec son cabinet comptable.
3: Pour inciter les employeurs à verser cette prime défiscalisée, exonérée de charges salariales pour les patrons, le gouvernement a relevé son plafond. Jusqu'à 1 000 euros d'aide par an et par salarié peut désormais être versé contre 600 euros jusqu'ici.
0: Merci Valentine. Dans les coulisses TV, ce lundi matin, une hôtesse de l'air à la retraite va devoir mener l'enquête. Les Aventurières, c'est la nouvelle série de France 2, c'est à voir ce soir. Et Patrice Gascoigne nous en raconte les coulisses dans 5 minutes. 5h17, deux univers musicaux qui se rencontrent, celui de Bernard Lavilliers ce matin et de la légende jamaïcaine Jimmy Cliff. Un petit peu de chaleur, bel réveil pour accompagner ce lundi matin. Sur votre radio ici, voici Mélodie Tempo Harmony.

0: Mélodie Tempo Harmonie, c'est sur ici, ce lundi. Tiens, petite anecdote sur cette chanson. Ils ont fait deux pochettes, figurez-vous. Une première qui est sortie en 94. Le titre n'a pas marché. Ils arrêtent la fabrication. En 95, ils changent la pochette. Ils ressortent la chanson, cette fois-ci en misant sur le duo Jimmy Cliff avec Bernard Lavillier. Et là, c'est un carton. 5h21, 0810, 055, 056, c'est le numéro de votre radio. Et il faut nous appeler maintenant, puisque tous les matins, à 5h38, c'est le duel des auditeurs. Une question autour de l'actu avec un chiffre à trouver et le plus proche remporte sa radio ici, Valentine.
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0: Alors allez-y, appelez-nous, c'est Saveria qui attend vos appels ce lundi matin, 0810 055 056. Bonne chance.
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0: Avec Patrice Gascoin et ses coulisses TV ce lundi, Patrice, vous nous parlez d'une hôtesse de l'air à la retraite qui va devoir mener l'enquête. La série Les Aventurières débute ce soir sur France 2.
4: Je pose la question, faut-il tout dire à ses enfants?
5: Mais tu es qui, maman?
6: Ton père et moi, on ne pouvait pas te dire ce qu'on faisait parce que ça t'aurait mis en danger.
7: Vos parents travaillaient pour l'agence de restitution des trésors nationaux qui dépendait du ministère de la Défense.
6: Non, vous étiez des agents secrets?
8: Ça c'est toujours comme ça l'émission avec papa?
9: Tu détournes l'attention de ta cible sur un point et hop, tu tapes sur l'autre.
4: Voilà en guise d'aperçu du rythme échevelé de la série en 6 épisodes Les Aventurières qui débute ce soir sur France 2. Alors vous l'avez compris, avec ce petit extrait, les vies de Françoise, hôtesse de l'air à la retraite, divinement jouée par Fanny Cottençon, et de sa fille Sophie, jouée par Charlie Bruno, toutes les deux voient leur vie voler en éclats le jour où leur mari et père, le JP, est enlevé. La fille découvre donc que ses parents étaient des agents pour le compte de l'État dans un département non officiel de restitution d'œuvres d'art. À partir de là, les aventures peuvent commencer. Le père, le mari, le JP est joué par Lionel Astier et je lui ai demandé comment s'était créée cette complicité qui saute aux yeux à l'image avec sa femme de fiction, Fanny Cottençon. On écoute Lionel Astier.
10: Avec Fanny, je pense que la complicité n'a eu aucun délai, c'est-à-dire elle s'est même installée instantanément. C'est très précieux, ce genre de choses, parce qu'à l'écran, je suis certain que ça se voit tout de suite. Alors, l'anecdote, si j'ai le souvenir de scènes tournées dans la voiture de sport vintage, je crois que c'était une Triomphe, et on avait vraiment chaque fois l'impression de faire un tour de manège. Et alors, les suspensions étaient très dures. Elle avait un très joli bruit de moteur, en revanche. Mais voilà, quand on tournait dans cette voiture, les regards qu'on échangeait, il y avait quelque chose à la fois de joyeux pour nous et de vrai, pour le couple qu'on jouait.
4: Et qu'est-ce qui vous a plu dans le rôle de JP, Lionel Astier ?
10: Alors, ce qui m'a plu dans le rôle de JP, c'est que il échappe au cliché. C'est un ancien prof d'histoire qui se retrouve à courir après des œuvres d'art disparues, qui sont souvent prestigieuses. Alors, il a gardé le côté enquêteur de l'historien, mais il est devenu un homme d'action, malgré lui, évidemment. Alors, c'est pas vraiment un héros. Non, il agit parce qu'il est passionné et qu'il ne renonce jamais. Voilà, moi j'ai trouvé que c'était un très beau rôle et surtout pas ordinaire.
4: Lionel Astier qui forme un couple explosif avec Fanny Cottençon dans Les Aventurières, ce soir sur France 2.
0: Merci Patrice et on vous retrouve demain 5h24 sur ICI. Voici Soprano et son nouveau single, lui qui sera en tournée dans toute la France dès l'été prochain. Vous écoutez DJ sur ICI.
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0: Soprano DJ sur ici lundi 28 septembre avant les infos. Un petit peu d'histoire avec Stéphane Bern qui vous emmène ce lundi matin dans un petit village du Berry qui s'est retrouvé avec un titre très convoité, celui du centre de la France.
1: On dit que les Français aiment se regarder le nombril. Un village, lui, le revendique. Le nombril officiel du pays. Rien que ça. Bruère à Lichamps, au sud de Bourges. Au bord d'une route tranquille se dresse une colonne de pierre haute de quelques mètres. L'ancêtre d'un radar? Non. Dessus, une inscription solennelle. Centre de la France. Rien de moins. De quoi ébranler quelques certitudes sur les bords de Seine.
2: Tu te prendrais pas pour le centre du monde, par hasard?
3: Mais non, je me prends pas pour le centre du monde.
1: L'idée remonte à la fin du XVIIIe siècle. Des géographes calculent le centre du territoire français. Le point tombe dans les environs.
4: À environ 800 mètres de la ville de Greenbow, en Alabama.
1: À l'époque, pas de GPS, pas de satellite. On fait avec des cartes, des règles et beaucoup de patience.
5: Où est la carte du trésor?
6: On l'a perdue.
1: Et personne ne pouvait encore dire, attendez, je vérifie sur mon téléphone.
7: Faites demi-tour, dès que possible.
1: Problème, la géographie est moins stable qu'on l'imagine. Même les repères perdent parfois leurs repères. Après la guerre de 1870, l'Alsace-Lorraine est annexée par l'Allemagne. Le centre de la France se déplace. En 1918, les territoires reviennent. Le centre repart dans l'autre sens. Le syndrome de l'essuie-glace avant même l'invention de l'essuie-glace. Et c'est pas fini, sinon ce serait trop simple. Car encore faut-il savoir de quelle France on parle. La métropole seule? La Corse comprise? Les territoires ultramarins? Un peu comme avec les règles du Monopoly, personne n'est jamais d'accord.
8: Vous allez voir Michel, le Monopoly c'est bidon.
1: À Bruère à Lichamps, on n'a jamais vraiment laissé les géomètres gâcher la fête. Après tout, quand on a obtenu le titre de centre de la France, on ne le rend pas facilement. Depuis plus de 150 ans, la borne continue d'attirer les curieux. Bref, une borne. Born to be alive.
0: Merci Stéphane. Sans aucun jeu de mots, après les infos, je vous parlerai d'un record qui a été battu ce week-end, celui d'une accordéoniste française qui vient de réaliser un véritable marathon musical à Tulle. Je vous explique tout ça en détail à 5h40, puisque tout de suite, il est 5h30. Voici l'actualité en France et dans le monde en 90 secondes. C'est avec vous, Valentine Letesse.
9: Le grand coup de l'extrême droite au Sénat. Le Rassemblement national a remporté plus de sièges qu'espéré ce week-end aux élections sénatoriales. Et avec son allié de l'UDR, le parti d'Éric Ciotti, l'ERN a donc suffisamment de sièges pour former son premier groupe parlementaire au Palais du Luxembourg. Sous le plus grand symbole de France, la Tour Eiffel, des pompiers campent depuis hier soir. Nouvelle action avant un défilé aujourd'hui dans Paris et après 20 jours de grève pour réclamer des hommes et des moyens. 5 jours de cavale, des aveux et la prison pour cet homme recherché pour le meurtre de sa compagne dans le Cher la semaine dernière. Âgé de 32 ans, il est placé en détention provisoire, donc qualifié de dangereux au vu de son casier, notamment 9 condamnations, dont 3 pour violence conjugale. Un avion de la Lufthansa dérouté sur l'aéroport de Lyon ce week-end. Une batterie externe pour recharger des appareils électroniques a pris feu à bord. Pas de blessés, confirme la compagnie. Mais les 200 passagers en route pour Lisbonne ont finalement atterri en urgence dans le Rhône. Pas de perturbations notables demain à la SNCF, malgré cette journée de grève de la fonction publique en France. Le trafic des trains sera normal sur les liaisons TGV et Intercités, quasi normal sur les TER, les trains régionaux, selon SNCF Voyageurs. Le deuxième test de Zinedine Zidane s'annonce plus corsé. Les Bleus affrontent la Belgique chez elle, en Ligue des Nations de foot. C'est à 20h45 et sans Kylian Mbappé blessé au genou gauche, Zizou annonce des changements dans l'effectif de départ.
0: L'info du jour, c'est cette rencontre avec le pape saluée par les victimes de violences sexuelles dans l'église.
9: Toutes ont salué, je cite, l'écoute profonde de Léon XIV venu les entendre à Lourdes hier. La rencontre a duré 2 fois plus de temps que prévu, près de 2 heures d'échange. Et avant ce moment collectif, le pape a rencontré 7 victimes d'abus, chacune leur tour, Bruno Duvic, en face à face.
10: Ils ont tous passé un quart d'heure en tête à tête avec Léon XIV. Expérience très émouvante. Jean-Marie Delbos, ancien de Bétarame.
11: Quand il a vu dans quel état j'étais, il m'a pris avec les deux bras. J'ai jamais pensé
3: que c'était le pape qui me tenait.
10: Tous louent la très grande écoute du pape. Les sept voulaient l'entendre reconnaître le caractère systémique des violences. Jérôme Guillemant, agressé à l'adolescence.
5: Sa réponse a été très nette, c'est-à-dire que les agresseurs sont des individus, tout en précisant que derrière cette dimension d'individu, eh bien, il y a une dimension systémique qui le permet, et qui a été dans le passé, et qui l'est aussi très actuelle.
10: Ils avaient aussi des demandes.

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1: Léon XIV, pour qui l'Église de France doit poursuivre sa lutte contre le douloureux fléau de la pédocriminalité. Quatrième et dernier jour de son voyage en France. Ce lundi, il est attendu à Metz, en Lorraine, aux alentours de 9h ce matin.
0: Merci Valentine. 5h33, tout de suite, la météo de ce lundi 28 septembre, avec des nuages plus nombreux ce lundi matin, de la Nouvelle-Aquitaine à la Bretagne jusqu'au Grand Est, avec quelques averses en prime au cours de la matinée. Dans le sud, en revanche, les éclaircies, elles, seront bien présentes. Pour les températures, au petit matin, on est déjà globalement autour des 15 degrés. On a Josie qui nous dit 17 degrés à Nantes sur notre page Facebook, avec quelques averses. Quant à Christian, il nous dit 15 degrés en Haute-Savoie. Et pour Mika, 14 degrés dans les Alpes-Maritimes. En milieu de matinée, ça grimpe doucement à Lille et Rouen, 17 degrés. Pour Dijon, 18. On a 18 aussi à Clermont-Ferrand, 21 à Montpellier et Nice. Cet après-midi, toujours beaucoup de nuages dans le nord, globalement, avec des températures en revanche qui avoisinent presque les 30 degrés ce lundi. 27, c'est la maximale dans le nord à Strasbourg, 28 dans le sud à Bordeaux et à Biarritz.
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0: 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Chaque matin, c'est le duel des auditeurs autour de l'actu. Les inscriptions se font maintenant au 0810 055 056. Toujours une question, votre réponse. Et forcément, à vous d'être le meilleur pour gagner. Et pour gagner, là je vous regarde Valentine, sa radio.
1: Ben oui, sa radio, ici, incroyable cette radio, elle est magnifique, elle est compacte, elle vous suit partout, de la salle de bain jusqu'au fond du jardin, puisqu'elle est formidable.
0: Elle est formidable, pour se faire comme c'est un indispensable.
1: Elle se recharge
0: Valentine
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0: Vous la décrivez parfaitement bien, cette radio ici, elle sera peut-être pour vous ce matin au 0810 055 056. Bonne chance à tous, il est 5h35 et on est ravis de vous accompagner jusqu'à 6h pour commencer cette journée, vos chansons préféré tout de suite avec le groupe Téléphone, tout en douceur ce lundi matin avec Cendrillon.

0: téléphone avec Cendrillon sur ICI. Dans quelques instants, votre rendez-vous anti-arnaque, c'est pas vrai. Et attention, ce lundi matin, si un pseudo-boulanger vient vous vendre du pain à la porte.
1: Oui, vous pensiez payer 1 euro, finalement c'est 1 millier d'euros qui sera dépité de votre compte. Ça fait cher la baguette, oui. Alors comment fonctionne cette escroquerie? Aude Razzo nous explique tout dans quelques minutes sur ICI.
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0: 5h39, c'est l'heure du duel des auditeurs. Une question autour de l'actu, un chiffre à trouver pour gagner un très beau cadeau, Valentine.
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0: On dit bonjour à Christian qui est avec nous ce matin de la Gironde.
1: Bonjour Christian.
4: Bonjour
0: Christian, la pêche, dis donc, de bon matin. Vous êtes levé depuis combien de temps, là ?
4: Depuis environ une bonne heure.
0: Ok. Qu'est-ce que vous avez prévu d'entreprendre aujourd'hui ?
4: Aujourd'hui, je vais m'occuper un petit peu de mon potager, bien besoin. Et puis, j'ai quelques courses à faire, et notamment de me réapprovisionner en petit matériel de pêche.
0: Ah, on aura l'occasion d'en reparler dans quelques instants, mais avant, on dit bonjour à Annick, qui est avec nous. Annick, de la Haute-Savoie. Bonjour, Annick.
1: Bonjour, Annick.
5: Bonjour,
0: France Bleu. Annick, on commence déjà sur de mauvaises bases. Là, vous voulez mettre déjà à chaque fois, on y était presque.
5: Ici.
1: Eh bien,
0: vous êtes toutes pardonnées, Annick. Vous voyez comment on peut vite changer d'avis. On y va, une question autour de l'actualité et un chiffre à me donner. Soyez attentifs, Christian et Annick, vous jouez bien entendu, vous aussi, à la maison ou en voiture. Info relayée par nos confrères d'ICI Limousin et ICI Nord. Un record complètement fou a été battu à Tulle samedi. Christelle a battu le record du monde du plus long marathon à l'accordéon. Elle voulait tout simplement récupérer son titre qui lui avait été volé quelques semaines avant par un Slovène. Christelle s'est alors mise à l'œuvre et selon vous, c'est la question que je vous pose ce matin, combien de temps a-t-elle joué à l'accordéon et ce sans s'arrêter? Christian, il me faut un chiffre en heure.
4: Je vais... Ouh là là, c'est...
1: Allez, Christian.
4: 80...
0: Allez.
1: Combien vous avez dit? 80
4: 81 heures.
0: 81 heures du côté de Christian. Pour vous, Annick, vous en pensez quoi?
5: 88, je pense que c'est 4 jours, ça doit être 88.
0: 88? Eh bien, dis donc, ce matin, vous êtes plutôt bon. La réponse avec vous, Valentine.
1: 86 heures, 55 minutes et 57 secondes, très précisément.
0: La plus proche ce matin, c'est donc Annick qui remporte sa radio ici. Bravo Annick.
1: Bravo Annick.
5: Merci beaucoup. Annick. Je suis absolument très contente parce que je vais m'en racheter un de transistor. Et là, vraiment, je suis contente.
0: Et ce transistor, ça faisait un petit moment que je n'avais pas entendu ce nom-là. Mais vous pourrez le mettre à côté du lit, Annick.
5: Oh ben dans mon lit.
0: Ah, dans carrément. Votre lit, carrément. Eh bien, écoutez, on vous l'envoie. Ouais. Bravo, en tout cas, Annick.
5: C'est très gentil, très gentil.
0: Christian, merci d'avoir joué avec nous. Et puis, j'espère qu'on aura l'occasion de vous retrouver très bientôt et que vous pourrez retenter votre chance. À bientôt, Christian.
5: Merci.

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3: Juste avant vos infos locales de 6h, et si vous pouviez payer vos pommes de terre moins chères, dans le sud-ouest, ils ont mis en place une pratique pour payer 100 kilos de pommes de terre nettement moins chères, Valentine.
4: 50 centimes d'euros le kilo, à une condition, mettre la main à la pâte pour alléger la note. Vos prochains gratins avec Robin Bernot, c'est à 5h55 sur ICI.
3: C'est bon le gratin, c'est bientôt la période, c'est chaud, c'est réconfortant, moi j'adore. Bon, il est encore un petit peu tôt pour le gratin, à 5h44, on vous laisse profiter bien entendu de votre petit déjeuner, et ça en musique. Avec une belle chanson, The Wizard Girl, It's a Raining Man, chanson d'abord refusée, figurez-vous, par Cher et Diana Ross. Elles en ont pas voulu, et derrière, eh bien, c'est les Wizard Girl qui en ont fait ce tube planétaire.
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0: The Weather Girl. À l'écoute d'ici, excellent lundi avec nous à tous les matins, votre rendez-vous à 5h57. On recherche un auditeur qui, et ce matin Valentine, on recherche un auditeur qui nous écoute en ce moment depuis un endroit complètement improbable.
1: Dans le tracteur, sur un bateau, dans la gare, à la tente de son train, au milieu des animaux peut-être, voire carrément sous la couette, c'est
0: alors,
1: possible.
0: Ouais, sous la couette c'est pas mal, alors appelez-nous, venez nous le raconter et composez tout de suite le 0810 055 056, dites-nous où vous êtes et ce que vous faites. 5h48, tout de suite c'est Aude Razo avec votre rendez-vous anti-arnac.
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0: Aude, bonjour. Avec vous, un nouveau piège sévit en ce moment. C'est l'arnaque à la baguette de pain. Expliquez-nous.
3: C'est l'histoire d'un boulanger, ou plutôt d'un faux boulanger, qui roule ses clients dans la farine. Vous pensez payer 1 € pour une baguette, mais vous payez, tenez-vous bien, 1 000 €. Oui, 1 000 €, c'est vraiment arrivé. Une victime a témoigné à notre micro, vous allez l'entendre. Le scénario, le voilà. Un monsieur toque à la porte, il a l'air, ma foi, fort sympathique. Il vient vous vendre des baguettes de pain. Par contre, il ne veut pas de votre petite monnaie. Non, non, il vous dit que ce n'est pas autorisé. Il veut être payé en carte bleue. Il vous tend un TPE, un terminal de paiement électronique, et c'est là que le piège se referme. Écoutez cet homme, une victime, donc il veut rester anonyme. Il raconte ce moment, justement, où le faux boulanger lui tend le petit boîtier.
4: Là où il a été fort, parce que c'était sur le coup de midi, il a mis l'écran là sur le soleil, donc j'ai pas vu le montant. Et je crois même qu'il avait son doigt, donc j'ai fait mon code. Et après, quand j'ai fait 5 pas pour revenir chez moi, je me dis ça, c'est une arnaque.
3: Ce monsieur arnaqué, effectivement, a donc été débité de 1 000 € pour une baguette. Donc, il a porté plainte, il a fait opposition.
0: Et Aude, est-ce qu'il a pu être remboursé ?
3: Non, pas pour l'instant, et ça c'est un point très important, parce que comme ce monsieur a lui-même tendu sa carte et qu'il a lui-même fait son code de carte bleue, la banque estime qu'il est fautif. Donc gardez bien ça en tête, quand on vous tend un boîtier de paiement, regardez toujours le montant qui s'affiche. Alors des fois on l'a tous vécu, le commerçant nous le tend à l'envers, on voit mal ou on ne voit pas. Dans ce cas-là, vous demandez explicitement au commerçant à voir l'écran.
0: Merci beaucoup Aude pour ces informations précieuses et Aude d'ailleurs que vous retrouvez chaque matin sur ICI dès midi avec Enora Malagré dans votre nouvelle émission On vous doit bien ça, chaque jour 2 fois 200 € de pouvoir d'achat à gagner en vous inscrivant sur ICI.fr. Il est à 5h50 tout de suite, une nouveauté musicale avec Manon Lisa qui vous raconte une histoire, celle de son petit pêcheur.

0: Manon Lisa et son petit bébé pêcheur, une belle histoire à 5h53 sur ICI. Excellent réveil avec nous. Chaque jour, on recherche des initiatives qui peuvent changer le quotidien et vous faire quelques économies en plus. Ce matin, Valentine, on va faire baisser la note sur le kilo de pommes de terre.
1: Oui, gratuit.

0: Tartiflette, frites, tartiflette pour moi. Il existe une solution pour les payer moins cher, Robin Bernot, dans le Sud-Ouest.
1: 50 centimes le kilo de pommes de terre, à condition d'aller vous-même les ramasser.
2: Franchement, moi je tiens mon chapeau à un producteur qui peut faire ça. Merci à lui.
1: Ça se passe en Dordogne. L'association Caisse de Solidarité Drone et Belle a organisé une grande récolte de pommes de terre solidaires à un prix défiant toute concurrence. 50 centimes le kilo de patates. Au total, une tonne de pommes de terre a été récoltée et vendu, mais c'est un peu moins que certaines années car la sécheresse a abîmé les cultures, comme l'explique Sébastien Régnier, agriculteur et président de l'association, à notre reporter Alexandre Alves.
3: Trois périodes à plus de 40 degrés, ça chauffe trop la terre et du coup nos pommes de terre, elles sont comme le reste, et bien, elles en subissent de plein fouet cette grande chaleur. On savait qu'on n'en aurait pas assez. Du coup, exceptionnellement cette année, mais après peut-être qu'on refera, on verra pour les autres années, on a essayé de trouver d'autres pommes de terre déjà enfilées, déjà ramasser en fait de la région de la pomme de terre qui est sur la Bourgogne, Marne, Bourgogne, Côte d'Or, voilà.
1: Ici en Dordogne, cette récolte solidaire, ça marche, mais vous, qu'en pensez-vous? Je suis allé en discuter avec Chantal qui adore l'idée.
4: Je trouve ça super, mais vraiment c'est super parce que quand vous voyez le prix en ce moment, très élevé.
5: Vous seriez prête à aller vous dans le champ récupérer vous-même les patates?
4: Ah oui, bah on est bien obligé maintenant, hein. Il faut donner de son corps, on va dire, pour avoir quelque chose de pas trop cher.
5: Comment on fait pour faire des économies aujourd'hui?
4: On se prive. Malheureusement, on se prive. Ou alors, moi, ce que je fais personnellement, je vais dans les discounts, hein, pour m'alimenter, parce que j'ai une petite retraite et c'est comme ça que je fais. Je prends des sous-marques, je prends des choses comme ça. Hein, je suis obligé, hein, de toute façon. Sinon, je ne peux pas finir fin de le mois, hein, c'est pas possible.
1: Alors, avec Chantal, je me suis posé cette question. Comment pourrions-nous faire pour développer ce type d'initiative? Et surtout, est-ce que c'est possible?
4: Je ne sais pas comment faire pour justement trouver ça partout. Je ne sais pas comment on pourrait faire, mais ça doit être faisable. Il faut simplement que les gens restent correct dans les prix, quoi.
1: Autre bonne nouvelle, sachez que tous les bénéfices de la vente en Dordogne, ainsi que ceux de la buvette, ont été reversés à la cagnotte pour aider les agriculteurs du coin, membres de l'association.
6: Merci Robin Bernot pour cette initiative. Robin Bernot accompagné d'Alexandre Alves à 5h55 sur ICI. Un petit peu de chaleur en musique. Aux côtés de Julien Clerc qui vient vous réveiller. Belle semaine avec nous et belle journée. Voici Hélène.

0: Hélène, Julien Clerc, c'est sûr ici. Merci, merci à tous d'avoir été là à 6h. Bien entendu, vous avez rendez-vous avec l'actualité de vos régions. À 6h30, vous retrouvez Valentine Lottès.
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0: Et voici toute l'équipe d'ici matin qui est là ce lundi. Belle journée à vous qui commence ici.
2: Et bonjour le Nord, bonjour le Pas-de-Calais. On se retrouve en ce lundi 28 septembre. J'espère que vous avez passé un bon week-end. Je suis avec Charlotte Schumacher et Thomas Schoener. Bonjour à tous les deux.
3: Bonjour, bonjour
2: Charlène. Cécile réalise cette émission ce matin et à suivre, c'est votre premier journal.
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2: Je vous souhaite un excellent réveil à l'écoute d'Ici Matin. Il est 6h.
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2: Charlotte Schumacher, le réseau de transport Ilévia est face en ce moment à deux problèmes majeurs, les pannes de métro et les fraudeurs.
6: Et ça, le temps pour Ilévia, confronté à des pannes à répétition sur la ligne 1 du métro ces dernières semaines. Le réseau de transport de la Mel en a fait une priorité. Trafic fluide, plus de pannes dans le métro. Mais l'autre priorité, c'est que les voyageurs jouent le jeu et valident bien leur passe sans essayer de frauder. Une personne sur 10 voyage sans titre de transport aujourd'hui, malgré l'installation des portiques dans le métro depuis 2021. Alors chaque jour, 200 contrôleurs sont déployés sur le réseau pour des opérations de contrôle. Juliette Gloria, vous avez suivi les contrôleurs à la station Porte des Postes.
7: Reconnaissables à leur chemise bleu ciel et leur lecteur à la main, les contrôleurs attendent les clients à la sortie des bus et personne n'y échappe, pas même les plus jeunes.
8: N'oublie pas que tu es dans l'obligation de valider. Donc là, on te fait le rappel. Et la prochaine fois, c'est une verbalisation. Ça te coûtera 5 euros, d'accord ?
7: Validation obligatoire, même lorsque l'abonnement est gratuit, comme pour les moins de 18 ans, insiste Bruno Afchin, le responsable de la fraude chez Ilévia.
9: Le geste de validation, je le comparerais à quelqu'un qui rentre quelque part, on frappe à la porte ou on sonne avant d'entrer chez quelqu'un. Et bien chez nous, avant d'entrer sur le réseau, il faut valider.
7: Mais tout le monde ne sonne pas à la porte et c'est bien pour cela que ces opérations sont nécessaires.
9: Donc c'est un peu plus d'un client sur 10 qui est en situation de fraude au quotidien sur notre réseau. Et notre rôle à nous, pour ce faire, nous disposons d'un peu moins de 200 contrôleurs qui sont sur le réseau tous les jours.
7: Et dans le métro, les fraudeurs n'hésitent pas à ruser en passant par les issues de secours ou la plupart du temps en se collant à la personne devant elle au moment de passer les portiques, comme le constatent régulièrement ses usagers.
10: En général, les gens disent bonjour, je peux passer avec vous. Et donc là, moi, à ce niveau-là, oui, il n'y a pas de souci.
11: On est solidaires.
2: Et c'est souvent ?
11: Une fois par semaine, gérer au moins, facile.
7: Pas de billet, c'est 55 euros d'amende ou alors le dispositif Troquit. Pas de contravention, mais l'achat de 2 mois d'abonnement chez Ilévia.
6: Un reportage de Juliette Gloria. Un suspect placé en garde à vue à Valenciennes après la découverte d'un homme blessé au couteau dans une impasse du centre-ville samedi soir. D'après la procureure de Valenciennes, tout serait parti d'une soirée alcoolisée dans un appartement. C'est une victoire historique pour le Rassemblement national, se félicite Marine Le Pen. Pour la première fois de son histoire, le RN va pouvoir créer un groupe au Sénat. Les grands électeurs d'une soixantaine de départements ont voté et le RN a réussi à dépasser les 10 élus à l'issue des élections sénatoriales. Une étape majeure à moins de 7 mois de la présidentielle, se réjouit la députée du Pas-de-Calais.
2: C'est une souffrance méconnue que dénoncent pourtant des femmes depuis des années. Le danger des implants vaginaux.
6: Chaque année, des femmes se rassemblent à Lille pour faire entendre leur histoire, leur calvaire, des douleurs indescriptibles après la pose de bandelettes sous urétrale. C'est comme un petit filet utilisé en chirurgie pour corriger l'incontinence urinaire et la descente d'organes. Mais bien souvent, ces implants sont douloureux et très compliqués à enlever. Anne-Laure Castelli, présidente de l'association Balance ta bandelette, le sait bien. Elle a connu de grosses douleurs à cause de l'implant. Aujourd'hui, elle se bat pour que la souffrance des femmes soit prise au sérieux. Nous l'avons rencontrée ce week-end sur le parvis de la gare Lille-Flandre où le rassemblement était organisé.
12: Il est vrai que la parole des femmes a été minimisée pendant des années. Les hommes, on les écoute beaucoup plus. Les consultations médicales, souvent je disais à mon mari, viens avec moi. Parce que moi, on ne va pas me croire, je ne vais pas être crédible. On a l'impression qu'on se sent vraiment sous-estimé et minimisé. Il y a des femmes pour qui ça se passe très bien et qui sont... très soulagée après la pose de ces implants, mais pour d'autres, elles ont été mutilées clairement. Il faut savoir que c'est une opération qui a un risque élevé et que cet implant, il n'est pas censé être retiré. Il n'a pas été conçu pour être retiré. Si on ne peut pas encadrer, sanctionner quand il y a des manquements, à ce moment-là, il faut arrêter ces pauses, puisque certains pays l'ont déjà fait, pour garantir la sécurité, la santé des femmes, puis faire de la prévention. Voilà.
6: Et selon elle, plusieurs milliers de femmes sont victimes de complications chaque année après la pose de ces implants en France. Le Racing Club de Lens écope d'une amende de 15 000 euros après la victoire face au Slavia Prague en Ligue des Champions et les fumigènes et pétards tirés par les supporters. Un comportement intolérable pour l'UEFA qui prévient. Au prochain dérapage, les footballeurs sans et hors se déplaceront en Europe sans leurs supporters. À Liévin, c'est une histoire de beurre qui donne lieu à des sanctions. L'entreprise Briouat est sanctionnée par le parquet de Béthune pour avoir vendu du beurre sous la marque Ma Région, comme s'il était fabriqué ici, dans les Hauts-de-France. Sauf que pas du tout, c'est un mélange de beurre issu de différents pays de l'Union européenne. La société de Liévin a accepté de payer 90 000 euros à l'État tout de suite pour éviter un procès.
2: Des travaux sont en cours dans le Pas-de-Calais pour protéger les terris.
6: Nos montagnes noires, héritage de l'industrie du charbon, des terris fragilisés, menacés d'érosion, comme celui du site 9 bis à Oigny. Le terri 116. Alors, depuis un mois, les travaux sont menés sur place pour protéger les 160 hectares de ce patrimoine minier, Léa Giraudeau.
3: Sur le sol noir, des traces de roues de motocross. C'est ce deux roues qui est la principale cause de l'érosion du terri, comme l'explique Hugo Mazingarde, garde nature.
5: C'est surtout la trace du passage réfété à flanc de terri qui fait des premiers sillons sur le sol. Par là, l'eau s'engouffre et plus l'eau s'engouffre, plus le terri dévale jusqu'à déstructurer le terri. Donc là, ici, on est sur le principal point d'introduction des motocross. Des fossés défensifs ont été créés sur lesquels on a empilé des enrochements de manière très abrupte. Le passage, il est physiquement plus possible.
3: Au total, 4 entrées ont été bloquées, de nouveaux portails installés et près de 2 km de chemin ont aussi été rebouchés. Quentin Laurent Agius, chargé de mission.
13: On voit le chemin qui a été réagrégé avec de la nouvelle matière pour enlever les trous et on voit aussi une goulotte qui a été creusée sur le côté pour faire passer l'eau et c'est une manière de lutter contre l'érosion, le ruissellement de l'eau.
3: Des travaux contre l'érosion, mais aussi pour préserver l'écosystème très particulier du 116. Les chemins ont été redessinés et d'autres condamnés pour préserver ce qu'on appelle la pelouse schisteuse.
5: La mousse, du liquide et des petites végétations qui se mettent dessus. C'est une rareté botanique, c'est une rareté en termes d'écosystème et ça, faut absolument le conserver. Et ici, vous avez même des petits insectes qui sont assez rares dans la région.
3: Deux petites barrières ont été installées pour protéger ces espaces.
6: Et on a compté jusqu'à 339 terris dans le Nord-Pas-de-Calais. Il en reste environ 200, dont 78 sont classés au patrimoine mondial de l'UNESCO depuis 2012. Elles aussi font la fierté de notre région, nos plages du Nord et du Pas-de-Calais. Deux plages de chez nous continuent l'aventure au concours de la plage préférée des Français, la plage de Calais et la plage de Berck-sur-Mer. Il faut maintenant gagner le prochain duel face à une plage bretonne et une autre d'Occitanie. Vous pourrez voter à partir de mercredi sur le site de Surf Rider France qui organise le concours. Et si on a envie d'aller se faire une bonne balade sur la plage aujourd'hui, est-ce que on a une température idéale aujourd'hui, Charlène?
2: Il va surtout falloir prendre le parapluie aujourd'hui.
6: Ah, parapluie, kawaii.
2: Ouais, exactement.
6: On repassera pour la balade sur la plage alors.
2: Ouais, quelques averses traversent déjà la région ce matin. Le soleil, vous le trouverez dans l'Avesnois aujourd'hui. C'est là qu'il va résister cet après-midi. On aura beaucoup de pluie, hein, plutôt soutenue dans tout le Nord-Pas-de-Calais. Puis on aura un peu de vent aussi, 20 km/h. Alors côté température, quand même, on sera entre 22 et 27 degrés aujourd'hui. Donc encore des températures estivales. Le reste de la semaine, à quelle sauce vous allez être mangé? Eh bien, des températures encore douces, 26 à 29 degrés demain. Mercredi, on aura encore quelques averses, hein, surtout vers le littoral. Et puis, jeudi, c'est vraiment la dégradation, donc c'est vraiment la bascule avec des températures un peu plus douces, entre 20 et 21 degrés. On va retrouver peut-être enfin des températures automnales. L'infotrafic à 6h08. Pas grand-chose à vous signaler ce matin. C'est plutôt très calme sur la route à cette heure-ci. Si vous êtes témoin, vous, d'un événement, vous nous appelez. Vous connaissez le chemin, 03 20 55 89 89.
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2: Elle nous a quittés récemment, Catherine Ringer, mais heureusement, vous pouvez encore l'écouter sur Ici Nord tous les jours. Les Rita Mitsouko arrivent avec les histoires d'A. À 6h09, je vous souhaite un très bon réveil.

0: Le contre-pied au conte de fées, c'était une fausse comptine enfantine écrite et composée par Catherine Ringer et Fred Chichin, l'Erita Mitsuko ce matin.
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0: Et bonjour à tous, j'espère que vous allez bien, que vous avez passé un bon week-end. Charlotte Schumacher, Thomas Schoner sont à mes côtés, rebonjour à tous les deux.
3: Bonjour.
0: Charlotte, vous étiez à Paris ce week-end, vous avez croisé le pape?
4: Alors non, justement j'ai évité un petit peu la foule. Il y avait beaucoup de monde, mais non, on est des balades à vélo avec ma sœur.
0: Bah oui, parce qu'il a fait très bon.
4: Oui, il a fait très bon à Paris.
0: Bon bah super, en tout cas vous êtes revenus, donc ça veut dire que ça vous manquait un petit peu quand même le Nord-Pas-de-Calais.
4: Ah oui, non mais je m'éloigne jamais bien longtemps, hein, juste pour voir ma sœur parce qu'elle est là-bas, sinon non, je rentre vite dans le Nord.
0: Tiens, nous accueillons un petit nouveau aujourd'hui parmi les gens du Nord, il s'appelle Martin Moulier, vous allez pouvoir l'entendre d'ici une dizaine de minutes. À suivre, ce sont les trésors du Nord et du Pas-de-Calais, personnages emblématiques, lieux symboliques, traditions, paysages, rien n'échappe à Agnès Delbar.
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0: Les trésors du Nord et du Pas-de-Calais. Tiens, quelle est la différence entre le sucre blanc et le sucre roux ? Réponse avec un pan de notre histoire politique et économique.
8: Dans le Nord-Pas-de-Calais, on sait faire la différence entre la vergeoise et la cassonade, entre la betterave et la canne à sucre. Tout commence avec Napoléon Ier, Anne Hadou.
9: Oui, tout à fait, on a une histoire qui lie à Napoléon Ier.
10: Qui peut sauver la nation? Un seul nom, Napoléon.
9: Et alors là, on va faire un bond dans le temps en arrière, on remonte en 1806, Napoléon Ier, on a appris ça à l'école, il instaure le blocus continental. Tous les ports de France sont fermés, on est en guerre contre l'Angleterre, et il y a un tas de produits donc qui n'arrivent plus, et parmi ces produits, il y a le sucre de canne, le bon sucre qui vient des colonies là-bas. Et Napoléon, donc, il se dit, bon, je vais quand même un peu fâcher la bourgeoisie, ils n'auront plus de sucre dans leur café, parce que c'est quand même un produit un peu cher. Je pense pas que tous les Lillois avaient du sucre dans leur café le matin. Mais bon, ici, on va essayer de trouver quelque chose, un ersatz, comme on aurait dit plus tard. Et en 1811, il prend des décrets donc, pour imposer la culture intensive de la betterave, parce qu'on a trouvé entre deux comment raffiner la betterave et faire ce sucre merveilleusement blanc. C'était exceptionnel à l'époque, hein, puisque le sucre de canne était roux. On a trouvé le moyen de faire, grâce à la betterave, du sucre blanc. Oh,
11: la classe.
9: Et c'est comme ça que notre territoire, le Nord, va devenir une terre de betteraves, et donc énormément d'industriels sucriers qui vont se développer. Et bien sûr, qu'est-ce qu'on fait avec ce sucre? Eh bien, on va faire des bonbons.
12: Yogolo, le bonbon tendre et rigolo de la piquichante.
8: Carambars et autres nounours en gélatine.
13: Oh, super!
8: Nous avons su transformer la betterave, en faire un trésor du Nord-Pas-de-Calais et nous offrir des sucreries.
14: 45 et Minto, caramel à 1 franc, et les Mistral gagnent.

0: Mr. Know It All, Teddy Swims. Jusqu'au 8 novembre, ce ne sont pas moins de 50 villages qui accueillent le festival Compteur en campagne, avec au compteur justement une 34e édition, pour laquelle on laisse les maps de côté, Martin Moulier.
1: À ne pas confondre, les comptables jonglent avec les chiffres, les compteurs, eux, font valser les mots. Rencontre.
2: Eh ben, je m'appelle Tony Avard, je suis coordinateur à la Fédération des foyers ruraux du Nord et du Pas-de-Calais, une fédération d'éducation populaire, et je suis aussi un compteur professionnel.
1: Il était une fois un passionné pour ce natif de Saint-Omer, où il réside encore aujourd'hui. C'est la rencontre de deux univers qui l'ont poussé vers le compte.
2: Il y a eu au lycée la découverte du théâtre. Ça a été primordial. Quand on est un peu timide, un peu introverti, avec pas beaucoup de confiance en soi, ça t'ouvre des portes infinies. Et puis, il y a eu des études d'histoire, l'histoire avec un grand H à la fac. Et puis, il se trouve que je me suis retrouvé dans une fédération des foyers ruraux qui organisait un festival de contes, donc d'histoires. Pas les mêmes histoires, mais peut-être que ça a un lien quand même.
3: C'est un beau roman, c'est une belle histoire. C'est une romance d'aujourd'hui.
1: C'est pour coordonner au mieux ce festival dont il avait la charge que Tony s'est intéressé aux contes. Et puis, bah, lui aussi, il est tombé dedans.
2: De fil en aiguille, ça m'a donné envie de raconter. Ce qui m'a surtout donné envie de raconter, c'est d'écouter toutes les paroles des conteurs qui ont tous leur manière de faire, de raconter. Et je me suis dit, ben, en fait, moi aussi, je vais essayer de trouver ma propre parole. Et puis, on est vraiment en liberté quand on raconte. Parce qu'on est seul sur scène. On fait ce qu'on veut.
1: Ça fait 20 ans que ça dure. Mais alors, question, pourquoi préférer le conte au théâtre ?
2: La grosse différence, c'est que on est avec le conte sur de la création d'image mentale, puisqu'il n'y a pas de décor, il n'y a pas de costume, et c'est vraiment le public aussi qui va devoir créer ses propres images grâce à la voix du conteur qui est son guide à travers ses chemins qui mènent aux histoires. Parfois, tu as des gens dans le public qui réagissent, ils sont surpris par ce que tu viens de raconter, donc ils font comme ça. Et là, tu dis, waouh, ils sont dedans. Ça, c'est magnifique. Moi, c'est ici, à Lillers, à Saint-Omer, partout dans la région que j'aime venir raconter des histoires.
0: Tony Avard, conteur et coordinateur du festival Conteur en campagne de Saint-Martin, les Tatinghem, jusqu'à Wally-les-Arras, en passant par Merville-et-Fressin. Consultez le programme, il y a sûrement des dates non loin de chez vous. Hein. Clara Luciani, elle arrive tout de suite avec sa grenade.

0: Promenade, signée Clara Luciani. Clara Luciani qui a sorti un nouveau titre quasiment parfait avec Pierre Demar.
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0: Avant de nous retrouver à la télévision, vous allez écouter l'horoscope anchetiste avec José Ambre. Bonjour José.
10: Bonjour Méja, bonjour Terre tous. Bélier, tu vas te trouver plongé jusqu'à ta cou. T'as des affaires qui sont complètement nouvelles pour toi. Bon, ben, je t'aurais que t'es pas venu. Si tu pédales d'Albert Doul, j'ai bien fait pour toi. Hein. Taureau, te voudrons bien arriver à tes fins, mais il n'a des qui ne font faux qu'à te mettre des bâtons d'Alérol. Fais comme si il n'existe autre point, pas saute, sinon tu vas pas t'en sortir. Gémeaux, si tu te fais attention puis que tu ouvres tes yeux, eh ben, tu vas te rendre compte de l'importance de ce que t'es fait dans ta travail à chemin. Alors, accroche-toi à chez Broc et ne décramponne point. Cancer, je t'ai pas les pentes d'essayer de te faire congé d'idées, tiens, je trouve, hein. T'es fait tout chou que t'as envie de faire, et il n'y en a point un qui va oser ouvrir Facebook, hein. Ah, Mathieu Lyon, quel âge au lieu que te fait, il te cachera point, hein. Te sais te faire aimer, et puis ça marche. Oulô, vierge, je trouve, il y a un rude remue-ménage dans tous tes camarades et puis tes relations, hein. T'es un route à donner un coup de rameau, et il y en a une paire qui vont se faire épourer. Balanche, t'es un route à te trouver des nouveaux camarades, t'es. Puis à verre, c'est pour détail, ça. Tu ne vas pas t'ennuyer tous les jours. Ah, mais tu scorpion, t'as de l'ambition, tiens. Et comme les gens avec qui tu travailles et puis les gens qui t'entourent, t'y parles de le même que Macti, forcément, ça te donne envie d'en faire encore plus. Ah, Sagittaire, t'es en train de tout mettre à plat, j'ti. T'es en train de repérer les chemins que tu dois prendre pour arriver à tes fins et puis le façon de vrai pour y arriver le plus vite possible. Oh, Capricorne, t'es malin, t'y. Tu ne veux pas tout casser et te garde le contact avec Tnex. Ah, c'est jamais hein, qu'il faut que encore quelque chose à refaire. Verseau, t'es à route à te demander si tu vas vraiment inquiéter tout chou que t'as pas vu. Bah ouais, un virage que ça fait gravin. Hein. Alors si tu peux éviter chou qui n'est pas indispensable, je serai tout déjà de gagner. Pichot, je suis tout à fait au hasard d'une conversation que le question va être remise sur le tapis au sujet d'une affaire qui te passionne. Alors ici, pour te faire fromer de bouc, va falloir se lever de bonheur. Allez, au revoir mes gars, puis à demain.
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0: Et bonjour, ravie de vous retrouver en ce lundi 28 septembre avec la bande d'ici matin. Charlotte Schumacher, Thomas Schoner, bonjour à tous les deux.
11: Bonjour.
0: Au menu ce matin, vos journaux, la musique 100% ici et un anniversaire. Nolwenn Leroy, 44 ans, et il y a 24 ans, elle remportait la Star Academy, souvenez-vous. Depuis, elle en a fait du chemin, 8 albums et plusieurs rôles également à la télévision. On l'a vu dernièrement dans la série Brocéliande sur France TV. Dans quelques minutes, on va vous parler d'un autre chanteur. Il était notre événement ici vendredi, Pierre Demar. Il a fait une surprise à des voyageurs SNCF ce week-end. Toutes les infos dans une dizaine de minutes. Mais d'abord, on va faire un point sur l'actualité dans le Nord et dans le Pas-de-Calais. Et c'est avec vous, Charlotte Schumacher.
11: Des implants mal posés et une douleur insupportable dénoncée par des femmes dans le Nord et le Pas-de-Calais. Un rassemblement ce week-end à Lille pour alerter sur les dangers des implants vaginaux. L'hôpital de Cambrai a notamment été attaqué en justice après une pose ratée. Régler les problèmes de panne du métro, objectif numéro 1 du réseau de transport Ilévia à Lille. Mais l'objectif numéro 2, c'est de lutter contre la fraude. 200 contrôleurs sont mobilisés chaque jour jours, alors qu'une personne sur 10 voyage sans titre de transport dans la métropole. Après le fromage du Mont des Cats, les gaufres fourrées ou encore les bières des Flandres, le label Saveur en Or compte un nouveau produit de plus, le miel de l'abbaye de Vaucelles dans le Cambrésis. Un label qui valorise les produits locaux et le savoir-faire de notre région. Et c'est une sacrée reconnaissance pour l'abbaye. Vous l'entendrez dans l'info d'ici.
0: Mais d'abord, c'est le 90 secondes, l'info en France et partout dans le monde. Et c'est avec Valentine Lottès ce matin.
4: L'écoute profonde du pape, saluée par des victimes d'abus dans l'église. 7 ont été reçues hier à Lourdes. Leurs entretiens collectifs et en tête-à-tête ont duré 2 fois plus longtemps que prévu avec Léon XIV, pour qui l'église de France doit poursuivre sa lutte contre le douloureux fléau de la pédocriminalité. L'extrême droite gagne du terrain au Sénat, avec au moins 15 sièges remportés aux élections sénatoriales ce week-end par le Rassemblement National et par l'UDR, le parti d'Éric Ciotti. Le groupe peut former un groupe parlementaire. Des pompiers en grève sous l'œil des touristes face à la Tour Eiffel. Depuis hier, la profession campe sur le Champ de Mars après 20 jours de grève pour obtenir des hommes et des moyens supplémentaires. Votre contraception est-elle vraiment adaptée pour les femmes qui présentent des facteurs de risque cardiovasculaire? Au moins 40% des pilules, patchs et anneaux vaginales prescrits sont en réalité contre-indiqués. Les contraceptifs combinés, en l'occurrence, qui associe l'œstrogène et progestatif. L'alerte ce matin de la Fondation Agir pour le cœur des femmes. Les trains à l'heure demain, malgré la journée de grève de la fonction publique pour les TGV et les intercités, SNCF Voyageurs annonce un trafic normal, quasi normal pour les TER, les trains régionaux. Des crampes dans les jambes de Paul Sexas et c'est l'Américain Brandon McNulty qui gagne au championnat du monde de cyclisme sur route. L'un des coéquipiers de Tadej Pogacar, il signe sa seule victoire de la saison. Le jeune Français termine lui 15e.
11: L'info d'ici dans le Nord et le Pas-de-Calais, c'est un produit que vous êtes peut-être en train d'étaler sur vos tartines au petit déjeuner. Celui de l'abbaye de Vaucelles vient d'être récompensé, le miel de l'abbaye. Il a reçu le label Saveur en Or, label qui valorise les produits locaux et le savoir-faire de notre région. L'abbaye cistercienne du XIIe siècle du Cambrésis accueille depuis 2 ans 8 ruches dans ses jardins. C'est l'apiculteur Patrice Marion qui s'en occupe. Alors ce label, c'est une vraie reconnaissance pour lui et pour l'abbaye, Julien Prouvoyeur.
12: Dans les jardins de 7 hectares, il faut s'éloigner un peu de l'abbaye, passer le potager pour découvrir au fond du parc les fameuses ruches.
13: Vous êtes actuellement devant les ruches, il y en a par convention 8.
12: Patrice Marion est apiculteur à Banteux et en charge des ruchers de l'abbaye.
13: Ici les ruches avec peu d'activité parce qu'on est encore tôt.

0: c'est très très bien.
1: Avec désormais sur l'étiquette du miel de l'abbaye, ce logo rouge et doré, une véritable satisfaction pour l'apiculteur.
0: C'est une reconnaissance du travail accompli et apporter surtout à mes clients un miel de qualité, un miel dont je sais qu'il est exempt de toute impureté particulière. Donc cette obtention de label, effectivement, pour moi, c'est juste la reconnaissance de mon travail et j'en suis très fier, effectivement.
1: Un miel vendu juste à côté.
0: Alors, le miel est là.
1: Dans la boutique de l'abbaye.
0: Donc voilà. Vous l'avez ici donc décliné en deux pots différents. Donc là, ce que vous pouvez noter, c'est qu'on est uniquement sur les miels de printemps, parce que forcément, on a fait la récolte. Vous avez le logo, effectivement, Saveur en Or, et vous avez donc aussi le logo Abbaye de Vaucelles pour le département du Nord que vous avez ici.
1: Pour obtenir cet agrément, l'apiculteur a pu compter sur le soutien de l'abbaye et de sa directrice, Sophie Leflamand, car il y avait un cahier des charges précis.
2: Ce qu'on attend de nous, c'est d'avoir un environnement le plus sain possible, le plus naturel possible, que les abeilles puissent butiner dans un parc dans lequel il n'y a jamais ni d'engrais ni de produits de traitement. Et puis ensuite, c'est à l'apiculteur d'apporter toutes les conditions pour que les abeilles puissent se sentir le mieux possible par les soins qu'il peut leur apporter.
1: Et l'abbaye y trouve elle aussi son compte.
2: Donc nous, le bénéfice, il est à la fois, j'allais dire, symbolique, puisque c'est mettre en avant un produit de qualité dans cet espace qui est assez exceptionnel, l'abbaye de Vaucelles, à la fois le bâtiment et le parc, et puis mettre en avant donc un savoir-faire avec un produit de qualité.
1: Cette année, près de 80 kilos de miel de printemps puis d'été ont été produits par les abeilles de l'abbaye de Vaucelles.
3: Le miel est disponible à la boutique de l'abbaye de Vaucelles. Elle est ouverte jusqu'au 1er novembre, du mardi au vendredi, de 10h30 à 17h30, et les week-ends et jours fériés de 10h30 à 18h.
4: À 6h35, vous m'avez déjà ouvert l'appétit, je tiens à vous le dire. Dans le prochain journal à 7h, on enfourche le vélo à la découverte de Valenciennes.
3: Un gros succès encore cette année pour le vélo tour, 16 km de balade à travers la ville. Et oui, ici on ne parle pas de chrono, de performance, d'arriver le premier, non. L'idée, c'est de découvrir ou redécouvrir la ville en passant par des endroits insolites ou habituellement fermés au public. On l'entendra dans le journal de 7h. Côté ciel, alors là, si on prend le vélo aujourd'hui, on met la capuche, on se couvre bien parce qu'il va pleuvoir.
4: Exactement, il pleut, il mouille aujourd'hui, beaucoup d'averses, on a déjà des averses ce matin qui sont présentes, notamment près du littoral. Alors cet après-midi, les averses, elles vont toucher quasiment tout le nord et le Pas-de-Calais, pas d'averses prévues près d'Arras ou dans le Cambrai, à Cambrai, mais partout ailleurs, ça va bien pleuvoir aujourd'hui. Les températures, elles seront comprises entre 18 et 23 degrés, 23 degrés à Avesnes-sur-Helpe, 21 du côté de Valenciennes ou encore Cambrai, 20 degrés à Lille, un peu plus frais près du littoral, 18 notamment à Calais ou encore 18 à Berck. L'infotrafic à 6h37, pas grand chose à vous signaler ce matin, globalement ça circule très très bien en ce lundi. Si vous en revanche vous êtes témoin d'un événement, vous êtes nos yeux sur la route, 03 20 55 89 89.
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4: Allez, Laurent Voulzy nous emmène en vacances à Belle-Île-en-Mer.

0: Merci Laurent Voulzy pour cette balade. Belle île en mer, Marie Galante.
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0: Lundi 28 septembre, et ça, ça va vous faire la journée.
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0: Il était aux Anges avant-hier. Pierre Demar était à Lille pour un mini-concert à la FNAC, venu présenter son nouvel album Ave Demar avec ce morceau phare que vous entendez très souvent sur Ici Nord, Je pense à vous. Et il a joué les prolongations dans le train retour pour Paris.
4: Bonjour mesdames, messieurs, je suis Pierre Demar, votre chanteur de bord.
0: Képi sur la tête et veston SNCF sur le dos. Il s'est improvisé chanteur de bord dans la voiture bistrot du TGV. Notre Pierre Demar était notre invité vendredi dernier. Vous pouvez réécouter son interview. Et puis il sera en concert à l'aéronef de Lille. Ça, ce sera pour le 4 décembre. Avec vous, Charlotte, on parle d'un nouveau lieu du Nord-Pas-de-Calais créé à partir de Lego.
5: Et oui, après le stade Bollard, créé par un couple de passionnés à Béthune. Hein, vous souvenez, on vous en a parlé sur Ici Nord. Place maintenant à la caserne des pompiers de Dunkerque. Tout est parti d'un poisson d'avril. Le 1er avril, les pompiers de Dunkerque annoncent sur leurs réseaux sociaux que Lego va commercialiser la caserne de Dunkerque. Voilà, on va pouvoir avoir sa petite caserne sur sa cheminée à la maison, la fabriquer soi-même. Sauf que donc, c'est une blague, c'était le 1er avril. Mais deux passionnés de Lego, deux membres de l'association Briques et Patrimoine, prennent les pompiers au pied de la lettre et se mettent à chercher toutes les pièces qu'il faut pour recréer la caserne. Vraiment comme le couple de Béthune avec le stade Bollard. Hein, ils cherchent les pièces comme ça à droite, à gauche, qui pourraient ressembler le mieux à la caserne. Résultat, la caserne est créée avec 6200 briques. Elle mesure 74 cm de large, 68 cm de profondeur et 35 cm de haut. Et elle a été présentée au public à la caserne ce week-end. Vous retrouvez les photos sur la page Facebook des sapeurs-pompiers de Dunkerque. Et franchement, le résultat, il est vraiment pas mal. Hein.
0: Mais elle est magnifique en plus.
5: Ouais. De base, elle est très très belle cette caserne. Mais alors là, en Lego, enfin de l'avoir comme ça, même en élément décoratif à la maison, ouais, c'est pas mal.
0: Ils ont vraiment du talent, hein, nos gens du Nord.
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0: originaire de Lille, Elias signe avec US Stories un carnet de voyage musical né d'un road trip en Californie. Golden Gate Bridge of Peter. San Francisco évoque le souvenir d'un endroit où tout semble soudainement à sa place. Un titre contemplatif et nostalgique qui marque une nouvelle escale de ce voyage. Elias, San Francisco. Un coup de cœur ici nord. San Francisco.
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3: Alors peut-être pas aujourd'hui, mais vous avez prévu de faire une balade en forêt cette semaine, parce que l'automne cache un danger redoutable. Attention aux champignons. Docteur Pierre Fabin, nos chiens risquent-ils vraiment de s'empoisonner?
4: Eh bien oui, un seul chapeau d'amanite phalloïde, par exemple, peut suffire à terrasser un chien de 30 kilos. C'est l'un des champignons les plus mortels et on le trouve partout dans nos forêts. Et contrairement à une idée reçue, l'instinct naturel de votre chien ne le protège pas du tout. Un chiot curieux ou un chien adulte très gourmand, comme un labrador ou un beagle, va croquer un champignon toxique avec la même envie qu'une friandise. Le grand problème, c'est que certaines intoxications sont sournoises. Les premiers symptômes n'apparaissent souvent que 6 à 12 heures après l'ingestion, donc on ne fait pas forcément le lien. Votre chien va se mettre à vomir, il a la diarrhée et devient complètement amorphe. Et à ce stade, le poison a déjà commencé à détruire son foie et ses reins. L'urgence est absolue.
3: Bon, ici on surprend en pleine balade son chien en train d'avaler un morceau. Que doit-on faire dans la seconde?
4: Alors, essayez de ne pas tirer sur la laisse en hurlant. Si vous criez, c'est sûr qu'il va paniquer et avaler le morceau tout rond d'un seul coup par réflexe. Vous allez vous approcher calmement, vous ouvrez sa gueule et retirez le reste du champignon avec vos doigts. Ensuite, vous récupérez impérativement un morceau du champignon incriminé, idéalement la base et le chapeau. Vous le mettez dans un sac plastique ou vous le prenez en photo sous tous les angles et vous essayez de le faire identifier soit à la pharmacie, soit chez votre véto. Et si l'identification n'est pas possible, dans le doute, vous consultez votre vétérinaire en urgence. Il va faire une injection à votre chien pour vidanger son estomac et ne prendre aucun risque.
3: Et alors, pour éviter le drame, est-ce qu'on peut apprendre à notre chien à ignorer totalement les champignons?
4: Bah oui, ça s'appelle l'ordre de renoncement, le fameux « tu laisses ». Commencez d'abord dans votre salon. Vous posez un bout de gruyère par terre et dès qu'il s'approche, vous dites « tu laisses » et vous bloquez l'accès à votre main. Dès qu'il recule et qu'il renonce, vous lui donnez une récompense encore plus incroyable, comme un bout de saucisse. Vous répétez ça en promenade avec des feuilles, des bouts de bois, tout ce que vous trouvez, et votre chien comprendra que renoncer à ce qu'il a trouvé par terre lui rapporte une bien meilleure récompense. Et ça, c'est la meilleure assurance vie que vous puissiez lui offrir pour vos balades en forêt.
3: Merci beaucoup, docteur Pierre Fabin. On vous retrouve sur ici.fr et puis à midi dans l'émission d'Enora Malagré. Shakira avec Burna Dai Dai, c'est tout de suite.

0: À l'hymne 2026 de la Coupe du Monde, c'était avec Shakira. 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
1: Aujourd'hui, Nicolas Briche de la Maison de la Médiation et du Citoyen nous parlera du préavis de congé en cas de déménagement. Qu'est-ce que le congé de présence parentale ? La réponse dans un instant et tout de suite une précision importante. Si vous contactez l'un des 12 numéros d'urgence gratuits, le SAMU, les pompiers, enfants en danger par exemple, vous serez rappelé par le 0800 112 112. Pour ne pas être surpris, il s'affiche sur votre écran et ne sera ni facturé ni surtaxé. Info sur masécurité.intérieur.gouv.fr. Le congé de présence parentale permet aux salariés de s'absenter pour s'occuper d'un enfant de moins de 20 ans, gravement malade, blessé ou handicapé. Le congé est attribué pour une période maximale de 310 jours ouvrés et dans la limite maximale de 3 ans. Info sur service-public.fr. Avec nous aujourd'hui, Nicolas Briche de la Maison de la Médiation et du Citoyen. Elle se trouve à Lille. Bonjour Nicolas.
2: Bonjour Bruno.
1: Alors, j'ai donné congé à mon propriétaire par lettre recommandée avec accusé de réception pour quitter le logement. Il n'a jamais retiré le courrier à la poste et refuse de faire l'état des lieux de sortie.
2: Un locataire peut quitter le logement à tout moment. Il doit cependant respecter ce qu'on appelle un délai congé. Pour notifier ce délai congé, il doit le faire par remise en main propre au propriétaire, par lettre recommandée avec accusé de réception ou par acte de commissaire de justice, les anciens huissiers de justice. Le point de départ de ce délai congé à respecter pour la remise en main propre et la lettre commandée, c'est le moment où le bailleur va prendre connaissance de ce congé. Ça veut dire que si jamais il refuse la lettre recommandée ou qu'il ne va pas le chercher à la poste, le délai congé ne va jamais commencer.
1: Alors, quels sont mes recours s'il ne va pas à la poste ?
2: Si par exemple vous avez un délai de 3 mois, vaut mieux le faire peut-être 5 mois à l'avance pour justement, si le courrier vous revient à la maison, vous puissiez saisir immédiatement un commissaire de justice qui ira rapporter le congé au domicile du propriétaire et le délai commencera qu'il soit là ou pas.
1: Très bien, c'est noté. Merci beaucoup Nicolas. Comment on peut vous retrouver et vous contacter ?
2: Vous nous retrouvez à l'hôtel de ville de Lille, mais vous pouvez aussi nous saisir tous les jours sur le site mesdemarches.lille.fr.
1: Merci Nicolas, à bientôt.
2: À bientôt Bruno.
0: Ça c'est une histoire qui a commencé en 1963. Lui, il savait déjà qu'il allait être musicien. Gérard Blanc arrive avec une autre histoire. À 6h52, je vous souhaite un très bon réveil.

0: celle de Gérard Blanc, il y a eu une autre histoire, l'ex-Martin Circus, Thomas, ils sont passés dans la région ?
1: Dans la région, pas loin, de l'autre côté de la frontière, en Belgique, pour le festival d'Amougy 1969, les tout débuts de Martin Circus, à l'époque, festival où il y avait un petit groupe qui commençait à monter, qui s'appelait Pink Floyd.
2: Ouais. On n'en a plus entendu parler.
0: Tout petit. Ouais. À suivre, c'est le philosophe.
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0: Le philosophe, oui. C'est avec Zef, bonjour.
2: Bonjour.
0: Tous les jours, un événement historique ou pas. Oui. On va où en vacances ce matin?
2: Alors, année le 25 octobre 1885, et oula, ça ne date pas d'hier.
0: Ah oui.
2: Et d'où qu'on est? Hein?
0: D'où qu'on est?
2: Hein? D'où qu'on est?
0: D'où qu'on est?
2: Ah, Roubaix. Ah, voilà, oui. Voilà. Alors, je n'ai jamais dit Roubaix, en fait, ça veut dire le ruisseau au roseau.
0: Ah ouais, c'est joli.
2: Ouais, c'est bucolique, hein, quand même, ouais. C'est mignon. Bon, bref, jour-là, à Roubaix, on est rue de Soubise, et arrive un bazar que je vais paniquer, terre tous. Il y a trois habitants de la rue qui se font mordre par un chien errant, qu'on voit normalement arriver de loin.
0: Oui.
2: Parce qu'on dit un chien errant, errant, petit pas, tapant. On est lundi, hein, Michel, ouais. Tout attaqué. Alors, on le sait, un des symptômes de la rage, c'est l'hydrophobie. Hein, l'hydrophobie, c'est la peur de l'eau. Du coup, je suis allé me faire tester.
0: Oui.
2: Hein, parce que... Mais non, c'est juste que j'aime pas ça en fait, j'en ai pas peur. Donc voilà, j'ai pas la rage. Alors l'histoire, c'est un tisserand qui s'appelait Malfait. Mmh. Fallait avoir la confiance hein, pour lui accater des draps, lui. Hein. Mmh. T'as accaté ça où ? Chez Malfait. Alors, Sancho, il avait recueilli un jeune chien, il l'avait attaché dans la cour avec une corde, et d'un coup, le chien, il y prend un vertigo d'un seul coup. Il ronge la corde et il mord trois personnes. Ah, un shot de Ozan, le fils du tisserand et un autre jus de but. Pour les soigner, qu'est-ce qu'on fait ? On cautérise la plaie au fer rouge.
0: Mmh, ah oui, pas du tout douloureux.
2: Bah non, hein. C'est plus facile à faire avaler que les antibiotiques quand on y pense. Et entre-temps, Anna a battu le chien.
0: Oh là là, bon, j'espère que votre histoire, ça se finit bien.
2: Bah ouais, chez lundi, je viens d'en commencer avec des drames, sinon on finit pas la semaine. Alors, le maire de l'époque, il s'appelait Lagache, il télégraphie à qui ? À Louis Pasteur.
0: Ah, mais oui.
2: Il faut savoir que Pasteur, il a habité longtemps dans le Nord, il habitait Lille. Hein, et en plus, il a fort cœur les gens du Nord. Et il les aime bien. Je ne m'étonne pas. Que voulez-vous ? Hein, ne surfez pas. Quand on est les meilleurs, on est les meilleurs. Hein. Ça se résume par un seul mot : le talent. Et Pasteur accepte donc nos trois malades et ils partent à Paris.
0: Et Pasteur leur injecte le sel.

0: Le fameux vaccin.
1: On dit inocule.
0: Inocule.
1: Comme dans la chanson, tu avances ou tu recules, comment veux-tu que je t'inocule, tu vois. Et il inocule un demi-seringue d'un moelle de lapin mort rabique.
0: Oh là là, c'est pas un coup.
1: Voilà. Alors, c'est pas le vaccin, hein, c'est pas le vaccin, c'est le traitement celui-là, oui. Une fois que le salquien est amordu. Et le 12 novembre, ils reviennent guéris et sous les acclamations de la population locale. Elle est pas belle? Vous allez me dire pourquoi je dis ça, c'est parce que c'est la journée mondiale de la rage aujourd'hui, voilà.
0: D'accord.
1: Et le 25 octobre 1885, trois habitants de la rue de Soubise à Robé, non ça j'ai déjà dit ça, et... j'ai déjà dit.
0: Bah oui, qu'est-ce que vous faites?
1: Et ils reviennent tous, sous les... à Robé, totalement hors de danger, et guéris, sous les acclamations de la population locale.
0: Ah oui.
1: À dire au pape, presque, tu vois. Et ils racontent qu'à chaque fois qu'ils arrivaient au laboratoire, Pasteur, il criait quoi? Vive le Nord! Comme quoi, il n'y a pas que Mick qui le dit. Voilà. Parce que Pasteur, c'est Nani Brankien.
0: Merci, Zeph.
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0: Lundi 28 septembre, je vous souhaite un très bon réveil à l'écoute d'Ici Matin. Il est 7h.
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0: Le journal de 7h vous est présenté par Thomas Chauner. À Lille, des femmes alertent sur des complications qu'elles ont dû endurer suite à la pose d'implants vaginaux.
4: Oui, ces implants, ce sont des implants de renfort pelvien ou des bandelettes sous-urétrales, des dispositifs médicaux pensés pour traiter l'incontinence urinaire ou les descentes d'organes, mais qui désormais sont considérés par les autorités sanitaires comme étant à risque en raison des douleurs qu'ils peuvent provoquer en cas de mauvaise pose ou d'une mauvaise réaction de l'organisme. Pour les personnes qui en sont victimes, s'ajoute une difficulté, ces implants ne sont pas faits pour être enlevés. Delphine a 57 ans. Elle était ce week-end à Lille à la manifestation organisée pour dénoncer ces complications. Delphine qui vit dans le Cambrésis et qui a dû aller jusqu'aux États-Unis puisque les chirurgiens en France n'ont jamais réussi à lui enlever son implant. Elle raconte avoir vécu pendant 10 ans avec des douleurs insupportables.
5: Ce dispositif médical, quand il est implanté, ne peut plus être explanté parce qu'en fait, il se lie aux chairs. Il se lie aux chairs et donc, voilà, je ne savais plus m'asseoir. Parce que dès que je m'asseyais, j'avais des douleurs horribles au niveau des fesses, au niveau du vagin. J'ai été en arrêt de travail pendant 3 ans. J'ai été licenciée pour inaptitude à mon travail. J'étais aide à domicile, j'adorais mon travail. Et en 2021, j'ai appris qu'il y avait un chirurgien au Missouri, à Saint-Louis, qui faisait le retrait total. Et j'ai eu une chirurgie de 6 heures où on m'a retiré intégralement la prothèse. Alors qu'en France, on m'avait fait 2 retraits partiels. Je suis désolée, c'est de la boucherie en France. Et ça a été dur, ça a été vraiment un combat très dur. Et d'ailleurs, je remercie mon mari et ma famille pour le soutien. C'était le combat de ma vie, en fait. Et maintenant, je suis une autre personne. Je revis, en fait. J'ai retrouvé mon corps, en fait.
4: Selon l'association qui a été créée pour défendre les victimes de ces implants, plus d'une centaine de femmes se sont rendues comme Delphine aux États-Unis pour une explantation. L'an dernier, une enquête ouverte pour tromperie aggravée et blessure involontaire a été classée sans suite par le parquet de Paris, mais une nouvelle procédure a été lancée au mois de mai.
0: À Paris, des sapeurs-pompiers ont commencé à se rassembler avant la journée de manifestation de la fonction publique prévue demain matin.
4: Oui, ils ont installé un campement sur le Champ de Mars, c'est-à-dire devant la Tour Eiffel, des pompiers dont certains venus du Nord et du Pas-de-Calais qui sont en grève depuis le début du mois pour réclamer notamment davantage de moyens humains et matériels. Le secrétaire général de la CGT des pompiers du Nord sera notre invité tout à l'heure à 8h moins le quart pour nous expliquer. Le Rassemblement National va pouvoir créer un groupe au Sénat. Et c'est une première. Le parti de Marine Le Pen, hier, lors des élections visant à renouveler la moitié des sénateurs, a fait élire avec ses alliés de l'UDR suffisamment de représentants pour dépasser la barre des 10 sénateurs nécessaires pour constituer un groupe. Jusqu'à présent, le RN n'avait que 3 sénateurs, dont 2, Joshua Hochard et Christopher Zurek, élus dans le Nord et le Pas-de-Calais. Plus d'un millier de personnes ont participé hier à Lers, dans la métropole lilloise, à la Marche Blanche, organisée pour rendre hommage à Romane, jeune étudiante de 19 ans, tuée dans une collision provoquée par 2 jeunes de 17 ans au début du mois. Sur les lieux du drame, des bougies ont été allumées, des ballons ont été lâchés en mémoire de la jeune femme. Sur le littoral, des coefficients de marée supérieurs à 95 sont encore prévus ces 3 prochains jours. Alors comme d'habitude, la prudence est de mise, puisqu'avec le beau temps hier, la SNSM et le CROSS ont été déclenchés à plusieurs reprises pour des promeneurs bloqués par la marée. 7 personnes et un chien ont dû être ramenés durant toute la journée sur les plages de Camiers et de Berck. Avis à ceux qui fraudent dans les transports en commun, les contrôleurs sont là. Et l'heure n'est pas à la pédagogie. Il y a quelques jours, le réseau Ilévia, qui gère les transports de la métropole lilloise, a rappelé qu'il avait dans ce domaine des objectifs à remplir. car la fraude a beau avoir chuté depuis l'installation des portiques dans le métro, elle existe toujours. Bruno Afchin est en charge du dossier chez Ilévia.
3: Pour cette année, l'objectif de taux de fraude est à 10% et en fin de contrat en 2031, il descend jusqu'à 8,5%. Alors comment y parvenir? En faisant déjà ce type d'opération, en communiquant sur l'importance pour nos usagers et d'être titulaire d'un titre de transport et de le valider, parce que nous, c'est à travers les recettes qu'on fait sur les voyages que ça nous permet d'améliorer le réseau au quotidien, et c'est sur les validations qu'on peut évaluer la fréquentation du réseau et donc adapter l'offre aux besoins de nos clients. Moi, le message qu'on essaye de faire passer à nos clients, c'est que les contrôleurs, il y a à peu près chaque jour, entre l'ouverture et la fermeture du réseau, il y a plus d'une centaine de contrôleurs qui agissent sur le réseau et qui agissent partout sur le réseau, y compris sur les bouts de ligne, sur les bus dits suburbains. Et donc, on peut être partout et le fraudeur, un jour ou l'autre, on l'a. C'est-à-dire, on finit par le verbaliser et par le rattraper, en quelque sorte.
4: Et chez Ilévia, l'amende est à 50 euros. Si vous payez tout de suite, elle passe à 100 euros en cas de non-paiement dans un délai d'une semaine.
0: C'est un moyen atypique de découvrir ou de redécouvrir sa ville. 5000 personnes ont participé hier à la 8e édition du Vélotour de Valenciennes.
4: Oui, ce Vélotour, c'est un circuit de 16 km qui passe par des lieux plutôt insolites, puisque les participants hier ont pu rouler dans un dépôt de Transville, dans le stade du Hainaut, le long de la pelouse, mais aussi dans l'hôtel de ville et dans les couloirs de l'hôpital de Valenciennes. Un concept qui plaît toujours autant, selon Quentin Turban, l'un des organisateurs, puisque cette année, les 5000 places proposées ont toutes été vendues.
6: On a une sensation en fait d'interdit. On roule dans les bâtiments et forcément, c'est unique et c'est ce côté insolite qui vraiment laisse beaucoup de souvenirs et de très bons souvenirs. Donc pour vous donner un exemple, on va traverser le stade du Hainaut, donc à côté de la pelouse, ce qui est vraiment impossible de faire habituellement, surtout en vélo. Donc ça permet en fait de même aux locaux d'être surpris et de redécouvrir ces sites qu'ils voient en fait au quotidien, mais d'une façon un peu insolite, et découvrir des nouveaux couloirs, des nouveaux bâtiments. Et ce qu'on a en fait, on a une application et où on décrit chaque site. Néanmoins, ça permet aux gens qui veulent un peu plus se renseigner d'avoir toutes les informations. Nous, vraiment, notre concept, c'est découvrir des sites, savourer, profiter avec la famille et aussi mettre en avant tout ce qui est mobilité douce, piste cyclable, et le fait que ça soit sécurisé, même un dimanche, avec du monde sur la route, pour donner envie en fait aux participants de revenir le lundi, le mardi, et montrer qu'en fait c'est possible de faire du vélo tous les jours de manière sécurisée.
4: Des vélotours comme celui-ci sont organisés chaque année dans une quinzaine de villes partout en France, mais celui de Valenciennes est le seul que nous ayons dans la région. À Montréal, c'est l'Américain Brandon McNulty qui a été sacré hier soir champion du monde de cyclisme sur route. Il a remporté la course en ligne devant l'Australien Michael Matthews et devant Mathieu Van Der Poel qui termine 3e. Le Français Paul Sexas, pris de crampes en fin de course, termine 15e. Le foot avec le 4e tour de la Coupe de France, disputé ce week-end par de nombreux clubs de la région. Ceux qui se sont qualifiés connaîtront leur adversaire pour le prochain tour, jeudi à 18h30, lors du tirage au sort. Et puis l'équipe de France, elle se prépare à disputer son 2e match de Ligue des Nations contre la Belgique. C'est ce soir à 20h45, une rencontre qui se dispute à Bruxelles, au stade Roi-Baudouin.
0: La météo à 7h06, c'est avec notre prévisionniste Patrick Marlière. Bonjour Patrick.
7: Bonjour Charlène.
0: Bon, pour commencer la semaine, parapluie ou lunettes de soleil ?
7: Un peu des deux, Charlène, aujourd'hui. Ce matin, ouais, il y a quelques averses qui ont traversé la région, vraiment de façon très éparse, alors que dans l'Avesnois, le soleil résiste bien davantage. Pour cet après-midi, alors la dégradation va concerner tout le Nord-Pas-de-Calais, avec des averses parfois même assez soutenues, notamment sur le bord de mer. Le vent, lui, restera plutôt faible, autour de 10 à 20 km à l'heure. Côté température, il fait encore remarquablement doux pour une fin septembre, puisqu'on attend entre 22 et 25, voire 27 degrés, notamment sur l'Avesnois.
0: Incroyable. Et pour la suite, Patrick, septembre nous réserve encore des surprises.
7: Ouais, pas qu'un peu, Charlène, effectivement. Demain, temps très ensoleillé sur l'ensemble de la région, après le passage pluvieux de ce lundi. On attend entre 26 et 29 degrés, peut-être même un peu plus sur l'Avesnois, en tout cas le sud des Hauts-de-France. Mercredi, ça va rester très doux, mais plus variable. Quelques averses, surtout sur le bord de mer. Et puis, alors, à partir de jeudi, très nette de dégradation, ça bascule un peu côté météo. Les pluies vont se généraliser, elles seront parfois même assez soutenues, avec plus de 20 mm près des côtes. C'est 20 litres par mètre carré, donc c'est assez important. Et quant au maximal, elle baisse et se rapproche des normales de saison, entre 20 et 21 degrés. En fin de semaine, retour d'un temps beaucoup plus calme et plus sec à partir donc de ce vendredi.
0: Et sur la côte d'Opale, alors, quelles sont les conditions aujourd'hui ?
7: Avec ce vent de nord-est qui souffle autour de 20 km à l'heure, la mer est peu agitée, avec des vagues à entre 40 et 80 cm, et donc une bonne visibilité. Mais attention, ça a été soulevé par Thomas tout à l'heure, effectivement, fort coefficient de marée, supérieur à 90, donc il faut se se montrer extrêmement prudent pendant au moins 2 ou 3 jours sur notre bord de mer. En tout cas, sur les plages, les températures vont jusqu'à 20 à 22 degrés et l'eau reste entre 18 et 19 degrés.
0: Merci beaucoup, Patrick. Bonne journée, à demain.
7: À demain.
0: L'infotrafic à 7h08, c'est vos bouchons habituels, hein, notamment sur la 25 en direction de Lille. Ça coince comme tous les jours dans le secteur d'Armentières pendant près de 15 minutes. Partout ailleurs, ça circule bien ce matin.
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0: C'est l'histoire d'un Philippe qui rencontre un Phil pour chanter Easy Lover. À 7h09, je vous souhaite un très bon réveil à l'écoute d'Ici Nord. On est ensemble jusqu'à 9h avec Thomas Chauner, Charlotte Schumacher, dans la joie et la bonne humeur comme tous les jours.

0: Phil Collins avec Philippe Bailey Douette, Easy Lover sur Ici Nord.
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0: 7h14, c'est lundi, allez, c'est l'heure de se réveiller, mais c'est aussi l'heure de gagner des cadeaux.
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0: 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Qu'est-ce que c'est? Mystère et boule de gomme.
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0: 7h17 sur Ici Nord.
14: C'est l'heure de Mon œil, l'édito de David Ossiou. Et ce matin, David, le conseil d'administration de Total Énergie a approuvé en fin de semaine le renouvellement du mandat de son PDG, Patrick Pouyanné, qui doit présenter dans la journée sa stratégie aux investisseurs.
15: Alors appelez-le Monsieur 1,99, parce que si c'est ce prix au litre d'essence que vous payez ce matin, c'est visiblement grâce à Patrick Pouyanné. Il a réussi un drôle de tour, faire de 1,99 un prix presque sympathique. Attention, chez Total, personne ne touche à ce 1,99. Au printemps dernier, ses équipes voulaient supprimer le plafond dans les stations d'autoroute. Réponse du patron qui a raconté par les Échos, c'est inaudible, vous allez me brouiller la com. Fin de la discussion. Il faut dire que Monsieur 1,99 surveille tout, il lit tout, corrige jusqu'au moindre communiqué et quand ses collaborateurs entrent dans son bureau, certains, paraît-il, tremblotent. À Polytechnique, on le surnommait déjà Pougnax. Pougnax sait parler aux automobilistes. Et cet après-midi, là, changement de public, à New York, il va parler à ceux qui possèdent Total Energy. Devant eux, Monsieur 1,99 pourra ressortir cette petite phrase qui avait fait mouche devant les actionnaires il y a quelques mois. On va pas s'excuser de réussir. Parce que soyons réalistes, à 1,99€, Total Energy ne fait pas vraiment œuvre de charité. Ses ventes de carburant s'envolent et côté bénéfice, merci. 5 milliards de dollars rien qu'au premier trimestre. 5,8 milliards même, grâce à ses résultats ailleurs qu'en France. Une hausse de 10 dollars du baril, c'est plus de 2 milliards en plus pour Total. Le plus malin finalement, c'est peut-être d'avoir réussi à nous faire dire merci. Il y a quelques années, 1,99 le litre, c'était cher. Aujourd'hui, c'est une bonne nouvelle. À ce rythme-là, demain, on applaudira peut-être la retraite à 67 ans ou la TVA à 25%.
14: David Ossiou.
0: L'infotrafic à 7h19, c'est avec nos amis de la préfecture du Nord. Bonjour Mickaël.
5: Bonjour Charlène, bonjour à tous.
0: Bon, c'est des bouchons habituels ce matin.
5: Tout à fait, on n'a pas d'accident ni d'incident sur nos autoroutes. Par contre, pas mal de densité, les conditions météo sont pas très favorables. Ça augmente les bouchons par rapport à l'habitude. Actuellement, sur la 25, c'est le secteur d'Armentières qui bouchonne dans le sens d'Ankerque vers Lille comme toujours. On est entre l'échangeur de Nieppe à Armentières et la chapelle d'Armentières. Sur la N41, pas mal de monde depuis Fourneau-Web jusqu'au niveau d'Aubourdin, donc succession des ronds-points et la jonction avec l'autoroute A25. Et sur l'autoroute A1, densité, secteur de Dourges, au niveau des ponts de l'Adel, jusqu'à Libercourt, et après petite densité au niveau de Seclin. Et on terminera par l'autoroute A23, c'est densité au niveau de l'échangeur d'Orchy, sur l'autoroute Sabouchonne, et de part et d'autre de l'échangeur, donc sur la départementale 938, venant soit d'Orchy, soit de Coutiges, donc pas mal de densité ce matin sur ce secteur.
0: Merci beaucoup Mickaël, à tout à l'heure pour un nouveau point.
5: À tout à l'heure.
0: Mickaël est avec nous. Dans un instant, on jouera évidemment pour remporter ce matin ce bon d'achat de 20 euros, à condition de trouver le bruit qui court. Il est 7h20 sur Ici Nord.

0: 7h23, vous venez de croiser Julien Lib avec Autrement. Tiens, j'ai fait un petit point, j'ai regardé sur Facebook si vous étiez là. Oui, vous êtes là ce matin. Orage et pluie à Ors, nous écrit Bruno. Et puis ces biquettes qu'on voit en photo, elles sont très mignonnes, ces petites biquettes. Ils nous envoient des,
1: elles
0: des photos.
1: Elles sont adorables.
0: On embrasse.
1: On dirait qu'elles se font un bisou, non?
0: Mais
1: même.
0: Oui.
1: Oh,
0: ouais,
1: c'est adorable.
0: Elles se font un petit bisou sur la corne.
1: Oui, on vous parle souvent de votre petit déjeuner qu'on aime bien voir en photo. Vos animaux aussi.
0: Oui, on adore les animaux et les petits déjeuners. Charlotte. Et on embrasse tous les éleveurs et les agriculteurs qui nous écoutent, même dans leur tracteur, parce que, bah oui,
1: ils sont nombreux.
0: Et ils sont nombreux dans les champs, en effet, notamment à 7h23. On a Lila également qui nous écrit ce matin. Qu'est-ce qu'elle nous dit? Pas assez pour faire lever le colza semé dans les champs. Bah oui, c'est vrai, c'est 20 euros ce matin qu'on vous fait gagner. C'est vrai que c'est pas facile en ce moment pour vous, les gros rouleurs, pour le carburant, mais on vous a mis une carte interactive, en tout cas, sur Ici Nord.
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0: Il est 7h24 sur Ici Nord.
1: C'est l'heure de l'écho d'ici. Nicole Buys, vous nous parlez ce matin de Screwfix, une filiale du groupe britannique Kingfisher. C'est la maison mère de Castorama, chaîne de magasins de bricolage qui est née dans notre région. Screwfix, elle, est dédiée aux professionnels et elle a organisé la semaine dernière à Lille son premier salon professionnel dans le grand atrium de Ratechnologie, Nicole.
4: Oui, outillage, quincaillerie, peinture, vêtements de travail, produits d'électricité ou de plomberie. Sur ce salon, les fournisseurs venaient présenter leurs derniers produits, à la fois aux vendeurs de l'enseigne britannique, mais également à ses clients finaux. Screwfix, qui totalise près de 1000 points de vente en Grande-Bretagne, son pays d'origine, a mis un premier pied en France il y a 4 ans, en démarrant dans notre région, comme le rappelle Christian Mazoric, directeur général de Screwfix France.
5: Notre premier magasin ouvert à Waterloo fin 2022. Aujourd'hui, nous avons 37 magasins, essentiellement dans les Hauts-de-France. Alors le dernier, il a ouvert à Hasbrook le 1er juillet de cette année.
4: Le prochain ouvrira à Compiègne dans l'Oise début novembre et la chaîne compte atteindre les 40 d'ici la fin de l'année. Alors ce ne sont pas du tout des magasins de libre-service.
5: Nous avons une surface commerciale qui est de petite taille, avec un comptoir et donc avec une surface de stock derrière qui détient 10 000 références disponibles en stock. Le client se présente en ayant peut-être déjà passé sa commande sur le site web en click and collect. Ou alors il se présente au comptoir et on prépare sa commande, tout ça avec une logique d'efficacité, de rapidité.
4: Il peut commander depuis une borne installée à l'accueil de ce comptoir. Ses points de vente sont ouverts 7 jours sur 7, de 7h à 20h en semaine et avec des plages horaires plus restreintes le week-end.
1: Et quelle clientèle vise cette enseigne, Nicole?
4: Eh bien, même si la société sert aussi les particuliers, elle cible avant tout les artisans, d'où cette nécessité de les servir vite. Christian Mazoric.
5: Notre clientèle principale, c'est le professionnel, et donc le professionnel... Pour lui, le temps, c'est de l'argent. Notre promesse, c'est d'avoir toutes les commandes prêtes en moins de 5 minutes. Donc, une fois que la commande a été passée sur le web, payée, elle est préparée. D'ailleurs, les produits sont déjà la propriété du client à ce moment-là. Donc, il a la garantie que quand il rentre dans le comptoir, il va avoir les produits pour lesquels il a payé. Tout ça en moins de 5 minutes.
4: Screwfix a installé pour cela un logiciel qui indique aux salariés du comptoir, qui a un petit terminal à la main, quel est le trajet le plus court pour trouver en quelques minutes les produits commandés dans la surface logistique à l'arrière. Ce salon baptisé Screwfix Live, qui réunissait pas moins de 35 fournisseurs, a attiré pas moins de 4000 visiteurs à Euratechnologie.
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0: Oui, comme tous les jours, à 7h27, on vous offre des cadeaux. Un bon d'achat à gagner tous les jours, 20 euros ce matin. Ce sera peut-être pour Yannick qui nous appelle. Bonjour Yannick.
9: Bonjour.
0: Yannick, vous nous appelez d'où?
9: De Douai.
0: De Douai, bon. Il pleut, un petit peu ?
9: Oui, il pleut.
0: Bon, sortez le parapluie ce matin, Yannick. Vous faites quoi dans la vie, Yannick ?
9: Ah, je suis mécanicien pour les sapeurs-pompiers.
0: Bravo. Oh !
1: Ah ben, au cœur de l'actu. On va recevoir un à 7h45 de sapeurs-pompiers, justement, en invité.
0: Peut-être l'occasion de l'écouter, Yannick, avant d'aller au travail.
9: Yannick, je suis au boulot.
0: Vous êtes déjà au boulot.
9: Qui est derrière, donc je vous écoute.
0: Vous commencez à quelle heure, Yannick, le matin ?
9: 7h30.
0: Ah oui, voilà.
9: Je suis à 7h15, 7h20 au boulot pour commencer à ouvrir l'atelier et puis de préparer le boulot pour tout le monde, quoi.
0: Et puis se préparer, peut-être se faire couler un petit café aussi.
9: Pardon ?
0: Se faire couler un petit café aussi avant de démarrer la journée.
9: Oui, surtout, oui.
0: On est bien d'accord. Yannick, le bruit qui court, vous l'avez entendu, vous avez reconnu quelque chose ?
9: Bah pour moi, ça serait l'ouverture et la fermeture d'une porte de voiture.
0: Poignée
9: d'ouverture et le claquage de la porte de voiture.
1: Et puis c'est un bruit que vous devez entendre souvent, là, du coup, les portes de voiture qui claquent.
9: Oui, tout à fait.
0: On va voir si vous êtes un...
9: C'est peut-être pas ça, mais on regarde bien.
0: On va voir si vous êtes un fin connaisseur.
1: Non,
0: c'est pas ça. Ou alors c'est vraiment une petite voiture.
1: Ah oui. Ouais. Est-ce que c'était plus doux comme bruit, c'est ça que vous voulez dire? Ouais. Peut-être.
0: Bon, c'est pas ça.
9: Ah ben, en tout cas, c'est gentil, ça sera l'occasion de pouvoir rejouer avec vous.
0: Mais bien sûr, Yannick, vous jouez...

0: avec nous tous les jours, 03 20 55 89 89. En tout cas, c'était un plaisir de vous avoir ce matin. Vous souhaite une très bonne journée.
1: Je vous remercie, vous de même.
0: Ingrid est également avec nous depuis Lille. Bonjour Ingrid.
2: Bonjour.
0: Ingrid, vous faites quoi dans la vie?
2: Je suis professeur.
0: Professeur de quoi?
2: De français et de latin.
0: Ouh là là, temploum, temploum, temploum. C'est ce que je retiens de mes cours de latin quand j'étais en cinquième. Ingrid, vous avez entendu le bruit qui court, vous avez reconnu quelque chose?
2: Alors, je pense que c'est l'ouverture d'un radiocassette.
3: Ah oui, c'est un bruit plus délicat que la porte de voiture là. Ouais, ça peut être pas mal.
0: Ça nous replonge dans les souvenirs. Est-ce que c'est ça? Non. Ah, oh. Ce n'est pas ça.
2: Bon,
0: dommage Ingrid. Bon, vous réessayez quand vous voulez.
2: Merci.
0: On vous souhaite une très bonne journée à vous aussi Ingrid
2: aussi,
0: et bon courage.
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0: Un point sur l'actualité dans le Nord et dans le Pas-de-Calais avec vous, Charlotte Schumacher.
5: Déjà un mois de travaux à Oigny dans le Pas-de-Calais pour protéger le terri 116 et freiner l'érosion provoquée surtout par la météo, mais pas que. Le passage de motocross à répétition aggrave la situation, expliquent les gardes nature. Gros succès encore cette année pour le vélo tour de Valenciennes. 8e édition ce week-end. 5000 participants et 16 kilomètres de balade à travers la ville pour découvrir à vélo des lieux habituellement fermés au public. Un voyageur sur 10 circule sans titre de transport dans les bus et les métros de la métropole de Lille. Alors c'est bien tous les jours que des contrôleurs sont déployés sur le réseau pour vérifier les tickets. 200 contrôleurs au total. Reportage à suivre dans l'info d'ici.
0: Mais que se passe-t-il en France et dans le reste du monde? À 7h31, votre rendez-vous quotidien, c'est 90 secondes. Réponse ce matin avec Valentine Lottès.
5: Face aux victimes d'abus dans l'Église, le pape reconnaît leur caractère systémique, selon Jérôme, Olivier ou encore Jean-Marie. Tous victimes de prêtres, ils ont rencontré Léon XIV hier et salué son écoute profonde. C'est le dernier jour en France du chef d'État du Vatican. Son voyage se termine à Metz ce lundi, on l'apprend ce matin. Emmanuel Macron assistera à la messe de Léon XIV ce soir. Une première au Sénat pour le Rassemblement National. Le parti de Marine Le Pen est en mesure de former un groupe parlementaire, puisqu'avec son allié de l'UDR, le parti d'Éric Ciotti, l'extrême droite compte au moins 15 sièges à l'issue des élections sénatoriales de ce week-end. Première nuit derrière les barreaux pour cet homme recherché pour le meurtre de sa compagne dans le Cher. Willy Baron, 32 ans, qualifié d'individu dangereux pendant sa cavale de 5 jours la semaine dernière. 9 condamnations sur son casier judiciaire, dont 3 pour violence conjugale. Sous la tour Eiffel, des pompiers dans leur sac de couchage. Ils campent littéralement sur place après 20 jours de grève pour réclamer des hommes et des moyens supplémentaires après un été catastrophe. Les Bleus face aux Diables Rouges ce soir. Deuxième match de Ligue des Nations de foot pour l'équipe de France et deuxième test pour Zinedine Zidane. Privé de Kylian Mbappé, blessé au genou. Le coup d'envoi, c'est à 20h45. Et pas d'arc-en-ciel à l'horizon pour Paul Sexas. Le maillot multicolore, synonyme de première place, lui échappe. Le Français termine 15e au championnat du monde de cyclisme sur route, pris de crampes dans le final de la course.
6: L'info d'ici dans le Nord et le Pas-de-Calais, c'est le réseau de transport de la métropole de Lille confronté à plusieurs problématiques ces dernières semaines. D'abord les pannes à répétition sur la ligne 1 du métro, mais aussi les fraudeurs, toujours nombreux malgré l'installation des portiques dans le métro en 2021. Une personne sur 10 voyage sans titre de transport aujourd'hui d'après Ilévia. Alors chaque jour, 200 contrôleurs sont mobilisés sur tout le réseau pour vérifier si les voyageurs ont bien un pass et s'il est bien valide surtout. Juliette Gloria, vous avez suivi les contrôleurs à la station Porte des Postes.
7: Reconnaissables à leur chemise bleu ciel et leur lecteur à la main, les contrôleurs attendent les clients à la sortie des bus et personne n'y échappe, pas même les plus jeunes.
8: N'oublie pas que tu es dans l'obligation de valider. Donc là on te fait le rappel. Et la prochaine fois, c'est une verbalisation. Ça te coûtera 5 euros, d'accord ?
7: Validation obligatoire, même lorsque l'abonnement est gratuit, comme pour les moins de 18 ans, insiste Bruno Afchin, le responsable de la fraude chez Ilévia.
9: Le geste de validation, je le comparerais à quelqu'un qui rentre quelque part, on frappe à la porte ou on sonne avant d'entrer chez quelqu'un. Et bien chez nous, avant d'entrer sur le réseau, il faut valider.
7: Mais tout le monde ne sonne pas à la porte et c'est bien pour cela que ces opérations sont nécessaires.
9: Donc c'est un peu plus d'un client sur 10 qui est en situation de fraude au quotidien sur notre réseau.

0: Les agents des impôts, tous les secteurs sont mobilisés pour réclamer des hausses de salaire et des moyens supplémentaires. Les pompiers aussi sont dans la rue. On en parle à 7h45 avec notre invité Marc Lehoucq, secrétaire général de la CGT chez les pompiers du Nord. Côté ciel, c'est gris et beaucoup de pluie aujourd'hui,
1: oui, exactement.
0: Je crois bien.
1: Prenez votre parapluie, puisqu'il pleut déjà près de Dunkerque et à Calais également. On va avoir pas mal d'averses cet après-midi, des averses beaucoup plus soutenues. Du vent également, un vent à 20 km/h. Et puis des températures douces encore entre 22 et 27 degrés. Dans le détail, vous aurez 18 cet après-midi à Dunkerque, 18 également à Calais, 20 près de Lille, 23. Ce sera la maximale pour Avesnes-sur-Helpe. Et puis l'infotrafic à 7h35. Que se passe-t-il sur la route? C'est vos embouteillages habituels. Ça ralentit bien, notamment sur la N41 en direction de Lille. 17 minutes à ralentir à partir de Fournes-en-Web. Ça ralentit également toujours sur la 25, comme d'habitude, toujours en direction de Lille à partir de la chapelle d'Armentières pendant près de 26 minutes. Et puis un tout petit peu plus au nord sur la rocade nord-ouest en direction de Wascal, 16 minutes à ralentir à partir de Lambersart. Sur la 16, rien à signaler. Sur la 22, ralentissement également à partir de Roncq. Partout ailleurs, les voyants sont au vert. 7h36.
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1: J'en connais qui vont être malheureux aujourd'hui. Ce sont les tournesols. Sauf s'ils sont dans la Vénois. Oui, parce que dans la Vénois, vous allez avoir du soleil aujourd'hui. Les chanceux. C'est Marc Lavoine qui arrive avec ses tournesols. À 7h36, je vous souhaite un bon réveil.

0: Ça nous ramène en vacances. Marc Lavoine avec les tournesols à 7h40.
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0: Bonjour les amis, lundi 28 septembre, actualité musique et bonne humeur en France. Mais à 7h40, on va passer du côté de la Belgique avec notre correspondant Benjamin Maréchal. Bonjour Benjamin.
3: Bonjour la France.
0: Alors, un peu de sport ce matin. L'événement sportif du jour, c'est le match entre la France et la Belgique ce soir à Bruxelles. Mais d'abord, un mot de cyclisme. Au championnat du monde au Canada, Remco n'y est pas parvenu.
3: Oui, non, tout le monde s'apprêtait à écrire ou à dire qu'il était entré dans l'histoire en réalisant le doublé champion du monde du contre-la-montre et champion du monde sur la route dans la même édition. Mais Remco Evenepoel n'était pas dans un bon jour hier. Les accélérations de Sexas et Del Toro lui ont été fatales et on savait à 50 km de l'arrivée déjà qu'il était lâché et que ça n'irait pas. Donc, nouveau champion du monde, Bragdon McNulty, et un jour sans pour Remco Evenepoel qui n'a pas pu faire mieux qu'une 12e place. Mais il reste quand même un champion dans le cœur des Belges.
0: Venons-en au match de ce soir, Benjamin. Belgique-France en Ligue des Nations, et comme toujours, quand on joue l'un contre l'autre, des airs de revanche.
3: Oui, alors pour les amateurs de statistiques, la Belgique n'a plus battu la France depuis le 7 juin 2015, ça fait longtemps. Ce week-end, votre bleu Eduardo Camavinga du Real Madrid était interrogé sur la rivalité et il a répondu que c'était un match très important ce soir, mais qu'avec le passé et ce qui s'est passé dans le passé, ce sont les Belges qui l'avaient en travers de la gorge. Soit, d'autant qu'il l'a dit avec beaucoup d'ironie. Alors je vous ramène dans le présent. Ce week-end, vendredi, les Diables Rouges ont largement dominé l'Italie à Rome. C'est toujours bien de démarrer une nouvelle ère par une victoire, puisque je vous l'avais dit, les Diables ont un nouvel entraîneur, Marc Van Bommel. Il a donc réussi son examen d'entrée. Dans le match de vendredi soir, on notera que c'est un joueur du PSG, Mika Götze, qui a ouvert le score pour la Belgique. Il ne fait pas encore la pluie et le beau temps à Paris, mais il a démontré pas mal de choses. Et dans les buts, en l'absence de Courtois du Real Madrid, on soulignera la prestation de Sen Lammens de Manchester United, que vous aurez donc sur votre route ce soir. Ce soir, il faudra donc que les Diables Rouges confirment le 2-0 face à l'Italie, qu'ils confirment avec une victoire. Zidane s'attend à un match difficile. Autant vous dire que les Belges sont heureux, il faut être honnête, de ne pas avoir Kylian Mbappé blessé devant eux, même si le mot d'ordre est la prudence, car vos atouts offensifs sont nombreux. Donc sur papier, l'affiche est belle. Rendez-vous à 20h45 au stade Roi Baudouin de Bruxelles.
0: Eh ben, j'y mettrai mon plus beau t-shirt.
3: Et vous soutiendrez la Belgique, j'espère.
0: Oh bah bien sûr, évidemment. À demain, Benjamin Maréchal.
3: À demain, la France.
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0: 7h43, c'est l'invité d'Ici Matin. Et dans le cadre de leur mobilisation débutée au début du mois pour réclamer davantage de moyens, des pompiers venus de toute la France ont installé hier un campement sur le Champ de Mars à Paris. Certains ont dormi sur place, d'autres les rejoindront aujourd'hui afin de participer aux manifestations annoncées demain dans la capitale. Nous sommes en direct, Thomas, avec le secrétaire général de la CGT des pompiers du Nord.
6: Bonjour Marc Lehoucq.
7: Bonjour.
6: Vous, c'est aujourd'hui que vous vous rendez à Paris, mais savez-vous déjà combien de vos collègues sont présents sur le campement et combien de vos collègues ont dormi sur place ?
7: Actuellement, il y a une cinquantaine de sapeurs-pompiers sur les Champs de Mars et ça va arriver tout au courant de la matinée.
6: Et demain, combien de pompiers du Nord participeront aux manifestations ? Des bus vont partir, c'est ça, dans la journée ?
7: C'est ça, demain il y aura donc 10 bus qui partent du département et donc nous serons environ donc 550 en bus et 150 en voiture et train. Donc 700 pompiers du Nord sont présents à Paris demain.
6: Et ça simplement pour le département du Nord. Marc Lehoucq, cette mobilisation, nous en avions parlé ici même, a débuté au début du mois avec un préavis de grève qui a été déposé le 8 septembre. Demain mardi, c'est l'ensemble de la fonction publique qui est appelée à manifester pour réclamer davantage de moyens. C'est-à-dire que vos revendications finalement recoupent celles du secteur public dans son ensemble.
7: Oui, bien sûr, on voit bien qu'aujourd'hui, il y a des coupes budgétaires dans la sécurité civile et dans les services. Les pompiers sont directement impactés. Si vous prenez, par exemple, dans les hôpitaux, les fermetures de lits ou le manque de moyens au niveau infirmier ou médecin, c'est des ambulances qui attendent 45 minutes, une heure dans les SAS pour être pris en charge. Quand il y a un manque de moyens dans la police, les pompiers s'occupent des ivresses voies publiques. Or, c'est pas dans nos champs de mission habituellement. Donc, on est directement impacté par ce manque de moyens.
6: Et vous avez aussi des revendications propres. La principale concerne les moyens humains, puisque je regardais, selon la CGT, il faudrait embaucher 20 000 sapeurs-pompiers professionnels en France. Dans le Nord, vous avez obtenu récemment le recrutement de 150 pompiers sur 3 ans. Est-ce que c'est suffisant ?
7: C'est un bon commencement, mais ce sera pas suffisant malheureusement pour être vraiment bien dans tout le département. On pense notamment au secteur avesnois du département qui repose essentiellement sur du pompier volontaire. La problématique en France, c'est qu'on a 80% de pompiers qui sont volontaires et non professionnels, et donc ça demande un temps de rassemblement, ça rallonge un peu le délai d'arrivée des secours. Donc c'est pour ça qu'au niveau national on réclame 20 000 sapeurs-pompiers professionnels pour assurer un service à la population.
6: Cela veut dire ce que vous décrivez, qu'aujourd'hui le territoire n'est pas couvert de manière égale. Vous citez l'Avesnois, si j'habite dans l'Avesnois, les pompiers arrivent mettent plus de temps à arriver que si j'habite par exemple dans la métropole lilloise.
7: Voilà, c'est ça. Et puis aujourd'hui, on sait que les délais sont aux alentours de 15 minutes pour l'arrivée des secours. Donc le département du Nord est quand même bien classé au niveau national, au niveau de l'arrivée des secours. Mais ça n'empêche pas que ces 10 ou 15 dernières années, on a pris à peu près 2 minutes au niveau national sur l'arrivée des secours. Et 2 minutes sur un arrêt cardiaque, par exemple, c'est énorme.
0: Ici Nord, il est 7h47. Nous sommes en direct avec Marc Lehoucq, secrétaire général de la CGT des pompiers du Nord.
6: Marc Lehoucq, vous réclamez des moyens humains et des moyens également matériels. Le département, là aussi récemment, a fait l'acquisition de 4 camions citernes feux de forêt qui peuvent chacun transporter 10 000 litres d'eau. Il y a eu des incendies assez importants cet été dans la région, que ce soit sur la côte ou alors en forêt, également dans l'Avesnois. Là aussi, même question, est-ce que c'est suffisant, l'acquisition de ces camions citernes ?
7: Du tout, parce qu'en fait là c'est des camions citernes lourds, vous l'avez cité, avec 10 000 litres dedans, qui sont pas forcément maniables et adaptés aux risques d'aujourd'hui. On s'équipe pour les risques d'hier, quoi. En gros, et dans le département du Nord, on n'a pas de CCF, donc de camions citernes feux de forêt un peu plus maniable, donc juste avec 2 ou 3 000 litres d'eau suffisent, et ça aurait été idéal pour avoir de l'eau notamment.
6: Parce que là on a de trop gros camions, quoi, si pour parler plus vulgairement, c'est ça ?
7: Voilà, c'est ça, donc c'est bien pour le moyen en eau, mais pour la maniabilité, l'accessibilité dans les forêts, c'est pas adapté. Et là, en Gironde, les pompiers du Nord se sont bien mobilisés pour se déplacer là-bas, et on est parti avec des camions des fourgons pontonnes, donc des camions urbains.
6: D'accord, donc c'est-à-dire que même les camions qu'on avait ici, vous n'avez pas pu les envoyer là-bas justement pour faire face aux plus gros feux de forêt les plus importants de l'été.
7: C'est ça, on n'est pas assez équipé dans ce domaine.
6: Mais donc c'est un problème d'organisation ou c'est un problème de moyens ?
7: Un problème de moyens, un problème de moyens financiers qui du coup amène à un problème donc matériel et humain. Et les finances aujourd'hui, on voit que c'est le département du Nord justement et les EPCI, donc les communautés de communes qui financent. Aujourd'hui, l'État ne met pas suffisamment la main à la poche. Et on sait que les feux de forêt, c'est que le début. Hein, ça sera de pire en pire dans les années à venir. Donc il faut réellement que l'État fasse un effort sur le financement des SDIS. Oui.
6: Il y a ces revendications sur les moyens. Vous demandez également que l'on reconnaisse un certain nombre de pathologies comme étant des maladies professionnelles. Est-ce que toutes vos demandes ont trouvé un écho depuis que vous avez débuté votre grève il y a 3 semaines ?
7: Alors pour l'instant non, les organisations syndicales ont été reçues par le ministre de l'Intérieur à Paris, les propositions n'ont pas été faites dans ce sens. Là sur les maladies professionnelles, aujourd'hui il y a que 2 cancers qui sont reconnus chez les sapeurs-pompiers en maladies professionnelles, et c'est trop peu par rapport aux expositions qu'on peut avoir liées aux fumées notamment. Les visites médicales ne sont pas adaptées, on fait des visites médicales comme monsieur et madame tout le monde, tous les 2 à 4 ans, vous voyez, on n'a pas de radio, pas de scanner, donc le risque fumée cancer chez les pompiers, c'est un réel débat. Oui.
6: Et c'est pour ça que vous manifestez demain à Paris avec cette manifestation plus large de la fonction publique, et parallèlement votre grève va se poursuivre, hein, puisque c'est prévu, je pense, jusqu'au 20 octobre. L'activité ne s'arrête pas dans les casernes puisqu'il y a des réquisitions. Est-ce que vous savez combien de

0: pompiers sont considérés aujourd'hui comme grévistes alors qu'il est dans le département ?
1: Alors dans le département, les derniers chiffres qu'on a pu avoir, c'était environ 200 sapeurs-pompiers grévistes. Mmh. Mais oui, effectivement, il y a des réquisitions. Donc les pompiers continuent d'intervenir, on est réquisitionnés, on continue de faire notre profession. Il y a juste de l'affichage pour sensibiliser la population à notre mouvement. Et on les invite d'ailleurs à venir nous rencontrer pour qu'on puisse leur expliquer nos revendications.
0: En tout cas, vous l'avez fait ce matin sur Ici Nord. Merci beaucoup Marc Lehoucq d'avoir accepté notre invitation ce matin justement pour nous expliquer vos revendications, secrétaire général de la CGT des pompiers du Nord. Bonne journée à vous.
1: Merci, au revoir.
2: 2,40 à Lone Plage et à Hazebrouck, 2,35 à Lille dans le Valenciennois. On rend les transports gratuits bientôt pour pallier ce carburant face au prix du carburant. On vous pose donc cette question. Est-ce qu'il faut rendre les transports gratuits temporairement comme dans le Valenciennois, dans votre commune? Vos réactions, vos témoignages, 03 20 55 89 89. L'automne est là, oui, même si on s'en rend pas compte encore avec les températures, et Halloween approche. Et moi j'aime bien faire ce truc quand il y a changement de saison. J'aime bien me prévoir une playlist, j'aime bien prévoir des films dans le thème à Noël ou encore à l'automne. C'est peut-être l'occasion, tiens, de relire Dracula de Bram Stoker.

0: Impala et Jenny pour Dracula à 7h53. L'infotrafic, c'est quand même bien chargé dans la métropole lilloise ce matin, chargé sur l'A25 notamment en direction donc de Lille. Ça ralentit dès Armentières pendant 35 minutes. Un peu plus au nord sur la rocade nord-ouest, là vous ralentissez pendant 20 minutes en direction de Ouascal. Et puis sur l'A22, ça coince entre Neuville-en-Ferrin et Mouveau pendant près de 15 minutes. Bon courage à vous. Le mocheti, c'est avec le philosophe, oui.
1: Oui, j'ai
0: dire, vous êtes mocheti. Vous faites un peu tout, en fait.
1: Un mix.
0: Hein, ouais, c'est
1: mix.
0: Ça. Oui, c'est on ça. Apprend quoi ce matin?
1: Alors, chez Toterva.
0: Ouais.
1: Toterva, comme dans la canchon d'Albert Palissade. Non, Gilbert Clôture. À la barrière. À la barrière. Te la connais? Toterva.
0: Ouais.
1: Mais dans ma cœur, chez Migrave, dans une semaine, mais j'y reviens.
0: Oui, voilà. C'est vrai.
1: Je me demande si j'ai pas mis en français, je base la fin. Bon, bref. Toterva, ça veut dire tu t'en vas.
0: Oui.
1: Mais que t'es déjà venu.
0: Oui.
1: Tu vois, si te viens, te dis je m'en vais parce qu'il faut que j'y vais. T'es venu qu'une fois.
0: Oui.
1: Mais
0: pas.
1: Si t'es revenu entre temps, te dis je m'en vais parce que je veux que j'y revais. Comme ça, t'es tous, il sait que t'es déjà venu une fois. Attention. J'ai une phrase que tu ne te dis jamais dans un bistrot. Parce que si tu vas à l'estiminer que de femme, il y a qu'à part temps le cabaretier dit « Eh ben, j'ai le but, te t'arvins », de femme, elle va savoir que tu es déjà venu.
0: Ah là là.
1: Voilà, c'est, voilà. Alors maintenant, je dis ça, c'est pour savoir si je pape, c'est ornalé. Ornalé, c'est le passé composé de te t'arvins. Ouais, je me suis ornalé, tu t'es ornalé. Voilà.
0: Vous êtes sûr que vous n'êtes pas en train d'inventer des verbes, là?
1: Elle n'est jamais sûre de rien, Charlène. Et là, j'en suis à un point où tout y fait penche, je vous le dis. Donc, je repose la question, est-ce que le pape y est corps en France?
0: Ah bah, eh bah oui, bah bien sûr.
1: Ah ouais, il est où?
0: Bah il sera à Metz.
1: Ah, Metz. Ah bah ça va, oui. J'avais peur qu'il était corps en France.
0: Sans vouloir vous contrarier, Metz c'est en France. Hein,
1: ouais, ouais, notez. Et vous avez entendu l'accent qu'ils ont? Et chez des mi-temps de teutons, hein. Ah bah et la preuve, c'est que ma grand-mère paternelle, elle a vaut de le parenté par là-bas et elle me disait que j'étais des cousins germains.
0: Pourquoi vous voulez savoir si le pape, il s'est renalé comme vous dites?
1: Ben vous le dites bien. Hein.
0: Ah, je le dis bien. Hein.
1: C'est parce que j'ai un peu pu, mais du pape.
0: Ah, ben.
1: Puis qu'il a descendu de l'avion, je fais attention à tout ce que je dis, à tout ce que je fais.
0: Oh.
1: Ben, je vais vous dire, ben, pas plus tard qu'hier, j'ai même bu de l'eau. Alors, hey. J'ai beau pas y croire, on ne sait jamais, comme disait Pascal, le grand frère.
0: Ah oui, c'est vrai.
1: Non, chez Blaise Pascal. C'est Ch'tila qui a inventé la calculette à boule. Ce qui ne sert à rien, t'es retoussine à deux. Enfin bref, je me dis, oh, tant qu'il est là, puisque Dieu y est tout dit avec lui,
0: oui.
1: Hein, si on fait une connerie... te peut te faire foudroyer.
0: Ah bon? Vous y croyez?
1: Parce que Dieu est amour, mais s'il te fait de travers, il est amour, te va cramer pour l'éternité comme un tricadelle dans une friterie. Hein. Non mais oh, à l'armée, chérot les fesses, ça te met au de pâte à crête, un tranche de jambon, je faisais une ficelle picarde. Sans champignons.
0: Miam miam. Non.
1: Vivement qu'il s'en revend à Vatican. Attention, jeune mot pourri. Je le préviens maintenant. Vivement qu'il s'en revend à Vatican, à Rome, pour mettre de l'ordre à tout ça. Hein. Parce qu'avant de venir nous foutre de traxir, il lui reste quand même Rome à ranger.
0: Ouais. Elle est bien.
1: Elle est bien.
0: Ouais, elle est bien.
1: Non, mais elle est bien.
0: Elle est bien.
2: Oui.
1: Il y a plus de petits photos pour du rendre à manger.
0: Elle est bien. Elle est bien. Pas de débat, elle est super. Bravo, merci.
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0: Tous les jours, il nous emmène en voyage, Stéphane Bern. Et ce matin, voyage au temps où un petit village du Berry s'est retrouvé avec un titre très convoité, celui de centre de la France.
6: On dit que les Français aiment se regarder le nombril. Un village, lui, le revendique. Le nombril officiel du pays. Rien que ça. Bruère à Lichamps, au sud de Bourges. Au bord d'une route tranquille se dresse une colonne de pierre haute de quelques mètres. L'ancêtre d'un radar? Non. Dessus, une inscription solennelle. Centre de la France. Rien de moins. De quoi ébranler quelques certitudes sur les bords de Seine.
7: Tu te prendrais pas pour le centre du monde, par hasard?
8: Mais non, je me prends pas pour le centre du monde.
6: L'idée remonte à la fin du XVIIIe siècle. Des géographes calculent le centre du territoire français. Le point tombe dans les environs.
9: À environ 800 mètres de la ville de Greenbow, en Alabama.
6: À l'époque, pas de GPS, pas de satellite. On fait avec des cartes, des règles et beaucoup de patience.
10: Où est la carte du trésor?
2: On l'a perdue.
6: Et personne ne pouvait encore dire « Attendez, je vérifie sur mon téléphone ».
11: Faites demi-tour, dès que possible.
6: Problème, la géographie est moins stable qu'on l'imagine. Même les repères perdent parfois leurs repères. Après la guerre de 1870, l'Alsace-Lorraine est annexée par l'Allemagne. Le centre de la France se déplace. En 1918, les territoires reviennent. Le centre repart dans l'autre sens. Le syndrome de l'essuie-glace avant même l'invention de l'essuie-glace. Et c'est pas fini. Sinon, ce serait trop simple. Car encore faut-il savoir de quelle France on parle. La métropole seule? La Corse comprise? Les territoires ultramarins? Un peu comme avec les règles du Monopoly. Personne n'est jamais d'accord.
2: Vous allez voir, Michel, le Monopoly, c'est bidon.
6: À Bruère-Alichamp, on n'a jamais vraiment laissé les géomètres gâcher la fête. Après tout, quand on a obtenu le titre de centre de la France, on ne le rend pas facilement. Depuis plus de 150 ans, la borne continue d'attirer les curieux. Bref, une borne. Born to be alive.
0: Merci beaucoup Stéphane Bern. Changement d'ambiance, 2,40 € à Lonneplage et Hazebrouck, 2,35 € à Lille. Le prix du carburant flambe et vous renoncez parfois à faire des activités, à aller au restaurant. Alors dans le Valenciennois, on rend les transports gratuits bientôt, début octobre. Et face au prix du carburant, eh bien nous on vous pose cette question ce matin. Faut-il rendre les transports gratuits temporairement, comme dans le Valenciennois? On attend vos réactions et vos témoignages au 03 20 55 89 89.
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0: Merci de prendre votre café avec nous tous les jours sur Ici Matin. Il est 8h.
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10: Charlène Villemer.
0: Le nouveau journal présenté par Charlotte Schumacher. Charlotte, c'est l'une des images du week-end. Des cyclistes en pleine balade dans la mairie de Valenciennes et même dans les couloirs de l'hôpital.
10: Et il n'y a qu'un événement qui le permet. Le vélo tour de Valenciennes. Une balade de 16 km à travers la ville pour découvrir des lieux emblématiques habituellement fermés au public. Résultat, les 5000 participants ont pu rouler dans les couloirs de l'hôpital, mais aussi le long de la pelouse du stade du Hainaut ou encore dans le dépôt de Transville. Gros succès donc encore cette année pour le Vélotour, Mathis Caron.
12: La plupart des participants sont originaires du Valenciennois mais font quand même des découvertes pendant ce Vélotour.
13: C'est intéressant, on a visité des choses qu'on n'avait pas l'habitude de voir, puis qu'on n'avait jamais visité en fait.
14: Ça permet de voir des passages qu'on n'a jamais vus, des choses qu'on passe à côté sans faire attention et c'est super.
12: Certains s'amusent donc à comparer cet événement aux journées du patrimoine. La différence majeure, c'est bien sûr le vélo. Rouler dans des bâtiments, c'est une sensation très particulière qui plaît énormément. Même si au début, les cyclistes ont presque l'impression de faire une bêtise en ne posant pas le pied à terre.
15: Oui, parce qu'on est vraiment dans des endroits où on n'est pas censé être habituellement. Donc oui, quand même, il y a un petit peu ce sentiment-là.
16: On se retrouve un peu comme des gamins, en fait, hein, comme si on n'avait pas le droit de le faire. Donc c'est vrai que c'est drôle.
17: J'aurais jamais pensé un jour dans ma vie traverser un hôpital en vélo.
18: Les enfants, ça doit être encore plus impressionnant de rouler à l'intérieur alors qu'on leur interdit tout. De faire ça, quoi, en fait.
12: Et ils étaient nombreux, les enfants. Un participant sur cinq avait moins de 12 ans hier.
19: Dans cet hôpital, moi j'y vais parce que j'ai un problème de cœur et j'y suis allée jeudi dernier.
20: Voilà, donc t'as pris le même chemin mais en vélo.
19: Oui. Ça fait tout bizarre, j'ai adoré.
12: Lancé il y a 20 ans à Dijon, le concept insolite de Vélotour s'est déjà exporté dans plus de 10 villes françaises.
10: Un reportage de Mathis Caron.
0: Dans le reste de l'actualité, l'enquête se poursuit à Valenciennes après l'agression d'un homme ce week-end.
10: Un suspect a été placé en garde à vue après la découverte d'un homme blessé au couteau dans une impasse du centre-ville samedi soir. D'après la procureure de Valenciennes, tout serait parti d'une soirée alcoolisée dans un appartement. 1200 personnes dans les rues de Lers hier pour une marche blanche en hommage à Romane, cette jeune fille de 19 ans tuée par un chauffard début septembre. Le cortège s'est arrêté sur les lieux de l'accident pour un lâcher de ballon. C'est une victoire historique pour le Rassemblement national, se félicite Marine Le Pen. Pour la première fois de son histoire, le RN va pouvoir créer un groupe au Sénat. Les grands électeurs d'une soixantaine de départements ont voté et le RN a réussi à dépasser les 10 élus à l'issue des élections sénatoriales. Une étape majeure à moins de 7 mois de la présidentielle, se réjouit la députée du Pas-de-Calais. L'image dénote des pompiers dans des sacs de couchage au pied de la tour Eiffel pour dénoncer le manque de moyens avant la journée de grève dans la fonction publique. On en parlait il y a quelques instants avec notre invité Marc Lehoucq, secrétaire général de la CGT chez les pompiers du Nord. 10 bus partiront du Nord direction Paris. Il y aura au total 700 pompiers du département dans le cortège demain.
0: Allez, on passe au sport. L'UEFA sanctionne le racisme Racing Club de Lens à cause des supporters.
10: Le club écope d'une amende de 15 000 euros après la victoire face au Slavia Prague en Ligue des Champions. Et les fumigènes et pétards tirés par les supporters, un comportement intolérable pour l'UEFA qui prévient au prochain dérapage. Les footballeurs sans et hors se déplaceront en Europe sans leurs supporters. À Liévin, c'est une histoire de beurre qui donne lieu à des sanctions. L'entreprise Briouat est punie par le parquet de Béthune pour avoir vendu du beurre sous la marque Ma Région, comme s'il était fabriqué ici dans les Hauts-de-France. Sauf que pas du tout, c'est un mélange de beurre issu de différents pays de l'Union européenne. La société de Liévin a accepté de payer 90 000 euros à l'État tout de suite pour éviter un procès.
0: Des travaux sont en cours dans le Pas-de-Calais pour protéger les terris.
10: Nos montagnes noires, héritage de l'industrie du charbon, des terris fragilisés, menacés d'érosion, comme celui du site 9 bis à Wagny, le terri 116. Alors depuis un mois, des travaux sont menés sur place pour protéger les 160 hectares de ce patrimoine minier, Léa Giraudeau.
1: Sur le sol noir, des traces de roues de motocross. C'est ce deux roues qui est la principale cause de l'érosion du terri, comme l'explique Hugo Mazingarde, garde nature.
21: C'est surtout la trace du passage réfété à flanc de terri qui fait des premiers sillons sur le sol. Par là, l'eau s'engouffre et plus l'eau s'engouffre, plus le terri dévale jusqu'à déstructurer le terri. Donc là, ici, on est sur le principal point d'introduction des motocross. Des fossés défensifs ont été créés sur lesquels on a empilé des enrochements de manière très abrupte. Le passage, il est physiquement plus possible.
1: Au total, 4 entrées ont été bloqués, de nouveaux portails installés et près de 2 km de chemin ont aussi été rebouchés. Quentin Laurent Agius, chargé de mission.
22: On voit le chemin qui a été réagrégé avec de la nouvelle matière pour enlever les trous et on voit aussi une goulotte qui a été creusée sur le côté pour faire passer l'eau et c'est une manière de lutter contre l'érosion, le ruissellement de l'eau.
1: Des travaux contre l'érosion mais aussi pour préserver l'écosystème très particulier du 116. Les chemins ont été redessinés et d'autres condamnés pour préserver ce qu'on appelle la pelouse schisteuse.
21: La mousse, du lichen et des petites végétations qui se mettent dessus. C'est une rareté botanique, c'est une rareté en termes d'écosystème et ça, faut absolument le conserver. Et ici, vous avez même des petits insectes qui sont assez rares dans la région.
1: Deux petites barrières ont été installées pour protéger ces espaces.
10: On a compté jusqu'à 339 terris dans le Nord-Pas-de-Calais. Il en reste environ 200, dont 78 sont classés au patrimoine mondial de l'UNESCO depuis 2012. Au rue des Vignes, près de Cambrai, c'est un produit qui se déguste, qui fait la fierté de la région et qui vient d'être récompensé. Le miel de l'abbaye de Vaucelles est désormais labellisé Saveur en Or, un label qui valorise le savoir-faire et les produits des Hauts-de-France. Cela fait 2 ans que l'abbaye accueille dans ses jardins 8 ruches exploitées par Patrice Marion, apiculteur du Cambrésis. Alors ce label, c'est une belle reconnaissance, d'autant que l'année n'a pas été simple à cause de la sécheresse. Patrice Marion a produit 80 kilos de miel cette année et c'est très moyen selon lui.
23: Ça a été assez compliqué avec la sécheresse. Je vais quand même modérer un petit peu mes expressions puisque les abeilles n'ont pas trop souffert en ce qui concerne les abeilles des Hauts-de-France. Je parle bien évidemment pas de celles qui peuvent être dans les Landes ou en PACA ou ailleurs. On n'a pas eu d'eau, donc il fallait effectivement, pour celles qui ne pouvaient pas atteindre au moins des cours d'eau, pouvoir leur apporter des abreuvoirs pour pouvoir hydrater les ruches. Et puis ensuite, on a dû faire des nourrissements parce que comme il y avait une très très grosse sécheresse, il n'y avait pas donc de pluie et l'absence de pluie fait qu'il n'y a pas de production de nectar pour les fleurs. D'autre part, il faisait très chaud, donc faut savoir qu'à ce moment-là, toutes les plantes se mettent en stress hydrique, hein, c'est ce qu'on appelle un stress hydrique. Elles arrêtent leur floraison, elles font tomber leurs feuilles et il n'y a plus rien à manger, donc il faut pouvoir compenser. Et quand c'est comme ça, on met du sirop de glucose. Je précise, hein, parce que c'est quand même important de le dire, on met le sirop de glucose après les récoltes, on ne le met pas pendant les récoltes, sinon on frauderait bien évidemment.
10: Et on continue d'en parler du miel de l'abbaye de Vaucelles à 8h30 dans l'info d'ici. Reportage dans les jardins de l'abbaye au plus proche des ruchers. Côté ciel, c'est une météo maussade aujourd'hui.
0: Oui, tout à fait. Puis on a un Nord-Pas-de-Calais qui est coupé en deux aujourd'hui. Parce qu'en effet, pour la majorité, il va faire gris et on va avoir de la pluie. Sauf dans l'Avesnois, oui, qui résiste. On aura du soleil aujourd'hui, donc profitez-en, vous avez beaucoup de chance. Des températures estivales encore, comprises entre 18 et 23 degrés. Il fera notamment 18 du côté de Berck ou Renty, 18 également à Saint-Paul-sur-Ternoise, 20 degrés à Lille cet après-midi, 21 à Valenciennes ou encore Cambrai. À 8h08, on part direction la préfecture du Nord avec Mickaël. Rebonjour Mickaël.
3: Oui, rebonjour Chaline, bonjour à tous.
0: Bon, ça coince pas mal dans la métropole lilloise. Hein.
3: Voilà, tout à fait. Circulation soutenue sur l'ensemble des axes, hein, notamment celle menant à la métropole lilloise. On a pas mal de densité sur l'autoroute A25, hein, depuis le secteur d'Armontières jusqu'en entrée de Lille. C'est pas mal de monde. Sur la N41, là, on est au niveau de Fornoeb jusqu'à la jonction de la 25. On a à peu près 5 km de forte densité dans le sens là-bas, c'est vers Lille. Rocade Nord-Ouest, comme à l'habitude, un secteur de Lambersart jusqu'à Ouascal, jonction de la voie rapide urbaine. Et la 23, circulation d'accordéon entre Orchy et le secteur de Cisoing, donc dans le sens Valenciennes vers Lille. Sur le secteur de Valenciennes, par contre, un accident nous est signalé à jonction de l'autoroute A21 vers l'autoroute A2 en direction de Bruxelles, sur la commune de Douchy-les-Mines. On a donc un bouchon d'un kilomètre depuis Lourche sur l'autoroute A21 dans le sens Douai-Valenciennes. Donc soyez prudents sur le secteur.
0: Merci beaucoup, Mickaël. Je vous souhaite une très bonne journée.
3: Bonne journée, Charlène.
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0: À 8h09, vous avez rendez-vous avec Étienne Dao qui arrive avec ce titre Collector, tombé pour la France, que vous entendez très régulièrement sur votre radio Ici Nord. On vous souhaite un très bon réveil, une très bonne journée à vous.

0: Étienne Dao, tombé pour la France à 8h13.
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0: Je vous souhaite une très bonne journée à l'écoute d'Ici Nord. Il est 8h13 et nous sommes le lundi 28 septembre. On vous posait cette question. Est-ce qu'il faut rendre les transports gratuits temporairement comme dans le Valenciennois? Oui, parce que à Valenciennes, les transports seront gratuits à partir de ce jeudi, Thomas.
3: Oui, ce jeudi 1er septembre. C'est une mesure qui a été annoncée en réaction à la hausse des prix du carburant. Ouais. Donc effectivement, une mesure qui est temporaire. Pour le moment, à voir si ensuite elle est renouvelée à partir du 1er janvier 2027. Mais cela a vraiment été décidé du 1er octobre, donc de partir de jeudi jusqu'au 31 décembre 2026. Donc le réseau Transville qui couvre à la fois la Gloutte Valencienne et la communauté de communes de la Porte du Hainaut. Donc pour tous les usagers, eh bien ce sera gratuit là pendant un temps imparti. Cela s'ajoute aux autres réseaux qui sont déjà gratuits, hein, puisqu'on a des transports en commun gratuits dans le Dunkerquois, ainsi que le réseau Tadao dans le bassin minier.
0: Et Yamina nous appelle depuis Lille. Bonjour Yamina.
4: Oui, bonjour madame.
0: Vous prenez les transports tous les jours?
4: Non, actuellement je prends toujours ma voiture.
0: Vous prenez votre voiture, d'accord. Bon, bah, j'imagine que le prix du carburant, ça vous impacte au quotidien. Racontez-nous.
4: Bah oui, ça m'impacte beaucoup. Enfin, je travaille pas très loin non plus, mais bon, après... vous savez, on va pas qu'au travail, hein. On va chez nos petits enfants, on va faire nos courses, hein. Et puis avec tous les bouchons qu'il y a sur l'île, effectivement, on fait du queue à queue, forcément. Il y a un moment.
0: Vous seriez pour alors prendre le bus gratuit à Lille?
4: Oui, moi je suis pour. Et après, je me demandais toujours pourquoi les autres villes le faisaient, et pas nous. Mais bon, après, voilà quoi. C'est une question économique, je veux bien comprendre.
0: Yamina, vous travaillez toujours? Vous faites quoi dans la vie?
4: Moi, je suis hôtesse de caisse.
0: D'accord. Donc, trajet quotidien, matin, soir?
4: Matin et soir, oui.
0: Et vous travaillez où, à côté de Lille?
4: Je travaille sur Fâche-Tuminil. Bon, comme je dis, c'est pas loin. Mais bon.
0: Oui, mais bon, c'est quand même un trajet tous les jours, fois 5 jours par semaine, fois aussi 7 avec les activités le week-end, avec vos petits-enfants, comme
4: exactement,
0: vous nous en parliez tout à l'heure.
4: Exactement.
0: Vous avez combien de petits-enfants?
4: J'en ai 2.
0: D'accord. Vous en occupez beaucoup?
4: Ah oui, énormément.
0: Bon.
4: Surtout le mercredi.
3: Et si les transports passaient à la gratuité également dans la métropole lilloise, vous seriez prête à le prendre tous les jours? Je ne sais pas, pour aller au travail, ce n'est pas forcément évident d'avoir toujours...
4: Ah oui, non, mais je serais prête moi-même pour aller faire mes courses, pour tout, oui, pour aller à Lille, au centre-ville, vous voyez, parce que maintenant, centre-ville, il faut s'accrocher pour y aller.
0: Et puis pour se garer aussi, oui.
4: Et pour le prix du parc Met en plus, qui est très cher.
0: Donc ça,
4: non, moi, je suis prête... Pourtant, je me réveille à 5h30, je prendrai le métro et le bus plus tôt, mais ça ne me dérange absolument pas.
0: Ouais, il y aurait peut-être aussi un peu moins de monde dans le bus à ces heures-là.
4: À ces heures-là.
0: Ouais. Merci beaucoup Yamina d'avoir été avec nous ce matin pour votre témoignage. On vous souhaite une très bonne journée.
4: Également. À bientôt, au revoir.
0: Ouais, vous continuez de réagir tous les jours au 03 20 55 89 89. Ça peut être par téléphone, mais ça peut être aussi par WhatsApp, puisqu'on écoute vos vocaux et puis on regarde également vos messages. On se branche avec vous tous les jours. Également sur Facebook, tiens, si vous n'êtes pas encore abonné à notre page, vous nous mettez un petit like et puis vous nous mettez la température qu'il fait chez vous tous les matins.
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0: En ce moment, les arnaques pullulent et c'est un nouveau piège justement qui sévit au Drazo. C'est l'arnaque à la baguette de pain. Expliquez-nous.
6: C'est l'histoire d'un boulanger, ou plutôt d'un faux boulanger, qui roule ses clients dans la farine. Vous pensez payer 1 euro pour une baguette, mais vous payez, tenez-vous bien, 1000 euros. Oui, 1000 euros, c'est vraiment arrivé. Une victime a témoigné à notre micro, vous allez l'entendre. Le scénario, le voilà. Un monsieur toque à la porte, il a l'air, ma foi, fort sympathique. Il vient vous vendre des baguettes de pain. Par contre, il ne veut pas de votre petite monnaie. Non, non, il vous dit que ce n'est pas autorisé. Il veut être payé en carte bleue. Il vous tend un TPE, un terminal de paiement électronique, et c'est là que le piège se referme. Écoutez cet homme, une victime, donc il veut rester anonyme. Il raconte ce moment, justement, où le faux boulanger lui tend le petit boîtier.
7: Là où il a été fort, parce que c'était sur le coup de midi, il a mis l'écran là sur le soleil, donc j'ai pas vu le montant. Et je crois même qu'il y avait son doigt, donc j'ai fait mon code. Et après, quand j'ai fait 5 pas pour revenir chez moi, je me dis ça, c'est une arnaque.
6: Ce monsieur arnaqué, effectivement, a donc été débité 2000 euros pour une baguette. Donc, il a porté plainte, il a fait opposition.
0: Et est-ce qu'il a pu être remboursé ?
6: Non, pas pour l'instant. Et ça, c'est un point très important. Parce que comme ce monsieur a lui-même tendu sa carte et qu'il a lui-même fait son code de carte bleue, la banque estime qu'il est fautif. Donc gardez bien ça en tête, quand on vous tend un boîtier de paiement, regardez toujours le montant qui s'affiche. Alors des fois, on l'a tous vécu, le commerçant nous le tend à l'envers, on voit mal ou on ne voit pas. Dans ce cas-là, vous demandez explicitement au commerçant à voir l'écran.
0: Merci beaucoup Aude Razo. L'infotrafic à 8h19, c'est d'abord cet accident sur la 21 en direction de Bruxelles. Accident qui s'est produit à Douchy-les-Mines. Vous ralentissez pendant 1 km dans le secteur, donc prudence. Partout ailleurs, c'est des bouchons habituels. Sur la 25, par exemple, ça coince encore dans le secteur d'Armentières, comme tous les jours en direction de Lille. Vous levez le pied pendant 30 minutes. Ça coince également aussi sur la N41 au niveau de l'échangeur d'Anglo. 12 minutes à ralentir à partir de Fourne-en-Wep jusqu'à l'échangeur. Et puis sur la 22, là encore en direction de Lille, vous ralentissez à partir de Wagny pendant près de 25 minutes. Bon courage à vous ce matin. Encore un soir, c'est avec Céline Dion.

0: Céline Dion qui est à Paris encore pour une quinzaine de jours. Et nous, on avait rencontré un fan de Céline Dion, Francky, qui avait aménagé toute sa chambre, hein, Charlotte.
1: Ah oui, sa chambre d'amis. Il y en avait du sol au plafond, des posters, des bibelots, des t-shirts. Oui, c'était un vrai musée.
0: Incroyable.
1: Vrai musée de Céline Dion.
0: Bon, alors parmi les gens du Nord aussi, on a un petit nouveau ce matin. Il s'appelle Martin Moulier. Martin, jusqu'au 8 novembre, près de 50 villages accueillent le festival Conteur en campagne. Avec au compteur, justement, une 34e édition pour laquelle on laisse les maths de côté. Tant mieux.
2: À ne pas confondre, les comptables jonglent avec les chiffres, les compteurs, eux, font valser les mots. Rencontre.
3: Je m'appelle Tony Avard, je suis coordinateur à la Fédération des foyers ruraux du Nord et du Pas-de-Calais, une fédération d'éducation populaire, et je suis aussi un compteur professionnel.
2: Il était une fois un passionné pour ce natif de Saint-Omer, où il réside encore aujourd'hui. C'est la rencontre de deux univers qui l'ont poussé vers le compte.
3: Il y a eu au lycée la découverte du théâtre,

0: ça a été primordial. Quand on est un peu timide, un peu introverti, avec pas beaucoup de confiance en soi, ça t'ouvre des portes infinies. Et puis, il y a eu des études d'histoire, l'histoire avec un grand H à la fac. Et puis, il se trouve que je me suis retrouvé dans une fédération des foyers ruraux qui organisait un festival de contes, donc d'histoire. Pas les mêmes histoires, mais peut-être que ça a un lien quand même.
1: C'est un beau roman.
2: C'est pour coordonner au mieux ce festival dont il avait la charge que Tony s'est intéressé au conte et puis bah lui aussi il est tombé dedans.
0: De fil en aiguille, ça m'a donné envie de raconter. Ce qui m'a surtout donné envie de raconter, c'est d'écouter toutes les paroles des conteurs qui ont tous leur manière de faire, de raconter. Et je me suis dit, ben, en fait, moi aussi, je vais essayer de trouver ma propre parole et puis on est vraiment en liberté quand on raconte. Parce qu'on est seul sur scène, on fait ce qu'on veut.
2: Ça fait 20 ans que ça dure. Mais alors, question, pourquoi préférer le conte au théâtre ?
0: La grosse différence, c'est que on est avec le conte sur de la création d'image mentale, puisqu'il n'y a pas de décor, il n'y a pas de costume, et c'est vraiment le public aussi qui va devoir créer ses propres images grâce à la voix du conteur qui est son guide à travers ses chemins qui mènent aux histoires. Parfois, tu as des gens dans le public qui réagissent, ils sont surpris par ce que tu viens de raconter, donc ils font comme ça. Et là, tu dis, waouh, ils sont dedans. Ça, c'est magnifique. Moi, c'est ici, à Lillers, à Saint-Omer, partout dans la région que j'aime venir raconter des histoires.
3: Tony Avard, conteur et coordinateur du festival Conteur en campagne, de Saint-Martin, les Tatinghems, jusqu'à Wailly-les-Arras en passant par Merville et Fressin. Consultez le programme, il y a sûrement des dates non loin de chez vous. Martin Mullier, ce sera donc celui qui va se balader tous les jours avec son micro pour aller à votre rencontre, les gens du Nord.
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3: L'horoscope en ch'ti, c'est avec José Ambre. Bonjour.
14: Bonjour Méja, bonjour Terre tous. Bélier, tu vas te trouver plongé jusqu'à ta cou dans des affaires qui sont complètement nouvelles pour toi. Bon, ben, je t'aurais que t'es pas venu, si te pédale dans le bardoule, j'ai bien fait pour toi. Hein. Taureau, te voudrais bien arriver à tes fins, mais il n'a des qui ne font foc à te mettre des bâtons dans les rôles. Fais comme s'il n'existe autre point, pas saute, sinon tu vas pas t'en sortir. J'ai beau. Si tu te fais attention puis que tu ouvres tes yeux, eh ben tu vas te rendre compte de l'importance de ce que tu fais dans ta travail en ce moment. Alors raccroche-toi chez Brock et ne décramponne pas. Cancer, je t'ai pas les pentes d'essayer de te faire congé d'idées, tiens, je pouvais. Hein. T'es fait tout chou que t'as envie de faire et il n'y en a point un qui va oser ouvrir Facebook. Hein. Ah, Mathieu Lyon, quel âge au lieu que tu fais, tu ne te cacheras point. Hein. Tu sais te faire aimer et puis ça marche. Ouh, l'eau vierge, à Chepauvin, il y a un rude remue-ménage dans tous tes camarades et puis tes relations. Hein. T'es en route à donner un coup de rameau et n'a un père qui vont se faire épourer. Baloche, t'es en route à te trouver des nouveaux camarades. T'es. Puis à verre, je sais pas, détresse. Hein. Tu ne vas pas t'ennuyer tous les jours. Ah, mais tu es scorpion, t'as de l'ambition, tiens. Et comme les gens avec qui tu travailles et puis les gens qui t'entourent, t'y parles de le même que Macti, forcément, ça te donne envie d'en faire encore plus. Ah, Sagittaire, t'es en train de tout mettre en place, t'y. T'es en train de repérer les chemins que tu dois prendre pour arriver à tes fins, et puis le façon de vrai pour y arriver le plus vite possible. Oh, Capricorne, t'es malin, t'y. T'es de veux pas tout casser, et te gardes le contact avec Tnex. Ah, c'est jamais à qui.

0: Il faut qu'il y ait encore quelque chose à refaire. Perso, t'es à route à te demander si tu vas vraiment cater tout chou que t'as pas vu. Bah ouais, un vire que ça fait gramin. Hein. Alors si tu peux éviter chou qui n'est pas indispensable, je serai tout dit, je te gagner. Pichot, je suis tout à fait au hasard d'une conversation que le question va être remise sur le tapis au sujet d'une affaire qui te passionne. Alors ici, pour te faire former de bouc, va falloir se lever de bonne heure. Allez, au revoir mes gars, puis à demain.
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3: Un point sur l'actualité dans le Nord et dans le Pas-de-Calais avec vous, Charlotte Schumacher.
2: 700 pompiers du Nord dans le cortège parisien demain. Journée de grève dans la fonction publique. Les pompiers, comme les soignants et les enseignants, réclament une hausse des salaires et des bras supplémentaires. Régler des problèmes de panne du métro, objectif numéro 1 du réseau de transport Ilivia à Lille. Mais l'objectif numéro 2, c'est de lutter contre la fraude, alors qu'une personne sur 10 voyage sans titre de transport. Après le fromage du Mondeca, les gaufres fourrées ou encore les bières des Flandres, le label Saveur en Or compte un nouveau produit, le miel de l'abbaye de Vaucelles. On y revient dans l'info d'ici.
3: Le 90 secondes, c'est tout de suite avec Valentine Lethès ce matin.
2: Léon XIV dans l'avion pour Metz, dernière étape de son voyage en France où il célébrera une messe en présence d'Emmanuel Macron. Le chef de l'État bouscule son agenda pour y assister. Le pape laissera dans son sillage la trace d'une profonde sincérité chez 7 victimes d'abus sexuels dans l'église. Il les a rencontrées en face à face hier, 2 fois plus longtemps que prévu, et encourage l'église de France à poursuivre sa lutte contre le douloureux fléau de la pédocriminalité. C'est au-delà des espérances de Marine Le Pen. Au moins 15 élus du Rassemblement National aux élections sénatoriales de ce week-end. En clair, le parti peut créer un groupe parlementaire à la Chambre haute, synonyme notamment de budget supplémentaire. À quand la fin de la flambée des prix à la pompe? Les cours du pétrole explosent encore ce matin après le refus de Donald Trump du plan pour rouvrir le détroit d'Ormuz présenté par l'Iran. Un camping de pompiers sous la tour Eiffel. Depuis hier soir, ils dorment sous le monument le plus célèbre de France après 20 jours de grève, toujours pour réclamer des hommes et des moyens. Votre train sera bien à quai demain, malgré la journée de grève de la fonction publique. Pour les TGV et les intercités, SNCF Voyageurs annonce un trafic normal, quasi normal pour les TER, les trains régionaux. Zizou, acte 2, privé de la superstar des Bleus, Kylian Mbappé, blessé au genou. Son deuxième match en Ligue des Nations de foot s'annonce plus corsé ce soir. Belgique-France, c'est à 20h45. L'info d'ici dans le Nord et le Pas-de-Calais, c'est un produit que vous êtes peut-être en train d'étaler sur vos tartines au petit déjeuner. Celui de l'abbaye de Vaucelles vient d'être récompensé, le miel de l'abbaye. Il a reçu le label Saveur en Or, label qui valorise les produits locaux et le savoir-faire de notre région. L'abbaye cistercienne du 12e siècle du Cambrésis accueille depuis 2 ans 8 ruches dans ses jardins. C'est l'apiculteur Patrice Marion qui s'en occupe. Alors ce label, c'est une vraie reconnaissance pour lui et pour l'abbaye Julien Prouvoyeur.
4: Dans les jardins de 7 hectares, il faut s'éloigner un peu de l'abbaye, passer le potager pour découvrir au fond du parc les fameuses ruches.
5: Vous êtes actuellement devant les ruches, il y en a par convention 8.
4: Patrice Marion est apiculteur à Banteux et en charge des ruchers de l'abbaye.
5: Ici les ruches avec peu d'activité parce qu'on est encore tôt le matin, il fait frais à l'heure actuelle.
4: Et pour les abeilles, elles ont de quoi se nourrir ici.
5: L'abbaye est implantée à côté donc de l'Escaut qui irrigue, donc vous avez forcément des bois tout autour, vous pouvez le remarquer. Ces bois-là, donc, certains arbres sont mellifères. Et vous avez également, surtout le côté des cultures qui sont locales. Vous avez l'eau. L'eau, c'est essentiel pour donc, les abeilles, notamment faire l'élevage et les bouillies larvaires. Vous avez également le pollen à profusion et vous avez bien évidemment le nectar à profusion. Tout ça pour constituer le miel et puis faire de l'élevage. Donc effectivement, c'est très très bien.
4: Avec désormais, sur l'étiquette du miel de l'abbaye, ce logo rouge et doré, une véritable satisfaction pour l'apiculteur.
5: C'est une reconnaissance du travail accompli et apporter surtout à mes clients un miel de qualité, un miel dont je sais qu'il est exempt de toute impureté particulière. Donc cette obtention de label, effectivement, pour moi, c'est juste la reconnaissance de mon travail et j'en suis très fier, effectivement.
4: Un miel vendu juste à côté.
5: Alors, le miel est là.
4: Dans la boutique de l'abbaye.
5: Donc, voilà. Vous l'avez ici donc décliné en 2 pots différents. Donc là, ce que vous pouvez noter, c'est qu'on est uniquement sur les miels de printemps, parce que forcément, on a fait la récolte. Vous avez le logo, effectivement, Saveur en Or, et vous avez donc aussi le logo Abbaye de Vaucelles pour le département du Nord que vous avez ici.
4: Pour

0: Cet espace qui est assez exceptionnel, hein, l'abbaye de Vaucelles, à la fois le bâtiment et le parc, et puis mettre en avant donc un savoir-faire avec un produit de qualité. Hein.
1: Cette année, près de 80 kilos de miel de printemps puis d'été ont été produits par les abeilles de l'abbaye de Vaucelles.
2: Le miel est disponible à la boutique de l'abbaye de Vaucelles. Elle est ouverte jusqu'au 1er novembre, du mardi au dimanche.
3: Dans quelques minutes, on vous explique l'histoire des terris dans le Nord-Pas-de-Calais.
2: Oui, on vous en parle ce matin car il y a des travaux en ce moment sur le site de Oigny, parce que nos montagnes noires, héritage de l'industrie du charbon, souffrent d'érosion. Mais quelle est l'histoire de nos terris? On vous explique à 8h45. Mais avant ça, on vous explique la météo et c'est pas du beau qu'on va vous expliquer.
3: Non, de la pluie aujourd'hui au programme quasiment pour tout le monde. Je dis quasiment puisque on a des petits Gaulois qui résistent. Ils sont dans l'Avesnois. Vous aurez du soleil, vous, aujourd'hui. Les températures, en revanche, elles seront comprises entre 18 et 23 degrés. Donc, c'est encore des températures estivales. 18 degrés pour Hazebrouck cet après-midi, 20 degrés à Lille, 21 à Cambrai, 23 à Avesnes-sur-Helpe et 18 à Saint-Paul-sur-Ternoise. Ou encore Renty. L'infotrafic à 8h36, c'est toujours cet accident sur la 21 en direction de Bruxelles. Il est situé à Douchy-les-Mines et vous ralentissez pendant encore près d'un kilomètre. Vous ralentissez également ce matin sur la 22 en direction de Lille. Ça coince d'Ewany pendant près de 22 minutes. Et puis sur la 27 également juste à côté, ça coince dans le secteur d'Orchy pendant 33 minutes encore jusqu'à Ronchin environ. Si vous êtes témoin d'un autre événement sur la route, vous nous appelez, vous connaissez le chemin, 03 20 55 89 89.
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3: Ah, je l'entends arriver, c'est Véronique Sanson, elle a un truc à vous dire.
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0: Ça vous rappelle des souvenirs, cette chanson sur sa drôle de vie, Véronique Sanson.
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0: Ravi de vous retrouver en ce lundi 28 septembre et ça, ça va vous faire la journée. Il était aux Anges avant-hier. Pierre Demar était à Lille pour un mini concert samedi à la FNAC. Il est venu présenter son nouvel album Ave Demar avec ce morceau phare, Je pense à vous, que vous entendez évidemment.

0: notamment sur Ici Nord. Et il a joué les prolongations dans le train retour pour Paris.
1: Bonjour mesdames, messieurs, je suis Pierre Demar, votre chanteur de bord.
0: Képi sur la tête et veston SNCF sur le dos. Il s'est improvisé chanteur de bord, oui, dans la voiture bistrot du TGV.
2: Et il avait prévenu, hein, parce que d'habitude, on a des chanteurs qui font un peu la surprise comme ça aux passagers. Là, il avait dit, je serai dans le train 17h là, pour un petit concert.
0: C'est vrai qu'il avait prévenu quelques jours avant. Mmh. En revanche, le coquin, il ne nous l'avait pas dit vendredi matin, puisqu'il était invité d'Ici Nord, mais vous pouvez réécouter son interview, notamment, il a une anecdote avec, avec la ville de Lille. Et il sera en concert, justement, à l'aéronef le 4 décembre. Décembre prochain. Avec vous, Charlotte, changement d'ambiance, on parle d'un nouveau lieu du Nord-Pas-de-Calais créé à partir de Lego.
2: Et oui, après le stade Bollard, créé par un couple de passionnés à Béthune, on vous en parlait il y a quelques jours sur l'antenne d'Ici Nord. Place maintenant à la caserne des pompiers de Dunkerque. Tout est parti en fait d'un poisson d'avril. C'est les pompiers de Dunkerque sur leurs réseaux sociaux qui nous ont laissé un petit message le 1er avril dernier en disant « Lego va commercialiser la caserne de Dunkerque. »
0: C'était
2: voilà.
0: Faux.
2: Et ben oui, alors, il y en a qui ont cru quand même en disant, mais ça peut être possible. Mais en fait, mais non, pas du tout, c'était une blague. Mais deux passionnés de Lego, deux membres de l'association Briques et Patrimoine, ont bien entendu cette information. Et ils se sont dit, bah, allez, pourquoi pas chercher toutes les pièces et puis la créer, en fait, cette caserne, recréer cette caserne de Lego, la caserne de Dunkerque. Et donc, ils ont réussi avec 6200 briques trouvées un petit peu à droite, à gauche, comme ça. La caserne en Lego mesure 74 cm de large, 68 cm de profondeur et 35 cm de haut. Elle a été présentée ce week-end au public à la caserne. Ce week-end, il y avait plusieurs centaines de personnes, hein, parce que les pompiers avaient pas mal communiqué sur les réseaux sociaux en disant « Elle arrive, elle est bientôt prête ». Et effectivement, il y avait du monde pour la découvrir. Vous retrouvez les photos sur la page Facebook des sapeurs-pompiers de Dunkerque. La caserne en
0: belle,
2: Lego.
0: Hein.
2: Et ouais, franchement, elle est vraiment belle, bien réussie, elle est déjà très belle dans la vraie vie, mais alors là en Lego, c'est quelque chose aussi.
0: Mais moi je suis impressionnée parce que 5 mois quand même, pour plus de 6000 briques,
2: là, ils ont fait vite.
0: Impressionnant, incroyable.
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0: À 8h43, on vous expliquait ce matin, Thomas, un petit cours accéléré sur les terris du Nord-Pas-de-Calais.
10: Oui, puisqu'à 8h, tout à l'heure, nous étions à Oigny, où l'organisme Eden 62 met en place un certain nombre de choses pour lutter contre l'érosion de ces terris, qui ont aujourd'hui un intérêt patrimonial évident, puisqu'ils renvoient à l'histoire de notre région.
0: À quand remontent ces terris, Thomas, et combien en avons-nous ?
10: Alors, nous en avons eu jusqu'à 339 dans la région. 339 terris dans la région, mais certains ont disparu ces dernières années. Aujourd'hui, nous en avons 260, et ils ont tous un numéro, figurez-vous, le terril numéro 1 est à Divion, et ensuite on va d'ouest en est, jusque dans le Valenciennois, où l'on trouve des numéros entre 150 et 200, en tout cas ces terris ont tous un numéro. De quand datent-ils ? Eh bien, l'époque des mines, puisqu'ils sont composés de schistes résidus de l'exploitation minière. Alors la fourchette est assez large, certains remontent à la deuxième moitié du 19e siècle, les terris les plus anciens, d'ailleurs généralement, il faut le savoir, ce sont les terris qui sont plats, puisqu'auparavant on utilisait des chevaux et des charrettes pour amener les résidus au sommet. Il fallait donc pas que les pentes soient trop dures à monter. Le terri d'Auberchicourt, par exemple, est un terri plat. Et l'exploitation minière, là-bas, y a commencé à la fin du 19e siècle. Par comparaison, les terris jumeaux de Losanguel, qui sont considérés comme étant les plus hauts, qui sont des terris coniques, on est à 186-188 mètres de haut, et bien ces terris-là ont été érigés dans les années 60.
0: Et alors, à quoi ils servent, ces terris, aujourd'hui ?
10: Alors, il y a l'intérêt dont nous parlions, patrimonial, historique, et touristique, puisque l'inscription des terris au patrimoine mondial de l'UNESCO en 2012 a fait beaucoup pour cette reconnaissance et a amené un certain nombre de visiteurs. Certains aussi de ces terris sont aujourd'hui des espaces naturels, prisés des randonneurs et des vététistes. Voilà pourquoi on les protège. Mais ces terris, et c'est aussi pour ça qu'on s'en soucie, ont aussi un intérêt scientifique. Car la présence des schistes favorise le développement d'un écosystème flore-faune qui est assez unique. On les étudie donc de près, d'autant que certains continuent à l'intérieur de chauffer. Il y a toujours une combustion interne de certains terris. Là aussi, ça provoque des choses intéressantes à regarder pour les scientifiques. Mais cela dégage aussi des gaz. Voilà pourquoi certains terris aujourd'hui sont toujours interdits d'accès. En tout cas, voilà plusieurs raisons pour lesquelles on continue de s'en occuper.
0: Et puis, on a une funambule qui a relié les aussi. Deux terris de Los Angeles. C'était Tatiana Mossio-Bogonga le week-end des Journées du Patrimoine. L'infotrafic à 8h46. Alors, on a toujours ce ralentissement sur la 21 en direction de Douchy-les-Mines. Cela fait suite à cet accident à Douchy, justement. 9 minutes à ralentir encore dans le secteur. Ça coince aussi sur la 25 pendant près de 48 minutes à partir de la chapelle d'Armentières pour rejoindre Lille. C'est vraiment très compliqué dans ce secteur-là ce matin. Un peu plus haut sur la 22, vous ralentissez à partir de Roncq jusqu'à Mouveau pendant 15 minutes. Justement, donc on a un accueil aussi, un accident également qui vient de m'être communiqué dans le sens Lille-Roubaix. C'est sur la Nationale 356. Deux véhicules sont en cause. Et puis on a donc un bouchon sur la 2. On a une grosse densité dans le secteur. Bon, ce matin, bon courage si vous allez au travail. Là, vous êtes en plein rush sur la route. Mais on est avec vous.
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0: C'est une nouveauté signée Indochine Victoria, 8h47. Bonne journée.

0: Victoria, extrait de l'album Babel Babel, sorti en 2024. Aquarelle, sculpture, l'art vibre sous toutes ses formes à Caudry jusqu'à dimanche. Le Salon des Arts est donc de retour pour sa 50e édition à la salle polyvalente. Bonjour Françoise Groslet-Bricou.
1: Bonjour Charlène, bonjour à toutes et à tous.
0: Vous êtes bénévole donc au Salon des Arts. 50 bougies pour ce salon. Alors au départ, on exposait les œuvres des Caudrésiens et puis petit à petit, c'est devenu le Salon de l'Automne. Ça ressemble à quoi un Salon de l'Automne ?
1: Un salon d'automne, qui était parce que ça se passait en septembre, en octobre à l'époque. Et puis, bon, petit à petit, tout le monde s'est intéressé à l'événement. Ça a pris de l'ampleur, grâce à vous d'ailleurs, votre station. Et puis, nous sommes devenus Salon des Arts de Caudry en 2010.
0: Quand on parle d'art, ça peut tout de suite faire peur, hein, des personnes qui ont du mal. Il y a des personnes qui ont du mal à rentrer dans des galeries, dans des musées. Mais vous, justement, Françoise, vous portez un autre message. Cet événement, il est gratuit et pour tous. Racontez-nous pourquoi.
1: Alors, gratuit, parce qu'on ose pousser la porte et on se dit, mais je n'ai pas tout vu. Ou finalement, ça peut être intéressant. Donc, on a envie d'y revenir. Parce qu'au départ, bon, le Salon des Arts de Caudry, maintenant, est très connu. C'est un rendez-vous artistique incontournable. Donc, c'est bien sûr le rendez-vous des amateurs d'art, hein, sous le charme de la qualité des œuvres, il faut le préciser, dans un cadre agréable. Mais c'est aussi, le domaine des jeunes, parce que nous accueillons les scolaires qui peuvent poser des questions pour peut-être devenir des exposants dans quelques années. Donc c'est un rendez-vous intergénérationnel, en fait.
0: Oui, c'est le message que vous voulez porter, vous, hein, que ce soit un public averti ou pas. Vous voulez transmettre avant tout cette passion. Une passion que vous avez héritée, dont vous avez hérité de votre papa, je crois.
1: Ah oui, Maurice Bricou, qui était peintre, paysagiste et puis grand organisateur du Salon des Arts. Et puis c'est vrai qu'on a travaillé ensemble après j'ai pris la suite. Mmh. Et je veux garder l'état d'esprit de ce salon puisque tout le monde se sent bien. C'est convivial. On a eu nombreux visiteurs samedi, dimanche. Et on nous a dit souvent, c'est un rayon de soleil et un remède à l'amorosité. Donc, quoi de mieux?
0: Et puis c'est un phare culturel aussi, ça c'est une phrase de votre papa, il voulait de faire de Caudry un phare culturel.
1: Tout à fait, alors c'est à chaque fois on s'emploie à trouver le petit plus qui va amener de nouveaux visiteurs. Cette année je dirais qu'il y a plus de couleurs et puis dès l'entrée vous allez pouvoir découvrir un Rubik's Cube géant.
0: Waouh !
1: Surprenant, mais voilà, c'est l'effet waouh. Et puis j'invite aussi les visiteurs à venir découvrir il y a énormément de choses, hein. Une centaine d'artistes, donc vous imaginez le nombre d'œuvres. Mais on a aussi une création unique destinée à la vente pour les concerts, par le biais d'une enchère dont vous notez votre offre sur un bulletin, le déposez dans l'urne, l'enchère la plus haute remportera l'œuvre. Mais parce qu'on a un espace qui est dédié justement aux concerts, puisqu'on est en partenariat avec l'association Les Ch'tis Coureurs, qui est bien connue dans la région, qui œuvre pour l'amélioration du confort des personnes atteintes du cancer. Ouais. Donc vous pouvez vous faire plaisir à acheter une petite œuvre et puis aider l'association.
0: Ouais, donc
1: tout ça, ça fait des... Pardon.
0: Allez-y, non, allez-y Françoise.
1: Venir à Caudry, découvrir l'art dans un écrin magnifique.
0: Merci beaucoup Françoise, c'est gratuit.
1: Voilà, c'est gratuit. Venez nombreux dans une bulle de bonheur. C'est ce qu'on vous propose, on va vous faire rêver. Alors c'est tous les jours, de 15h à 19h, c'est gratuit. Sur la base de loisirs dans la salle polyvalente du Val du Rio, donc à Caudry, c'est tous les jours jusque dimanche 4 octobre inclus.
0: Mais vous savez quoi, Françoise, vous avez tout dit, j'ai même plus besoin de conclure. Merci beaucoup d'avoir été avec nous ce matin, Françoise Groslet-Bricou.

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2: Comme chaque matin, on retrouve le docteur Kirzek. Bonjour docteur. Ce matin, une nouvelle qui pourrait donner envie de se faire vacciner. Le vaccin contre le zona pourrait aussi protéger le cœur et même le cerveau.
3: Bonjour à toutes et à tous. Le zona, on connaît, c'est cette éruption de petites vésicules très douloureuses, souvent en ceinture ou sur le visage. Alors elle est due au réveil du virus de la varicelle qui dort tranquillement dans nos nerfs depuis l'enfance. C'est un locataire plutôt discret mais qui peut faire un raffut de tous les diables quand il se réveille. Voilà qu'une grande étude d'Oxford qui a été publiée dans un journal plutôt un grand journal de médecine, Nature Medicine, qui suggère que le vaccin pourrait avoir un effet inattendu, protéger le cœur. Alors, comment ont-ils fait ces chercheurs? Ils ont exploité les dossiers médicaux de plus de 70 000 personnes, des Américains de plus de 60 ans. Et aux États-Unis, on est passé de l'ancien vaccin au nouveau vaccin actuel qu'on a aussi en France, le Shingrix. Et cela a créé deux groupes très semblables, vaccinés à quelques mois d'écart avec l'un ou l'autre vaccin, l'ancien et le nouveau. Eh bien, figurez-vous que chez ceux qui ont reçu le nouveau vaccin, 9% de maladies cardiovasculaires en moins au total, 10% de maladies coronaires en moins, c'est ces artères qui viennent irriguer le cœur, et 12% d'insuffisance cardiaque en moins, et on rajoute des AVC en moins. Bref, les chercheurs avancent deux pistes. Soit le zona lui-même va créer de l'inflammation au niveau des vaisseaux. Si on évite le zona, on évite l'inflammation. Et la deuxième raison, soit le vaccin a un effet anti-inflammatoire direct.
2: Alors, on se fait vacciner pour son cœur, et qui est concerné en France?
3: Alors, gardons la tête froide, hein, comme dirait un cardiologue, ce sont des études d'observation. Mais c'est pas que pour son cœur qu'on se fait vacciner. On se fait vacciner d'abord pour éviter le zona et surtout les douleurs qu'on appelle les douleurs post-zostériennes. Il y a le bénéfice sur le cœur, mais pour l'instant, c'est le bonus, c'est pas la raison. Et aujourd'hui, ce sont les adultes de plus de 65 ans qui doivent se faire vacciner. C'est un vaccin qui est recommandé, 2 doses à 2 mois d'intervalle. Et bonne nouvelle, il est remboursé à 65% par l'assurance maladie. Il peut être prescrit et administré par un médecin, un pharmacien ou un infirmier. Petite précision, le bras peut être un peu sensible avec parfois de la fatigue, des courbatures, un jour ou deux. C'est rien du tout, mais c'est surtout le signe que le système immunitaire fait son travail. Et n'oublions pas que le vaccin n'est pas un stent en seringue. C'est pas ça qui va déboucher les artères coronaires. Donc pour protéger son cœur, on fait attention à surveiller sa tension, son cholestérol, on arrête de fumer et on bouge. Tiens, le cœur, on en parlera demain d'ailleurs, car c'est la journée mondiale du cœur. Et d'ici là, portez-vous bien.
2: Merci beaucoup, docteur Kirzek. On retrouve tous vos conseils pour prendre soin de notre santé sur ici.fr. Et puis, on vous retrouve dès demain matin dans Ici Matin. Ça touche à sa fin. Je vous souhaite une très bonne journée. Demain, on se retrouve avec Thomas Schoner et puis Charlotte Schumacher. Toujours pareil, hein, dans la joie et la bonne humeur. 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
2: Et à 9h, comme tous les jours, ici, c'est vous et c'est avec Clarence Fabry. Bonjour.
6: Bonjour tout le monde. Comment ça va en ce lundi matin?
2: Oh, bah ça va super bien puisque c'est lundi.
6: Voilà. Vivons demain. Les amis, très très belle journée qui arrive la semaine prochaine. C'est la journée des aidants. Oui. On s'est dit avec Emmanuel Bordeaux, que j'embrasse d'ailleurs parce qu'il est souffrant, mais il reviendra mercredi, qu'on allait évidemment en parler déjà parce que les aidants, bah, c'est toute l'année. C'est pas seulement le 6 octobre. Il y a plein d'opérations qui vont être mises en place la semaine prochaine. Donc, nous serons aux côtés de Nathalie Keber, qui est la directrice des maisons des aidants de la métropole lilloise. Nous serons aussi avec un aidant qui est aux côtés de sa femme au quotidien. Et si vous êtes dans ce cas-là, si vous êtes un aidant, une aidante, vous n'hésitez surtout pas à témoigner ce matin. 03 20 55 89 89. Et puis tout à l'heure à 10h, madame, oui, la Miss Nord-Pas-de-Calais, oh, élue ce week-end, s'il vous plaît. Je suis allé chez le coiffeur, rien que pour ça.
7: Vous avez prévu votre plus beau diadème, Clarence.
6: Oui, et j'ai pris ma douche, donc c'est la journée parfaite pour venir. On se dit à demain.
2: Super programme, à demain.
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6: Allez, 9h, les infos Thomas Schoner, bonjour.
8: Bonjour Clarence.
6: Sapeurs-pompiers du Nord participeront demain à Paris à la journée de manifestation de la fonction publique.
8: Oui, des pompiers qui, pour certains, sont déjà sur place, puisqu'un campement a été installé dès hier sur le Champ de Mars devant la tour.

0: Eiffel, demain les pompiers se greffent à ces manifestations de la fonction publique, mais cela fait depuis le début du mois qu'ils se mobilisent avec une grève pour réclamer davantage de moyens et davantage de reconnaissance. Dans le Nord, lors d'une précédente mobilisation, les pompiers ont obtenu la création de 150 postes sur 3 ans, mais cela ne suffira pas pour répondre aux besoins, selon Marc Lehoucq, secrétaire général de la CGT des pompiers du Nord. Il était ce matin notre invité à 8h moins le quart.
1: C'est un bon commencement, mais ce ne sera pas suffisant, malheureusement, pour être vraiment bien dans tout le département. On pense notamment au secteur avesnois du département, qui repose essentiellement sur du pompier volontaire. Mmh. La problématique en France, c'est qu'on a 80% de pompiers qui sont volontaires et non professionnels. Et donc, ça demande un temps de rassemblement, ça rallonge un peu le délai d'arrivée des secours. Aujourd'hui, les délais sont aux alentours de 15 minutes pour l'arrivée des secours. Mmh. Donc le département du Nord est quand même bien classé au niveau national, au niveau de l'arrivée des secours. Mais ça n'empêche pas que ces 10 ou 15 dernières années, on a pris à peu près 2 minutes au niveau national sur l'arrivée des secours. Et 2 minutes sur un arrêt cardiaque, par exemple, c'est énorme, quoi.
0: Les syndicats réclament donc des moyens humains, mais également des moyens matériels, ainsi que le classement de certaines pathologies en maladies professionnelles. Leur grève est censée se poursuivre jusqu'au 20 octobre. Le Rassemblement national va pouvoir créer un groupe au Sénat, et c'est une première. Sébastien Chenul, député du Nord, s'en félicite chez nos confrères de France Info ce matin. Le parti de Marine Le Pen, hier, lors des élections visant à renouveler la moitié des sénateurs, a fait élire avec ses alliés de l'UDR suffisamment de représentants pour dépasser la barre des 10 sénateurs nécessaires pour constituer un groupe. Jusqu'à présent, le RN n'avait que 3 sénateurs, dont 2, Joshua Hochard et Christopher Zurek, élus dans le Nord-Pas-de-Calais. À Lille, elles sont une trentaine à s'être réunies ce week-end. Des femmes alertent sur les complications qu'elles ont endurées suite à la pose d'implants vaginaux, des dispositifs médicaux implantés pour traiter l'incontinence urinaire ou les descentes d'organes, mais qui désormais sont considérés par les autorités sanitaires comme étant à risque en raison des douleurs qu'ils peuvent provoquer en cas de mauvaise pose ou d'une mauvaise réaction de l'organisme. Pour les personnes qui en sont victimes, s'ajoute une difficulté, ces implants ne sont pas fait pour être enlevée. Delphine a 57 ans, elle habite dans le Cambrésis, elle a dû aller jusqu'aux États-Unis puisque les chirurgiens en France n'ont jamais réussi à lui enlever son implant. Elle raconte avoir vécu pendant 10 ans avec des douleurs insupportables.
2: Ce dispositif médical, quand il est implanté, ne peut plus être explanté parce qu'en fait, il se lie aux chairs. Il se lie aux chairs et donc, voilà, je ne savais plus m'asseoir. Parce que dès que je m'asseyais, j'avais des douleurs horribles au niveau des fesses, au niveau du vagin. J'ai été en arrêt de travail pendant 3 ans. J'ai été licenciée pour inaptitude à mon travail. J'étais aide à domicile, j'adorais mon travail. Et en 2021, j'ai appris qu'il y avait un chirurgien au Missouri, à Saint-Louis, qui faisait le retrait total. Et j'ai eu une chirurgie de 6 heures où on m'a retiré intégralement la prothèse, alors qu'en France on m'avait fait 2 retraits partiels. Je suis désolée, c'est de la boucherie en France. Et ça a été dur, ça a été vraiment un combat très dur. Et d'ailleurs, je remercie mon mari et ma famille pour le soutien. C'était le combat de ma vie, en fait. Et maintenant, je suis une autre personne. Je revis, en fait. J'ai retrouvé mon corps, en fait.
0: Et selon l'association qui s'est créée pour défendre les victimes de ces implants, plus d'une centaine de femmes se sont rendues, comme Delphine, aux États-Unis pour une explantation. L'an dernier, une enquête ouverte pour tromperie aggravée et blessure involontaire a été classée sans suite par le parquet de Paris sur ce dossier, mais une nouvelle procédure a été lancée au mois de mai. Sur le littoral, des coefficients de marée supérieurs à 95 sont encore prévus ces 3 prochains jours. Les sauveteurs en mer lance un appel à la prudence, puisqu'avec le beau temps hier, la SNSM et le CROSS ont été déclenchés à plusieurs reprises pour des promeneurs bloqués par la marée. 7 personnes et un chien ont dû être ramenés hier sur les plages de Camier et de Berck. Le foot avec le 4e tour de la Coupe de France, disputé ce week-end par de nombreux clubs de notre région. Ceux qui sont qualifiés connaîtront leur adversaire pour le prochain tour jeudi à 18h30. C'est à cette heure-là que se fera le tirage au sort. Et puis l'équipe de France, elle se prépare à disputer son 2e match de Ligue des Nations. C'est ce soir à 20h45 contre la Belgique. Rencontre qui se dispute à Bruxelles au stade Roi Baudouin. Et ce n'est pas parce qu'il y a match des Bleus et trêve internationale que vos émissions foot ici Lille, je vais mettre les mots dans le bon ordre, ici Lille et ici Lens, voilà, elles prennent pas de vacances, hein, bah de rien. Ce soir, Mathis Caron et ses invités à partir de 19h reviendront sur le début de saison du LOSC et du Racing Club de Lens, avec notamment les tops et les flops du mercato.
3: J'aime bien, moi, ici foot. Ouais, c'est une bonne idée. C'est une bonne idée. Sylvain Charlet et toutes ses équipes, je pense qu'ils vont noter ça quelque part. Cher ami, on regarde un petit peu la météo de ce lundi. Ouais, alors, une région coupée en deux quand même, hein, puisqu'on aura des pluies très fortes sur l'ouest de la région et encore du soleil dans l'Avesnois. L'Avesnois, un petit peu le village gaulois aujourd'hui. Donc,
0: en 2 jours, ce sera l'inverse. Donc, généralement, c'est ça.
3: C'est exactement ça en plus. Les températures maximales vont atteindre 22 à 27 degrés.

0: Et un vent qui va souffler faiblement aujourd'hui. Voilà, profitez-en donc de ce lundi, les amis. Thomas, on se retrouve demain dès 6h.
1: À demain.
0: Belle journée à vous et on file sur les routes de la région à 9h05. Bonjour Mickaël.
2: Bonjour Clarence, bonjour à tous.
0: On m'a signalé un accident dans le sens Lille-Roubaix sur la N356. Vous confirmez?
2: Tout à fait, au point kilométrique 0800, juste derrière vos studios. On a deux véhicules en cause. Ça bouchonne depuis la jonction de l'autoroute A25 et de l'autoroute A1, donc pour partir vers la nationale 356 en direction de Roubaix. Ensuite, nous avions eu également un petit accident sur l'A25 secteur de la porte d'Arras dans le sens d'Inkerclille. Un véhicule léger, une moto était en cause. L'accident vient de se terminer. Bouchon depuis le secteur du CHR dans le sens d'Inkerclille et un peu plus haut, secteur de Sequedin. Un accident est en cours. Donc pareil, un véhicule léger, une moto. Voie de gauche neutralisée. 6 km de bouchon de signaler sur les routes. Une répercussion également depuis Wavrin sur la N41 sens Labassé vers Lille. Donc soyez prudents sur le secteur. Et après, on a encore des densités notamment sur la rocade nord-ouest entre Lambersart et Marc-Cambarol dans le sens anglo-ouascal. Et après, circulation en accordéon depuis le secteur du Lubercourt sur l'autoroute 1 dans le sens Paris vers Lille.
0: Merci voilà, beaucoup pour ce point complet, Mickaël. À tout à l'heure.
2: À tout à l'heure.
0: 03 20 55 89 89. Comme d'habitude, le réflexe, c'est de nous appeler si vous êtes témoin d'un accident, d'un ralentissement. On fait la route ensemble.
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0: Et ravi de vous retrouver pour une nouvelle semaine. Ravi de vous accompagner jusqu'à 11h. Vous vous installez comme d'habitude, je m'occupe de tout. Avez-vous passé un bon week-end? J'espère que oui. Pas facile le lundi sous la pluie, mais ça va bien se passer. Surtout avec la musique de Morane, toutes les mamas sur Ici Nord. Bonjour.

0: Et on les embrasse, toutes les mamans. Morane, 9h10.
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0: La semaine prochaine, c'est la journée des aidants, une journée qu'on voulait déjà mettre en avant. Ils accompagnent un parent qui perd son autonomie, un conjoint malade, parfois un enfant, et bien souvent, ils ne se considèrent même pas eux-mêmes comme des aidants. Pourtant, en France, plus de 7 millions de personnes accompagnent régulièrement un proche en situation de handicap ou de perte d'autonomie. Et derrière cette aide quotidienne, il y a parfois de la fatigue, de l'isolement, des démarches compliquées, mais aussi un besoin essentiel: pouvoir souffler. Dans la métropole lilloise, les maisons des aidants de Lille et de Roubaix-Tourcoing sont justement là pour écouter, conseiller, accompagner, proposer des solutions de répit. Comment savoir que l'on est devenu aidant? À quel moment faut-il demander de l'aide? Et surtout, comment continuer à prendre soin de quelqu'un sans s'oublier soi-même? On en parle ce matin avec la directrice des maisons des aidants métropole Lille et métropole Roubaix-Tourcoing, c'est Nathalie Kéber. Bonjour.
3: Bonjour Clarence.
0: Joël aussi est un aidant, il est à mes côtés ce matin. Lui qui s'occupe de sa femme atteinte d'une maladie neurodégénérative au quotidien, il va pouvoir nous expliquer aussi comment il ressent ce rôle d'aidant. Bonjour Joël.
4: Bonjour Clarence.
0: Merci d'être avec nous tous les deux en direct pour parler, donc je le disais, de cette journée qui a lieu le 6 octobre, mais on s'était dit d'ailleurs que cette émission, bah voilà, elle était aussi importante une semaine auparavant parce que vous êtes des aidants et vous aidez aussi en tant que directrice tout au long de l'année. On va poser les bases. Nathalie Kéber, qu'est-ce qu'un aidant aujourd'hui?
3: Alors un aidant, c'est une grande partie de la population française. Hein, c'est un Français sur 5, sur 6. Les chiffres diffèrent puisque un grand nombre d'aidants ne se reconnaissent pas comme aidants. Un aidant, c'est la personne qui vient en aide à un proche en perte d'autonomie, quelle que soit la pathologie. On a la plus grande des difficultés, c'est de savoir quel jour on devient aidant.
0: Bah oui.
3: Quel matin on se lève et on n'est plus seulement le conjoint, l'enfant ou le parent de quelqu'un qui perd son autonomie. C'est là toute la difficulté, parce qu'un aidant qui ne se reconnaît pas comme aidant va pas chercher d'aide pour lui-même. Et là, c'est toute la difficulté. Alors vous disiez, mais quand est-ce qu'on va chercher de l'aide? Eh bien, dès qu'on identifie, dès qu'on accompagne un proche en perte d'autonomie. Et pourquoi on va l'accompagner? On va l'accompagner pour on va commencer par faire du ménage, des quelques courses, des démarches administratives, jusqu'à faire du soutien psychologique,
0: oui,
3: de la surveillance, jusqu'aux soins d'hygiène et de confort. Et tout ça, ça va être insidieux, ça va venir progressivement, ça va mettre des mois, des années, jusqu'à un jour on se dit, mais oh, j'en fais beaucoup plus que quelqu'un d'autre.
0: Évidemment, et on se sent fatigué. Alors Joël, je me tourne forcément vers vous, puisque vous vous reconnaissez, j'imagine,
4: dans le discours
0: de Nathalie.
4: Oui, pour ajouter à ça, ma première réaction, c'est de dire, j'étais le mari de ma femme, maintenant je suis l'aidant de ma femme.
0: À quel moment vous vous êtes rendu compte de ça, Joël ?
4: C'est un peu un cheminement intellectuel, et c'est un petit peu la Maison des aidants qui a appuyé sur ce fait. On apprend à devenir aidant. C'est pas quelque chose d'naturel. En tout cas, dans mon cas, naturellement, nous étions un couple.
0: Votre femme a été diagnostiquée atteinte de la maladie d'Alzheimer. Ça a été là aussi, j'imagine, un parcours du combattant déjà pour avoir un diagnostic, Joël.
4: Alors curieusement, et j'en parle avec beaucoup de gens qui sont concernés comme moi, curieusement, tout mon parcours a été d'une simplicité, mais vraiment simple. Mon médecin traitant s'est occupé de tout.
0: D'accord.
4: Elle a pris tous les rendez-vous, les scanners, le rendez-vous avec le gériatre. Et ensuite, quand le gériatre a diagnostiqué la maladie, il m'a donné toute une pile de documents, dont le document de la Maison des aidants.
0: Okay.
4: Mais je suis un cas à part.
0: Nathalie qui me dit, c'est rare. Hein. Mais oui, déjà, c'est un super médecin, parce que c'est la question que j'allais vous poser, Joël. Comment vous avez entendu parler de la Maison des aidants? Donc là, c'est le médecin. Parce que vous avez déjà fait, j'imagine, la tournée des cabinets médicaux, en leur disant...
3: Justement, non. Parce que tous les professionnels libéraux et les cabinets médicaux, en fait, sont les plus difficiles à contacter et à informer. Nous sommes des petites équipes dédiées à l'accompagnement et uniquement à l'accompagnement des aidants familiaux, et on n'a pas, vous imaginez, le nombre de milliers de professionnels de santé sur la métropole, on n'a pas le temps de faire cette promotion auprès de chacun.
0: Et c'est pour

C'est pour ça qu'on voulait parler de cette émission et de cette maison des aidants ce matin. Si vous aussi à la maison, vous vous ressentez eh bien dans le discours de Joël ou de Nathalie, parce que vous êtes aidant, vous êtes aidante, ou vous avez aussi peut-être besoin d'aide en tant qu'aidant, vous nous appelez au 03 20 55 89 89, il y a le WhatsApp ici Nord. Voici Boulevard des Airs et Carbone.

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1: Être aidant, être aidante, ce n'est pas si facile. Merci Boulevard des Arts et Carbone de nous le rappeler. Nous aurons le témoignage de Magali d'ailleurs dans quelques instants, puisque c'est une émission qui parle de la journée des aidants et des aidants qui nous écoutent ce matin. On revient juste après ça.
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3: Il est 9h20, nous parlons des aidants ce matin. Si vous voulez témoigner, 03 20 55 89 89. Nous avons toujours Joël, aidant de son épouse atteinte de la maladie d'Alzheimer, et Nathalie Keber, directrice des maisons des associations de l'île Métropole, Romain Tourcoing. Et nous avons Magali aussi, une auditrice qui voulait témoigner. Bonjour Magali.
4: Bonjour à tous.
3: Vous êtes reconnue dans le discours de Joël, puisque vous êtes dans la même situation, ma chère Magali. Vous accompagnez votre mari qui a une maladie neurodégénérative.
4: Oui. Je vais dire PSP parce que le mot complet, c'est paralysie supranucléaire progressive. C'est une maladie neurodégénérative qui a les mêmes symptômes que la maladie de Parkinson. Ça fait 10 ans qu'il est suivi par mon mari a 60 ans maintenant, on a découvert ça à l'âge de 49 ans parce qu'il n'arrivait plus à écrire.
3: D'accord.
4: Maintenant, il peut plus écrire. Il a énormément de mal à communiquer. Il est artisan. Il est encore en activité, puisqu'il a toute sa tête, donc il s'occupe de tout ce qui est administratif. Il ne peut plus aller sur les chantiers, puisqu'on travaille dans le bâtiment. Mais en fait, des fois, Internet, c'est bien et c'est pas bien, mais parfois, ça aide. Moi, j'ai trouvé beaucoup de... Alors, pas pour mon côté aidant, mais c'est surtout pour essayer de trouver des solutions pour mon mari et de savoir vraiment ce qu'il avait. On a mis 10 ans à savoir qu'il avait une PSP.
3: D'accord.
4: Alors que depuis le départ, on a fait 5 neurologues. Depuis le départ, il est suivi, il a un traitement pour Parkinson. Et en fait, c'est en allant voir, ma sœur habite à Alençon et elle travaille dans les hôpitaux. Et c'est en allant voir un professeur qui fait de la recherche à Orléans. Et c'est comme ça qu'on a su. On est arrivé avec notre IRM et il nous a dit au bout de 3 minutes ce que c'était en fait.
3: Et là, Magali, lorsque le diagnostic tombe, est-ce que vous vous sentez immédiatement aidante? Qu'est-ce qui se passe? J'imagine que c'est déjà un raz-de-marée émotionnel.
4: En fait, on était soulagés de savoir réellement ce qu'il avait.
3: Oui.
4: Parce qu'on s'est dit au moins... maintenant, on sait. Après, les symptômes restent les mêmes. Mais je trouve que si on ne cherche pas à savoir, on n'est pas assez... Alors, en tant qu'aidant, pour l'instant, moi, je ne me plains pas trop parce qu'il est encore autonome. Il conduit encore. Là, il vient de partir sur le chantier aider notre fils pour lui donner des conseils. Mmh. Mais il ne peut pas travailler sur le chantier. Mais en tant qu'aidant, et surtout même pour les... Si on n'a pas un aidant qui est là, pour savoir, en fait, parce que la personne malade, je sais pas si elle veut savoir plus que ça ou si elle aimerait savoir plus que ça, mais qu'elle a pas les moyens. Moi, j'ai la chance de plus travailler, donc je peux accompagner mon mari, mais c'est vrai que c'est pas toujours évident d'être accompagnant et d'être assisté aussi.
3: Alors, Magali, forcément, Nathalie et Joël écoutent votre témoignage avec beaucoup d'attention. Nathalie, vous voulez peut-être réagir à ce que vient de nous dire Magali?
5: Oui, alors c'est vrai que se reconnaître comme aidant, c'est déjà une grande étape. Nous avons au niveau de la Fédération des plateformes de répit créé un site qui s'appelle soutenirlesaidants.fr, qui va permettre, en notant sa commune d'habitation, de retrouver les professionnels dédiés à votre accompagnement sur votre territoire à côté de chez vous.
3: Concrètement, ça veut dire, je me retrouve devant le site internet, je tape ma commune, je vais être redirigé vers les spécialistes de la personne malade, c'est ça ?
5: Exactement. Dans le Nord, nous sommes 16 structures, 8 dédiées à l'accompagnement des aidants des personnes âgées et 8 dédiées à l'accompagnement des personnes en situation de handicap.
3: C'est ce que vous aviez fait, vous, Joël, lorsque vous aviez tapé ça sur Internet, parce que là, Magali, elle a raison. Internet, c'est bien et c'est pas bien. Là, ça, c'est très bien parce qu'elle a trouvé de l'aide grâce à cela. Comment ça s'est passé, vous? Avec le médecin, là, on l'avait compris.
6: Oui.
3: Mais ensuite, vous avez mis du temps avant de franchir la porte.
6: Alors, moi, j'ai mis à peu près 2 ans avant d'entrer à la maison des aidants. Ça faisait suite à des manques dans ce que ma femme disait. Et donc, comme ça devenait difficile de m'expliquer avec elle, ou qu'elle m'explique ce qu'elle désirait, j'ai repris la documentation. Mais ça m'a pris 2 ans, et j'ai eu beaucoup de difficultés à rentrer dans la maison des aidants, parce que je n'avais pas encore intégré le fait que
3: vous étiez un aidant. C'est ce que disait Nathalie, c'est déjà une grande étape de se reconnaître aidant. Merci Magali d'avoir été avec nous pour témoigner ce matin.
4: Et bon courage à tous.
3: Merci. Oui, à vous.

0: aussi, je vous souhaite beaucoup. Plein de courage, bravo pour ce que vous faites et j'embrasse fort votre mari. À bientôt Magali, au revoir.
1: Merci, au revoir.
0: On va savoir justement ce qui s'est passé, Joël, lorsque vous avez franchi la porte de cette maison des aidants, parce qu'évidemment il y a plein de choses après qui se sont déroulées avec Nathalie et toutes les équipes que nous saluons d'ailleurs ce matin et qui sont là pour aider les aidants. Allez, on vous aide en musique aussi avec Womack & Womack, Teardrops sur Essinor.

0: Womack et Womack avec Teardrops.
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0: Si vous voulez nous rejoindre, nous parlons donc des aidants ce matin jusqu'à 10h. Vous pouvez toujours réagir au 03 20 55 89 89. Joël, vous qui aidez votre femme au quotidien, on l'a dit, vous avez mis 2 ans à franchir la porte de la maison des associations et des aidants. Et qu'est-ce qui s'est passé concrètement à ce moment-là?
3: Ben, d'abord, l'accueil est extraordinaire parce qu'on est. La qualité de la maison des aidants, c'est l'écoute. Et quand je me suis présenté à l'accueil de la maison des aidants, on a été pris en charge tout de suite. On m'a expliqué ce que c'était que la maison des aidants. On m'a expliqué comment il va y avoir une prise en charge pour moi et pour ma femme. Parce que moi, ce qui m'intéressait, c'est que ma femme aille bien.
0: Ben bien sûr.
3: À l'origine.
0: Évidemment.
3: Après, ils m'ont expliqué que je devais aller bien pour qu'elle aille bien. Mais ça, c'est une chose à laquelle je ne pensais pas, parce que moi, je ne pensais qu'à la sortie de ma femme.
0: Ben bien, c'est tout à fait normal.
3: Donc l'accueil a été extraordinaire et j'ai appris à connaître tous les métiers, d'ailleurs, parce qu'à bout, il y a pas mal de métiers dans la maison des aidants.
0: Ben oui.
3: Et qui était qui.
0: Surtout que les parcours des uns et des autres sont tellement différents, hein, Nathalie Kieber. Lorsque vous le voyez au quotidien, là, ça peut être Joël avec sa femme qui est atteinte d'Alzheimer, mais ça peut être aussi des personnes âgées, des enfants handicapés. Il y a vraiment beaucoup de scénarios aussi. Hein.
4: Effectivement, les parcours pour venir jusqu'à nous sont très nombreux, mais on remarque de manière générale que les aidants viennent vers nous beaucoup trop tard. L'idée, c'est qu'il n'y a pas besoin d'être épuisé pour aller sur une plateforme de répit, bien au contraire, dès qu'on a un diagnostic, dès qu'on s'identifie en tant qu'aidant, vous êtes les bienvenus sur les plateformes de répit, ne serait-ce que pour avoir les informations, avoir connaissance de la boîte à outils qui va être disponible tout au long de votre accompagnement.
0: Mais comme vous m'avez dit hors antenne, et je me permets de répéter cette phrase, vous devriez être connu comme la poste au milieu du village.
4: Exactement.
0: Parce que quand on est seul déjà face à un diagnostic ou avec son compagne ou sa compagne, enfin son compagnon ou sa compagne, c'est déjà tellement compliqué, donc il faut de l'aide. Et c'est peut-être aussi le cas de Géraldine qui nous appelle à Calais. Bonjour Géraldine.
5: Bonjour.
0: Merci d'être avec nous ce matin. Vous avez 2 questions qui sont très intéressantes.
5: C'est toujours un plaisir d'être avec vous.
0: Et ben c'est toujours un plaisir. Partagez Géraldine. Quelle aide peut-on avoir? Où faut-il se renseigner en tant qu'aidant?
5: Oui.
0: C'est la question que vous posez, Géraldine, c'est ça?
5: Aide financière, parce que moi je suis aidante de ma maman. Actuellement, j'ai pas beaucoup de revenus. Et en allant chez le notaire vendredi pour diverses raisons, elle nous a dit, vous savez, vous pouviez demander une aide financière pour aider votre maman. Donc, je ne sais pas, elle m'a dit assistante sociale, mais quelle assistante sociale? De la MDPH, je sais pas.
0: Nathalie Kieber.
4: Alors, il y a différentes aides pour les aidants, il y a des droits, mais tout dépend de l'âge de la personne que vous accompagnez. Il est difficile d'être dédommagé pour l'aide qu'on apporte à une personne de plus de 60 ans. La maladie est arrivée après 60 ans, il y a des grandes différences entre les dispositifs concernant les personnes âgées et les personnes en situation de handicap, malheureusement. Maintenant, si vous allez sur une plateforme de répit, une maison des aidants, comme je le disais à Calais, il y en a une. En fonction de votre situation, on va pouvoir vous informer sur vos droits, sur les aides auxquelles vous pouvez prétendre. Hein, là, par exemple, si vous êtes salarié, on a aujourd'hui des congés proches aidants jusqu'à 66 jours par carrière. Alors, c'est pas encore beaucoup, mais ça a le mérite d'exister et c'est pas si vieux. Qui sont dédommagés par la CAF et pas par l'employeur, qui sont
0: d'accord.
4: Et donc ça fait partie des aides
0: mises en place.
4: Voilà, de quelques aides mises en place.
0: Alors, vous l'avez compris, Géraldine, n'hésitez pas à franchir la porte. Ne mettez pas comme Joël 2 ans, hein, s'il vous plaît, pour le faire.
5: Non, mais je vais aller voir.
0: Voilà. Donc, il y en a une à Calais.
4: À Calais. Oui, voilà. Oui, il y en a une à Calais.
0: Merci, Géraldine, d'avoir été avec nous.
5: Exactement. C'est quoi? Parce que je vais tellement vite à marquer. C'est la maison des aidants, c'est ça?
4: Oui. Allez voir sur soutenirlesaidants.fr. Vous notez Calais, vous allez avoir le numéro de téléphone, l'adresse physique, l'adresse mail, et vous avez même un petit bouton « Se faire rappeler ». Si vous êtes à l'aise avec l'informatique, vous mettez vos coordonnées, votre numéro de téléphone, et l'équipe recevra votre mail, votre demande, et ils viendront vers vous, ils vous appelleront.
0: Joël, rapidement.
3: Oui, et ils rappellent. Hein.
0: Merci Géraldine d'avoir été avec nous.
5: Je vous remercie beaucoup et je vous souhaite à tous une bonne journée.
0: Merci. Au revoir Géraldine. On continue à parler des aidants dans quelques minutes parce que lui, il nous aide sur les routes. C'est Mickaël, mon cher Mickaël, depuis la cellule vigilance de la préfecture du Nord, toujours du monde suite à l'accident sur la Nationale 356.
6: Tout à fait. Hein. Les deux véhicules sont sur la bande d'urgence. En attendant du dépanneur, ça ne devrait plus durer trop longtemps. Par contre, ça provoque des perturbations. Derrière, ça remonte sur l'autoroute 1, sur les 5 voies de Ronchin, donc les deux voies les plus à votre droite. Donc voilà, c'est la queue de bouchon se situe sur ce secteur-là. Pardon. Et après, on est remonté également sur l'autoroute route à 25 depuis le secteur du CHR, donc circulation ralentie, c'est les deux voies les plus à gauche pour partir vers la Nationale 356 qui sont perturbées. Nous avions un accident sur le secteur de Sequedin, un véhicule et une moto étaient en cause. Accident terminé, véhicule dépanné, les bouchons se résorbent, on est à 6 km. Donc là ça bouchonne entre, ouais, ça ralentit entre Sequedin et Loss, et on a une petite remontée sur le secteur d'Aubourdin, les Aubourdins sur la N41, et sur le reste du réseau, encore quelques ralentissements sur le secteur de Seclin. Et sur l'autoroute à un droit, secteur de Genet, ça ralentit encore un tout petit peu.
0: Merci, cher ami. Voilà. Je vous embrasse.
6: À
0: bientôt.
6: Bonne journée.
0: Bonne journée. Au revoir.
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0: Et ma liberté de penser, chanter, profiter en ce lundi avec ce classique de Florent Pagny.

0: Ma liberté de penser avec Florent Pagny, il est 9h38.
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0: Si vous venez de nous rejoindre, nous parlons des aidants et ils sont tellement nombreux. Un chiffre d'ailleurs qui va vous être donné par Nathalie Kéber. Ce chiffre, en 2030, vous avez dit hors antenne que...
3: Un quart des actifs seront aidants. Et 2030, c'est demain. Et là, on commence à avoir quelques grosses entreprises qui s'intéressent au sujet, qui commencent à sensibiliser leur service RH, parce que ça ne sera pas sans conséquences sur les organisations. Mmh. On va avoir énormément de personnes qui feront partie de cette génération sandwich, qui devront s'occuper de leurs parents et aussi de leurs enfants, et encore de leurs enfants, qui devront mener de front leur carrière professionnelle.
0: Ah bah oui.
3: Et leur rôle d'aidant. Et à ce titre, il y a des études qui ont été faites sur les salariés aidants et qui sont tout à fait pertinentes et qui démontrent qu'un aidant en activité professionnelle développe des compétences qui sont très recherchées par les entreprises, puisque ce sont des gens qui sont capables de s'organiser, de coordonner des aides, de faire face à l'urgence, qui font preuve d'empathie, qui sont organisés.
0: Ah oui.
3: Et du coup, qui sont de réels bons profils pour les entreprises. Alors, plutôt que de les voir comme des personnes susceptibles d'être absentes, voyons-les plutôt comme des gens qui sont des couteaux suisses d'une entreprise, qui sont capables de faire plein de choses. Ça, c'est aussi un changement de paradigme qui est très, très intéressant à observer.
0: Joël, le couteau suisse, on va vous appeler désormais.
4: Bah écoutez, enchanté.
0: Vous, Joël, lorsque votre femme donc, a été diagnostiquée avec sa maladie, vous étiez en activité ?
4: Non, j'étais retraité à l'époque, enfin toujours d'ailleurs. Moi, les aides elles sont venues. Alors comme je le disais, j'ai eu beaucoup de renseignements lors du diagnostic, mais ce que je ne savais pas, c'est sur ce quoi j'avais droit pour accompagner ma femme, parce que pour me soulager, elle va à l'accueil de jour. Et le département donne de l'argent pour qu'elle puisse aller à l'accueil de jour, pour que je puisse avoir des instants de liberté.

0: Et s'il n'y avait pas d'aide, eh bien, je ne pourrais pas bénéficier de ce répit.
1: Est-ce que vous avez vu la différence concrètement en tant qu'aidant, Joël, entre le moment où vous étiez toujours avec votre épouse et au moment où vous aviez ces petites bulles d'oxygène pour vous retrouver avec vous-même ?
0: Ah oui, non, mais...
1: C'est indispensable, presque.
0: C'est indispensable. Et d'ailleurs, parfois, elle me dit qu'elle ne veut plus aller à l'accueil de jour. Et c'est un petit moment d'angoisse pour moi. Mais heureusement, elle y va. Et je crains toujours de ne plus être libre. Un petit exemple, entre autres, on était en réunion. Il y avait une petite conférence avec les aidants. Et il y a un aidant qui est venu et qui était heureux de venir. Sa femme venait de décéder, donc il était confiné chez lui, parce qu'il l'a accompagné jusqu'au bout. Donc il était désocialisé, et avec le décès de sa femme, il a pu venir faire des activités à la maison des aidants et connaître d'autres gens.
1: Parce qu'on peut faire ça aussi, Nathalie, c'est-à-dire qu'on peut aider aussi d'autres personnes ?
2: Oui, alors à la maison des aidants, on a une offre de service qui est quand même très large. On va d'abord accueillir l'aidant, et ce mot d'accueil, il est très important, hein, ouais. Ce qu'a très bien témoigné Joël. Une fois que l'aidant arrive chez nous, on va pouvoir évaluer ses besoins et on va chercher à comprendre d'où viennent ses difficultés ou potentiels à venir. Donc on va chercher à savoir s'il y a besoin d'information ou de formation sur la maladie de son proche. Est-ce qu'il a besoin de soutien psychologique? Est-ce qu'il a besoin de lien social? Ou est-ce qu'il est épuisé et il a besoin de solutions de répit? En fonction, on va l'orienter vers ce qu'on propose, mais aussi vers tout ce que les partenaires proposent sur le territoire à côté, à proximité de chez l'aidant. Et après, on prendra de ses nouvelles régulièrement, avec son accord, des petits coups de téléphone pour voir où il en est.
1: Ben, c'est important, surtout de franchir le pas, de parler.
2: C'est le plus difficile.
1: D'appeler. Ça, c'est là, je pense, le premier réflexe à avoir. On continue à en parler, et puis nous aurons Chantal, qui nous appelle de Lille et qui voulait témoigner, elle, qui est une ancienne aidante. On revient juste après ça.
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1: À 9h46, comme prévu, nous avons Chantal qui nous appelle de Lille et qui voulait témoigner ce matin. Bonjour Chantal.
13: Bonjour Clarence, bonjour Joël.
0: Bonjour.
1: Vous vouliez témoigner parce que vous vous êtes occupé de votre fils pendant plusieurs années.
13: Tout à fait. Et alors déjà, je vais terminer par la fin. Mon fils est décédé en décembre 2022, à 4 jours près, il allait avoir ses 27 ans. Et c'est vrai que j'ai pu bénéficier d'une aide quand même de la Maison des aidants des Papillons Blancs pour moi m'aider face à ce deuil, si vous voulez. Et c'est vrai que ça m'a apporté beaucoup. Je repense aux séances de sophrologie, entre autres avec Ambre. Et c'est vrai que c'était pour moi, j'ai le sentiment que c'était un peu le tout début, justement, de cette mise en place des maisons des aidants. Mais je voulais revenir un petit peu sur mon parcours, parce qu'effectivement, ça entraîne une très grande solitude. Quand mon fils est né, si vous voulez, c'est moi-même qui ai interpellé le corps médical, parce qu'au bout d'un mois, il n'avait pas le sourire réponse. Et donc, j'avais une pédiatre à qui j'ai pu en parler. On a fait des examens parce qu'elle-même, elle avait trouvé qu'il avait une tête un peu difforme. Mm-hmm. Pour faire brièvement, on a vu qu'il avait un nystagmus avec une hypermétropie. Donc, n'importe comment, il a porté des lunettes, mon petit gars. Il avait tout juste 6 mois, quoi, mm-hmm. avec des prises en charge kiné à côté. Mm-hmm. Il était en nourrice, moi je travaillais, hein. J'ai toujours essayé de travailler au maximum quand même, et les psychologues qui me rencontraient tout en ayant la difficulté justement de jongler entre les deux, j'écoutais tout à l'heure ce que vous disiez là, par rapport au fait des entreprises.
1: Oui.
13: Ça peut être néanmoins très difficile, parce que moi ce qui se passe quand je reviens sur le fait de la solitude, ma famille était à 300 km et ne mesurait pas du tout dans quelle situation j'étais, donc aucune aide de ce côté-là, avec même une sœur qui m'avait dit au téléphone, c'est pas ma compassion qui va t'aider,
1: d'accord.
13: Et puis le papa était dans le déni de la gravité de l'handicap, donc il a plutôt mis des embûches.
1: Ouais, et vous vous êtes retrouvé en fin de compte solo depuis le départ, sauf, oui. Et ça on l'a compris grâce à la Maison des aidants qui est venue vous apporter des activités comme la sophrologie, et ça aussi c'est peut-être la clé. Merci beaucoup pour ce témoignage Chantal, parce que j'aimerais aussi donner la parole là-dessus à Joël dans quelques instants, le fait qu'il y ait plusieurs activités qui sont proposées au sein de la Maison des aidants, comme vous l'avez dit tout à l'heure d'ailleurs Nathalie, hein, c'est un petit peu, pardonnez-moi l'expression, à la carte en fin
2: oui,
1: de compte.
2: Oui, tout à fait.
1: C'est ça.
2: C'est tout à fait ça. On va avoir des propositions individuelles, des rendez-vous individuels pour être guidé dans ce que j'appelle la jungle médico-sociale, faire le bon dossier vers le bon service au bon moment.
1: Oui.
2: On va avoir du soutien par des psychologues, des consultations qui sont gratuites hein, chez nous, puisqu'on est on a des fonds publics, on est financé par les ARS et le département. Donc on a des psychologues qui font des consultations gratuites de soutien, mais aussi qui vont expliquer les maladies, qui vont donner les bons conseils pour gérer au mieux les troubles du comportement, pour gérer au mieux le quotidien. On va avoir du groupe aussi, des activités collectives, des activités de détente, et peut-être que Joël peut expliquer à quoi il a déjà participé.
1: Dans quelques minutes, promis messieurs, dames, parce qu'on est pris un peu par le temps, on se retrouve juste après Jérémy Frérot. Je voulais juste vous remercier Chantal, merci d'avoir été avec nous et d'avoir partagé votre histoire. Je vous embrasse Chantal.
13: Moi aussi, je vous embrasse. Merci de m'avoir donné l'antenne.
1: Au revoir Chantal. Merci à vous.
13: Les autres aidants. Au revoir.
1: Au revoir Chantal. Au revoir. Joël, donc, on vous donne la parole dans quelques minutes après Jérémy Frérot. Voici Frérot sur Ici Nord à 9h50. 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

0: Jérémy Frérot avec Frérot sur Issinor.
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0: L'heure de conclure sur cette belle émission qui parle des aidants. Ils sont tellement nombreux aujourd'hui, comme vous, Joël, à demander de l'aide et surtout à demander de se vider la tête avec diverses activités. C'est ce qui s'est passé lorsque vous avez passé le seuil de la maison des aidants. Vous avez fait quoi comme activité, par exemple?
3: Alors, on a beaucoup de propositions et on ne peut pas tout faire, mais moi, j'ai deux activités que j'aime particulièrement, c'est le Qigong et la sophrologie. Mmh. Et ça, j'essaie de ne rater aucune séance, parce que ça vide vraiment la tête, et puis on découvre des choses avec d'autres aidants, et c'est vraiment sympathique. Ce qui est bien aussi, c'est qu'on a un psychologue attitré.
0: D'accord.
3: Et on peut le consulter.
0: Souvent
3: Oui, moi, je le vois une fois par mois. Mmh. Il n'y a pas besoin de plus parce que je commence à savoir gérer les situations dans lesquelles je me trouve. Mais oui, on est vraiment bien achalandé en termes d'activité.
0: Bon, bah, tant mieux. Et puis j'imagine que vous avez un message aussi à passer, par exemple à Nathalie et à tous ces aidants qui vous ont aussi aidé.
3: Ah oui, non, mais voilà, ils sont indispensables à notre bonne santé mentale et physique. Mais vraiment, oui, elles sont indispensables.
0: Nathalie Kieber, vous allez avoir le mot de la fin. Et bravo, en tout cas, Joël, c'était un plaisir de vous avoir.
3: Je vous remercie.
0: Bravo pour ce que vous faites. Vous aurez le mot de la fin pour nos auditeurs.
4: Bah, merci, Joël, de la reconnaissance de ce témoignage, parce que ça donne du sens, effectivement, à ce qu'on fait. Il y a peut-être une activité dont on n'a pas parlé et qui existe, que je voudrais informer vos auditeurs, c'est l'activité de répit à domicile dans nos équipes. Nous avons aussi des relayeurs qui peuvent venir prendre la place de l'aidant quelques heures de manière ponctuelle, et un autre service, du coup, qui s'appelle Bulle d'air, sur l'ensemble du Nord-Pas-de-Calais, qui pourra prendre le relais de manière beaucoup plus pérenne et régulière. Et ça, c'est important de savoir prendre du répit, parce qu'être aidant, c'est la seule rôle que je connaisse où on est susceptible de travailler 24 heures sur 24, 7 jours sur 7 pendant plusieurs années consécutives, et personne ne peut tenir le coup sans répit, sans aide. On n'est pas des robots, on reste des humains, et si on veut continuer d'accompagner son proche de la meilleure façon, il faut vraiment prendre soin de soi. Et pour ça, je vous invite tous à ne pas rester seuls,
0: ouais,
4: et à aller sur soutenirlesaidants.fr pour trouver les coordonnées des professionnels à côté de chez vous.
0: Nathalie Kieber, merci infiniment d'avoir été avec nous. Je rappelle que vous êtes la directrice de la maison des aidants Lille Métropole, Lille Robin Tourcoing. Et il y a la porte ouverte à le moment de sa petite fiche. Allez-y, vous pouvez en parler rapidement.
4: Oui, alors, à l'occasion de la journée nationale des aidants, vous verrez que toutes nos structures proposent des temps forts et probablement des portes ouvertes, des ciné-débats, des spectacles, des débats un peu partout. Et sur la métropole, à Lille, nous faisons une porte ouverte le 9 octobre de 10h à 17h au 117 rue de Condé à Lille.
0: Oui.
4: Et vous aurez toutes les informations, notamment sur les droits des aidants salariés.
0: Merci beaucoup Nathalie Kieber, merci encore Joël.
3: Merci.
0: On embrasse évidemment tous les aidants qui nous écoutent et qui sont très nombreux de l'autre côté du poste de radio. Cette émission, elle était aussi pour vous et surtout pour vous. 9h56, émission que vous retrouvez dès maintenant sur ici.fr.
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0: un message personnel signé François Hardy, c'est rien que pour vous sur Ici Nord.
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0: 10h, les infos, Charlotte Schumacher, bonjour.
2: Bonjour.
0: Un nouveau drame cette nuit au large de 800.
2: On vient de l'apprendre, il y a eu plusieurs morts dans un naufrage de migrants cette nuit. Le bilan humain est en cours, les pompiers sont sur place. Le préfet du Pas-de-Calais doit donner plus d'informations avant midi. L'image dénote des pompiers dans des sacs de couchage au pied de la Tour Eiffel pour dénoncer le manque de moyens avant la journée de grève dans la fonction publique. On en parlait dans Ici Matin avec notre invité Marc Lehoucq, secrétaire général de la CGT chez les pompiers du Nord. 10 bus partiront du Nord direction Paris. Il y aura au total au moins 700 pompiers du département dans le cortège demain. C'est une victoire historique.

0: Pour le Rassemblement national, se félicite Marine Le Pen. Pour la première fois de son histoire, le parti va pouvoir créer un groupe au Sénat. Le RN a réussi à dépasser les 10 élus à l'issue des élections sénatoriales. Mais ce sont bien les Républicains et leurs alliés du centre les grands gagnants, avec le renouvellement de 178 sièges sur 348. L'UEFA sanctionne le Racing Club de Lens à cause des supporters. Et le club écope d'une amende de 15 000 euros après la victoire face au Slavia Prague en Ligue des Champions. Et les fumigènes et pétards tirés par les supporters, un comportement intolérable pour l'UEFA qui prévient au prochain dérapage. Les footballeurs sans et hors se déplaceront en Europe sans leurs supporters. À Liévin, c'est une histoire de beurre qui donne lieu à des sanctions. Et l'entreprise Briois est punie par le parquet de Béthune pour avoir vendu du beurre sous la marque Ma Région, comme s'il était fabriqué ici dans les Hauts-de-France. Sauf que pas du tout. C'est un mélange de beurre issu de différents pays de l'Union européenne. La société de Liévin a accepté de payer 90 000 euros à l'État tout de suite pour éviter un procès. Après le fromage du Mondeca, les gaufres fourrées ou encore les bières des Flandres, le label Saveur en Or compte un produit de plus, le miel de l'abbaye de Vaucelles dans le Cambrésis, un label qui valorise les produits locaux et le savoir-faire de notre région. Un reportage à réécouter sur ici.fr. Côté ciel, Clarence, c'est pas jojo aujourd'hui.
1: Non, c'est pas jojo parce qu'en fait la région est divisée en deux. Nous aurons pas mal de pluie pour l'ouest et du côté de l'Avesnois, par contre, nous aurons du soleil. Voilà, donc si vous habitez dans l'Avesnois aujourd'hui, profitez-en, bande de petits vénards.
0: On va tous y aller, hein.
1: Ouais, c'est ça.
0: On n'aurait pas dû le dire.
1: On arrive.
0: Ils vont être envahis.
1: De 21 à 27 degrés pour les maximales aujourd'hui. Profitez-en, c'est une belle journée quand même qui vous attend malgré la pluie pour certains. Et puis sur les routes de la région à 10h03, nous regardons un petit peu rapidement vos conditions de circulation, ça va beaucoup mieux. C'est vrai que tout à l'heure, on avait encore pas mal de bouchons. Il y avait encore cet accident sur la Nationale 356 qui vous pose des difficultés sur la jonction avec l'A1, mais ça va normalement se résorber dans les prochaines minutes. 03 20 55 89 89, on fait la route ensemble. Et Charlotte, on se dit à demain.
0: À demain dès 6h.
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1: Et qu'est-ce qui pourrait sauver l'amour? Je vous en pose, moi, des questions. Voici Daniel Balavoine sur Ici Nord.

0: qui pourrait sauver l'amour. Daniel Balavoine vous accompagne sur Ici Nord.
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0: Elle a 18 ans, elle est originaire de M, étudiante en langue étrangère appliquée, passionnée d'équitation. Et depuis samedi soir, elle porte une nouvelle écharpe, celle de Miss Nord-Pas-de-Calais 2026. À Liévin, devant plusieurs milliers de spectateurs, Shana Mendes s'est imposée face à 20 autres candidates. Elle qui était Miss Noyelles-sous-Lens il y a quelques mois devient donc la nouvelle ambassadrice de toute notre région. Une région qui entretient d'ailleurs une histoire particulière avec Miss France, avec 4 couronnes nationales depuis 2015. Et pour Shana, tout va désormais aller très vite. Préparation, sollicitation comme ce matin, rencontre avec déjà un énorme rendez-vous en ligne de mire, l'élection de Miss France 2027 le 12 décembre prochain. Alors comment vit-on les premières heures après un tel changement de vie ? Qui se cache derrière l'écharpe ? Et avec quelles ambitions part-elle à la conquête de Miss France ? Bonjour Shana Mendes.
3: Bonjour.
0: Merci d'être avec nous ce matin, de nous faire le plaisir de répondre à cette interview. On va essayer de vous découvrir à propos de ce parcours pas comme les autres. Déjà, félicitations madame.
3: Merci beaucoup, c'est gentil.
0: J'imagine que vous n'avez pas eu trop le temps de dormir depuis samedi soir.
3: Non, pas beaucoup, mais on essaye de faire des petites siestes pour récupérer.
0: J'imagine que vous êtes heureuse, c'était un objectif peut-être. On va essayer de comprendre pourquoi vous vous êtes lancée dans cette aventure. Est-ce que déjà vous réalisez que vous êtes officiellement Miss Nord-Pas-de-Calais ?
3: Alors avec la tournée presse qu'on a faite et que je vais continuer à faire, je commence tout doucement à réaliser, à comprendre. Quand on m'appelle Miss Nord-Pas-de-Calais, je me dis « Ah ouais, bah, du coup maintenant c'est moi ». Mais donc oui, tout doucement je commence à réaliser.
0: C'est plus les mêmes lundis qu'il y a une semaine ou deux, hein, on est bien d'accord.
3: Ah oui, non, c'est sûr, c'est pas la même chose.
0: Mais c'est aussi pour votre plus grand plaisir, parce que moi j'aimerais savoir à quel moment le rêve a commencé chez vous. Est-ce que vous avez toujours regardé l'émission de Miss France avec des étoiles plein les yeux ? Comment ça s'est passé ?
3: J'ai toujours regardé Miss France, effectivement. Après, je me suis jamais dit qu'un jour je partirais à Miss France. Et c'est simplement que l'année dernière, en décembre, j'étais encore en études de médecine, parce que j'ai fait une première année de médecine.
0: D'accord.
3: Et j'avais besoin de me lancer un nouveau défi, de me challenger, et je suis tombée comme par hasard sur une annonce de casting pour participer à une élection de Miss.
0: Comme par hasard,
3: c'est vrai. C'est vrai, c'est vrai en plus. Juste après Miss France, donc c'est peut-être pour ça, parce que c'est tombé dans mon feed, j'en sais trop rien. Et je me suis dit, bah, c'est peut-être le signe que je dois le faire. Et du coup, je me suis inscrite. Et donc j'ai commencé par Villeneuve-d'Ascq, Miss Villeneuve-d'Ascq, où j'ai fait première dauphine. Mm-hmm. Et après, j'ai enchaîné avec Miss Noyelles-sous-Lens, où j'ai été élue.
0: Et puis là, tout s'est accéléré et tout va continuer à s'accélérer. Parce que
3: tout à fait.
0: J'imagine que l'agenda va se remplir jusqu'au 12 décembre. Ça va être quoi ? On se prépare, j'imagine, parce que vous êtes arrivé avec une équipe toute entière ce matin.
3: Oui.
0: Je pensais que vous alliez arriver seul, mais pas du tout. Effectivement, vous êtes quand même une grande dame. Il y a toute une équipe qui vous suit. Il faut se préparer mentalement, physiquement, psychologiquement. Comment ça va se passer là, les prochaines semaines ?
3: Oui, il y a beaucoup de préparation. Après, on a la chance dans le Nord-Pas-de-Calais d'avoir déjà une très bonne préparation au niveau local. Et pour la régionale, on a une semaine.

0: semaine de préparation, on est la seule région à faire ça et ça nous aide vraiment sur tous les points. On évolue énormément au niveau scénique, au niveau de la prise de parole. C'est vraiment un mini Miss France. Donc on a déjà une très bonne préparation. Après, pour Miss France, là, on a beaucoup, beaucoup de travail, beaucoup de shooting à faire, de préparation des valises, du planning. Mais je pense que c'est beaucoup de préparation mentale aussi et de se dire qu'aujourd'hui, j'y vais pour la couronne et que je compte bien la ramener à la maison.
1: Ramener la couronne à la maison. Voilà un petit peu la volonté de Shana Mendes, notre Miss Nord-Pas-de-Calais 2026. On est trop contents de vous avoir ce matin en direct avec nous sur Essinor. On va continuer un petit peu à découvrir votre parcours et vous soutenir aussi pour ce concours donc de Miss France. Nous l'avons bien compris. Voici Vianney qui est de retour avec un nouvel album enregistré dans sa cabane au fond du jardin. Ça s'appelle D'or et d'éteint, un peu comme l'écharpe de mon invité ce matin.

0: tout nouveau Vianney, ça s'appelle D'or et d'étain pour vous accompagner sur Ici Nord. Notre invité ce matin, Shana Mendes, notre nouvelle Miss Nord-Pas-de-Calais. On la retrouve juste après ça.
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5: Il est 10h16, si vous venez de nous rejoindre ce matin, Shana Mendes est notre nouvelle Miss Nord-Pas-de-Calais. On est très fiers de la recevoir en direct. Parler un petit peu de ce parcours pas comme les autres, parler aussi donc de cette célébration ce week-end. C'est qui la première personne que vous avez cherché du regard dans la salle au stade Liévin lorsque votre nom est donné comme ça, acclamé devant des milliers de spectateurs?
6: Je pense que c'était vraiment juste tous mes proches, parce qu'ils étaient tous au même endroit. Et avec une salle aussi grande, c'est difficile de cibler une personne, j'avoue. Donc j'ai regardé le petit troupeau que faisait ma famille et j'ai essayé, mais après il y a eu beaucoup d'informations en même temps aussi.
5: J'imagine.
6: Donc j'ai essayé de les regarder, mais c'était compliqué.
5: C'était un peu compliqué et vous avez eu le temps de passer un peu du temps justement le lendemain, le dimanche, où vous êtes déjà parti sur les chapeaux de roue à vous préparer.
6: Alors non, tout s'est enchaîné.
5: C'est vrai.
6: Mais j'ai eu la chance de pouvoir avoir mes parents au cocktail après l'élection. Donc j'ai pu parler avec eux et mon frère aussi qui était présent.
5: C'était quoi leur premier mot?
6: Ils étaient très fiers de moi. Très très fiers de moi, ils étaient très contents. Ils ne s'y attendaient pas du tout, ils étaient très émus, ça m'a touchée.
5: Bah, j'imagine, j'en parlais tout à l'heure, vous avez plusieurs écharpes au-delà de celle de Miss Nord-Pas-de-Calais, Shana, puisque vous êtes quand même bien étudiante en langue étrangère appliquée, vous êtes une passionnée d'équitation qui a une grande place dans votre vie. L'équitation d'ailleurs, depuis toute jeune, oui. Ça vous permet, j'imagine, parce que vous faites des concours de saut d'obstacles aussi, du CSE?
6: Oui, complètement.
5: J'imagine que vous devez avoir aussi la gestion du stress grâce à tout cela, parce que l'équitation, c'est important et ça permet aussi d'avoir un self-control.
6: Exactement, c'est un sport compliqué, c'est un des seuls sports qui se pratique avec un animal. Il faut être très calme, très détendu, savoir créer une connexion. Et oui, les compétitions, forcément c'est stressant comme dans tous les sports. Et au fur et à mesure des années, ça m'a vraiment appris à canaliser mon stress, avoir cet esprit aussi de compétition justement, et de pouvoir aussi faire de beaux concours, rencontrer des personnes, et franchement, très sympa, oui, ça m'a appris énormément de choses.
5: Gérer son stress, je pense que ça va être important, parce qu'il y a quand même une pression indirecte, je suis désolé de vous le rappeler, vous n'avez pas besoin de moi pour le savoir, mais on a dans notre région un vivier absolu, Camille Serre en 2015, qu'on embrasse parce que c'est une auditrice d'Ici Nord, Iris Mittenard, Maëva Cook, Eve Gilles en 2024, et maintenant, peut-être vous, c'est tout ce qu'on vous souhaite. C'est une pression supplémentaire, vraiment, vous y pensez?
6: Alors oui, on y pense, mais je pense simplement que ce sont des femmes exceptionnelles, toutes. Elles sont uniques, ce sont des exemples pour moi, et j'espère simplement être la cinquième.
5: Bah oui, c'est ce qu'on vous souhaite aussi. Vous leur avez parlé, elles vous ont envoyé un petit message, parce que je sais, vous êtes vraiment toutes copines, c'est ça qui est génial. J'ai déjà eu là, d'ailleurs la chance de les interviewer toutes. Elles m'ont tous dit la même chose. C'est-à-dire que lorsqu'on est élu, bah, y a l'ancienne Miss France qui nous envoie un petit message ou un félicitation, c'était le cas.
6: Complètement, oui, elles m'ont toutes envoyé un petit message pour me féliciter. Il y avait aussi Maëva et Camille qui étaient présentes le jour même.
5: D'accord.
6: Donc j'ai
5: elles
6: pu les voir en vrai. Bien sûr, j'ai pu leur parler et échanger avec elles en vrai.
5: Vous avez demandé des conseils?
6: Bien sûr, elles m'en ont donné, mais je pense que j'en ai besoin parce que ça va aller très très vite. Mais elles étaient très bienveillantes.
5: Je parlais des études aussi, les langues étrangères appliquées, parce que vous avez une relation avec le Portugal. Est-ce qu'on peut en parler, Shana Mendes?
6: Tout à fait. Eh bien, mon papa est portugais, il est né là-bas, et j'ai eu la chance d'avoir la nationalité, donc j'ai la double nationalité. Et comme une vraie portugaise, j'y retourne tous les étés. J'y retourne tous les étés en voiture, sinon c'est pas drôle.
5: Mais c'est fou ça, mais tout le monde le fait.
6: Tous.
5: Hein. C'est dingue.
6: Mais c'est normal, c'est la tradition.
5: C'est la tradition, effectivement. On a même d'ailleurs fait des documentaires sur Ici Nord. Parce qu'il y a le voyage aussi, au-delà de la destination.
6: Oui.
5: Vous le faites depuis que vous êtes toute petite, j'imagine?
6: Depuis que je suis toute petite, tous les ans, tous les étés.

0: Et que vous allez continuer à le faire?
1: Et je vais continuer à le faire. Cette année, j'ai pas été, d'ailleurs.
0: D'accord.
1: Mais j'ai été au Cap-Vert, où on parle portugais là-bas. Je me suis pas trop dépaysée. C'est mon papa qui a choisi la destination. Je le soupçonne de vouloir rester dans ses racines.
0: Il y aura toujours quelques... ouais, un portugais ou une portugaise quelque part. On est bien d'accord. Jana Mendes, notre invité, jusqu'à 11h ce matin, notre nouvelle Miss Nord-Pas-de-Calais, à qui on souhaite une magnifique carrière, en tout cas. Voici Kim Wilde avec Cambodia sur Ici Nord.

0: Merci Kim Wilde, Cambodia, sur Issy-Nord, il est 10h25.
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0: Et surtout Jana Mendes, mon invitée ce matin jusqu'à 11h, qui est notre nouvelle Miss Nord-Pas-de-Calais. On est très content de l'avoir en direct ce matin. Très content aussi de découvrir un petit peu ce parcours que vous avez, vous qui êtes une amoureuse de la vie, du Portugal, de la France, mais aussi et surtout des langues. Vous avez lancer un petit peu ce parcours en tant qu'étudiante en langue étrangère appliquée. C'est quoi la finalité? Qu'est-ce que vous voulez faire plus tard, Shana Mendes?
3: Alors, donc, comme je l'ai dit tout à l'heure, j'avais fait une première année de médecine.
0: Ouais.
3: Et j'ai réalisé que j'aurais préféré faire ces études à l'étranger. Donc, j'avais par contre déjà commencé les Miss, donc sans savoir comment ça allait se passer. Je me suis dit que j'allais faire une licence de langue pour justement m'acclimater à la langue portugaise,

0: parce que bien que j'ai la nationalité, je ne parle pas la langue. Je sais,
1: mon
0: c'est
1: Dieu.
0: Terrible.
1: Et votre père continue à vous parler?
0: Et mon père parle couramment, c'est ça le pire. Mais du coup, je voulais m'acclimater à la langue avant de partir, bien que j'ai les bases quand même.
1: Oui.
0: Mais je voulais m'acclimater et après reprendre du coup ces études de médecine et de dentaire, plus précisément, au Portugal.
1: D'accord, c'est ce qu'on vous souhaite là aussi. Les personnes en situation de handicap, ça vous parle beaucoup. Vous êtes très engagée auprès de ces personnes isolées en situation de handicap. Ça vient d'une histoire personnelle, Shana Mendes?
0: Oui et non, j'ai des personnes en situation de handicap dans ma famille, donc c'est forcément un sujet qui me touche énormément. Et j'ai pu avoir la chance de partir à Lourdes, il y a quelques années, faire un pèlerinage et justement accompagner une personne en situation de handicap.
1: Ok.
0: Il s'appelait Jean-Paul et je l'ai accompagné toute la semaine mentalement. J'ai pris soin de lui du mieux que je pouvais. Et c'était très enrichissant et très touchant comme expérience.
1: Vous étiez une aidante en fin de compte, ça tombe bien parce que tout à l'heure on faisait une émission de 9h à 10h sur les aidants. Donc voilà, on continue à en parler et n'oubliez pas la journée des aidants. D'ailleurs c'est le 6 octobre, c'est très important de le souligner. Ambassadrice du Nord-Pas-de-Calais, c'est pas n'importe quoi, vous le savez.
0: Effectivement.
1: Je veux pas vous remettre de la pression, c'est pas le genre de la maison, mais qu'est-ce que vous avez envie de représenter de notre belle région, Shana Mendes?
0: Je pense que j'ai juste envie de représenter une personne naturelle, authentique, une personne comme une autre finalement, qui a juste cru en elle, qui a osé faire le pas, qui a fait qu'aujourd'hui je suis là. Et juste une personne qui passe un message chaleureux, un message de bienveillance, parce que pour moi c'est ça le Nord-Pas-de-Calais. C'est une région très chaleureuse où tout le monde est accueilli comme il est, tout le monde fait la fête. C'est très chaleureux, j'aime beaucoup ma région.
1: Ah bah oui.
0: Et c'est cette image-là que je veux transmettre un petit peu de la simplicité et de la joie.
1: Et puis je trouve aussi, corrigez-moi si je me trompe, mais de l'intérieur vous devez aussi le ressentir, je trouve que les élections de Miss, ça a évolué avec le temps, ça a changé, et dans le très bon sens du terme, parce que maintenant on mise aussi beaucoup sur la personnalité, et c'est tant mieux, sur les engagements des unes et des autres. Vous le ressentez, ça aussi c'est important pour vous?
0: Oui, complètement, c'est important pour moi. Parce qu'on entend souvent dire que les concours de Miss ne sont pas forcément féministes et qui dénigrent les femmes, alors que bien au contraire, je trouve que c'est une occasion parfaite pour parler des femmes. C'est une des seules émissions, si on peut dire, où on permet aux femmes de prendre la parole, de monter sur scène, de s'affirmer, de dire « voilà, je m'appelle comme ça, je suis ici, je me montre et j'ai le courage de le faire et je trouve ça magnifique ».
1: Vivement le 12 décembre, dis donc. Et franchement, vu comment vous parlez, on a hâte d'être devant la télévision.
0: C'est gentil.
1: Je le sens très bien, cette affaire-là, Shana. Je vous le dis, on croise les doigts, mais j'ai l'impression que c'est presque déjà fait. 10h28, allez, on regarde un petit peu ce qui se passe sur les routes de la région. Ça roule bien, vraiment, ce matin. Et c'est une excellente nouvelle. Pas d'accident, pas de ralentissement. Si la situation évolue, vous nous appelez au 0320 55 89 89. Il s'est installé face à vous. C'est notre humoriste maison. Il s'appelle Zef.
2: C'est ça.
1: Zef qui vient nous parler du jeu du Sticky Gun, mais aussi de vous, Shana Mendes.
2: Évidemment. Salut Clarence. Salut Tertous de l'autre côté de la radio en cette journée magnifique.
1: Oui.
2: 28 septembre, jour de la Saint-Venceslas.
1: C'est à vos souhaits.
2: J'en ai pas connu beaucoup des Venceslas. Moi.
1: Non.
2: Vous en avez connu?
1: Non,
2: j'ai même pas.
0: Aucun.
2: Je me demande si c'est pas parce que quand tu t'appelles Venceslas, t'aurais pas un peu tendance à te cacher, tu vois.
1: Ouais.
2: Parce que c'est quand même les lancers pour le harcèlement, les enfants qu'on appelle Venceslas quand même. Hein. Et moi, j'ai tellement l'esprit ouvert, je vais vous dire qu'un Venceslas, il viendra à ma maison, je lui dirai allez, Vence.
3: Et si on se faisait un
1: Ah, bah oui.
2: Bah oui. Mais attention, message de prévention. Ah bah non, là en entier.
1: Bon, ah bah c'est voilà, tout, c'est
2: en entier.
1: Très bien.
2: Ouais. Bon, là en entier, c'est bien. Mais aujourd'hui, on ne reçoit pas de Venceslas, et je ne dirais pas hélas, parce que du Nord-Pas-de-Calais, on reçoit la Miss. Bonjour, Miss.
0: Bonjour.
2: Comment on doit dire Votre Altesse. Votre Majesté, Madame Miss.
0: Votre Majesté, s'il vous plaît.
2: Ah, votre Majesté, c'est pas mal, c'est pas mal. Ou Shana, tout simplement. C'est ça,
0: simplement
2: votre prénom.
0: Simplement Shana, hein. Je pense que
2: quand j'ai entendu votre nom, à Shana Mendes, je me suis dit, hey, ça claque une Miss Nord-Pas-de-Calais qui a un nom de chanteuse latino. Jingle Hesso. Yeah. J'adore Shana Mendes. Conga.
1: J'adore. Ça marche trop bien, bravo.
2: Ça marche trop bien. C'est vrai. C'est un nom qui claque, Shana Mendes. Faut confirmer bien que c'est pas vous. C'est vous, hein, Shana Mendes,
0: oui,
2: c'est pas
0: moi.
2: Vous qui chantez là.
1: Non.
0: Non. Ah non, j'ai pas la même voix malheureusement.
2: Non, je me disais bien tout autant que le prénom de la dame c'était Gloria, donc je me suis dit ça peut
1: non.
2: pas être elle.
1: Non,
2: mais c'est tout ce qu'on vous souhaite de la Gloria.
1: Oh,
0: merci beaucoup.
2: Pas du déconcentré, hein, non, la gloire. L'écharpe de Miss France, les Miss Univers, et pourquoi pas toute la planète.
1: Bah oui.
2: Qu'on appellerait Mystère.

0: Oh,
1: c'est beau mystère. Oui, en mettant chez Nadia. Donc, en tout cas, bravo et félicitations à mademoiselle Mendes, Miss Nord-Pas-de-Calais. Comme je la vois en vrai, je peux vous dire, messieurs et madame, les auditeurs, qu'elle n'a pas été créée par l'intelligence artificielle.
0: Non.
1: Comme on dit chez nous, chez tout du naturel, comme la fricadelle. Voilà. Donc, je crois qu'il y en a assez pour notre mise. En tout cas, encore bravo, encore
2: merci.
1: Bravo. Maintenant, je fais le teasing de Chiquigagne.
0: Allez-y,
1: voilà,
0: s'il vous plaît.
1: J'annonce le Chiquigagne de 11h à midi. 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
1: 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On vous dit tout de suite, Miss Nord-Pas-de-Calais sera partie.
0: Oui.
1: Et il y aura Miss Agnès.
0: Ah,
1: bah oui, quand même. Alors, vous risqueriez de gagner une carte carburant de 100 euros, et le plus grand risque que vous encourez, c'est de passer un bon moment.
0: Bon,
1: donc, venez jouer avec Agnès, la représentation féminine de, c'est de la Miss Elle, et moi-même, le genre masculin, le Miss Il. Et je parle bien de l'objet, bien sûr. Allez.
0: Merci mon Zef. À tout à l'heure.
1: À tout à l'heure.
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0: Et voici Patrick Fiori, je sais où aller.

0: Je sais où aller, et elle sait où aller le 12 décembre prochain. Ben oui, notre Chalamendais. C'est Patrick Fiori à l'instant.
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0: Miss France, c'est le prochain objectif après avoir décroché les charmes de Miss Nord-Pas-de-Calais. Chana Mendes, notre invitée ce matin exceptionnel jusqu'à 11h. Je vais vous faire réagir à des initiatives de notre région, Chana, parce que on le disait tout à l'heure, vous êtes très attachée à l'humain, vous êtes très attachée aux associations aussi. Et ben, je pense que ça va vous plaire, puisque renforcer le lien humain, la bienveillance, c'est un de vos objectifs, on l'a dit, en tant que Miss. C'est aussi celui de Magali et sa fille. Elles viennent de créer une nouvelle association et un badge qui a un rôle très important. Elle nous en dit plus et je vous laisserai réagir juste derrière, Chana.
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2: Présentez-vous. Je suis Magali et avec ma fille Margot, nous avons créé l'association Solien qui est donc basée à Aire-sur-la-Lys. Quelle est votre idée?
3: Alors en fait, ce que nous désirons, c'est de recréer les liens humains, de favoriser la solidarité, le partage, l'entraide, le sourire. Alors donc nous avons créé pour cela un moyen de communication très facile pour se reconnaître entre gens sympathiques, donc un badge jaune en forme de soleil avec des petites mains tendues vers des cœurs. Et donc si on porte ce badge, on sera donc l'ambassadeur de l'association. Donc quand on porte ce badge, ça veut dire que nous sommes ouverts à la conversation, au dialogue, au sourire, de faire connaissance, de papoter, en sachant que si la personne, on croise quelqu'un avec le badge, on sait que si on lui fait un sourire, on ne se fera pas mordre au passage.
2: Et quel a été le déclic?
3: Alors le déclic, ça a été très simple, hein, c'est qu'on s'est rendu compte que plus personne se parle, en tout cas de moins en moins, plus de sourire, plus de dialogue, ça devient très compliqué. Donc on s'est dit, il faut qu'on fasse un signe de reconnaissance, vraiment quelque chose de bien sympathique, on pourra tous se reconnaître entre gens sympas. Et donc le badge, voilà, a vu le jour.
0: Chana Mendes, alors, cette association Solien à Aire-sur-la-Lys, l'idée est bien, non?
4: Très bien, je trouve ça très touchant.
0: Ben, c'est surtout que, et je suis d'accord avec Magali, même si on est une région où les gens parlent, sont très ouverts, etc., je trouve que on parle de moins en moins avec son voisin, avec ses proches aussi. C'est quelque chose qu'on voulait défendre avec vous ce matin. C'est quelque chose aussi que vous voulez peut-être mettre en avant. Vous le remarquez aussi dans votre quotidien, parce qu'on n'est pas de la même génération, vous et moi, mais on connaît un peu les mêmes choses, comme le fait que les gens se parlent de moins en moins. Vous, à 18 ans, vous le ressentez aussi?
4: Oui, je le ressens un petit peu. Bah, après, aujourd'hui, on a les réseaux sociaux qui prennent une énorme place quand même. C'est vrai que la plupart des dialogues se font aussi par téléphone maintenant, malheureusement. Mais faut pas avoir le mal partout. Je pense que les réseaux sociaux, c'est aussi un très bon moyen de pouvoir communiquer sur plein de sujets très importants, tels que le harcèlement, la santé mentale, justement la bienveillance, l'entraide, tout ça, l'intégration des personnes défavorisées dans la société. Enfin, plein de choses. C'est très important. Mais c'est vrai que à consommer avec modération, quoi.
0: Ouais, au niveau des réseaux sociaux, ça, je suis d'accord, mais effectivement, comme vous le dites, la parole se libère. La parole se libère sur plein de choses, sur la santé mentale, sur l'isolement de certaines personnes, et ça, c'est tellement important de faire attention aussi à ce qui nous entoure, Chana Mendes. Peut-être qu'il faut le dire, est-ce que vous allez un jour utiliser vos réseaux dans ce sens-là?
4: J'ai pas encore eu l'occasion, vraiment, d'utiliser mes réseaux dans ce sens-là. Mais je pense que ça va venir, enfin surtout en étant ambassadrice du Nord-Pas-de-Calais.
0: Ah oui.
4: Je me dois aussi de parler des causes importantes. C'est pas seulement que je me dois, c'est que j'en ai envie. Parce que c'est très important d'en parler. Parce que souvent, les gens, ils se disent qu'une Miss, c'est pas forcément accessible et que justement, c'est que strass et paillettes. Mais en réalité, on est aussi là pour faire passer des messages très importants et pour montrer que malgré qu'on soit Miss, bah, on pense quand même comme tout le monde et on a le droit de parfois se sentir mal, de parfois pas vouloir se maquiller et rester dans son lit. On a le droit et c'est ok et c'est bien de faire passer ce message parce que souvent les gens pensent que on est parfaite tout le temps alors que c'est pas, on est juste humaine et c'est pas forcément le cas. Et c'est important de faire comprendre ça aux gens aussi.
0: Et ben voilà, l'humain, toujours l'humain. Chana Mendes, notre nouvelle Miss Nord-Pas-de-Calais, est avec nous donc ce matin. Dans quelques instants, vous allez partager votre coup de cœur. C'est le choix de l'invité. Et nous aurons aussi l'occasion de découvrir votre carte blanche. On se retrouve après Mécano.

0: C'est beau, une femme avec une femme, c'est Mécano. À 10h45, on se retrouve juste après ça.
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2: Et si vous venez de nous rejoindre ce matin, Shana Mendes, notre nouvelle Miss Nord-Pas-de-Calais, est mon invitée pendant encore quelques minutes pour ce concours Miss France au mois de décembre prochain. Je vais vous poser alors une question. Comment vous projetez là? Est-ce que comment vous ressentez les choses? Déjà, ce soir, repos à la maison.
3: Oui.
2: Ça va faire du bien parce que
3: ce soir, gros dodo.
2: J'imagine que ça fait quelques jours, 11 jours si je dis pas de bêtises, que oui, vous n'êtes pas retourné chez vous.
3: Exactement.
2: Vous allez un petit peu déconnecter, ça va aussi vous faire du bien ou comment ça va se passer?
3: Oui, je pense que ça va faire beaucoup de bien. Puisque là, on a vraiment enchaîné beaucoup sur 11 jours.
2: Bah oui.
3: Et je vais pouvoir revoir ma famille aussi, revoir mes animaux, puisque je suis très proche de mes animaux et j'ai un cheval, du coup, vu que je fais de l'équitation, je vais pouvoir aller la revoir aussi.
2: Et la remonter un peu, la peau.
3: La remonter un peu, reprendre le sport aussi. Donc oui, j'ai hâte de rentrer et de pouvoir être un peu au calme.
2: Avant de repartir dans la machine à laver qui est le concours Miss France, mais c'est une telle belle histoire qui vous attend. Et puis je pense que vous allez passer un extraordinaire moment. On disait même hors antenne que vous avez déjà rencontré Camissaire, Iris Mittenard, etc. Et qu'elles vont être à vos côtés, comme d'ailleurs toute l'équipe d'Ici Nord. On sera derrière vous.
3: J'espère.
2: Pour terminer, Shana Mendes, c'est l'heure de votre choix, de votre coup de cœur. À cette heure-ci, mon invité partage une musique, un film, une rencontre, une personne. Quel est le choix de notre Miss Nord-Pas-de-Calais?
3: Eh bien, mon coup de cœur, je parlerai de ma rencontre avec Inao Pocodeves, notre Miss France actuelle. Quand je l'ai vue, elle était si grande et si impressionnante, je me suis dit « oh là là ». Et en fait, quand elle est venue me parler, donc à la fin de l'élection, c'était une personne très bienveillante,
2: ouais,
3: très gentille. Elle m'a donné énormément de conseils et elle est très accessible. Et c'est vraiment un exemple pour moi et j'espère pouvoir suivre ses pas. En tout cas, j'y compte bien. Donc oui, ce serait ça mon coup de cœur.
2: Et la première phrase, c'est quoi? C'est « repose-toi avant, dors
3: »,
2: conserve tes forces ».
3: Elle m'a d'abord félicité et elle m'a dit de profiter de chaque instant qui allait se présenter à moi, que ça allait être très difficile,
2: bah oui,
3: que j'allais avoir beaucoup de choses à faire, mais que c'était vraiment important que je prenne du plaisir et que je m'amuse.
2: Et vous avez, comme chacun de mes invités chaque jour, la possibilité de votre carte blanche. 30 secondes pour passer un message à nos auditeurs. Shana Mendes, notre Miss Nord-Pas-de-Calais, parle avec le cœur.
3: Eh bien, je vous remercie déjà de m'avoir accueilli sur ce plateau. Je remercie aussi toutes les personnes qui étaient là à Liévin pour me soutenir. J'espère ne pas vous décevoir et je sais que je ne vais pas vous décevoir. Je suis très fière de représenter le Nord-Pas-de-Calais, de l'occasion qui m'est donnée aujourd'hui. Je vais donner vraiment mon maximum à Miss France et je vais aller décrocher cette 5e couronne pour la maison. J'y compte bien en tout cas et je vous remercie tous pour le soutien.
2: Merci à vous, Shana Mendes. On est à fond derrière vous. On vous souhaite une magnifique carrière. On vous souhaite de profiter de chaque instant, surtout.
3: Merci
2: vraiment du fond du cœur. Et puis, forcément, vous revenez ici avec l'écharpe de Miss France.
3: Bien évidemment.
2: Promis?
3: Promis.
2: Allez, l'invitation est lancée en direct sur Ici Nord. Rendez-vous le 12 décembre prochain, donc, pour l'élection de Miss France 2027. Une émission que vous retrouvez dès maintenant sur ici.fr. Et vive Shana Mendes.

0: One Republic, wow, avec Runaway, 10h52.
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0: Et chaque jour, on cherche pour vous, ici et là, dans nos régions, les initiatives qui peuvent vraiment changer votre quotidien et surtout vous permettre de faire des économies. Des idées simples, concrètes, parfois surprenantes. Aujourd'hui, on vous emmène faire des économies sur vos prochains gratins, frites et tartiflettes. Robin Bernot avec Alexandre Alves dans le Sud-Ouest.
2: 50 centimes le kilo de pommes de terre à condition d'aller vous-même les ramasser.
3: Franchement, moi je tiens mon chapeau à vos producteurs qui peut faire ça. Merci à lui.
2: Ça se passe en Dordogne. L'association Caisse de Solidarité Drone et Belle a organisé une grande récolte de pommes de terre solidaires à un prix défiant toute concurrence, 50 centimes le kilo de patates. Au total, une tonne de pommes de terre a été récoltée et vendue, mais c'est un peu moins que certaines années car la sécheresse a abîmé les cultures, comme l'explique Sébastien Régnier, agriculteur et président de l'association, à notre reporter Alexandre Alves.
4: Trois périodes à plus de 40 degrés, ça chauffe trop la terre et du coup nos pommes de terre elles sont comme le reste, et bien, elles en subissent de plein fouet cette grande chaleur. On savait qu'on n'en aurait pas assez. Du coup, exceptionnellement cette année, mais après peut-être qu'on refera, on verra pour les autres années, on a essayé de trouver d'autres pommes de terre déjà enfilées, déjà ramassées en fait, de la région de la pomme de terre qui est sur la Bourgogne, Marne, Bourgogne, Côte d'Or. Voilà.
2: Ici en Dordogne, cette récolte solidaire, ça marche, mais vous, qu'en pensez-vous? Je suis allé en discuter avec Chantal qui adore l'idée.
5: Je trouve ça super, mais vraiment c'est super. Parce qu'on voyait le prix en ce moment, très élevé.
2: Vous seriez prête à aller, vous, dans le champ, récupérer vous-même les patates?
5: Ah oui, bah on est bien obligé maintenant. Hein. Il faut donner de son corps, on va dire, pour avoir quelque chose de pas trop cher.
2: Comment on fait pour faire des économies aujourd'hui?
5: Ben on se prive. Malheureusement, on se prive. Ou alors, moi, ce que je fais personnellement, je vais dans les discounts hein, pour m'alimenter, parce que ben, j'ai une petite retraite et c'est comme ça que je fais. Je prends des sous-marques, je prends des choses comme ça. Hein. Je suis obligé, hein, de toute façon. Sinon, je ne peux pas finir fin de le mois. Hein, ce n'est pas possible.
2: Alors, avec Chantal, je me suis posé cette question. Comment pourrions-nous faire pour développer ce type d'initiative? Et surtout, est-ce que c'est possible?
5: Je ne sais pas comment faire pour justement trouver ça partout. Je ne sais pas comment on pourrait faire, mais ça doit être faisable. Il faut simplement que les gens restent correct dans les prix, quoi.
2: Autre bonne nouvelle, sachez que tous les bénéfices de la vente en Dordogne, ainsi que ceux de la buvette, ont été reversés à la cagnotte pour aider les agriculteurs du coin, membres de l'association.
0: Merci beaucoup, Robin Bernot, avec Alexandre Alves. C'est une chronique que vous retrouvez dès maintenant sur ici.fr. 10h55, nous avons eu le plaisir et l'honneur d'avoir Miss Nord-Pas-de-Calais pendant une heure. Là, nous avons Miss Ici Nord de 11h à midi. Bonjour Agnès.
6: Mais je serai Miss Ici Nord que de 11h à midi aujourd'hui.
0: Oh, et après c'est tout, vous rendez l'écharpe?
6: Après ça sera Charlène, après il y aura Cécile qui a la technique, ah, puis après il y aura Julie.
0: Vous la prêtez l'écharpe?
6: Mais oui, la couronne, l'écharpe, le sceptre, tout ce que vous voulez.
0: Bon, avec vous, l'avantage, c'est le pouvoir d'achat qu'on récupère.
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0: 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Voilà, je vous embrasse, je vous souhaite de passer une bonne journée avec Agnès et Zef. Je ne serai pas là demain matin, ce sera Martin Moulier voilà qui vous accompagnera entre 9h et 11h. J'aurai le plaisir de vous retrouver mercredi pour une émission justement que vous n'êtes pas prêt d'oublier.

0: février. Je dis ça, je ne dis rien.
1: Oh, mais moi je sais, je peux rien dire.
0: Non, rien. Mercredi, soyez
1: si,
0: là.
1: Si, mais moi je sais, je peux rien dire.
0: Mercredi, à partir de 9h et entre 10h et 11h, une émission spéciale. Je vous embrasse.
1: Très spéciale.
0: Allez, on se quitte avec Philippe Châtel.
1: Je vais encore pleurer d'ailleurs.
0: Je t'aime bien, Lily, sur Issy Nord. Mais c'est pour ça qu'on vous aime aussi, Agnès.

0: bien les prénoms, enfin il aimait bien les prénoms en I, Émilie comme Émilie Jolie ou encore Lily, c'était Philippe Châtel.
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0: 11h, on fait un point sur l'actualité. L'info avec Louise Forbin. Bonjour Louise.
2: Bonjour Agnès.
0: Plusieurs migrants sont morts cette nuit dans un naufrage au large de 800.
2: Au moins 3 exilés ont perdu la vie, d'après une source proche. Le bilan est toujours en cours. Une centaine de personnes ont été secourues et prises en charge par les pompiers, le SAMU et la police aux frontières. On ignore pour le moment les circonstances de ce naufrage. Le préfet du Pas-de-Calais doit prendre la parole avant midi. Des policiers sont installés sur un rond-point près de l'aéroport de Léquerin à côté de Lille. Une mobilisation à l'appel du syndicat Unité. Les policiers ont mis en place un barrage filtrant pour arrêter les automobilistes et leur distribuer des tracts. Ils dénoncent leurs conditions de travail. Le syndicat appelle aussi à manifester demain à Lille dans le cadre de la journée de grève de la fonction publique. Des pompiers du Nord et du Pas-de-Calais, eux aussi, mobilisés demain, mais à Paris. Certains sont déjà sur place. Ils ont passé la nuit au pied de la Tour Eiffel. D'autres arriveront demain par bus. Ça fait plus d'un mois que les pompiers se mobilisent. Une grève a débuté le 8 septembre pour réclamer davantage de moyens, mais aussi davantage de reconnaissance après un été marqué par des incendies records. Pour la première fois, le Rassemblement National va pouvoir créer un groupe au Sénat. Lors des élections visant à renouveler la moitié des sénateurs hier, le parti de Marine Le Pen a fait élire avec ses alliés de l'UDR suffisamment de représentants pour dépasser la barre des 10 sénateurs nécessaires pour constituer un groupe. Des résultats qui n'ont cependant pas renversé les rapports de force établis au Sénat, puisque la Chambre haute reste largement dominée par la droite. L'équipe de France de football affronte la

0: Belgique ce soir pour son deuxième match de Ligue des Nations. La rencontre se dispute chez nos voisins belges à Bruxelles, au stade Roi Baudouin. Les Bleus de Zinedine Zidane joueront sans leur capitaine. Kylian Mbappé, blessé au genou, sera absent. Coup d'envoi à 20h45 et avant ça, à 19h, on parlera aussi football sur Ici Nord avec vos émissions Ici Lille et Ici Lens. En pleine trêve internationale, Mathis Caron et ses invités reviendront sur le début de saison du LOSC et du Racing Club de Lens. Et la météo, c'est le retour de la pluie aujourd'hui, Agnès.
1: Ah, c'est gris-gris, c'est averse faible un peu partout hein, dans la région, et des températures forcément un peu moins chaleureuses avec nous, mais quand même à 23 degrés à Vennes-sur-Helpe au meilleur de la journée. Sinon, un peu partout, on a entre 18 et 21 degrés. 18, par exemple, à Saint-Omer, 18 à Saint-Paul-sur-Ternoise, 19 à Arras, 18 à Berck-sur-Mer ou à Dunkerque, 20 degrés à Lille, 21 à Valenciennes. Voilà pour ce lundi. Mais qui dit petit lundi, dit grande semaine. Évidemment, pleine de soleil. Enfin, on l'espère.
0: On l'espère.
1: En tout cas, c'est comme ça.
0: Mmh, je croise les doigts.
1: Vous revenez pour le journal de midi ?
0: Tout à fait, à tout à l'heure.
1: Merci beaucoup, Louise. Rien à signaler sur le réseau routier, autoroutier du Nord et du Pas-de-Calais. Ça roule, tranquillou. C'est vert de partout. Vous voulez nous signaler une difficulté, vous nous appelez. 03 20 55 89 89.
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1: Tout pour la musique, ça pourrait être un peu l'hymne de cette radio Ici Nord qui vous fait écouter les succès d'hier, vous fait découvrir les artistes d'aujourd'hui. Tout pour la musique, France Gall. Et juste après, le jeu, le ch'ti qui gagne.

0: France Gall. Tout pour la musique et maintenant tout pour le jeu.
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0: Ça y est, c'est une nouvelle semaine. Qui dit nouvelle semaine dit nouveau cadeau.
3: Oui, madame.
0: Et aujourd'hui, et tout au long de la semaine, on pense à votre porte-monnaie.
3: C'est vrai.
0: Puisqu'on vous offre une carte d'une valeur de 100 euros, une carte carburant.
3: Oui, pour mettre de l'essence, du gasoil, du sans-plomb dans votre voiture.
0: Voilà. Et il y a une carte interactive d'ailleurs sur le site ici.fr pour avoir les meilleures adresses pour faire le plein de votre réservoir. 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
0: Enfin bon, bref, voilà. Tout ça, c'est pour vous dire qu'on pense à vous, qu'on essaie de vous filer un coup de pouce pour cette rentrée 2026-2027. Et donc, pour cela, nous avons notre jeu, évidemment, sémillant, avec des règles qu'il faut connaître. Et c'est là où intervient Zef. Bonjour, Zef.
3: Bonjour. Vous voulez les règles?
0: Oui.
3: Je vous les donne. La règle du jeu du Shtiki Gan est aussi simple que de souffler des bougies quand on approche la soixantaine. La règle, la voici. Dans le Shtiki Gan, on doit rester le plus longtemps possible dans le jeu, avec le nombre de points qu'on a marqués, que ce soit 1, 2 ou 3 points. On s'en fout. C'est l'essentiel, c'est de marquer au moins un point. Comment ça se passe? On marque un point, on s'installe sur son siège éjectable et on attend son petit gâteau. Mais si un candidat marque un point de plus, ça fait ça.
0: Ah ben oui.
3: Eh oui, on est viré. Et ainsi de suite jusqu'au cinquième candidat. Et pour jouer avec nous en ce jour de l'an 2026, le 28e jour du mois de septembre,
0: c'est lui.
3: Nous fêtons la Saint-Venceslas.
0: Ouais.
3: Et comme on dit à la Saint-Venceslas, te roule pas dans la bouillasse. Et c'est également l'anniversaire de Nolwenn Leroy.
0: Ah oui, c'est vrai.
3: Et d'Éric Ciotti. Du coup, je me suis dit, tiens.
0: Ça fait. Avec Éric Ciotti ou Nolwenn Leroy?
3: Je vais choisir Nolwenn, moi. Mais vous savez que c'est pour embêter Agnès que je dis qu'elle est née le même jour qu'Éric Ciotti. Quoique Nolwenn Leroy. Oh, elle est peut-être sympathique.
0: Bah oui, elle est très sympa. Si, elle est venue à la radio il n'y a pas très longtemps.
3: Éric Ciotti est certainement très sympathique avec ses amis. Mais oui, c'est pour l'embêter parce qu'aujourd'hui, on ne va pas parler des anniversaires dont on se fout complètement. C'est la journée mondiale de l'anniversaire d'Agnès. Et aujourd'hui, c'est aujourd'hui, oui, Agnès fête ses 25 ans.
0: Ouais.
3: Qui a toussé dans mon oreillette? C'est pas gentil du tout. C'est pas gentil. Alors que c'était quand même la journée mondiale de la rage. Vous voyez à quoi vous avez échappé. Donc, je vais pas faire dans la littérature un joyeux anniversaire Agnès, même
0: merci
3: si je vous l'ai déjà dit. Hein, voilà. Le monde entier qui va de la Côte d'Opale à l'Avesnois. Parce qu'après, bon, c'est tout. C'est fini, quoi. C'est que c'est votre anniversaire. Donc, jingle anniversaire.
0: Bon anniversaire, les petits indiens. Bon anniversaire. Où est-ce que vous avez trouvé ça?
3: C'est la chanson d'anniversaire du Buffalo Grill. C'est un truc, normalement, je crois que les prisonniers de Guantanamo dans leur passé en boucle. Voilà, donc
0: j'aime beaucoup, ça change.
3: Oui, pour le jeu, il faut y participer, évidemment. Il faut appeler le 03 20 55 89 89 et vous aurez au bout du fil Ahmed qui attend de pied ferme lui aussi son heure à lui aussi, mais qui ne manquera pas de vous chanter la chanson des petits indiens tous les ans. Voilà. Et il vous emmènera aussi vers le studio B comme bougie d'anniversaire, évidemment.
0: Oui, bien sûr.
3: Vous serez 5
0: Baba au rhum, c'est bon.
3: Oh,
0: Baba.
3: C'est bien, j'adore le Baba au rhum. Vous serez 5 candidats à être invités à la birthday party. Pour jouer, c'est plus simple que de trouver une bonne idée de jingle anniversaire. Hein, voilà. Vous poserez des questions région. Où a grandi Agnès? Alors? Bah. À Aubry du Hainaut. Voilà, on peut le dire, parce qu'elle n'y est plus. Vous n'essayez pas de la chercher, elle n'y est plus. Question, mais fléchez, 21 lettres, l'âge d'Agnès. Réponse, personne n'ose le demander, ça fait 21 lettres. Question cinéma, question calcul mental, question conjugaison, jeu d'anniversaire, tue d'anniversaire. Vous ne faites pas l'âge qu'on n'ose pas vous demander. Et le meilleur de Shtiki Gan pourra repartir avec le cadeau dont vous a parlé Agnès, une carte carburant de 100 euros. Et c'est vraiment le bienvenu en ce moment.
0: C'est sûr, ça fait
3: donc,
0: du bien.
3: Bah oui, donc appelez le 03 20 55 89 89. Si une question ne vous semblait pas assez Happy Birthday, Mr. President, vous avez le joker qui aujourd'hui sera... Bon anniversaire les petits indiens. Vous ne marquez pas de points mais vous n'êtes pas éliminés. Appelez le 03 20 55 89 89 pour jouer avec nous tant qu'on n'a pas fêté l'anniversaire parce qu'après plus rien n'est sûr.
2: Bon anniversaire les petits indiens.
3: Vous êtes jamais allé fêter votre anniversaire au Buffalo Bill ?
0: Non.
3: Et ben voilà.
0: Mais c'est très sympa, c'est très sympa.
3: Oui, sauf quand ils le passent en boucle et qu'ils oublient d'arrêter.
0: Je veux bien être une sco, il n'y a pas de problème. Autre cadeau pour moi, j'adore ce morceau. Boogie Wonderland, Off Wind on Fire, sur votre radio ici Nord. Bienvenue dans le Ch'ti qui gagne. Inscrivez-vous pour participer au jeu. Il nous faut 5 candidats. 03 20 55 89 89.

0: Earthwind and Fire, c'était Boogie Wonderland. Merci d'écouter votre radio Ici Nord et nous ouvrons les portes du jeu.
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0: Un ch'ti qui gagne pouvoir d'achat tout au long de cette semaine avec une carte carburant d'une valeur de 100 € que l'on offre chaque jour au gagnant ou à la gagnante du jour. Bonjour Stéphanie.
3: Bonjour Stéphanie.
4: Bonjour.
0: Stéphanie, c'est notre première candidate. Elle est secrétaire.
4: C'est ça.
0: Vous travaillez dans une entreprise ?
4: Secrétaire médicale.
0: Ah, c'est bien les secrétaires médicales.
3: Oui, j'aime bien. Oui, j'aime bien. Je préfère ça à Doctolib, moi.
0: Ouais, moi aussi. Stéphanie, vous aimez les
3: arts. Des êtres humains, s'il te plaît. Des êtres humains.
0: Surtout quand on a des bobos.
3: Oui.
0: Bon, bref. Stéphanie, vous aimez aussi les arts.
4: Oui.
0: Et quand je dis les arts, ce sont les arts ARTS et pas l'animal.
4: Pas les lézards.
0: Stéphanie, vous pratiquez un art ?
4: Oui, je fais de la céramique, je fais du dessin, je fais des cabanes en carton.
0: Ah !
3: Dites donc,
0: vous êtes plutôt dans les beaux-arts.
4: Mm.
0: Stéphanie, nous avons 45 secondes pour marquer un maximum de points.
4: Oui.
0: Vous avez un mot de passe pour passer une question qui ne vous inspire pas. Oui. L'avez-vous retenu ?
4: Non. Je l'ai pas entendu.
0: Est-ce qu'on peut le réécouter, le mot de passe ?
5: Bon anniversaire, les petits Indiens.
3: Voilà.
0: Bon anniversaire.
4: Je l'ai entendu, mais je savais pas que c'était ça.
0: Bon anniversaire, les petits Indiens.
4: Oui, j'ai. Bon anniversaire, Agnès.
0: Merci, Stéphanie. Nous avons donc 45 secondes pour jouer, pour marquer un maximum de points. Dès que vous donnez une mauvaise réponse, le jeu s'arrête. La première réponse est la bonne. Ça va pour vous, Stéphanie ?
4: Oui.
0: On peut y aller ?
3: Ah, moi, je suis prêt.
0: Allez-y.
3: Top !
0: Question région. Dans quelle ville américaine Lynn Renault, née à Armentières, s'est rendue célèbre ? Sa carrière dans une ville américaine, c'était où ?
4: À Las Vegas.
0: Oh, mais oui.
3: Mais oui, c'est à Las Vegas. Oh,
0: question, mot fléché en six lettres. Il est à aube ou à vent ?
4: Le moulin.
0: Oh,
3: le
0: mais
3: moulin,
0: oui. Qui chante le chanteur ?
3: La chanson s'appelle Le Chanteur.
0: Ouais.
4: Ah.
0: Me présente, je m'appelle Henri.
4: Oui, oui. Daniel Balavoine.
0: Mais
3: même
0: oui,
3: si c'est votre anniversaire,
0: c'est
3: n'est pas
0: lui.
3: Le droit de chanter.
0: Question culture générale. Quelle est la monnaie du Canada ?
4: Non, le Canada, c'est pas un petit
3: indien,
4: là.
3: Un petit indien. Bon, vous auriez pu tenter, parce qu'avant le gong, on peut tenter. Hein. C'est le dollar.
4: C'est le dollar, ouais.
0: C'est le dollar canadien, mais c'est le dollar. Alors, écoutez, ça fait 3 points.
3: C'est bien,
0: vachement bien, Stéphanie,
3: bien,
0: 3 points.
3: Bah,
0: franchement, vous pouvez être notre gagnante du jour, hein.
4: Vous croyez ? Bon.
0: Oh, mais
3: oui. Nous, on est très optimistes.
0: Nous, on a plein d'espoir dans notre tête.
3: Ouais. Ah oui. C'est pour ça qu'on fait animateur radio.
0: Bon, Stéphanie, vous vous installez sur le siège qui n'est pas encore éjectable. On va s'écouter Marine et on revient.
4: Ok.
0: Allez.
4: Merci.

0: pêcheurs, c'est Marine sur votre radio ici Nord, 11h22. Bienvenue dans le Ch'ti qui gagne, votre jeu qui vous offre aujourd'hui et tous les jours de la semaine, du lundi au vendredi, une carte carburant d'une valeur de 100 € pour votre pouvoir d'achat. 03 20 55 89 89 pour vous inscrire, jouer et peut-être gagner. 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
0: Merci de nous avoir choisi, 11h25.
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0: Notre deuxième candidate, c'est Michel.
10: Bonjour Michel.
11: Bonjour Agnès, bonjour Zef.
0: Michel, elle nous appelle de Rosult.
11: C'est ça.
10: Ah, il faut tout dire, il faut dire toutes les lettres.
0: Je crois.
11: Oui.
0: Hein.
11: Oui.
0: Hein,
11: il faut dire... ben, on ne prononce pas le L normalement.
0: Ah, Rosult.
10: Rosult, on dit.
11: Rosult.
10: D'accord. Oh zut alors.
0: Michel, vous êtes retraitée de quelle fonction, de quel domaine professionnel ?
11: Alors j'étais en EHPAD, j'étais responsable d'un service animation dans une EHPAD.
10: Ah, je croyais que vous étiez en EHPAD et vous en étiez sortie.
0: Ah oui. Mais c'est important l'animation. Hein.
11: Tout à fait.
0: Ah, c'est ce qui crée du lien, bah oui. C'est ce qui donne un rythme à une journée, c'est chouette. Michel, bravo pour ce que vous avez
10: fait. Qu'on leur propose comme activité par exemple ?
0: Écoutez ici Nord.
10: Ouais, par exemple. Oui.
11: Des balades, beaucoup de balades, beaucoup de rencontres, des cafés sympas.

0: de la chorale, du cinéma, enfin.
1: Des jeux aussi.
0: Des jeux, oui, bien sûr, des jeux. On joue beaucoup à des jeux anciens, voilà, comme dans les estaminets, etc. Mais bon.
1: Voilà. Ah oui, c'est super.
2: C'est bien. Très bien.
1: Et Michel, vous aimez la musique ou vous en faites de la musique ou les deux, mon capitaine ?
0: Alors, les deux, je suis. J'apprends encore la guitare.
1: Bravo.
0: Aussi, voilà.
1: Guitare classique ou guitare d'accompagnement ?
0: Alors, guitare classique et d'accompagnement, on fait un peu des deux. Et on chante dessus.
1: Ouais. Oh la vache, mais c'est. Hein ? C'est tout un art, c'est qu'à de le dire.
2: Chanter sur une guitare, c'est dur.
1: Michel, bon, on va passer au jeu parce que je sais qu'il est parti pour délirer. Michel, vous avez 45 secondes pour battre les 3 points de la candidate précédente.
2: Oui,
0: on essaye.
1: Hein, Michel, donc ça veut dire qu'il faut faire 4 points. Vous avez un mot de passe pour passer une question qui ne vous inspirerait pas, l'avez-vous retenu ?
0: Oui, c'est bon anniversaire les petits Indiens.
1: Oh là là,
2: oui, c'est l'anniversaire d'Agnès.
0: Bon anniversaire Agnès.
1: Merci Michel. Michel, si vous donnez une mauvaise réponse, le jeu s'arrête. Et la première réponse est la bonne pour nous. Ça va pour vous ?
0: Oui, oui, tout à fait.
1: Eh ben alors, on est parti.
2: Oui, je suis prêt.
1: Top.
2: Complétez cette expression, il n'a pas inventé le...
0: L'eau chaude.
2: L'eau chaude, par exemple, c'est bon. Question région, qui chantait le clair de lune à Maubeuge ?
0: Le clair de lune à Maubeuge, Bourville peut-être.
1: C'est mais oui, mais c'est lui.
2: Question m'enfléchée. 6 lettres, le mot. La personne qui a vu l'accident ou le meurtre. En 6 lettres.
0: Un témoin.
2: Un témoin, oui, oui. Qui joue dans le film dont le titre est le professionnel.
0: Belmondo.
2: Jean-Paul de son prénom.
1: Mais elle est forte.
2: Qui a écrit Hamlet.
1: To be... not to be.
2: That is the question.
0: Je sais plus, j'ai perdu.
1: Mais comment il s'appelle celui-là là-bas ? Il vit en Grande-Bretagne.
0: C'est Shakespeare.
2: Mais oui. Shakespeare. Le premier titre, c'était Hamlet aux champignons, mais il a dit bon, non. On va faire Hamlet tout court.
1: Eh bien, écoutez, vous avez fait un sans faute. Hein.
2: Oui.
0: Super.
1: Me semble-t-il. Vous n'avez même pas utilisé Bon anniversaire des petits Indiens.
0: C'est génial.
1: J'étais déçue. J'aurais voulu un bon anniversaire des petits Indiens. Alors, bon ça nous fait 1, 2, 3, 4, 5 points, Michel. Comme vous êtes bien placé, comme vous êtes forte. Ce qui veut dire qu'on dit au revoir à notre candidate précédente avec un siège. À très vite, on rejoue très vite avec vous, bien sûr, oui. Au 03 20 55 89 89. On laisse Michel s'installer sur le siège, qui n'est pas encore éjectable, je vous rappelle qu'il va falloir battre ces 5 points. On regarde passer l'arc-en-ciel. J'adore Over the Rainbow. On a l'impression que c'est une programmation faite pour moi.
2: Vous y êtes allé Over the Rainbow ?
1: Dans ma tête, oui. Mais avec les licornes ?

0: C'est lui, Ease. C'est avec lui que l'on continue de jouer. Enfin, pas tout à fait. Là, on a profité d'Over the Rainbow. Mais on va se retrouver d'ici quelques instants avec notre jeu Le Ch'ti qui gagne et notre troisième candidat, Alain.
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0: Il marche seul, Jean-Jacques Goldman. Mais c'est, ça n'a pas duré longtemps, hein, parce que le succès lui a couru très vite au masque.
3: Il y avait un petit peu des gens derrière lui.
0: 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Vous êtes dans le Ch'ti qui gagne, a gagné une carte carburant d'une valeur de 100 euros. On attend encore plusieurs candidats au 03 20 55 89 89.

0: Jean-Jacques Goldman, je marche seul. Non, vous ne jouez pas seul, vous jouez avec Zef et moi-même.
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0: Avec un cadeau qui va faire du bien à votre portefeuille, une carte carburant d'une valeur de 100 euros à gagner chaque jour au 03 20 55 89 89. Mais pour cela, bien sûr, il faut répondre à nos questions. Michel s'est installé sur le siège avec 5 points.
3: Oui.
0: Nous accueillons, nous disons encore une fois au revoir à Stéphanie qui reviendra sûrement jouer cette semaine. Et Alain lui vient d'arriver.
4: Bonjour Alain.
5: Bonjour, bon anniversaire Agnès.
0: Oh, bon merci Alain, comme c'est gentil. Vous nous appelez de la Comté ?
3: Oui, oui, c'est là où vivent les Hobbits.
0: Bah, c'est ce que j'allais dire, vous faites partie des Hobbits, Alain ?
5: Exactement.
0: Très bien. Ça se passe bien entre Hobbits ? Vous vous entendez bien ?
4: Faites bien la liaison. Ça se passe bien entre Hobbits. Ça se passe bien entre Hobbits, parce que non.
0: Bon, Alain, vous êtes retraité de l'éducation nationale. Vous étiez enseignant ?
5: Oui.
0: Ah, Alain, c'est un homme économe de ses mots.
4: Bah déjà, il paye pas de chaussures, il marche pieds nus.
5: Bah voilà.
4: Si, il est Hobbit, il marche pieds nus, donc déjà...
0: Vous aviez quelle classe, Alain ?
5: Ben, j'ai eu des terminales, beaucoup.
4: Ah, vous étiez prof, carrément.
0: Prof
4: de quoi ?
5: Technique. J'ai fait de la techno, j'ai fait du dessin, j'ai fait de l'atelier.
4: Donc vous parlez à partir de maintenant, pour Agnès et moi, une langue étrangère ?
0: Mais non, pas forcément, prof de dessin.
4: La techno.
0: D'accord.
4: Oui.
0: Ah bah moi c'était l'EMT, moi, c'est éducation manuelle et technique.
4: Ah oui, on faisait des nids pour les oiseaux. Ah, c'était horrible.
0: Et des boîtes aux lettres. Bon, bref, alors, vous aimez le golf maintenant ?
5: Oui.
0: Bien, voilà. Alain.
4: C'est à tes œufs.
0: Je suis ravie de l'apprendre.
4: Jouer. Voilà.
0: Oui, on va jouer. Ouais, 45 secondes pour battre les 5 points de Michel, ça veut dire qu'il faut en faire 6. Un mot de passe pour passer une question qui ne vous plaît pas. Vous l'avez retenu ? Oui, j'aime bien quand vous dites ça. Alain, vous avez ce mot de passe pour une question. Dès que vous donnez une mauvaise réponse, ça s'arrête. Et la première réponse est la bonne. OK ?
4: Vous jouez avec Agnès.
0: Vous ne pouvez pas vous rattraper. On est parti ?
5: On est parti.
4: Allez, top.
0: Question histoire. Comment est mort le duc de Guise ? Assassiné ou sur un champ de bataille ?
5: Assassiné.
0: Non, mais oui. Complétez l'expression « mettre du beurre ».
5: Dans les épinards.
0: Mais oui. Question région. La Voix du Nord était un journal de la Résistance. Vrai ou faux ?
5: Vrai.
0: En trois lettres, il peut être de chasse ou au pied ?
5: Corps.
0: Oui, calcul mental. 172 fois 3.
5: 516.
0: Oh, qu'il est
4: Bravo.
0: Fort. Qui chante « Viens voir les comédiens
5: ah. ».
0: Oui. On va s'arrêter là.
4: Oui.
0: Puisque notre ami Alain, tout économe qu'il est, a répondu 6 fois correctement. Ah, ma chère Michel, vous étiez bien parti avec 5 points. Mais là, il vous a battu d'un point, Alain.
4: Désolé, Michel.
0: Michel, on vous dit au revoir. À bientôt, à très vite dans le Ch'ti qui gagne. Revenez, Michel.
6: Oui, pas de problème.
0: Bon, on vous embrasse très fort. Je sens la déception dans la voix de Michel.
4: Oui, je comprends. Mais
0: c'est Alain, toujours aussi économe, qui va prendre sa place fauteuil.
4: Oui.
0: Alain ?
5: Oui.
4: Et voilà, j'ai mis super bien Alain. Oui. Je suis imitateur d'Alain. Oui.
0: Il va s'installer sur le siège.

0: Je n'est-ce
1: oui.
0: pas, là.
2: Oui.
1: Oui, j'espère que ce sera pas injectable.
2: Ah ben, il est toujours.
0: Oh là là, il a fait une phrase. Oui. Il a fait une phrase. Nous allons tout de suite laisser Alain se reposer en écoutant Soirée mondaine, Oria, sur votre radio ici Nord, le ch'ti qui gagne, un jeu très prisé, au 03 20 55 89 89.

0: quitte la soirée mondaine d'Oria, on retrouve le jeu, le ch'ti qui gagne d'ici Nord.
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0: Alain, le taiseux de la Comté, s'est installé sur le siège avec ses 6 points. Il est très, très, très tranquille. Alain, Isabelle est notre quatrième candidate. Elle nous appelle de Capelle en Pévèle. Bonjour Isabelle.
3: Bonjour l'équipe, joyeux anniversaire Agnès.
0: Oh merci Isabelle, c'est trop mignon. Vous êtes employée de banque, vous êtes conseillère.
3: Oui, tout à fait.
4: Elle conseille.
0: Elle conseille. Et vous aimez la lecture, vous avez justement un livre à nous conseiller.
4: Oui, évidemment.
3: Alors, La dernière allumette. Alors, je ne sais plus l'auteur, mais Dernière allumette.
0: C'est rigolo.
3: Ah, ouais.
0: Ah, et c'est quoi? C'est comme genre, c'est suspense, amour, histoire avec un grand H?
3: Ah, non, c'est...
0: psychologique?
3: Oui, enfin... On ne s'attend pas à cette fin-là. Alors, ça ne ressemble pas du tout à...
4: Et c'est quoi la fin?
0: Non, dis pas.
3: Je ne dis pas, sinon il n'y a plus de secret.
0: La dernière allumette, on le retient. Isabelle, vous avez 45 secondes pour battre les 6 points d'Alain. Ça fait déjà du taf, là. Il faut en faire 7. Oui. Vous avez un mot de passe pour passer une question qui ne vous inspirerait pas. L'avez-vous?
3: Oui, joyeux anniversaire, les petits indiens.
0: Oui, très bien. Ça marche qu'une fois, dès que vous donnez une mauvaise réponse, ça s'arrête et la première réponse est la bonne. C'est bon pour vous Isabelle, on peut y aller ?
3: Impec, oui.
0: Top.
4: Top. Quel est le symbole chimique du gaz carbonique ?
3: C'est
4: CO2, on en parle tout le temps du CO2.
0: Oui. Avec mais si on ne sait plus, on ne sait plus. Hein. Alors, je voulais dire que la dernière allumette, c'est de Marie Vareille.
3: Oui, merci.
0: Voilà. Je vous en prie Isabelle, c'est un plaisir, vous revenez quand vous voulez, 03 20 55 89 89. La prochaine fois, ce seront des questions qui vont vous inspirer, j'en suis sûre.
3: À très vite
0: Isabelle.
3: Bisous. Merci.
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0: We will rock you, c'était Queen sur votre radio Ici Nord.
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0: Encore un petit cadeau pour moi parce que c'est mon anniversaire, oui, et que j'aime beaucoup Freddie Mercury.
3: D'accord.
0: Ça me fait fort plaisir. Bon, allez, Alain a 5 points. Non, 6 points, pardon. 6 points, Alain. Je m'en remets pas. Lionel est notre dernier candidat, donc notre cinquième candidat. Il nous appelle de Longnes. Bonjour, Lionel.

0: Lionel.
1: Bonjour Lionel, j'ai raté votre prénom, dites donc.
2: Bonjour, bonjour l'équipe, bonjour Agnès, bonjour Jeff.
0: C'est un plaisir de vous retrouver, vous êtes conducteur de bus, bus scolaire, bus pour voyage longue durée.
2: Bus urbain sur la métropole lilloise.
0: Ah, bus urbain. Sur la métropole lilloise. Lionel.
1: Il y a un peu réfléchi en disant merde, qu'est-ce que je fais déjà.
0: Lionel, quand vous ne conduisez pas votre bus, vous faites de la course à pied. Vous vous préparez pour le semi-marathon, non?
2: Non, alors je me prépare pour une petite course qui est dans mon coin, qui sera donc. Je suis un petit peu de pub pour ça.
1: Allez-y.
2: Ils appellent ça la course du marais.
0: Ah, d'accord.
1: Oui, le marais de Marois, etc. Voilà.
2: Et ce n'est qu'un petit 10 km, hein, donc le principal de
1: c'est déjà pas mal, 10 km, dites donc.
0: Ouais, voilà. Ça demande quand même de l'entraînement.
1: Bah oui.
0: Lionel, vous avez 45 secondes pour marquer 7 points, pour battre les 6 points d'Alain. Lionel, on a un mot de passe qui vous permet de passer une question qui ne vous inspire pas. L'avez-vous retenu?
2: S'il vous plaît.
1: Allô, on ne vous entend pas bien.
0: Qu'est-ce que vous dites, Lionel? Vous ne l'avez pas retenu?
2: Non, est-ce que vous pouvez le...
0: Bon anniversaire, les petits indiens.
3: Bon anniversaire, les petits indiens.
1: Parce que c'est l'anniversaire d'Agnès aujourd'hui.
0: Voilà.
2: Ah, bon anniversaire, Agnès.
0: Merci, bon anniversaire. Lionel.
1: Non, voilà.
2: Vous, okay.
1: Bougez plus, parce que là... Bougez plus, on n'a pas le droit de dire son âge. Et bougez plus, parce que on vous entendait pas bien, et là, on vous entend bien. Donc ne bougez plus de là où vous êtes.
0: Lionel, okay. Donc quand vous avez utilisé une fois ce mot de passe, vous ne pouvez plus le réutiliser. Quand vous donnez une mauvaise réponse, le jeu s'arrête et c'est la première réponse qui est la bonne. C'est bon Lionel, on peut y aller?
2: Oui, c'est bon.
1: Ah bah c'est parti du coup, top.
0: Reuse veut dire géant en flamand, reuse.
2: Oui, c'est vrai.
0: Oui, c'est vrai, vous avez raison. Mot fléché en 6 lettres, salon privé ou biscuit savoureux?
2: Gâteau?
1: Non.
0: Salon privé ou biscuit savoureux?
1: Non, gâteau non.
0: C'était le boudoir.
1: Ce gâteau, ça fait 6 lettres, mais c'est pas un salon.
0: Ça vous est revenu après, le boudoir. On fait des très bonnes charlottes aux fraises et tout ça.
1: On le trempe dans un liquide pétillant et légèrement alcoolisé et transparent. Le
0: boudoir. Oui, c'est vrai.
1: Ouais, souvent, on le trempe dans
0: le champagne. À consommer avec modération.
1: À consommer avec modération.
0: Bon. Mon cher Lionel. Vous avez chuté sur le boudoir.
1: C'est ça.
0: Il vous a fait un...
1: Ce qui arrive souvent, d'ailleurs.
0: Il vous a fait une petite surprise, le boudoir. Lionel, il faut revenir. Restez pas là-dessus.
2: Oui.
0: Hein, on fait comme ça?
2: Ça marche. Ben, profitez bien de cette journée.
0: Oh, merci. C'est trop mignon, Lionel. On vous embrasse très fort. À très vite.
2: Et à bientôt. Restez comme vous êtes.
0: De toute façon, on est trop vieux pour changer.
1: Changer pour être pire, c'est pas la peine.
0: Lionel, à très bientôt. Bonne semaine.
1: Salut.
0: Et on dit bravo.
1: Bravo, Alain. De la Comté.
0: Qui va partager sa carte carburant d'une valeur de 100 euros avec tous les hobbits du coin.
4: Peut-être.
1: Ah, peut-être.
0: Il a
1: vraiment jusqu'au bout. Vraiment jusqu'au bout. Même la joie est interne.
4: Oui, tout à fait. Non, mais je suis quelqu'un de...
1: On a ressenti. C'est votre droit.
0: Mais ce que vous ne pouvez pas imaginer, c'est qu'Alain est en train de rouler sur le sol de plaisir, là.
1: Oui, à l'intérieur de lui-même.
4: Exactement.
0: Alain, on est ravis de vous offrir cette carte carburant d'une valeur de 100 euros. Vous êtes notre premier gagnant de la semaine. Peut-être à une autre fois. À très vite, Alain.
1: À très vite, Alain.
0: Et il faut
4: je
0: dire...
4: vous écoute tous les jours et c'est avec grand plaisir que je vous écoute, que je vous apprécie. Et vraiment, vous êtes une équipe vraiment formidable.
0: Vous êtes trop gentil. Et en plus, Alain, je crois que c'est la première fois que vous jouez avec nous.
4: Oui, tout à fait. Oui,
0: vous vous rendez compte?
1: Un truc de fou. Hein.
0: La chance du débutant.
4: Bon, à force de vous écouter, petit truc qui revient facilement. Hein.
0: Vous vous entraînez en silence.
4: Exactement.
0: C'est un homme tenace.
4: J'ai un an d'entraînement pour arriver là.
1: Ouais.
0: Et bah écoutez,
1: c'est
0: Alain,
1: bien.
0: Votre fidélité a été bénéfique. On vous embrasse, Alain, à très bientôt.
4: Je vous remercie. Je raccroche pas?
0: Non, ne raccrochez pas, on vous repasse Ahmed.
4: D'accord, merci beaucoup.
1: À demain, nous.
0: Si jamais j'oublie ces as, et nous on se dit à demain.
1: À deux doigts de ne pas me dire au revoir quand même.

0: C'était Zaz, si jamais j'oublie.
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0: Midi, c'est l'heure de l'info. Le journal est présenté par Louise Forbin. Bonjour Louise.
2: Bonjour Agnès.
0: Plusieurs migrants sont morts ce matin dans un naufrage au large de Huisson.
2: Au moins 3 exilés ont perdu la vie selon un premier bilan de la préfecture du Pas-de-Calais. Une centaine de personnes ont été secourues, Stéphane Barbereau.
3: Oui, 105 personnes très précisément qui ont été débarquées au port de Calais. Certaines allongées sur des civières ou encore assises dans des fauteuils roulants. Il y a aussi des bébés. Ces rescapés sont actuellement pris en charge par les pompiers, le SAMU ainsi qu'une vingtaine de bénévoles de la protection civile. La police de l'air et des frontière est aussi présente. Alors tous ces naufragés se trouvaient en début de matinée sur une seule et même embarcation, partie de Sangatte à 5h du matin, embarcation qui s'est retrouvée ensuite en difficulté 3h plus tard. C'est à ce moment que les opérations de secours ont été déclenchées. Selon les premières informations données par une source proche des sauveteurs qui sont intervenus, les corps des 3 migrants décédés ont été retrouvés dans l'embarcation. Ils auraient pu être piétinés dans la panique. Il s'agit de 2 femmes ainsi que d'un enfant âgé de 10 ans. Le préfet du Pas-de-Calais est sur place, devrait donner davantage de détails sur les interventions en cours dans les prochaines minutes. 22 migrants sont morts depuis le début de l'année dans des tentatives de traverser de la Manche vers l'Angleterre.
2: Des détails à retrouver sur ici.fr. Des blocus sont organisés ce matin dans plusieurs lycées du Nord. Ils répondent à un appel à la mobilisation lancé par des élèves de plusieurs établissements scolaires en France. Les lycéens dénoncent notamment une surcharge de travail et demandent le remplacement des professeurs absents. Des policiers sont intervenus au lycée Beaupré d'Aubourdin et au lycée Baggio de Lille où un départ de feu a nécessité l'intervention des pompiers. Des policiers ont installé un barrage filtrant sur un rond-point près de l'aéroport de Léquin à côté de Lille. Une mobilisation à l'appel du syndicat Unité. Les policiers arrêtent les automobilistes et leur distribuent des tracts pour alerter sur leurs conditions de travail. Le syndicat appelle aussi à manifester demain à Lille dans le cadre de la journée de grève de la fonction publique. Des pompiers du Nord et du Pas-de-Calais eux aussi mobilisés demain, mais à Paris, certains sont déjà sur place. Ils ont passé la nuit au pied de la Tour Eiffel. D'autres arriveront demain par bus. Une grève des pompiers a débuté le 8 septembre pour réclamer davantage de moyens, mais aussi davantage de reconnaissance après un été marqué par des incendies records.
0: Un miel du Nord mis à l'honneur.
2: Le miel de l'abbaye de Vaucelles a reçu cet été l'agrément Saveur en Or qui récompense les produits des Hauts-de-France. Depuis plusieurs années, des ruches ont été installées dans les jardins de cette abbaye cistercienne du XIIe siècle, basée aux rues des Vignes dans le Cambrésis. Elles sont exploitées par Patrice Marion qui a produit cette année un peu moins de 80 kilos de miel. Une année très moyenne, notamment à cause de la sécheresse, explique l'apiculteur.
4: Ça a été assez compliqué avec la sécheresse. Je vais quand même modérer un petit peu mes expressions puisque les abeilles n'ont pas trop souffert en ce qui concerne les abeilles des Hauts-de-France. Je parle bien évidemment pas de celles qui peuvent être dans les Landes ou en PACA ou ailleurs. On n'a pas eu d'eau, donc il fallait effectivement, pour celles qui ne pouvaient pas atteindre au moins des cours d'eau, pouvoir leur apporter des abreuvoirs pour pouvoir hydrater les ruches. Et puis ensuite, on a dû faire des nourrissements parce que comme il y avait une très très grosse sécheresse, il n'y avait pas donc de pluie et l'absence de pluie fait qu'il n'y a pas de production de nectar pour les fleurs. D'autre part, il faisait très chaud, donc faut savoir qu'à ce moment-là, toutes les plantes se mettent en stress hydrique, hein, c'est ce qu'on appelle un stress hydrique. Elles arrêtent leur floraison, elles font tomber leurs feuilles et il n'y a plus rien à manger, donc il faut pouvoir compenser. Et quand c'est comme ça, on met du sirop de glucose. Je précise, hein, parce que c'est quand même important de le dire, on met le sirop de glucose après les récoltes, on ne le met pas pendant les récoltes, sinon on frauderait bien évidemment.
2: Des propos recueillis par Julien Prouvoyeur et le reportage complet sur le miel de l'abbaye de Vaucelles est à réécouter sur ici.fr. L'équipe de France sera chez nos voisins belges ce soir. Les Bleus affrontent la Belgique pour leur deuxième match de Ligue des Nations. La rencontre se dispute à Bruxelles, au stade Roi Baudouin. L'équipe de Zinedine Zidane sera privée de son capitaine. Kylian Mbappé, blessé au genou, est absent. Coup d'envoi à 20h45. Et avant ça, à 19h, on parlera aussi football sur Ici Nord. Dans les émissions Ici Lille et Ici Lens, Mathis Caron et ses invités profiteront de la trêve internationale pour faire un premier bilan sur le début de saison du LOSC et du Racing Club de Lens. Et la météo avec des averses, donc Agnès.
0: Bah oui, des averses faibles un peu partout sur la région. J'ai l'impression quand même que dans le Valenciennois, dans le Cambrésis et sur l'Avesnois, ils sont un peu épargnés. Ils ne sortiront pas leur parapluie aujourd'hui, du côté du Ternois aussi. Il n'y a pas trop d'averses. Par contre, partout ailleurs, des averses faibles tout au long de la journée, des températures de 18 à 21 degrés. Et puis, rien à signaler sur le réseau routier, autoroutier du Nord et du Pas-de-Calais. Tout de suite, on vous rend service.
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6: Bonjour à tous, bienvenue en ce lundi. Je suis ravie de vous retrouver comme toutes les semaines entre 12 et 13 heures sur Ici. C'est votre nouveau rendez-vous. Ici, on parle bon plan, vie quotidienne, arnaque à éviter, santé. Nous sommes là pour vous rendre service parce qu'on vous doit bien ça. C'est le titre de ce nouveau rendez-vous quotidien. Moi, je m'appelle Enora Malagré et voici la joyeuse bande qui m'accompagne. Aude Razo, madame anti-arnaque. Coucou Aude.
7: Coucou, coucou tout le monde.
6: Valère Coréard et ses bons plans. Bonjour Valère.
8: Bonjour Enora, bonjour à toutes et tous.
6: Notre éminent médecin, mon meilleur ami, Gérald Kirzek.
9: Bonjour, mais oui, le médecin doit être votre meilleur ami. Exactement, c'est une bonne formule.
6: Et c'est le cas. Notre rayon de soleil, notre grande journaliste Elsa Wolinski. Bonjour,
10: bonjour
6: Elsa. Le gros dossier du jour, chères auditrices, chers auditeurs, le jambon. Vous allez voir. Appelez-nous, laissez-nous un message vocal pour savoir si tout est bon définitivement dans le jambon. Ça se passe au 0810 055 056. C'est un WhatsApp gratuit. Nous sommes là pour vous. Et puis laissez-nous aussi des messages vocaux, comme l'a fait aujourd'hui Sophie.
11: Moi, je me suis fait arnaquer par un mail d'Octolib en répondant à un sondage et j'ai dû payer 1 euro pour recevoir un kit. Je voulais savoir comment faire pour pas qu'on me pirate.
6: Oula, ça c'est une question pour notre chère Aude Razo.
7: Oui, alors Sophie, c'est un faux mail d'Octolib qui tourne beaucoup, je le précise. Déjà, premier réflexe, prévenir sa banque et faire opposition.
6: On y répond dans une trentaine de minutes. Hein, vous l'avez vu, c'est votre émission. Exprimez-vous chez nous. 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Mon cher Valère, nous avons la joie et l'avantage, comme tous les lundis, de recevoir un ou une collègue de chez 60 millions de consommateurs. Aujourd'hui, on la connaît bien maintenant dans l'émission. Elle s'appelle Patricia Chéropoulos. Bonjour Patricia.
12: Bonjour.
6: Vous consacrez cette semaine un magnifique dossier sur le jambon. Alors, est-ce que tout est bon dans le fameux jambon, Valère Correa? Je suis très fière de ma formule, hein, qui date des années 20, vous l'aurez noté. Je vais la répéter 50 fois. Alors, apparemment, pas toujours.
8: En tout cas, le jambon, c'est pas très cher. C'est source de protéines et vous avez enquêté chez 60 millions sur ce produit très populaire. Patricia, justement, c'est ce qu'on retrouve dans votre mensuel là, qui est arrivé en kiosque. Est-ce qu'on peut manger du jambon les yeux fermés ou est-ce qu'il faut vraiment faire attention?
12: Non, je dirais pas les yeux fermés. Hein. Mmh. Évidemment, il faut faire attention à pas mal de choses. On peut regarder déjà les étiquettes. Hein. C'est toujours le conseil qu'on donne. Mais déjà, voir s'il y a beaucoup ou pas beaucoup d'additifs, de différentes choses qui peuvent être ajoutées. Ça, c'est une première chose que tous les consommateurs peuvent voir.
6: Mais le Nutri-Score, pardon, est différent sur chaque paquet de jambon?
12: Alors déjà, il n'est pas obligatoire, mais on voit que la plupart jouent le jeu. Hein. La plupart des fabricants, en général,
6: le Nutri-Score,
12: entre...
6: pardon, hein, je vous coupe, je le rappelle, oui. A, B, C, D, E, pour savoir si le produit
12: est bon pour la nutritionnelle.
6: Voilà, exactement.
12: Hein, c'est ça. Et en gros, ça s'étale entre C et D. Donc, c'est pas catastrophique et c'est pas non plus terrible. Voilà, c'est entre deux. Hein.
8: Quels sont les produits, les ingrédients à éviter quand on regarde les étiquettes, justement? Est-ce qu'il y a certains ingrédients qui doivent attirer notre attention?
12: Oui, alors déjà, c'est la longueur de la liste. Hein. C'est-à-dire que plus il y a de choses ajoutées, en général, c'est... Après, il peut... souvent, les additifs qu'on retrouve, c'est des conservateurs, c'est les fameux nitrites. Et c'est aussi des antioxydants, la plupart du temps l'acide ascorbique qui n'est pas un additif méchant, hein, faut le dire tout de suite. Donc après d'autres rajoutent du gras, rajoutent d'autres choses aussi.
8: Quand on regarde le classement, on voit que le jambon aussi, il est souvent trop salé. Le classement, je parle dans votre magazine. Quand on se tourne vers des produits qui annoncent une teneur en sel réduite, vous savez, on voit souvent écrit moins 25% de sel, c'est bien, ça marche ça?
12: C'est la réalité. Oui, ça c'est vrai qu'on l'a regardé. En général, un jambon standard, c'est autour de 2 grammes par 100 grammes. Donc une tranche de jambon, c'est à peu près 35-40 grammes. Hein. Donc en gros, nous ce qu'on dit, c'est que vous mangez par jour une tranche de jambon, ça vous apporte un sixième des apports recommandés, qui l'apport recommandé étant de 5 grammes par jour.
8: En sel, là, on parle.
12: En sel. Donc, comme ça, ça paraît rien.
0: Mais vous confirmez, pardon, docteur Kirzak.
9: Oui, mais là, c'est très salé. Et pour les gens qui ont l'insuffisance cardiaque, à qui on a dit attention au sel, bah, faut faire attention au jambon, mais toutes les charcuteries, même si c'est marqué moins 25%, parce que moins 25%, ça ne veut pas dire zéro. Ça veut dire que c'est un apport en sel quand même important.
12: Oui, réduit, mais quand même, oui, ça existe évidemment, parce qu'après, il y a le fromage, il y a le pain sur lequel vous allez mettre votre jambon, par exemple. Donc tout ça, ça apporte du sel, évidemment.
8: On parle souvent des nitrites hein, dans le jambon, alors ça fait un petit peu peur. On parle aussi des nitrates. Qu'est-ce que dit votre classement sur les jambons qu'on a dans les supermarchés?
12: Alors, les nitrites, hein, pour rappel, ce sont donc des additifs, des conservateurs, enfin des antibactériens qui vont empêcher justement le développement. Bah, on parle souvent de la salmonelle, l'hystériose, le botulisme aussi. Donc, dans un sens, ils vont être très importants. Le problème, c'est que maintenant, on sait que les nitrites sont potentiellement cancérogènes et les charcuteries ont été classées cancérogènes, justement, juste vraiment cancérogènes. Pourquoi ? Parce que si vous en abusez, vous risquez d'ingérer trop de nitrites et ça, c'est des éléments cancérogènes. Voilà. Donc, on a vu, par contre, dans notre classement, nos analyses ont montré que, bonne nouvelle, nous n'avons pas trouvé beaucoup de nitrites. En tout cas, loin de la limite supérieure autorisée.
7: Et moi, je vois parfois des lardons sans nitrite. Donc là, c'est bien, du coup, si j'en achète.
12: Alors, c'est sans nitrite ajouté. Après, il y a toujours un peu de nitrite naturellement présent dans la viande. L'autre chose qu'il faut vérifier aussi, c'est que le sans nitrite, il n'y a pas eu un subterfuge qui est en fait du bouillon de légumes ajouté à la place des nitrites. Or, les bouillons de légumes, souvent, contiennent des nitrates. Et ces nitrates vont se transformer en nitrites. Donc, si vous prenez du jambon ou lardon sans nitrite, c'est ça aussi l'importance de regarder l'étiquette, c'est vérifier qu'il ne s'agit pas de bouillon de légumes à la place.
0: D'accord. Alors, les enfants, on va continuer de parler du jambon. Il y a une grande liste hein, dans votre magazine, ma chère Patricia. Donc, si jamais vous avez envie de poser des questions sur le jambon que vous achetez au supermarché, eh bien, on vous dira s'il est plus ou moins bon. Je vous poserai aussi des questions pour moi-même, d'ailleurs. Et puis, tout à l'heure, d'ailleurs, le docteur Kirzak vous parlera des moustiques. Sachez-le, une émission...
3: Sans rapport. Avec le jambon.
0: Coq à l'âne. Et Elsa nous parlera de Zidane. C'est vous dire la richesse de l'émission. Franchement, ça va être un peu fou. Et puis, on parlera évidemment aussi du jambon végétal. Alors, est-ce que c'est vraiment
8: grosse
0: végétal
8: tendance, hein, c'est
0: grosse tendance. Est-ce que c'est vraiment bon pour la santé? On répond à tout. C'est votre émission 0810 055 056. Mais pour l'heure, un peu de musique, YouTube, New Year's Day sur votre radio. Ici, on est ensemble jusqu'à 13h. Donc, on vous doit bien ça.

0: avec cet accent lamentable breton sur votre radio ici. On est ensemble jusqu'à 13h.
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0: Je salue au passage les 44 merveilleuses locales du réseau ici partout en France qu'on embrasse très très fort. On est au cœur d'un dossier jambon. Est-ce que tout est bon dans le jambon? Avec quoi est-il fait? Quelles sont les marques qu'on vous recommande? C'est l'objet de ce dernier 60 millions de consommateurs. Et nous avons Patricia Chéropoulos qui nous fait la joie d'être avec nous aujourd'hui pour en discuter. Si vous avez des questions à nous poser, ça se passe au 0810 055 056. Un peu plus tard, le docteur Kirzek nous parlera moustiques. Vous vous faites bouffer par les moustiques, vous, en ce moment aussi?
2: Oh oui.
0: Écrivez-nous, appelez-nous. Et notre Elsa chérie nous parlera de Zizou. Grosse émission aujourd'hui. Alors, nous avons une auditrice qui nous appelle. Elle s'appelle Noël. Bonjour, Noël.
3: Bonjour.
0: Comment allez-vous, chère Noël?
3: Oh, moi, toujours très bien.
0: Ah, vous appelez d'où?
3: Orléans Centre.
0: Ah, bah alors, on embrasse très fort ici, Orléans.
3: Comment?
0: On embrasse très fort ici, Orléans, d'où vous nous vous écoutez, évidemment.
3: Je vous suis bien sûr sur Facebook.
0: En plus, on en a de la chance. Oui. Alors, vous faites attention à ce que vous mangez. On parle de jambon, oui, justement. Dites-nous tout.
3: Eh bien, moi, je fais très attention à ce que je mange, parce que, pour ma santé personnelle.
0: Oui.
3: Et je n'achète

0: que du jambon à la coupe avec le moins de sel possible. Et puis, parce que je trouve que dans les magasins, il y a beaucoup de jambon qui est en vente, sous blister ou pas. Mais c'est plutôt de l'eau avec du sel et un tout petit peu de jambon.
1: Alors, quand vous dites à la coupe, cher Noël, c'est dans le supermarché ou à la coupe dans...
0: Oui, alors ouais, ça peut être dans les supermarchés où on arrive à trouver du jambon à la coupe.
1: Oui, bien sûr. C'est bien ça ou pas, Patricia Chéropoulos? Oula,
2: oui.
1: Il y a une hésitation un peu étrange.
3: Alors, j'avoue que parfois, ça peut être aussi du jambon industriel qui est proposé à la coupe. L'avantage, c'est que vous choisissez, vous avez la quantité et vous évitez le plastique aussi. Par contre, c'est important aussi. Hein. On l'oublie, mais le problème, souvent, c'est sous blister. Après, dire qu'il est de meilleure qualité s'il n'est pas artisanal, ça, c'est compliqué à dire. Si on veut du jambon artisanal, c'est fait avec un seul producteur, par exemple. Ouais. Ça sera plutôt chez le boucher charcutier, par exemple.
1: D'accord.
3: Après, si on se fixe sur les nitrites, là, dont on parlait tout à l'heure, il n'est pas certain qu'un jambon artisanal en contienne moins. Peut-être même au contraire. Mais ça, c'est une autre histoire. Pourquoi? Parce que les petits laboratoires artisanaux ont moins les moyens de maîtriser, en fait, l'utilisation des nitrites.
1: Audrey Azo, puis Gérald Kierzek.
4: Moi, j'achète au rayon traiteur, au supermarché. Il y a des rayons italiens, par exemple. Alors, j'ai tendance à penser que c'est de meilleure qualité. Ouais, le jambon, il est plus fin, etc. J'ai raison ou j'ai pas raison?
3: Ça dépend sur quoi on se base, sur l'aspect organoleptique et puis sur l'aspect peut-être viande. Ça peut être des cochons d'élevage un peu plus vertueux. Là encore, si on se fixe sur les additifs, les nitrites, non, il n'y a pas plus de garantie.
4: Il faut que je regarde l'étiquette, en fait.
3: Voilà.
1: Pardonnez-moi, vous avez utilisé un mot savant.
5: Organoleptique.
1: Et en tant que blonde, mais avec ma collègue,
2: moi je suis brune et je n'ai toujours pas, j'ai pas compris non plus.
3: Organoleptique, ce sont les caractéristiques sensorielles. C'est le goût, en général, le goût, la texture et l'odeur.
1: On apprend en s'amusant.
6: Et pour le Scrabble, ça va être bien pour le prochain Scrabble.
1: Oui, Gérald, vous vouliez dire quelque chose.
6: Il faut faire attention à la gueule du jambon. J'allais dire, plus il est moche, alors évidemment, s'il a traîné, etc. Ça,
1: c'est comme les hommes, plus il est moche, plus ils sont moches.
6: C'est comme pour tout le monde. Non, mais c'est comme, vous savez, les légumes ou les fruits moches, on incite à les manger. Ben là, c'est un peu pareil. On cherche du jambon blanc, tout rose, tout joli, tout avec une bonne appétence visuelle, etc. Et en fait, plus il est joli, c'est plus il est bourré de conservateurs, généralement. Moi, je suis assez surpris parce que vous mettez deux tranches de jambon, une industrielle, pas bonne sur le plan nutritionnel, pleine de nitrites, elle est toute rose, et puis à droite, mettez une tranche qui est moins rose, qui est moins appétante à côté, vous proposez ça, je suis sûr que vous allez tous aller vers la rose bien jolie, alors que c'est l'inverse sur le plan nutritionnel.
1: Noël, qu'en pensez-vous? Vous auriez tendance à aller vers le jambon rose fluo ou un petit...
0: Non, pas du tout.
6: Bravo.
0: Quand j'étais plus jeune, on n'avait pas du jambon rose fluo, on avait plutôt du jambon qui tirait plutôt vers le gris, marron.
1: Ça c'est déjà un bon signe.
0: Et qui n'était pas forcément bien proportionné. Et voilà. Donc c'est vrai que je suis d'accord avec le monsieur, je prendrais plutôt l'autre jambon.
1: Le docteur Kierzek.
0: Il est meilleur.
1: Merci beaucoup Noël, on vous embrasse très chaleureusement, passez une très belle après-midi. Valère Coréard.
7: Patricia Chéropoulos, un mot sur le bio, le jambon bio, est-ce que c'est un marqueur intéressant pour avoir un jambon de meilleure qualité?
3: Oui, c'est un marqueur intéressant parce que déjà au niveau santé, bien-être animal et type de cochon, et généralement oui, il y a des impératifs, il y a plus d'obligations en fait et sanitaires et surtout aussi au niveau de l'élevage du jambon. Et il y a aussi moins d'additifs qui sont autorisés. Par contre, les nitrites sont tout de même autorisés dans le bio. En général, il y en a moins, il y a un effort qui est fait là-dessus, mais bio ne veut pas forcément dire sans nitrite.
7: C'est plus qu'une tendance, c'est vraiment un phénomène de fond. Les jambons végétaux, alors on en voit un peu partout. Qu'est-ce que ça donne? Vous avez enquêté dessus?
3: Moi, je ne suis pas du tout...
1: Alors, ça n'a rien à voir avec le jambon,
7: le vrai jambon.
3: Ce n'est pas du jambon. Après, c'est la tête d'un jambon, on va dire. Mais ce n'est pas du... si on veut, mais ça n'a pas... Voilà. Alors, pourquoi pas pour végétaliser son assiette? Pourquoi pas pour les gens qui sont les végétariens, végétaliens, c'est une option. Après, il faut savoir que ce sont des aliments qu'on dit maintenant ultra transformés. Parce que pour donner l'apparence d'un jambon et la texture organoleptique, on ajoute du colorant, des texturants, donc il y a souvent beaucoup d'additifs.
1: On va continuer de parler de jambon végétal, ça m'intéresse grandement, ça nous intéresse grandement. Vous avez donné aussi une petite liste des jambons à éviter et ceux que vous recommandez dans 60 millions de consommateurs. Juste après cette nouveauté, Vanessa Paradis, rendez-vous sur ici, dans votre nouveau rendez-vous. On vous doit bien ça, on est ensemble jusqu'à 13h.

0: à paradis. Rendez-vous sur Ici, on est ensemble jusqu'à 13h. Dans votre nouveau rendez-vous, on vous doit bien ça.
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0: Et avec toute la bande, nous parlons de l'alimentation et en particulier du jambon. Grâce à notre éminente collègue Patricia Chéropoulos de chez 60 millions de consommateurs qui y consacre un dossier passionnant. Il y a une liste assez longue des jambons qui sont bien notés et qui sont mal notés. On y reviendra dans un court instant. Pour le moment, on parlait du jambon végétal. C'est la grande mode. Patricia Chéropoulos, vous l'avez dit. Elsa Wolinski, vous avez une question?
3: Non, je me demandais s'ils étaient protéinés comme on le vend un peu dans le marketing.
4: Alors c'est très variable, mais certains peuvent être aussi protéinés que le jambon normal, carné, hein, c'est autour de 20 grammes par 100 grammes, excusez-moi. Ouais. Mais en revanche, ces protéines, là, elles ne sont pas naturelles. Ce sont des protéines réhydratées. Il y a aussi du soja, évidemment. Mm-hmm. Donc, c'est différents types de protéines. Donc, il faut là aussi regarder la composition. Mais certains sont bien protéinés.
0: Je vois notre docteur Kaza qui dodeline avec sa petite tête.
5: Vous avez totalement raison. C'est-à-dire que les protéines, c'est hyper important pour la santé. Plus on vieillit, plus on a besoin de protéines. Je vous rappelle que c'est de l'ordre de 0,8 grammes de protéines par kilo et par jour pour tout un chacun. Et plus on vieillit, on peut monter jusqu'à 1 gramme ou 1,2 grammes en termes de besoin, sinon on perd des muscles. Mais il faut des protéines saines, des protéines qui ne sont pas ultra transformées. Et le mot-clé là, c'est la transformation. Ce qui est mauvais, ce qui est cancérogène, ce qui n'est pas bon pour la santé, c'est l'ultra-transformation. Plus on est proche du produit brut, mieux c'est. Tout le reste, tout ce qu'on va ajouter, tout ce qu'on va transformer, etc., c'est ça que l'organisme supporte moins bien.
0: Valère.
6: J'aimerais qu'on dise un mot sur une petite phrase que vous avez dite tout à l'heure, c'est attention, charcuterie, et cancer, il y a quand même une équation. Vous pouvez juste nous remettre les choses au clair là-dessus, c'est important.
4: Oui, en fait, les scientifiques et les agences sanitaires ont reconnu que le jambon était cancérogène, c'est-à-dire que si on en mange en excès, ça augmente le risque de survenue de cancer. Pourquoi ? Et ça, c'est à cause des nitrites dont on a largement parlé. Maintenant, c'est pas parce que vous mangez une tranche de jambon que vous allez développer un cancer, hein, c'est ça. Mais c'est pour ça que les recommandations officielles, c'est 150 grammes de charcuterie par semaine, soit à peu près 3-4 tranches de jambon ou on va dire 15-30 tranches de saucisson, par exemple.
5: Et on varie son alimentation en toxicologie, comme en nutrition, c'est la dose qui fait le poison.

0: Donc il faut varier son alimentation, du végétal, de l'animal, du jambon, du poisson, etc. Et c'est ça qui fera que vous allez limiter les risques.
1: Beaucoup de réactions au 810 055 056. Je vais essayer quand même de prendre tout le monde. D'abord, on va commencer par par Marie, c'est incroyable. Marie pour la fin, parce que vous allez voir, c'est tout à fait particulier. D'abord, Cédric qui appelle via ici Belfort Montbéliard. Bonjour Cédric.
2: Bonjour à toutes.
0: Bonjour.
1: Vous allez bien Cédric?
2: Ah ben lundi, on peut tout espérer quand la semaine commence.
1: Oh, c'est très beau. Joli, très belle formule que oui. Je vais totalement vous voler, cher Cédric. Très belle formule.
2: À la fin, on ne sait pas, mais là, le lundi.
1: Au moins, voilà, quand ça commence, l'espoir est permis. Oui. Alors, vous achetez où votre jambon?
2: Eh ben moi, j'ai vu la tradition qui se perpétue depuis longtemps. Allez, tuer le cochon en Franche-Comté, comme certaines autres régions. On va à la ferme et le cochon est tué et produit plein de bonnes du fromage de tête. Plein de bons produits, et on sait d'où ça vient.
1: Très bien.
2: L'éleveur, il a eu le cochon, il a pris soin, et après, il nous donne les produits qui viennent de là, il sait que c'est de là, nous aussi, et on a les choses de nos régions, et c'est impeccable. Ça enlève le sous-vide, c'est un circuit court. Voilà, tous les
1: absolument, vous allez vous-même à la source. Alors, je pensais, quand vous avez démarré, j'ai cru que vous alliez vous-même tuer le cochon. Mais non, vous allez chez quelqu'un, effectivement, un éleveur. Alors, effectivement, on peut le faire. Alors là, c'est carrément, on est au cœur du produit, au bout de la cuisse, en haut de la queue.
3: Mais ce que disait Patricia, c'est que ça ne garantit pas pour autant l'absence de nitrite, voire même, tendance à se calmer un peu plus.
4: Ça a plein d'autres qualités. Effectivement, on a la traçabilité du cochon. Cette fois, on sait que c'est pas du cochon, du jambon reconstitué, mais du vrai jambon. Mais voilà, les nitrites sont peut-être là.
1: On va prendre aussi Marie qui nous appelle. Bonjour Marie.
5: Bonjour.
1: Bonjour. Alors écoutez, ça c'est fou. Vous faites vous-même votre cochon. C'est ça Marie?
5: Oui.
3: Votre jambon.
5: Oui.
1: Votre jambon, pardonnez-moi. Alors dites tout ça rapidement.
5: Plus maintenant, hein, parce que maintenant je suis toute seule, mais quand j'avais mes enfants,
1: ouais.
5: Une année, j'ai voulu faire mon jambon. Parce que moi je suis originaire du monde paysan.
1: Oui.
5: Et j'avais l'habitude, quand j'étais plus jeune, de voir faire à la ferme. Ouais. Donc, je l'ai fait.
1: Ouais.
5: J'en ai jamais acheté.
1: Bah, je comprends. Bah, écoutez, on va vous passer un petit coup de fil en antenne. J'aimerais bien savoir comment vous le faites.
4: Comment on fait.
1: On va, peut-être qu'on peut la prendre après, d'ailleurs, pour qu'elle nous raconte. On continue de réagir, hein, 0810 055 056. C'est l'heure de l'actualité, là, tout de suite, maintenant, dans vos régions, grâce aux 44 locales de votre radio ici. Allez, à tout de suite.
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1: 32, bienvenue dans votre nouveau rendez-vous quotidien. Sur Ici, ça s'appelle On vous doit bien ça. Et ici, on parle vie quotidienne, arnaque à éviter, santé aussi de nos animaux. Nous sommes là pour vous rendre service parce qu'on vous doit bien ça. C'est le titre de l'émission. Vous l'aurez compris, je ne suis pas toute seule. Moi, je m'appelle Enora Malagré. Je suis avec Aude Razo, Valère Coréard, Gérald Kierzek, qui nous parlera moustique tout à l'heure. Et notre chère et tendre Elsa Wolinski, qui nous parlera de zizane. Mais là, nous étions en train de parler du jambon. Quelles étaient, quelles étaient les bonnes marques. On va vous faire une petite liste, les amis, dans un court instant, grâce à Patricia Chéropoulos de 60 millions de consommateurs. Réagissez 0810 055 056. On va vous la donner, la liste. Mais pour l'heure, faites comme notre chère Sophie. Laissez-nous un vocal.
3: C'est Sophie, Damien. Moi, je me suis fait arnaquer par un mail d'Octolib en répondant à un sondage et j'ai dû payer 1 euro pour recevoir un kit. Je voulais savoir comment faire pour pas qu'on me pirate.
1: Et ça, c'est pour Aude Razo.
4: Oui, faux mail, hein, Doctolib, je précise bien, Sophie. Alors, c'est bien que vous en parliez, c'est un mail qui tourne beaucoup depuis, allez, 2-3 mois, et qui vous propose de vous faire gagner un Medicare kit. Ouais. Alors, un kit, une trousse de secours, en fait, avec un stéthoscope, des pansements, vous avez des compresses, vous avez du sparadrap, kit que vous ne recevrez jamais, je le précise bien. Et donc, elle parle de sondage, Sophie, elle a raison. En fait, on vous demande de répondre à un petit sondage, hop, c'est gagné, et soi-disant, vous allez recevoir ce kit. Le piège, c'est quoi? C'est qu'on vous dit qu'il faut régler des frais d'envoi, 1 euro, 2 euros, et donc on vous demande votre numéro de carte bleue. C'est ça que Sophie, elle a payé. D'accord. Donc, première chose, Sophie, puisque vous avez donné votre numéro de carte bleue, peut-être que vous l'avez déjà fait, mais vous contactez votre banque le plus rapidement possible pour faire opposition. Avec un peu de chance, vous n'avez pas encore été débité, et surtout, il faut éviter d'autres prélèvements, puisque les escrocs ont votre numéro de carte bleue. Vous parlez de piratage, Sophie. Alors, piratage de quoi? Ça dépend. Vous avez donné sans doute dans ce sondage, parce que souvent, c'est demandé votre nom et votre adresse postale. Le risque, c'est quoi? C'est d'être ciblé par des arnaques ensuite très crédibles où il y a votre nom et votre adresse postale, donc vous y croyez et en fait c'est faux. Donc là-dessus, c'est de la vigilance plus que du piratage. Autre risque, est-ce que dans le process vous avez donné votre mot de passe Doctolib? Là, vous le changez immédiatement depuis l'appli ou le site Doctolib. Et puis si vous avez le même mot de passe partout, on fait un peu ça nous, hein, on a tous un peu le même mot de passe partout. Voilà. Il ne faut pas, bien sûr. Et bien, changez vos mots de passe partout, parce que du coup, là, c'est une entrée royale pour les
1: bien sûr. Merci beaucoup, cher Aude Razo. Avant de remercier et de saluer notre chère Patricia Chéropoulos, deux petites marques sympathiques. Par exemple, je vois sur votre merveilleux magazine 60 millions de consommateurs, par exemple, le Monoprix Bio est noté à 15 sur 20, celui qui coûte 6,15 €. Pas dingo. Si ça va, 15 sur 20, c'est bien.
5: Oui, on a des plutôt pas mal. C'est
1: par contre, celui que j'achète, moi, je vous le dis, le supérieur de chez Fleury Michon à l'étouffé, bah, tu m'étonnes qu'il est étouffé, il coûte 1,79 €, je crois, je sais plus quoi, et lui, il a noté 13,5. Pas dingo, celui-là.
5: Ouais,
1: il y a mieux. Pourquoi? Qu'est-ce qui se passe dans celui-ci?
5: Eh ben, là, on lui reproche notamment sa composition. Il y a un peu trop d'additifs, trop d'ingrédients. C'est principalement le reproche.
1: Donc, si vous voulez toute la liste de tous les jambons que vous allez acheter en supermarché, voir qui est bon, qui est moins bon, eh bien, vous achetez le 60 millions de consommateurs. Oui, Gérald Kierzek.
6: Juste une petite alerte sur les salaisons et les charcuteries maison dont on parlait tout à l'heure avec notre auditrice. Oui, si c'est fait dans des normes de sécurité extrêmement importantes, parce que le risque, c'est le botulisme, c'est la salmonelle. Le premier risque de botulisme, c'est justement les charcuteries maison. Donc attention.
1: Merci beaucoup, docteur. Et merci à vous, surtout, Patricia Chéropoulos. Merci. Acheter 60 millions de consommateurs. Il s'y passe toujours des choses passionnantes. Mais pour l'heure, nous allons recevoir Pascal, qui a gagné, qui appelle d'Île-de-France, d'Antony, dans les Hauts-de-Seine. Bonjour, Pascal.
7: Oui, bonjour, Enora.
1: Comment ça va, Pascal?
7: Très, très bien.
1: Eh ben, super. Quelle belle voix.

0: Fraîche pour un flirt sur votre radio ici. On est ensemble jusqu'à 13h, donc on vous doit bien ça.
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0: Midi 40, nous sommes ensemble jusqu'à 13h. On a parlé du jambon. Si vous avez des questions, 0810 055 056. On est ensemble, hein, c'est votre émission. La plupart du temps, on a plutôt les réponses, sauf Valère aujourd'hui, qui est pas dingue. Je vais pas vous mentir. C'est pas... J'avais envie de le mettre un petit taquet.
3: C'est pas mon jour, hein.
0: Parce que c'est lundi, c'est faux. Nous allons parler du retour des moustiques, cher docteur Kirzek. Ils sont de retour.
4: Mais ils sont partis ?
0: Qui, les moustiques ? Oui. Ben non, ils reviennent.
4: Mais c'est ça,
0: ils
4: la question.
0: Partis, c'est insupportable. Alors, ben, sont-ils déjà revenus? Ouais, voilà, bref, on comprend plus.
3: Allez, débrouillez-vous.
0: Débrouillez-vous avec ça. Non, mais c'est insupportable, ils sont de retour.
4: Mais parce que les moustiques, avant, c'était pendant la période d'été, oui. C'était plutôt le pourtour méditerranéen. Maintenant, ils sont partout, c'est pas que l'été. Et on nous a beaucoup parlé du moustique tigre, vous savez, la femelle du moustique tigre, ce moustique un peu plus gros, avec des bandes un peu blanches et noires, c'est pour ça qu'on l'appelait moustique tigre, qui piquait le jour. Donc, on se disait, bon, ben, ouais. C'est tranquille la nuit, etc. Sauf que là, il y a un deuxième type de moustique qui arrive, qui est le moustique commun, le moustique lambda, qui n'est pas du tout le moustique tigre, et qui est, et on en avait un tout petit peu parlé si vous avez suivi l'actualité, qui est pourvoyeur du virus du Nil, le West Nile virus. Oula. Et donc le jour, vous avez le moustique tigre, ça donne la dengue, le chikungunya, le soir et la nuit, vous avez le moustique commun, ça donne le West Nile virus, et tout ça fait qu'on n'est jamais tranquille, c'est plus pour tout en méditerranéen, il y en a partout, réchauffement climatique bien oblige, sûr. Etc.,
0: même en Bretagne, chez moi, vous
4: mais
0: pensez
4: oui, même en Normandie, même en Boutin, en Bretagne, etc.
0: Le
4: moustique se répand de partout, ouais. Il pique de partout. Et je vais vous rajouter une troisième catégorie de moustiques.
0: Encore une bonne nouvelle.
4: qui est pourvoyeuse, cette variété de moustiques, du paludisme.
0: Ah,
4: c'est le palu. Parce qu'il faut quand même savoir.
0: Attendez,
4: que...
0: on est en France, on peut avoir le palu maintenant.
4: Et oui, ça s'appelle.
0: Allez, Aude.

0: On prend les bagages et on part en Norvège. On s'en va.
1: C'est exactement ce qu'a fait le moustique. Il a pris les bagages, il est monté dans un avion et autour des zones d'aéroports et en particulier en Allemagne, il y a eu quelques cas en France il y a quelques années. Le moustique, en fait, il débarque. Voilà pourquoi quand vous prenez l'avion venant d'une zone qu'on appelle impaludée des moustiques, qu'est-ce qu'on fait? Les hôtesses de l'air viennent faire et viennent désinsectiser la cabine. Hein, c'est exactement pour ça. Sauf que les moustiques, ils sont malins, ils sont résistants, ils se planquent et donc ils débarquent et on peut avoir, sans jamais avoir voyagé, le paludisme, surtout si vous habitez dans une zone autour de l'aéroport.
0: Valère Coréard.
2: Une information incroyable que je viens de voir, c'est qu'il y a entre 700 et 800 000 décès à cause des moustiques chaque année dans le monde, alors que seulement 5 à 10 personnes meurent à cause d'un requin.
1: C'est l'animal le plus dangereux sur la planète. C'est le moustique. On vous aurait posé cette question, vous auriez dit, c'est le requin, ou c'est le loup, c'est je ne sais quoi. Mais en fait, pas du tout, c'est le moustique. Ça monte même jusqu'à 1 million de morts. Et les morts, c'est essentiellement le paludisme. Et puis ensuite, c'est la dengue, le chikungunya, tous ces virus, un peu ce qu'on appelle des arboviroses, qui peuvent donner des fièvres hémorragiques, qui peuvent donner des troubles neurologiques. Je parlais du virus du Nil. Ouais. Alors, c'est chez les gens les plus fragiles, les plus âgés, ou au contraire, les nourrissons. C'est extrêmement rare. Le paludisme, en revanche, il est très fréquent. Mais tout le reste, la dengue, le chikungunya, vous et moi, quand on n'a pas d'antécédent particulier, on se fait piquer par le moustique, on a une petite fièvre ou pas de symptômes du tout, et ça passe. Sauf que chez certains, il va y avoir des symptômes beaucoup plus embêtants, avec le rein, avec le système neurologique, et c'est là où il faut s'inquiéter.
0: Audrazo.
3: Moi, j'ai tendance à mettre du répulsif partout, de le pchit-pchit dans l'air.
0: Sur les gens.
3: Sur la
0: peau. Je vous ai vu le faire sur Valère.
3: Sur la peau, etc. J'en mets tout le temps, mais en fait, évidemment, c'est dangereux.
1: C'est dangereux. C'est des produits chimiques, évidemment. Donc le mieux, il y a d'autres mesures. Le répulsif, pourquoi pas dans des zones où il y a beaucoup de moustiques, mais les moyens physiques ne sont pas chimiques du tout. Donc il vaut mieux mettre une moustiquaire, par exemple. Ah. Ça, c'est le premier réflexe. Des vêtements longs qui vont vous couvrir.
0: D'accord.
1: Là, il n'y a pas besoin de répulsif.
0: Les huiles essentielles.
1: Les huiles essentielles, ça fonctionne.
0: Attention, ça
1: peut irriter la peau et c'est contre-indiqué chez les enfants et les femmes enceintes. Donc on les met plutôt à distance, mais on peut mettre dans une petite coupelle de l'huile essentielle, par exemple. Mais attention avec la peau. Et puis les répulsifs, pourquoi pas? Il y a des répulsifs moins toxiques, moins chimiques que d'autres. Et puis surtout, supprimer l'eau stagnante. Vous savez, les vieux pneus coupés avec l'eau qui stagne, ou les pots de fleurs où il y a les coupelles dessous, etc. C'est des nids à moustiques, c'est des nids à femelles moustiques.
0: Ils vont partir un moment, là, en hiver, là.
1: Bah, c'est pas prévu, parce qu'encore une fois, le réchauffement climatique, les conditions météorologiques font qu'il y en a de plus en plus.
0: D'accord, merci docteur Kierzek. Ça nous a bien sapé le moral.
4: Moi j'ai été piqué hier, je suis inquiète là.
1: Il y a des pots moustiques aussi.
0: Est-ce que vous faites bouffer par les moustiques, chers amis? 0810 055 056. On va s'écouter Louane. On continue de dérouler l'émission ensemble jusqu'à 13h. Ça s'appelle Si t'étais là, sur votre radio ici.

0: Louane, si t'étais là, sur votre radio ici, on est ensemble jusqu'à 13h.
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0: On vous doit bien ça. Midi 47, c'est votre nouveau rendez-vous quotidien sur votre radio ici. Ça s'appelle On vous doit bien ça. Et on est ensemble jusqu'à 13h. Beaucoup de réactions au 0810 055 056. On va accueillir tout de suite Frédéric qui va démonter une petite idée reçue. Tiens, ça vous est adressé, docteur Kersek. Bonjour Frédéric, bienvenue.
2: Oui, bonjour, bienvenue. Voilà, donc je voulais témoigner parce que au niveau de la perception de la population, il paraît qu'il y a beaucoup de moustiques dans les mares. Or, en fait, il n'y a aucun moustique dans les mares. Au contraire, donc c'est un réservoir de prédateurs de moustiques et il faudrait faire plus de mares.
0: Plus de mares. Alors, battle avec docteur Kersek.
3: Mais non, mais c'est exactement, on dit la même chose. D'accord. Moi, c'est les eaux stagnantes qui ne sont pas des mares. Et ces eaux stagnantes, il n'y a pas d'écosystème. Il n'y a pas de têtards, il n'y a pas de libellules ou de larves de libellules qui vont manger les moustiques. Donc, la mare, au contraire, c'est un écosystème vivant. Il y a plein d'autres insectes ou des oiseaux qui vont venir dessus, qui vont manger les moustiques. Alors que sur une coupelle ou sur un vieux pneu, il n'y a pas d'écosystème. Il y a juste les larves de moustiques et donc les moustiques qui vont se développer en toute tranquillité. Donc, on dit la même chose avec
0: Frédéric.
3: Vous habitez
0: où, Frédéric?
2: Tout à fait. En Haute-Savoie.
0: Ah bah voilà. Bravo.
3: Moi j'ai une mare aussi et je respecte cette mare,
0: mais
3: j'adore la mare.
0: Vous n'êtes pas obligé de raconter votre vie, alors. Je plaisante, Gérald. Merci Frédéric.
3: Il y en a marre.
0: Il y en a... Oh là.
4: Bravo.
0: Parce que alors la boutade du lundi quand même. Merci Frédéric, on vous embrasse très fort. Passez une belle après-midi.
2: Merci.
0: Et très rapidement, parce que l'émission est très riche, on a parlé du jambon en première partie d'émission et c'est votre émission, hein, 0810 055 056. On accueille Bruno qui nous appelle et qui nous écoute via Ici Poitou, que j'embrasse très fort. Bonjour Bruno.
5: Bonjour à toute l'équipe.
0: Bonjour.
5: Alors, c'est assez rapide parce que l'émission va se terminer. Moi, j'ai fait un infarctus en 2018 à 50 ans. J'ai trois semaines. Et moi, j'ai eu la nutritionniste de la clinique où on fait de la rééducation. Et son discours a été le suivant. Elle a dit, vous n'avez aucune interdiction alimentaire. La seule chose, c'est l'excès. N'allez pas me manger 50 tranches de jambon dans la semaine. N'allez pas me manger 4 fois des frites. Vous pouvez manger de tout, mais faites attention.
0: Eh oui.
5: Moi, aujourd'hui, je cuisine colette soja. Alors, je sais pas si c'est bon ou pas.
0: Ah, bah, le docteur va vous dire. Docteur Kersek.
3: Non mais bravo, il n'y a aucune interdiction. C'est-à-dire qu'il peut y avoir des limitations sur des cas très particuliers, mais sinon, on reprend tout en alimentation, pas d'excès. Par contre, si vous mangez au fast-food tous les jours, bah, c'est clair qu'il ne faut pas le faire. Par contre, une fois par semaine, une fois par mois, ça ne me pose aucun problème. Et le régime méditerranéen, on le rappelle à chaque fois, 5 fruits et légumes, etc. Ça, quand même, c'est des très bonnes habitudes. Mais on varie.
0: Bravo Bruno, vous voyez, vous avez tout compris.
5: Par exemple, je ne sais pas si c'est bon de cuisiner qu'à l'huile d'olive, mais je cuisine qu'à ça.
3: C'est mieux l'huile d'olive que le beurre.
0: C'est mieux que le beurre. Alors que moi, en bonne bretonne, je peux vous dire que c'est la demi-plaquette qui y passe. Il ne faudra pas que je venir me plaindre après. Merci Bruno, on vous embrasse très fort. On vous souhaite une belle après-midi. Vous l'avez compris, c'est votre émission 0810 055 056. On se retrouve dans un court instant avec notre chère Elsa Wolinski qui nous parlera de Zizou.
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1: Encore quelques minutes à passer en votre merveilleuse compagnie, chers amis, dont on vous doit bien ça, votre nouveau rendez-vous quotidien sur ici. Notre Elsa Wolinski, qui est filmée.
3: Oh non, mais écoutez,
1: donne les coulisses quand même.
3: J'en peux
1: Gérald Kierzek est fan d'Elsa Wolinski. Il est en train de la filmer pendant la chronique.
4: On va mettre ça sur les réseaux sociaux.
1: Pour vous, puisqu'elle va nous parler de son amour pour Zidane.
3: Ouais, tout à fait. On a parlé jambon, on a parlé moustique. Moi, je vais vous parler foot parce qu'il se passe quelque chose ce soir. Alors, je vais être très honnête avec vous. Je vais vous faire un aveu, je n'y connais absolument rien au foot.
1: Bienvenue au club.
3: Je fais des efforts, Enora. D'ailleurs, je pense que tous les hommes avec qui j'ai vécu étaient fans de foot. C'est vous dire, c'est peut-être pour ça que je suis pas restée. Mais ça, c'est un autre problème. Donc, j'en ai regardé des matchs. Je me suis concentrée, j'ai posé des questions, j'ai cherché quelque chose qui m'accroche, une émotion, n'importe quoi. Même quand il y a un but, je crie comme tout le monde. Mais en vrai, le cœur n'y est pas, Enora.
1: Oh là là.
3: Ça m'attriste vraiment. Je voudrais être tellement fan de foot, pouvoir vibrer, avoir peur, hurler, y croire jusqu'au bout. Je voudrais, oui, je voudrais y arriver. Mais non, je comprends rien, je suis hors jeu. Mais là, c'est différent. Et oui, et c'est différent. Et quand je regarde Aude, sachez-le, elle a le t-shirt, le 10.
1: C'est vrai.
3: Le héros de 98, le ballon d'or, le maestro, le prince des stades, l'idole médiatique, le numéro 10. Oui, Aude, vous avez raison.
5: Je fais exprès de le mettre aujourd'hui.
3: Mais oui, merci. C'est le numéro de Zinedine Zidane. Il est de retour. Le taiseux séduisant, celui qui parle peu, sourit à peine, qui a réussi cet exploit assez formidable de transformer sa calvitie en crâne rasé et son crâne rasé en argument de séduction nationale.
1: C'est vrai.
3: Mais oui, Zidane est le nouveau sélectionneur de l'équipe de France. Et quand Zidane revient chez les Bleus, ce n'est jamais tout à fait un homme qui revient. C'est toute une mythologie. Et oui, Valère. Mais avant le mythe, il y a Marseille, la Castellane dans les quartiers nord. C'est là qu'il grandit, c'est là qu'il joue au ballon, au pied des immeubles, sur la place Tartane. Il y restera jusqu'à ses 14 ans. Et puis tout s'accélère. Cannes, Bordeaux, la Juventus, le Real Madrid, les Bleus. Et puis la France entière. 1998, la Coupe du Monde, la finale contre le Brésil, deux buts de la tête, vous vous souvenez Gérald? Et soudain, Zizou n'appartient plus seulement au football, il appartient à tout le monde, à nous tous. C'est la Zizoumania, son visage, son nom, Zidane est partout. On va même jusqu'à appeler nos enfants Zinedine. Et là, les chiffres sont assez fous. Entre 96 et 97, 89 bébés avaient été prénommés Zinedine en France. Entre 98 et 99, 312 bébés sont prénommés Zinedine. Il y a donc aujourd'hui des petits jeunes hommes de 27 ou 28 ans qui se baladent avec des petits morceaux de Zizou sur leur carte d'identité. Oh ! Et puis il y a 2006, la finale de la Coupe du Monde contre l'Italie. Le dernier match de sa carrière. Et ce coup de tête, pas dans le ballon cette fois, dans le torse de Marco Materazzi. Carton rouge, Zidane quitte le terrain et le monde entier reste sidéré. Le héros vient de craquer et nous aussi. Le geste est violent, il est sanctionné, Zidane lui-même le dira ensuite, ce n'est pas pardonnable, mais bizarrement quelque chose se passe. En tout cas chez moi, la statue se fissure. Derrière le champion, on voit enfin apparaître l'homme. Un homme qui peut perdre son sang-froid, se tromper, craquer. Le journal Le Monde écrira au lendemain de la finale, Zidane restera un héros. Mais un héros complexe. Presque 30 ans après, 98, changement de terrain, à 54 ans, le voilà sélectionneur des Bleus. Et regardez-le, sobre, sombre, chic, minimaliste dans son costume Dior. On dirait un tableau de Soulages. Il ne touche plus le ballon, il doit parler. Mais comment transmettons la grâce de ses dribbles virtuoses? On verra. Vendredi dernier, pour son premier match comme sélectionneur, la France a battu la Turquie 1-0. Mais ce qu'on a retenu, c'est qu'il avait raté les premières notes de la Marseillaise. Après le match, il a eu cette phrase, Zidane, devant les journalistes. J'ai eu un petit retard à l'allumage. Et là, tout est devenu clair pour moi. Le hors-jeu, le coup franc, le corner, la touche, le penalty, j'ai tout compris. Moi qui vous expliquais il y a 3 minutes que je ne comprenais rien au foot, j'ai compris. Parce que finalement, pour entrer dans le foot, il me fallait peut-être juste quelqu'un qui, comme moi, arrive parfois à avoir un petit retard à l'allumage.
1: Oh là là, merci Elsa Wolinski. On embrasse très fort Zidane qui évidemment écoute. Hein, on vous doit bien ça tous les jours entre midi.
3: On est avec lui ce soir.
1: Heures, et on est avec vous ce soir.
5: Et puisque Elsa est devenue fan de foot,
1: et merci que vous aussi, Audrazo. Hein.
5: Belgique.
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1: Merci Audrazo, encore merci Elsa Wolinski. On va accueillir Maude qui s'est inscrite sur la page ici.fr. Vous le savez, tout au long de l'année, je booste votre pouvoir d'achat, c'est 200 euros à dépenser dans une grande enseigne. Bonjour Maude.
5: Bonjour Anoura, bonjour à tous.
1: Comment allez-vous chère Maude?
5: Eh ben très bien, parce que je vous entends et je parle avec vous.
1: Oh là là, est-ce que vous regardez le foot? Vous aimez le foot, vous?
5: Alors, disons que j'ai un compagnon qui aime beaucoup, donc ah. Oui, bah forcément, je suis obligée de regarder un petit peu.
1: Vous allez peut-être subir le match ce soir, votre compagnon va peut-être regarder le match, on ne sait pas.
5: Oui, sûrement.
1: Vous appelez via Isidro Mardèche, qu'on embrasse très fort. Et c'est gagné. Oui. Bravo.
5: Ouais, merci.
1: Bravo, Mignonne. Oh, c'est bien. C'est super, en plus je vois que vous avez deux enfants de 3 ans oui. Et 9 mois. Donc ça fait ouais. Toujours plaisir, hein. Ce qu'on vous offre là, c'est 200 euros. On vous embrasse très très fort Maude, prenez grand soin de vous.
5: Merci beaucoup, merci et vous aussi hein.
1: Au revoir Maude, merci beaucoup d'écouter, on vous doit bien ça. Puis alors, cette histoire de deux fois par émission des 200 euros, profitez-en, c'est la dernière semaine. À partir de la semaine prochaine, ça ne sera qu'une fois dans l'émission, toujours sur le site ici.fr. Merci chers amis pour cette merveilleuse émission en ce lundi. Pour préparer cette émission, je remercie Céline à la réalisation, Antoine à la technique, ma Sadika chérie au standard et Gwenaëlle à la préparation. Et quant à moi, je vous dis à demain. Dans un instant, c'est le trésor de nos régions avec Marine Le Génie. Bonjour Marine.
6: Bonjour Enora, bonjour à toutes et tous. Bonjour. Eh bien écoutez, on va parler de la visite du pape, dernier jour de la visite en France à Metz. Et puis du pape, du foot, évidemment. Vous en parliez tout à l'heure. Zizou sera aussi de la partie avec nous dans le trésor de nos régions. Voilà pour le programme, une toute petite partie du programme.
1: Merci Marine.
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1: Et merci d'écouter la radio ici, il est 13h. Les informations, Marine Le Génie.
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1: Marine Le Génie.
6: Bonjour à toutes et à tous, bienvenue dans le 13h de nos régions. Direction Metz, dès le début de ce journal, la ville de Moselle accueille le pape. Pour son dernier jour de visite en France, on fera le bilan de cette visite papale. La Poste pourrait encore fermer des centaines de ses bureaux d'ici 2027, selon nos confrères de Mediapart. Avec la baisse du courrier, c'est une tendance depuis plusieurs années. Nous serons dans le Pays Basque. Au programme également, une grande manifestation des pompiers à Paris, le recul de l'accès à l'IVG en France et des retraités auxerrois obligés de sacrifier des petits plaisirs quotidiens faute de budget.
8: Avec tout à payer, il nous reste rien. On ne peut plus vivre comme ça, il faut quand même faire quelque chose.
6: Enfin, avec 6 800 000 téléspectateurs, les Bleus de Zizou ont fait mieux que la veillée papale vendredi soir. Place au deuxième match de l'équipe de France de foot, ce soir en Ligue des Nations. C'est le 13h de nos régions, on est ensemble jusqu'à 13h30. La dernière journée du pape donc en France, après avoir passé celle de vendredi et samedi à Paris, dimanche hier à Lourdes, Léon XIV est à Metz où il a prononcé deux discours ce matin. Le premier à 10h lors d'une rencontre interreligieuse au centre des congrès Robert Schuman où le pape, accueilli par Emmanuel Macron, a rejeté toute violence au nom des religions. Et puis un autre discours, c'était en toute fin de matinée, axé sur la paix.
9: Je suis très heureux de me trouver ici. Dans cette ville historique, carrefour au cœur du continent, pour une rencontre au titre évocateur, aux racines de l'Europe, pour la paix et l'unité.
6: Et la suite du programme pour Léon XIV, c'est une déambulation en papa mobile dans les rues de Metz à 14h30. Bonjour Diane Sprimont.
10: Bonjour Marine, bonjour à tous.
6: Vous êtes sur place pour Ici Lorraine. Il y a déjà du monde Diane, on l'entend déjà derrière vous.
11: Oui, c'est ça, hein. Je suis pas très loin de la cathédrale et s'il y a beaucoup de monde, c'est parce que je suis dans un endroit plutôt stratégique d'ailleurs, parce qu'ici, la Papa Mobile va passer très près des barrières, donc forcément, là je peux vous dire que devant moi c'est déjà noir de monde. Il y a aussi de tous les âges, hein. Certains sont même venus là avec des tableaux, des toiles qui représentent des saints. Il y a quelques minutes, je discutais avec une messine qui, elle, a déjà vu le pape Jean-Paul II ici, puisqu'il était venu à Metz en 1988. Alors voir une deuxième fois le pape dans sa vie, dans sa ville, c'est juste exceptionnel. Un gros coup de projecteur sur la Moselle qui la rend fière. Puis là, à côté de moi, j'ai rencontré aussi un groupe de Mosellans qui, eux, n'avaient pas du tout prévu de venir. Mais en fait, c'est le discours du pape à l'Élysée qui les a fait sortir de chez eux, ce qui les a touchés. C'est ce message qui consistait à dire que l'État ne doit pas tourner le dos à la religion, qu'elle est incontournable. C'est donc ce message fort qui a poussé Eric et sa famille à venir s'approcher au plus près du pape pour sa déambulation qui fera plus de 2 km et elle doit commencer vers 14h30.
6: Merci beaucoup Diane Sprimont en direct de Metz. Ici Lorraine, la suite du programme, c'est une messe dans la cathédrale Saint-Étienne en présence du chef de l'État Emmanuel Macron. Visite marquée par 2 heures d'écoute, de dialogue et de prière entre Léon XIV et des victimes de violences commises par des membres de l'Église. 7 victimes, dont 5, ont tenu une conférence de presse juste après cette rencontre, c'était hier soir à Lourdes, pour raconter donc cette réunion qui s'est déroulée en 2 temps, un face-à-face puis un échange collectif. Bruno Duvic.
12: Ils ont tous passé un quart d'heure en tête-à-tête avec Léon XIV. Expérience très émouvante. Jean-Marie Delbos, ancien de Bétarame.
13: Quand il a vu dans quel état j'étais, il m'a pris avec les 2 bras. J'ai jamais pensé que c'était le pape qui me tenait.
12: Tous louent la très grande écoute du pape. Les 7 voulaient l'entendre reconnaître le caractère systémique des violences. Jérôme Guillemant, agressé à l'adolescence.
14: Sa réponse a été très nette, c'est-à-dire que les agresseurs sont des individus, tout en précisant que derrière cette dimension d'individu, eh bien, il y a une dimension systémique qui le permet et qui a été dans le passé. Et qu'il est aussi très actuel.
12: Ils avaient aussi des demandes de réparation. Olivier Mardy, cible d'un prêtre dans une chorale qui avait chanté devant Jean-Paul II en Touraine.
15: Je lui ai demandé de revenir à Rome pour chanter avec mes camarades. Non, il n'a pas dit oui comme ça, il était étonné, il a pris note.
12: Des propositions aussi comme associer les victimes à la culture de la prévention à tous les niveaux de l'Église.
14: Ce qui fait qu'il y a des prises de conscience qui se font réellement, c'est quand les personnes se trouvent au contact des victimes. Et donc c'est comment faire en sorte que les personnes jusqu'au plus petit niveau puissent être en contact avec des personnes victimes. C'est là que le chemin se fait.
12: Léon XIV a conclu, il va falloir rouvrir l'espoir et bouger ensemble.
6: Voilà, des victimes qui ont eu le sentiment d'être entendues. Bruno Duvic pour ici. J'accueille Élodie Moreau à présent. Bonjour.
16: Bonjour.
6: Vous êtes chef de service au journal La Croix Hebdo. On vient de l'entendre, c'était un moment marquant cette rencontre avec les victimes d'abus d'hommes d'église. Quel est pour vous le moment le plus marquant de la visite de Léon XIV en France sur ces 4 jours? Elle n'est pas terminée, mais pour l'instant.
16: Bah écoutez, il y a évidemment beaucoup de moments marquants que chacun des participants doit pouvoir garder de cette visite. Je pense qu'on peut pas les opposer les uns les autres. Mm-hmm. Il y a effectivement ce moment de rencontre avec les victimes d'abus hier qui a duré près de 2 heures, donc le double du temps de prévu, et dont les participants, les personnes qui ont été victimes d'abus dans l'Église, on saluait la qualité de l'échange avec le pape. Et je crois que effectivement, pour l'Église de France, pour l'ensemble des baptisés de France, cette question des abus est une question brûlante. Et on savait Léon XIV très attendu sur ce sujet à Lourdes. Et visiblement, il a su trouver les mots pour écouter, pour dire son engagement. Il l'a dit aussi aux évêques réunis à Lourdes. Il les a remerciés pour leur engagement à lutter contre les abus. Il a considéré que l'Église de France était pionnière en matière de réparation. Mm-hmm. Et donc, on peut penser que là, il y a quelque chose de fort qui encourage l'Église de France à poursuivre son travail qui est loin d'être terminé. Après, j'aurais envie de dire qu'il y a tout ce qui s'est joué dans ce voyage autour de l'importance de la personne humaine, du respect de la personne humaine, qui a été vraiment le fil rouge de ces 4 jours. Je reprends peut-être cette phrase prononcée lors de l'homélie à la messe de la Concorde devant 800 000 personnes. Pour Dieu, aucun de nous n'est un numéro sur une carte d'identité ni un matricule, mais une personne unique et irremplaçable. Et quelque part, ce propos, cette importance, cette dignité de la personne humaine a irrigué tout le voyage, depuis les appels à la paix, au désarmement, au respect du droit, de l'état de droit, des droits de l'homme, du multilatéralisme. On le voit là, dans ce discours sur la paix au Centre Maurice Schumann.
2: Ouais. Il y a eu beaucoup de ferveur, Élodie Moreau, autour du style Léon XIV aussi, selon vous. Est-ce que c'est un pape très populaire? On a eu beaucoup de scènes de ferveur populaire.
16: Effectivement, il y a eu beaucoup de scènes. Ce voyage a réuni des participants beaucoup plus nombreux que ce qui était envisagé. On savait que le voyage en Espagne avait soulevé les foules. C'est

0: c'est encore plus le cas en France, aussi bien à Paris qu'à Lourdes, qu'à Metz. Ce qui est intéressant dans le style Léon XIV, c'est que c'est un pape qui a une certaine réserve dans les gestes, dans l'expression, dans le body language, comme on dirait, le langage corporel. Mais c'est une présence tranquille, c'est une présence qui séduit quelque part par sa retenue. Et sa manière, sans doute, de dire des convictions avec fermeté, mais sans esprit de polémique, avec la manière de poser une église ancrée dans l'évangile, mais aussi en sortie, qui se veut au service de l'ensemble de l'humanité, avec cet appel à ne pas, à ce que l'église ne reste pas sur elle-même. Il a dit ne gardez pas cette foi pour vous-même. Il a dit encore l'église n'est pas un refuge lors de la célébration des vêpres à Notre-Dame. Ça voulait dire vous êtes pas là pour vous-même, catholique, vous êtes là pour servir justement cette dignité de la personne humaine, ce souci des plus pauvres, ce souci des plus petits.
1: Voilà pour le style Léon XIV. Merci beaucoup Élodie Moreau, chef de service à la Croix Hebdo, d'avoir dressé dans le 13h de nos régions ce bilan, entre guillemets, de la visite papale qui n'est pas terminée, hein, puisqu'il est à Metz aujourd'hui pour une déambulation maintenant qui commence à 14h30.
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1: La Poste veut rayer 441 bureaux de la carte. Nos confrères de Mediapart révèlent la liste de ces bureaux dont la transformation en point relais ou en agence gérée par les mairies a été annoncée aux élus du personnel. Dans le Pays Basque, votre radio ici a eu la confirmation. Trois bureaux vont fermer à Bidaré, aux Aldudes et à Tardet. Alors selon la direction de La Poste, cette liste ne présage pas pour l'instant de fermeture de bureaux. Mais pour Stéphane Duvigneau, délégué syndical central sud de PTT des Pyrénées-Atlantiques et des Landes, il dénonce une logique purement tournée vers la rentabilité.
3: Chaque minute, seconde de chaque agent, de chaque bureau, de chaque distributeur automatique aussi. On ne rentre plus dans un service public, on rentre dans une politique commerciale, ce que la Poste recherche. Et du coup, il y a aussi la vente, mais aussi la fermeture de bureaux. Comme ça, on n'emploie pas ou plus de postiers. Il faut se dire que tous les ans, c'est plusieurs milliers de postiers qui disparaissent à tous les étages. Et ça va durer jusqu'à je sais pas quand, mais voilà. Mais c'est pas nouveau, quoi. En fait, les fermetures de bureaux sont pas nouveaux. Voilà, c'est quelque chose qui existe depuis de longues années et qui va s'augmenter.
1: Et selon la direction de La Poste, à l'échelle nationale, la fréquentation des bureaux a été divisée par près de 3 entre 2008 et 2024. L'image se voulait marquante, c'est réussi. Les syndicats de pompiers professionnels ont installé un campement improvisé hier soir au pied de la Tour Eiffel, la grande surprise des touristes, avant une manifestation dans les rues de la capitale aujourd'hui. C'est une nouvelle étape dans leur mouvement de contestation entamé il y a maintenant 3 semaines, et même une journée historique selon de nombreux pompiers, car l'intégralité des 9 syndicats sont au rendez-vous. Manque d'effectifs, matériel vieillissant, reconnaissance du métier comme à risque. Les revendications sont nombreuses. André Gauthier est président du conseil d'administration du SDIS de Seine-Maritime.
4: On a un mouvement extraordinaire de nos sapeurs-pompiers. Il faut qu'ils puissent être accompagnés fortement à hauteur de ce qu'ils méritent. Les sapeurs-pompiers et les SDIS aujourd'hui arrivent au bout de notre modèle de financement de la sécurité civile en France. Aujourd'hui, le financement repose sur les collectivités locales. Je pense qu'on est arrivé au bout de ce financement. Nous avons de plus en plus d'interventions ici sur notre territoire. On est sur un département le plus à risque de France. Il nous faut plus de sapeurs-pompiers, mais il nous faut aussi des moyens complémentaires pour pouvoir intervenir. Pour des incendies aussi importants, je pense aux moyens aériens, bien évidemment. Et puis, à la capacité qu'on ait de mobiliser, en plus des hommes, des moyens en véhicule sur le territoire. Faire en sorte que les véhicules que nous mettons à disposition ne fassent pas autant de kilomètres, mais qu'ils soient bien positionnés. Et ça, c'est ce qu'on pourrait imaginer dans le cadre d'un pacte capacitaire que l'État pourrait nous attribuer, si je puis dire, à l'ensemble des SDIS de France.
1: André Gauthier, président du conseil d'administration du SDIS, au micro d'ici Normandie. Autre colère en cette rentrée, celle des élèves de plusieurs lycées qui, depuis plusieurs jours, appellent au blocus de leur établissement. Ils protestent contre la surcharge d'emploi du temps ou encore l'absence des professeurs. Les ministres de l'Intérieur et de l'Éducation préviennent qu'en cas de violence et de blocage total de ces lycées, ils feront intervenir les forces de l'ordre. De son côté, Sébastien Lecornu dénonce une surenchère irresponsable de la France insoumise. Fin de citation. Une une semaine après la collision entre une voiture de police et une motocross dans un quartier de Tours et la nuit de violence qui a suivi, on connaît un peu plus de détails sur le déroulé. Une expertise sur les freins de la voiture des policiers est toujours en cours pour savoir s'il y a eu défaillance ou volonté de percuter de la part des policiers. En revanche, l'équipage de police n'avait pas déclenché de caméra piéton, Emmanuel Leclerc.
5: C'est l'une des conditions obligatoires pour intervenir sur un rodéo depuis la circulaire de mai 2025 de l'ancien ministre de l'Intérieur, Bruno Retailleau. Mais à Tours, personne ne branche sa caméra piéton lors d'une intervention en voiture. C'est mal foutu, c'est pas fait pour ça, s'énerve un policier tourangeau. Une source proche de l'enquête confirme l'absence de caméra piéton ce soir-là, alors qu'une vidéo embarquée aurait évidemment permis immédiatement de lever toute ambiguïté sur la volonté ou pas de percuter la moto cross, face notamment aux témoignages recueillis par notre reporter Laurent Kramer. Leurs voix ont été modifiées.
6: Leur voiture, elle a décollé au dedans, il a accéléré sans même freiner d'un seul coup. Rien. Sauf qu'ils ne l'ont pas bloqué. Ils l'ont striké tout droit. Ils n'ont même pas tourné le volant, même pas tenté de coup de frein. Cette équipe-là, ils ont essayé de tamponner mon petit frère. Ils ont essayé de tamponner le pantalon petit frère, la même équipe.
5: C'est la police judiciaire de Tours, la DECOS, qui a été chargée de l'enquête. C'est très bien, dit un délégué syndical, mais les enquêteurs saisis sont déjà totalement sous l'eau. Et puis, ça fait plusieurs fois qu'on leur colle des affaires de bœuf-carotte. Ils sont furieux, poursuit-il. C'est à l'IGPN de gérer ce genre d'affaires aussi sensibles qui ne doit pas rester au niveau local.
1: Et le conducteur de la motocross qui a été opéré pour une double fracture à la jambe doit être entendu cette semaine par les enquêteurs en charge de l'affaire. L'humoriste Grégory Guillotin, connu pour ses caméras cachées, est placé en garde à vue dans l'Essonne. Son ex-compagne l'accuse de violence conjugale, de harcèlement. Elle a déposé plainte. Début septembre, le youtubeur a reconnu les violences dont il est accusé, disant avoir honte. À 43 ans, l'humoriste est suivi par près de 4,5 millions d'abonnés sur sa chaîne. En pleine campagne présidentielle, le Rassemblement national frappe un grand coup dans une élection plutôt discrète. Les sénatoriales qui se sont tenues hier, pour la première fois, le parti de Marine Le Pen forme un groupe parlementaire au Sénat et vient perturber la domination historique de la droite à la Chambre haute. Bonjour Nicolas Joly.
7: Bonjour Marine.
1: Alors déjà, première question, comment fonctionnent ces élections sénatoriales ?
7: Eh bien, vous l'avez dit, c'est un scrutin plutôt discret pour le grand public puisque les Français ne participent pas directement. Ce sont les grands électeurs qui votent, députés, sénateurs, conseillers régionaux, départementaux ou municipaux selon les départements. Une soixantaine de départements et territoires d'outre-mer étaient concernés hier par le renouvellement de 178 sièges, soit un peu plus de la moitié de l'hémicycle. Sénat qui, on le rappelle, vote les lois avec l'Assemblée nationale.
1: Alors voilà pour le fonctionnement. Le grand enseignement de ces élections, c'est donc la percée historique du Rassemblement national.
7: Qui passe de 3 à 14 sénateurs. Le parti a désormais suffisamment d'élus pour former un groupe parlementaire. Et ça ouvre certains droits. Créer une commission d'enquête, demander un vote, présenter des amendements. Le Rassemblement national aura également sa niche parlementaire, c'est-à-dire une journée pour fixer l'ordre du jour et proposer des textes. Il débloque également un budget pour son fonctionnement interne et pour embaucher des collaborateurs. Le groupe du RN au Sénat, baptisé les Patriotes, accueillera également les élus de l'UDR, le parti d'Éric Ciotti, qui amène un total de 15 élus au moins pour le moment, et une élue, les Républicains, la sénatrice de l'Ain, Sylvie Gouachavant. Malgré cette percée historique, c'est bien la droite républicaine et centriste qui reste majoritaire au Sénat. Le sénateur LR Gérard Larcher devrait donc être reconduit jeudi à la présidence. Enfin, la France Insoumise fête son entrée au Palais du Luxembourg avec deux élus, Gabriel Amar dans le Rhône et Marc Perret en Haute-Garonne, qui siégera lui au sein du groupe écologiste.
1: Merci Nicolas Joly pour ce tour très complet des élections sénatoriales donc qui se sont tenues hier.
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8: Marine Le Génie.
1: À suivre, l'accès à l'IVG de plus en plus difficile, surtout à la campagne. La hausse des prix des carburants au programme également, avec un tour d'horizon des initiatives des élus locaux qui tentent à leur manière d'aider leurs administrés. On ira en Isère, à Valenciennes, mais aussi à Libourne et en Bretagne. À la veille d'une journée de mobilisation de la fonction publique contre la perte de pouvoir d'achat, on entendra également Caroline, enseignante, passée par l'isoloir ici. nombre d'interruptions volontaires de grossesse est en hausse continue depuis 2022. Au total, près de 260 000 IVG ont été enregistrés en France l'an passé, soit 3% de plus qu'en 2024. Et pourtant, deux ans après son inscription dans la Constitution, l'accès à l'avortement est de plus en plus difficile en France. Une femme sur trois avorte une fois dans sa vie, rappelle le planning familial. Marie Boéda, bonjour.
9: Bonjour.
1: 2000 personnes ont été interrogées dans un baromètre qui sort aujourd'hui avec Kantar et la mutuelle MGEN. Si la majorité des Françaises soutiennent l'accès à l'avortement, elles craignent de plus en plus une remise en cause de ce droit, une peur qui progresse même depuis 4 ans. Alors quels sont les freins, Marie, selon le planning familial ?
9: Eh bien déjà, il faut savoir que deux femmes sur trois ressentent des pressions quand elles veulent avorter. Au-delà des freins liés à l'entourage, les réseaux sociaux ou les collectifs anti-IVG, les délais sont trop longs. Pour accéder à un rendez-vous dans un établissement de santé, il est de 7 jours, alors que l'OMS, Organisation Mondiale de la Santé, préconise 5 jours. Et ça, c'est dû au manque de structures qui pratiquent l'IVG et aussi, regrette Alban Gaillot, co-directrice du planning familial, au refus de certains professionnels.
10: Et là, les femmes nous le disent, un professionnel sur deux a refusé de les prendre en charge. On ne sait pas si c'est la clause de conscience. Et nous, au planning familial, on défend l'idée qu'il faut supprimer cette clause de conscience spécifique à l'avortement, qui est une entrave au droit à l'avortement. Et encore, je fais encore référence à l'OMS, qui dit que l'avortement ne doit pas être entravé par des considérations personnelles.
1: Et autre problème, Marie, les disparités entre territoires.
9: Oui, ce n'est pas nouveau, mais une femme qui souhaite avorter en milieu rural n'a pas les mêmes facilités qu'une femme en ville. Exemple, 80% des femmes en région parisienne trouvent l'accès plutôt facile contre 69% dans des petites villes ou villages. C'est souvent dû à des trajets trop longs pour se rendre à l'hôpital. Aujourd'hui, 17% des femmes disent changer de département pour avorter. Et puis il y a les choix politiques qui inquiètent Alban Gaillot.
10: On l'a vu avec le président ou la présidente du conseil départemental de la Drôme qui a considéré l'année dernière que supprimer les centres de santé sexuelle et arrêter la prévention en santé sexuelle était un bon choix politique.
9: Et le planning familial préconise un allongement du délai pour avorter inspiré de l'Espagne et de la Hollande, soit 22 semaines à la place de 14 aujourd'hui.
1: Merci Marie Boéda pour toutes ces précisions. C'est une autre réalité de la vie d'une femme quand elles prennent la pilule. Plus de 40% des moyens de contraception combinés sont contre-indiqués pour celles qui ont des facteurs de risque cardiovasculaire, comme l'hypertension ou l'obésité. La Fondation Agir pour le cœur des femmes révèle une étude et alerte sur des prescriptions inadaptées qui peuvent favoriser un AVC ou un infarctus, Anne Lourdanier.
11: Pour ces femmes à risque, 40 à 60% des contraceptifs qui associent un œstrogène et un progestatif sont contre-indiqués, que ce soit sous forme de pilule, de patch ou d'anneau vaginal. L'Observatoire national de la santé des femmes a compulsé plus de 1000 dossiers médicaux et le constat est alarmant. Celles qui ont des facteurs de risque cardiovasculaires qui sont assez fréquents ne devraient pas prendre ces contraceptifs combinés. La gynécologue Geneviève Plubureau a coordonné cette étude.
12: Il y a des facteurs de risque qui contre-indique de façon absolue la contraception combinée, c'est le fait d'avoir des migraines avec aura, hypertension, même bien traitée, même bien stabilisée, ça c'est une contre-indication absolue. Les antécédents familiaux, artériels, et le fait d'avoir trop de cholestérol non contrôlé.
11: Le risque pour ces femmes, c'est de faire un AVC, voire un infarctus ou une embolie pulmonaire. Il faut donc les informer et surtout former ceux qui leur prescrivent ces contraceptions combinées. Car il y a des alternatives, les médicaments qui sont uniquement à base d'hormones progestatives ou bien le stérilet.
1: Anne Lourdanier pour ICI. Les prix des carburants, toujours au plus haut, ça n'est pas prêt de s'arranger. Alors, pour tenter de soulager la facture des automobilistes, les élus locaux essayent eux aussi, à leur manière, d'aider leurs administrés sur l'essence et plus globalement sur l'énergie, avec un coup de pouce financier direct ou indirect. Tour d'horizon avec vous, Jérôme Val, de ces initiatives locales qui se sont multipliées ces derniers jours.
13: Dans la communauté de communes des Portes du Dauphiné, dans le nord de l'Isère, c'est presque impossible de se passer de la voiture. En fin de semaine dernière, les élus ont donc approuvé une expérimentation. Un transport à la demande gratuit pendant un an, Jean-Yves Brenier est le président de la CDC.
14: C'est attendu par nos habitants et puis c'est aussi attendu par les entreprises. Les entreprises ont besoin aussi d'avoir des solutions de mobilité pour leurs employés. Et là, dans le moment, on s'aperçoit qu'effectivement, le prix des carburants fait que la question se pose d'aller travailler, c'est-à-dire C'est-à-dire qu'en fait, ça coûte bientôt plus cher d'aller travailler que de rester à la maison.
13: Coût de l'opération, 300 000 euros à l'année. Dans le Nord, dans l'agglomération de Valenciennes, les transports publics ne sont désormais plus payants pendant 3 mois. D'autres collectivités, comme en Lozère ou Libourne, en Gironde, aident les particuliers à installer dans leur voiture des boîtiers à éthanol. Et il y a les mairies qui proposent des achats groupés de gaz ou d'électricité pour alléger la facture, comme à La Roche-Jodie, dans les Côtes d'Armor, son maire Jean-Louis Évin.
15: Sur le gaz, on doit être à moins 40%, si ce n'est plus, du prix d'aujourd'hui. Ça crée du pouvoir d'achat pour nos habitants. Tout le monde ne roule pas sur l'or, hein, dans notre commune, c'est des petits revenus. On est là pour ça, pour aider.
13: Un quart des 1500 foyers de sa commune a choisi cette option.
9: Voilà, des initiatives bienvenues, notamment chez les retraités. La hausse des prix font qu'eux aussi, ils surveillent beaucoup plus leur porte-monnaie. Suzanne Marion, vous êtes allée prendre des nouvelles de leur budget au Salon des Seniors à Auxerre ce week-end.
16: Il y a d'abord les prix des carburants qui atteignent des records à la pompe. En conséquence, Robert et Martine utilisent moins leur voiture.
17: On est limite à tout, en tout et pour tout. Aussi bien les déplacements que tout. C'est ça.
18: Vu le prix de l'essence, on fait attention à nos sorties. Déjà qu'on n'en fait pas beaucoup des sorties.
16: Mais ce n'est pas le seul poste de dépense qui inquiète, comme le pointe Jean-Claude.
19: On n'a pas reçu la note de gaz encore, mais il faut la prévoir parce que ça va être très très important par rapport à ce qu'on avait prévu au début de l'année précédente. On ne sait pas combien on va payer.
16: Et pour les plus petites retraites, il faut se priver. C'est le cas de Marie-France qui touche environ 1000 euros par mois.
20: Avec tout à payer, il ne nous reste rien. Il y a beaucoup d'affaires que je ne peux pas me payer. Je me prive. Des fruits, des yaourts, des fromages. C'est très cher, les fromages. On ne peut plus vivre comme ça. Il faut quand même faire quelque chose.
16: Les retraités rencontrés veulent continuer à aider leurs enfants et à faire plaisir à leurs petits-enfants. Mais si la situation perdure, ils pensent qu'ils n'en seront plus capables.
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9: Et le ressenti de ces retraités auxerrois est partagé par la majorité des Français. On l'entend tous les jours dans les isoloirs ici. Nos isoloirs répartis sur tout le territoire pour recueillir vos attentes, vos espoirs, vos craintes face caméra pour faire remonter vos préoccupations aux futurs candidats à la veille d'une journée de mobilisation de la fonction publique. On écoute aujourd'hui Caroline, enseignante à Châteaubriant en Loire-Atlantique, qui a deux priorités, les hôpitaux et l'école.
21: Quels sont les sujets les plus importants pour vous en ce moment ? Que ce soit en positif ou en négatif.
22: Pour moi, les sujets les plus importants en ce moment sont l'hôpital, donner les moyens aux soignants de soigner correctement, l'école, donner les moyens aux enseignants d'enseigner sereinement.
21: Quand vous pensez à l'avenir, qu'est-ce qui vous rend optimiste ?
22: Quand je pense à l'avenir, ce sont les enfants qui me rendent optimiste. Parce que ils sont encore naïfs, ils ont plein de projets, plein d'idées, ils sont curieux et ça rafraîchit, ça fait du bien parmi toutes les mauvaises nouvelles qu'on a quand on écoute les actualités.
21: Quel serait votre message à la future présidente ou au futur président de la République ?
22: Mon message prioritaire que j'adresserais au président ou à la présidente de la République, ce serait de s'occuper de l'école. S'occuper de l'éducation nationale, c'est quand même l'avenir. On forme nos enfants, on les éduque. Et là, ça va de plus en plus mal. Je me permets de le dire parce que je suis enseignante et que je suis sur le terrain et que je le vis au quotidien.
9: Caroline, enseignante, qui aimerait aussi qu'on mette plus de moyens dans les EHPAD. Les isoloirs ici seront notamment demain à la foire des Éroles avec Ici Poitou ou encore avec Ici Gascogne à la foire de la Saint-Michel. C'est à Ous, Susan.
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9: La Ligue des Nations de football avec le deuxième match pour l'équipe de France et son nouveau sélectionneur Zinedine Zidane. C'est ce soir 20h45 à Bruxelles face à la Belgique. Et ce sera sans Kylian Mbappé rentré à Madrid pour soigner son genou gauche. 3 jours après leur victoire en Turquie 1-0, les Bleus veulent surtout continuer à s'adapter à leur nouveau patron, tout comme Zizou à sa nouvelle mission, Jean-Pierre Blimeau.
23: Très à l'aise et même malicieux devant la presse, Zinedine Zidane est pourtant bien conscient qu'il lui faudra encore du temps, même si l'exigence d'un match en Belgique face à un quart de finaliste du dernier mondial doit être très élevée.
24: Le plus important, c'est d'apprendre à se connaître tous les uns les autres, parce qu'on n'a pas le temps. Mais ce qui est intéressant, c'est qu'il y a de belles affiches. Et là, ça n'est encore une belle.
23: Loin de tout changer, l'ancien champion du monde a quand même fait des choix forts, comme rappelé Eduardo Camavinga, le milieu du Real, privé de la dernière Coupe du Monde, impatient de connaître plus précisément les demandes de Zinedine Zidane. Zidane à l'origine de sa venue à Madrid il y a 5 ans.
0: Il n'y a pas énormément de choses qui ont changé. Après, il a forcément changé des choses. Didier Deschamps et Zidane, ce n'est pas forcément les mêmes caractéristiques. Le plus important, c'est de lui redonner la confiance.
23: S'adapter toujours et même plus tôt que prévu avec l'absence de Kylian Mbappé, qui devrait permettre à Ousmane Dembélé d'endosser plus de responsabilités, comme celle de capitaine, mais pas forcément dès ce soir, lâche le patron des Bleus.
24: Il est bien, il est content d'être là. Enfin, pour vous dire, il pourrait peut-être jouer même les 4 matchs. Oui, c'est pas ce qu'on va faire, mais je donne une info là.
23: On va s'améliorer, a poursuivi le sélectionneur, conscient de la qualité de son effectif.
1: Reportage signé Jean-Pierre Blimeau pour Ici, ce soir donc du foot, deuxième match des Bleus, version Zizou. L'équipe de France défie la Belgique sur son terrain. Début de la rencontre à Bruxelles, ce sera à 20h45 et ce sera à suivre en direct sur la chaîne YouTube d'Ici et sur notre site ici.fr. Les mondiaux de cyclisme au Québec et la déception de Paul Sexas, il visait clairement le titre de champion du monde. Finalement, le Français n'a pris que la 15e place de la course hier sur un circuit, c'est vrai, très exigeant. Le jeune coureur de 20 ans, victime de crampes dans le dernier tour. C'est finalement l'Américain Brandon McNulty qui a créé la surprise. Sacré champion du monde à 28 ans pour sa seule victoire de la saison et premier Américain à gagner le maillot arc-en-ciel depuis Lance Armstrong. C'était en 1993. C'est la fin du Trésor de nos régions. Je vous dis à demain, même heure et même endroit. En attendant, votre après-midi se poursuit en musique.
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29: Avez-vous déjà vu le cheval aux 500 fers qui trône à l'entrée de la cour du musée de la vie rurale à Steinwerk? Est-ce que vous avez aussi pu visiter l'espace Van Abel qui regroupe quelques œuvres qui ont pu être sauvées de la ferme aux avions? Souvenez-vous qu'on voyait de l'autoroute quand on allait vers la mer, il y avait beaucoup de machines. Eh bien, sachez qu'il y a une partie de ces machines que vous pouvez retrouver dans l'espace Van Abel, avec en plus la maquette de la ferme offerte par le LAM, le musée d'art moderne. Il y a également une exposition thématique initiée par l'association Procitec qui parle de Pasteur, qui a révolutionné la production de la bière grâce à ses recherches sur la pasteurisation. Et puis depuis peu, vous allez pouvoir apprécier aussi une exposition sur la reine Elisabeth II, organisée par l'association à l'heure anglaise. Le musée de la vie rurale à Steinwerk vous offre tous ses rendez-vous sur son site internet. N'hésitez pas à vous renseigner et réserver.

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Je suis sûre que vous avez chanté comme moi au volant de votre voiture, par exemple, ou si vous êtes en train de faire votre ménage, comme vous avez raison. Et nous allons continuer de chanter, nous allons continuer de passer un bon moment ensemble pour ce lundi. Mais oui, nous sommes lundi, et c'est bien un temps d'automne qui nous accompagne aujourd'hui. Voilà pourquoi on chante l'été avec Adèle Castillon tout de suite, et on retrouve après Philippe Salé pour une expérience innovante, étonnante.

0: On quitte les plages de Jean-Louis Aubert, on retrouve les expériences insolites proposées par Philippe Salé aujourd'hui avec le romancier Bernard Werber.
1: Bernard Werber, le célèbre auteur, vous savez, des fourmis qui se lancent dans un nouveau défi, un spectacle interactif qui mêle méditation guidée et musique live. Bernard Werber, donc l'un des auteurs les plus lus en France, connu pour sa trilogie emblématique Les Fourmis, traduite dans une trentaine de langues, explore un nouveau territoire artistique avec son spectacle qui s'appelle Voyage intérieur expérimental. Alors ce spectacle propose une expérience immersive où spiritualité, science-fiction, polar et mythologie se rencontrent. Inutile de vous attendre à une conférence littéraire ou bien même à un séminaire de développement personnel. Non, il s'agit d'une performance interactive où le public joue un rôle central.
2: Vous allez chercher un souvenir de votre enfance, quelque chose qui serait produit avant l'âge de 10 ans, un moment très sympathique, un moment où vous avez eu la sensation d'être heureux ou heureuse.
3: J'étais sur les genoux de ma maman et je sentais mon corps sur ses genoux, je sentais ses bras autour de moi.
2: Peut-être c'était... même avant l'âge de 5 ans, avant l'âge de 4 ans, 3 ans.
3: J'avais oublié ces sensations, ces odeurs, cette espèce de l'atmosphère en fait tout simplement.
2: Comme si vous sortiez une carte postale ou comme si vous étiez devant un album photo et que vous retrouviez une photo d'un moment.

0: tourisme spirituel. On va aller voir des instants du passé, on va les revivre pour s'amuser. Et au final, quand le spectacle est terminé, normalement, les gens sont censés être souriants et heureux et avoir vécu un truc complètement personnel, extra, quoi. Ce que je dis au début, c'est que ça marchera pas sur tout le monde. Les gens qui veulent tout contrôler dans leur vie, qui veulent tout comprendre, qui veulent tout analyser, qui veulent, sont tout le temps en train de juger, vont rater le truc. Parce qu'à un moment, il faut se lâcher et se dire, ok, ça a l'air bizarre, c'est bizarre, mais essayons quand même. Je dis, c'est un peu comme se jeter à l'eau. Si vous posez la question, est-ce que mon corps va flotter, est-ce que je vais couler et tout, ça ouais. fonctionne pas. Et si vous vous jetez à l'eau, puis vous, une fois que vous êtes dans l'eau, vous dites, oh, mais finalement, elle est bonne, je vais nager un peu, ça marche. C'est du tourisme.
1: Accompagné par Vanessa Francoeur à la harpe, Werber guide donc le public à travers des séances de méditation uniques. Il dit, en gros, je vais solliciter le public pour qu'il fabrique lui-même des images dans sa tête. Voilà comment Bernard Werber résume, on va dire, ce qui pourrait être un rendez-vous très spécial et unique. Voyage intérieur expérimental, ça sera chez nous le vendredi 13 novembre, notez bien, à 20h, Théâtre Municipal de Béthune, à partir de 36€, la soirée expérimentale.
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0: Fever Dream avec Alex Warren sur votre radio Ici Nord. 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

0: comme avant.
1: À douce voix de Michel Berger, son paradis blanc sur votre radio ici Nord. Ça y est, il est 14h, c'est le moment de faire un point sur l'actualité en France et dans le monde. On se retrouve juste après en musique.
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0: Au procès de Rachida Dati et Carlos Ghosn, 4 ans de prison, dont 2 fermes sous bracelet électronique, requis contre la maire du 7e arrondissement de Paris et ancienne garde des Sceaux, ainsi que 5 ans d'inéligibilité avec exécution provisoire. Elle est soupçonnée d'avoir reçu 900 000 euros de la part du groupe automobile Renault-Nissan en échange de lobbying au Parlement européen. Alors qu'elle était eurodéputée, le parquet réclame également 4 ans de prison contre Carlos Ghosn en fuite au Liban. Les dernières heures du pape Léon XIV en France. Il est depuis ce matin en Moselle, à Metz. Il doit dans une demi-heure faire un dernier tour en papa mobile au milieu de milliers de fidèles avant une messe à 16h à la cathédrale Saint-Étienne, à laquelle assistera finalement Emmanuel Macron. Le souverain pontife doit repartir au Vatican ce soir. 11 millions d'euros, c'est le montant de la facture pour le conseil départemental de la Gironde après les incendies de cet été qui ont détruit 42 000 hectares. Mais son président en appelle à l'État pour une aide exceptionnelle. L'équipe de France de foot de nouveau sur le terrain à 20h45 ce soir à Bruxelles face à l'équipe belge. Deuxième rendez-vous pour nos Bleus et leur sélectionneur Zidane en Ligue des Nations, mais sans Kylian Mbappé, blessé au genou. Et puis attention aux baïnes sur le littoral aquitain aujourd'hui et demain. L'alerte s'étend des Pyrénées-Atlantiques à la Charente-Maritime. Ces courants peuvent entraîner les nageurs vers le large.
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2: Ici la météo dans la région aujourd'hui, ce lundi un peu automnal, hein, temps maussade quand même toute l'après-midi avec de la pluie, 19 à 22 degrés, 25 sur la Vénois quand même, un petit bémol pour la nuit prochaine, 14 à 16, demain l'été revient, 26 à 29, ciel clair en début de journée, ça devrait être ensoleillé d'ailleurs, 26-29, hein, ça va remonter, puis également pour mercredi on en profitera avant une redescente des températures. Sur la route, c'est un peu ralenti sur la 22 entre Neuville-en-Ferrin et Mondu, comme d'habitude, sans Ganlis, et puis l'autoroute 1, beaucoup de monde en direction de Paris. Depuis le début de l'autoroute jusqu'à Falampin.
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0: l'amour, l'amour, l'amour, trois fois l'amour que l'on chante à tue-tête ou que l'on murmure dans tous les grands succès que vous réécoutez sur votre radio ici Nord. Là, c'était Bon Entendeur avec la voix de Mouloudji. Vous savez que de la musique, on vous en offre toute la journée, mais là, plus particulièrement, beau cadeau. Mylène Farmer, Charles Doré et Dalida qui se suivent rien que pour vous.
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1: Vous aimez l'héroïque fantasy, le fantastique, vous devez déjà être au courant qu'il y a la nouvelle édition des Aliénales qui se tient ce samedi à Allennes-les-Eaux-Bourdins avec des auteurs en dédicace, un marché fantastique et de nombreuses animations. Les portes s'ouvrent à 10h avec une séance de dédicace en salle Phénix, salle Dragon et salle Stoker. À 11h, il y a un discours d'inauguration et juste derrière, il y aura de l'animation Jaspage, ça veut donc dire qu'on customise son livre, qu'on le rend plus beau. Mais allez voir ça aux Aliénales, vous comprendrez mieux. Il y a également une exposition sur les châteaux japonais. Et puis bien entendu, de quoi vous nourrir et vous sustenter, histoire de passer une excellente journée. C'est ce samedi de 10h à 18h, l'entrée est gratuite et ça se passe à la salle Pierre de Coubertin. Et n'hésitez pas à venir déguiser.
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0: Purple Rain, Prince sur votre radio ici Nord. Purple Rain, c'est aussi le titre d'un film qu'il avait révélé au grand public. On est ravis de le réécouter sur votre radio en ce début d'après-midi que je vous souhaite joyeuse. 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

0: continue d'écouter jusqu'au bout la voix superbe de Shadé, Your Love is King, sur votre radio ici Nord. Passez un excellent après-midi, très joyeux. Là, tout de suite, il est 15h, l'heure de l'actualité en France et dans le monde. On se retrouve dans quelques instants avec Louise Attaque.
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0: Dernière déambulation de Léon XIV dans sa papa mobile cet après-midi à Metz en Moselle. Des milliers de personnes sont présentes devant la cathédrale où le pape doit présider une messe à partir de 16h en présence finalement d'Emmanuel Macron. Léon XIV doit ensuite s'envoler ce soir. Retour au Vatican après 4 jours en France. 4 ans de prison requis contre Rachida Dati, dont 2 fermes sous bracelet électronique et 5 ans d'inéligibilité avec exécution provisoire. La maire du 7e arrondissement de Paris est ex-garde des Sceaux, jugée pour corruption, soupçonnée d'avoir reçu 900 000 euros du groupe automobile Renault-Nissan en échange de lobbying au Parlement européen alors qu'elle était eurodéputée. Le parquet demande par ailleurs 4 ans de prison contre Carlos Ghosn, ancien PDG de Renault, aujourd'hui en fuite au Liban. La garde à vue du youtubeur Grégory Guillotin se poursuit depuis ce matin. Il est visé par une plainte pour violence conjugale déposée par son ex-compagne, des violences reconnues par l'humoriste qui dit avoir honte. Le SNUIPP-FSU, premier syndicat des enseignants d'école primaire, s'attend à 40% de grévistes demain. Journée d'appel à la mobilisation dans la fonction publique pour une revalorisation des salaires notamment. C'est le plus gros excès de vitesse jamais enregistré en France selon les gendarmes. 312 km/h pour un automobiliste suisse interpellé ce week-end sur l'autoroute A40 en Haute-Savoie.
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2: Avec un coup d'œil sur la météo plus grise hein, cette semaine, avec en tout cas ce lundi, hein, surtout parce que ça va s'arranger demain avec des températures comprises entre 19 et 22 degrés, 25 sur la Vénois. Une nuit douce, 14 à 16 la nuit prochaine, demain c'est chaud, 26 à 29 degrés avec le retour du soleil, un ciel bien clair et lumineux normalement. On devrait garder ça également mercredi, 23 à 26 degrés pour ces températures, mais un ciel un petit peu plus couvert tout de même. Léger ralentissement de Neuville-en-Ferrain jusqu'à Tourcoing, la 22 Gand-Lille, un peu moins que d'habitude ailleurs sur la 1, tout est rentré dans l'ordre en direction de Paris.
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0: Here comes the sun. Oui, on espère que le soleil va arriver. Merci, messieurs les Beatles. Vous écoutez Ici Nord et vous cherchez peut-être une activité pour vos enfants, vos petits-enfants. Mercredi prochain, dans les semaines qui viennent, pensez au musée des enfants au Palais des Beaux-Arts de Lille. C'est vraiment une pièce consacrée à l'esprit de l'enfant, à hauteur d'enfant, avec des tableaux, des objets, et puis des petits moments interactifs. Une belle idée du Palais des Beaux-Arts de Lille. Une autre belle idée, celle d'écouter de la musique ensemble. Daniel Lavoie, Vita, Alain Souchon.
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1: Avez-vous déjà vu le cheval au sein sans fer qui trône à l'entrée de la cour du musée de la vie rurale à Steinwerck? Est-ce que vous avez aussi pu visiter l'espace Vanabel qui regroupe quelques œuvres qui ont pu être sauvées de la ferme aux avions? Souvenez-vous qu'on voyait de l'autoroute quand on allait vers la mer, il y avait beaucoup de machines. Eh bien, sachez qu'il y a une partie de ces machines que vous pouvez retrouver dans l'espace Vanabel, avec en plus la maquette de la ferme offerte par le LAM, le musée d'art moderne. Il y a également une exposition thématique initiée par l'association Procitech qui parle de Pasteur, qui a révolutionné la production de la bière grâce à ses recherches sur la pasteurisation. Et puis depuis peu, vous allez pouvoir apprécier aussi une exposition sur la reine Elisabeth II organisée par l'association À l'heure anglaise. Le musée de la vie rurale à Steinwerck vous offre tous ses rendez-vous sur son site internet. N'hésitez pas à vous renseigner et réserver.
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0: Honor of a Lonely Heart, yes! Et votre radio ici Nord qui vous accompagne pour ce début d'après-midi. On aime aussi vous parler régulièrement du patrimoine de notre région. On y est très attaché. Voilà pourquoi chaque matin à 6h10, vous pouvez écouter ce rendez-vous qui parle du patrimoine, aussi bien des monuments que de l'esprit qui anime le Nord et le Pas-de-Calais avec votre radio ici Nord.
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0: gens chantent du soleil dans la nuit. Moi, je chanterais plutôt du soleil dans le gris. C'est ce qu'on nous souhaite pour cet après-midi et pour les jours qui viennent dans le Nord, dans le Pas-de-Calais. Merci de nous avoir écoutés. Il est 16h, on fait tout de suite un point sur l'actualité. Philippe Salé prend le relais jusqu'à 19h. Avec lui, toujours de la bonne musique, des idées de sortie et puis la route ensemble au 03 20 55 89 89. À demain, dès 11h, pour le Ch'ti qui gagne, votre jeu. 5 candidats, on vous attend.
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0: L'office débute à la cathédrale Saint-Étienne à Metz, présidé par le pape Léon XIV. Après une déambulation dans les rues où des dizaines de milliers de fidèles étaient présents, Emmanuel Macron assiste finalement à la messe et devrait s'entretenir avec le souverain pontife avant son départ. Il rentre ce soir au Vatican après 4 jours en France. Le journal Mediapart révèle des écrits antisémites attribués à Jordan Bardella datant de 2013. Alors, jeune militant du Front National, le président du RN conteste formellement et dénonce des faux grossiers. Marine Le Pen réagit également. Personne ne peut croire à cette dinguerie. Fin de citation. Rachida Dati pourra-t-elle rester maire du 7e arrondissement de Paris? Le parquet a requis 4 ans de prison, dont 2 fermes sous bracelet et 5 ans d'inéligibilité. L'ex-garde des Sceaux, jugée dans l'affaire Renault-Nissan, elle est soupçonnée d'avoir touché près d'1 million d'euros du groupe automobile en échange de lobbying au Parlement européen lorsqu'elle était eurodéputée. Et ces réquisitions sont l'équivalent d'une mort civile, dénoncent ses avocats. Au Havre, une femme de 70 ans retrouvée morte hier chez elle, son conjoint de 72 ans placé en garde à vue. Le suspect avait déjà été visé par une plainte de sa conjointe en 2012 pour des appels malveillants, plainte que la femme avait fini par retirer. L'équipe de France de foot face à la Belgique à 20h45, deuxième rendez-vous des Bleus et de Zidane en Ligue des Nations. Match diffusé sur ici.fr.
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2: Avec un petit coup d'œil sur le ciel et la météo de ce début de semaine, plutôt grise. Hein. C'était plutôt annoncé en fin de semaine, ensoleillé en début de semaine, là, aujourd'hui, mais non. Revu à la baisse. En tout cas, côté température, on est entre 19 et 22 degrés dans l'intérieur, 25 dans l'Avesnois, avec un ciel plutôt maussade et de la pluie. Hein. Ça fait du bien remarquer pour les jardins. C'est vrai, il faut voir le côté positif. Ça, voilà, il y en avait un peu besoin quand même. Et puis alors demain, alors après une nuit plutôt douce quand même, hein, puisqu'on sera aux alentours de 14 à 16 degrés, avec un ciel encore chargé. Demain, un ciel clair, normalement, pour la journée de mardi. Quelques petits bancs de brouillard présents, peut-être en début de matinée, en Flandre intérieure, qui vont se dissiper rapidement, et ensuite présence d'un petit voile de nuages élevés. Mais ça sera lumineux. Plus lumineux qu'aujourd'hui, normalement plus sec. Et 26 à 29 degrés, ça va même chauffer demain pour les températures. 23 à 26 pour mercredi, avec un ciel un peu plus couvert là. Mais voilà, ça reste quand même un peu plus lumineux et plus chaud, surtout demain. Sur la route, petit ralentissement très léger, hein, secteur de Tourcoing-les-Francs-Brimpin. On est sur la 22 sens Gand-Lille. Petit coup de frein avant le rond-point de Fourneau-Web, RN41 vers la Bassée. Ça commence légèrement à ralentir, mais ailleurs, tout est fluide.
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2: Là même, la N225, les travaux sont terminés, je vous le dis, hein, sur le secteur Bierne, vous savez, hein, ça coinçait depuis un petit moment, c'est terminé. Ça roule bien maintenant, c'est fluide aussi. Stéphane Echer, pour commencer ce 16-19, pas d'amis comme toi.

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2: Le DJ de ton après-midi. Non. Le compagnon, on veut dire. La voix qui vous ramène à la maison, qui vous donne de l'inforoute. Et puis ceux qui m'ont rejoint aussi dans l'émission, comme Nicole Buise. Nicole Buise pour l'écho d'ici tous les jours. Avec vous, Nicole. Cet après-midi, vous nous parlez de Screwfix. C'est une filiale du groupe britannique Kingfisher. Kingfisher, c'est la maison mère de Castorama, chaîne de magasins de bricolage qui est née dans notre région, je le rappelle. Et donc Screwfix, qui est dédiée, elle, aux professionnels, a organisé la semaine dernière à Lille son premier salon professionnel dans le grand atrium d'Eura Technologies, Nicole.
3: Oui, outillage, quincaillerie, peinture, vêtements de travail, produits d'électricité ou de plomberie. Sur ce salon, les fournisseurs venaient présenter leurs derniers produits, à la fois aux vendeurs de l'enseigne britannique, mais également à ses clients finaux. Screwfix, qui totalise près de 1000 points de vente en Grande-Bretagne, son pays d'origine, a mis un premier pied en France il y a 4 ans, en démarrant dans notre région, comme le rappelle Christian Mazoric, directeur général de Screwfix France.
4: Notre premier magasin ouvert à Waterloo fin 2022. Aujourd'hui, nous avons 37 magasins, essentiellement dans les Hauts-de-France. Alors le dernier, il a ouvert à Hazebrouck le 1er juillet de cette année.
3: Le prochain ouvrira à Compiègne dans l'Oise début novembre et la chaîne compte atteindre les 40 d'ici la fin de l'année. Alors ce ne sont pas du tout des magasins de libre-service.
4: Nous avons une surface commerciale qui est de petite taille, avec un comptoir et donc avec une surface de stock derrière qui détient 10 000 références disponibles en stock. Le client se présente en ayant peut-être déjà passé sa commande sur le site web en click and collect. Ou alors il se présente au comptoir et on prépare sa commande, tout ça avec une logique d'efficacité, de rapidité.
3: Il peut commander depuis une borne installée à l'accueil de ce comptoir. Ses points de vente sont ouverts 7 jours sur 7, de 7h à 20h en semaine et avec des plages horaires plus restreintes le week-end.
2: Alors Nicole, quelle clientèle vise cette enseigne ?
3: Eh bien, même si la société sert aussi les particuliers, elle cible avant tout les artisans, d'où cette nécessité de les servir vite. Christian Mazoric.
4: Notre clientèle principale, c'est le professionnel, et donc le professionnel... Pour lui, le temps, c'est de l'argent. Notre promesse, c'est d'avoir toutes les commandes prêtes en moins de 5 minutes. Donc, une fois que la commande a été passée sur le web, payée, elle est préparée. D'ailleurs, les produits sont déjà la propriété du client à ce moment-là. Donc, il a la garantie que quand il rentre dans le comptoir, il va avoir les produits pour lesquels il a payé. Tout ça en moins de 5 minutes.
3: Screwfix a installé pour cela un logiciel qui indique aux salariés du comptoir, qui a un petit terminal à la main, quel est le trajet le plus court pour trouver en quelques minutes les produits commandés dans la surface logistique à l'arrière. Ce salon baptisé Screwfix Live, qui réunissait pas moins de 35 fournisseurs, a attiré pas moins de 4000 visiteurs à Eura Technologies.
2: Merci Nicole. Nicole Buise nous rend visite tous les jours vers 16h10 en début d'émission pour nous donner un petit coup de projecteur sur des entreprises de la région, sur des personnes aussi qui font vivre l'économie de la région. Très intéressant en plus. Très rapidement, comme ça on en apprend pas mal. Eurythmics pour la musique, je vous offre le caviar de Miracle of Love et juste après un souvenir avec Madness, One Step Beyond.

0: ska déferlé à la fin des années 70, ou début 80, hein, surtout début 80, le ska déferlé avec notamment ce groupe-là et le saxophone qu'il y avait avec et le rythme aussi, Madness, One Step Beyond.
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0: Je te promets, Johnny Hallyday, je vous promets la route. La synthèse route régulièrement dans l'émission, avec les ralentissements habituels, la 22 dans les deux sens. Rien de particulier, on commence à avoir un peu plus de monde sur la 1 depuis la courbe de Ronchin jusqu'à Vandeville-Templemar en direction de Paris et également répercussions sur le tronc commun de la 22 pour rejoindre la 1 qui se charge aussi légèrement. Densité aussi à partir de Falampin, ça commence à rougir là. Falampin, enfin en Carambeau, on est sur l'autoroute 1 en direction de Paris. Pas mal de monde jusqu'à Courrières, voire pratiquement jusqu'au niveau du pont de Dourges, où là on a un petit peu de monde dans les deux sens sur la 21, au niveau du pont de Dourges, hein, vraiment dans les deux sens, très léger ralentissement. Méfiez-vous si vous empruntez la sortie Carvin, elle est chargée là aussi dans les deux sens, hein, la série de ronds-points là, sur cette sortie, c'est la D917, il y a du monde dans les deux sens, donc si vous quittez l'autoroute à Carvin. RN41 bien chargé quand même déjà, hein, je trouve, secteur de Bocan-Ligny jusqu'au rond-point de Fourneweb, le rond-point d'Illy jusqu'à la jonction de la Nationale 47, commence déjà lui aussi à se densifier, à rougir un peu. Pour le reste, la 2, c'est très léger, les petits ralentissements et le littoral est fluide.
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0: Damiano David, Next Summer. Bon, si on allait voir du côté de l'humour.
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0: L'humour en tube avec Fred Ballard. Faut-il laisser sortir sa colère intérieure? C'est la question que Fred a posée à ses rigolos de l'humour en tube en cette journée mondiale contre la rage. C'est aujourd'hui, cette journée-là, oui, absolument. Si vous ne savez pas, vous l'apprenez. Il y en a qui lâchent d'ailleurs.

0: classe américaine et que celle d'avant a juste appris que couper du bois et courir dans les champs, c'était le nirvana, il y a de quoi être en colère. C'est un peu pareil quand tu te fais voler ton vélo électrique.
1: Donc t'as la rage comme pour un vol de vélo normal, mais le côté électrique fait que le seum, il dure beaucoup plus longtemps. En fait, t'as des pulsions de seum qui viennent alimenter ta rage et augmenter son autonomie. Et les gens, ils ont rajouté, ah, t'as volé ton vélo électrique, ça coûte cher ça, non?
0: Ça coûte très cher et un coup de colère non maîtrisé, ça peut aussi coûter très très cher. Hein. Donc oui, il faut faire sortir sa colère, mais en solo et dans un endroit fermé. C'est comme l'humour, hein. On peut rire de tout, mais pas n'importe où.
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0: jusqu'au bout. Elle est bien cette chanson, hein. Jean-Jacques Goldman et Sirima, disparu malheureusement aujourd'hui. Sirima qui donnait le change, la réplique à Goldman là-dedans, hein. Oui, plutôt la réplique que le change, franchement. Les deux chantaient à merveille cette chanson là-bas.
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0: Originaire de Lille, Elias signe avec US Stories un carnet de voyage musical né d'un road trip en Californie. San Francisco évoque le souvenir d'un endroit où tout semble soudainement à sa place. Un titre contemplatif et nostalgique qui marque une nouvelle escale de ce voyage. Elias, San Francisco. Un coup de cœur ici Nord. San Francisco.
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0: Indochine, le classique de l'aventurier. On est remonté au début des années 80, là, quand même. Bon, dans un instant, on va faire un point complet avec la météo. Un petit coup d'œil sur cette météo qui, alors, fait un peu grise mine, vous voyez, aujourd'hui, pour ce lundi. On s'attendait à mieux, mais ça va s'arranger. Vous saurez tout dans un instant. C'est plutôt optimiste pour demain, voire jusqu'en milieu de semaine. Et puis, les conditions de circulation, je jetterai un petit coup d'œil également sur nos routes, voir un petit peu où nous en sommes juste après l'info de 17h qui arrive tout de suite.
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0: Avec Louise Forbin, bonjour Louise.
2: Bonjour Philippe, bonjour à tous.
0: Deux femmes et un enfant sont morts ce matin en tentant de traverser la Manche.
2: Une centaine de migrants ont été secourus au large de Ouissant vers 6h du matin. Dans l'embarcation, les secours ont découvert les corps de trois exilés, deux femmes d'une trentaine d'années et un enfant d'environ 10 ans. Ils ne sont pas morts noyés, mais auraient été piétinés lors d'un mouvement de panique dans le bateau. Les autres migrants à bord ont tous été secourus. Neuf d'entre eux, en urgence relative, ont été pris en charge par les secours. Des bébés font partie des rescapés. Lors d'une conférence de presse ce matin, le préfet du Pas-de-Calais, François-Xavier Loche, a dénoncé les responsabilités des passeurs. Nous faisons tout pour lutter contre ces passeurs qui sont de véritables criminels, a-t-il déclaré. Plusieurs lycées

0: du Nord et du Pas-de-Calais bloquées ce matin. Des élèves se sont mobilisés partout en France pour protester notamment contre leurs emplois du temps surchargés ou encore pour dénoncer l'absence de professeurs. Des blocages ont eu lieu au lycée Guy Mollet, à Arras, au lycée Beaupré, à Haubourdin ou encore au lycée Aimé Césaire à Fives, avec parfois des poubelles brûlées et des interventions de la police pour disperser les attroupements. Ça a été le cas au lycée Baggio à Lille où les lycéens dénoncent les conditions dans lesquelles ils les étudient.
1: Il y a des élèves, ils font du 8h-18h. On leur laisse des pauses de 4h le midi alors qu'ils pourraient mettre ces cours-là, les cours de l'après-midi à 7h-ci. Et comme ça, il y a des gens qui habitent loin, ils peuvent rentrer plus tôt, faire leurs devoirs et faire des activités parce qu'après, on n'a plus de vie sociale en fait.
2: Ceux qui viennent de rentrer en seconde, toute notre jeunesse, on nous a dit ouais, le lycée, profitez, ça va être bien et tout. On nous interdit le téléphone et j'ai même pas Pronote. Pronote élève a été piraté à maintes fois. Des fois, il y a des sorties. Par exemple, aujourd'hui, de base, je commençais à 10h. Et ma classe, elle m'a appelé, elle m'a dit on a cours à 8h. Je savais pas.
3: On peut même pas ouvrir les fenêtres. Il fait tout en chaud. Et quand on leur demande d'aérer, le bouton, il y a un bouton pour aérer. Ils ont dit non, il n'y a plus rien qui marche et tout. Les buts de projecteurs, ils sont tout flous.
2: Ils ont du budget, ils ne mettent pas là où il faut.
3: Parce que là, on étouffe, il fait chaud. Comment on veut travailler dans des situations comme ça?
0: Et l'Union syndicale lycéenne appelle à une autre journée de blocage demain. Une journée qui sera aussi marquée par la mobilisation de la fonction publique. Les syndicats entendent mettre la pression sur le gouvernement qui devrait proposer un nouveau gel du point d'indice dans le budget 2027, ce qui entraînerait une perte de pouvoir d'achat pour les agents publics. Dans l'éducation nationale, le taux de grévistes est estimé à 20% parmi les enseignants du premier degré dans le Nord et le Pas-de-Calais, en deçà des chiffres nationaux qui frôlent les 40%. En ce qui concerne la SNCF, les perturbations devraient être assez limitées sur le réseau TER Hauts-de-France, avec 80% du service assuré dans le Nord et le Pas-de-Calais. Le journal d'investigation Mediapart exhume des écrits antisémites datant de 2013 qu'il attribue à Jordan Bardella, des propos que le président du Rassemblement National a formellement contestés. Cette enquête s'appuie notamment sur des conversations privées que Mediapart affirme avoir pu authentifier. Âgé alors de 18 ans et déjà militant du Front National, Jordan Bardella aurait par exemple envoyé dans une conversation « Le juif doit dominer les autres peuples, les écraser et les voler ». Marine Le Pen, interrogée à ce sujet, a déclaré ne pas y croire. Ça me paraît tellement dingue que ça ne peut être qu'un faux, a-t-elle réagi.
4: L'équipe de France se déplace chez nos voisins belges pour la deuxième journée de Ligue des Nations.
0: Un premier vrai test pour l'entraîneur des Bleus, Zinedine Zidane, privé de Kylian Mbappé, blessé au genou. Le nouveau coach de l'équipe de France a donc dû revoir son animation offensive autour d'Ousmane Dembélé. La rencontre se joue ce soir à Bruxelles, au stade Roi Baudouin. Coup d'envoi à 20h45. Et la météo avec ce temps gris, donc, Philippe.
4: Oui, ce temps gris, vous l'avez dit, Louise, on l'a tous remarqué, hein, c'était annoncé plus lumineux, et non. Ça reste gris, alors cette nuit, quand même, les températures seront douces, on est entre 19 et 22 actuellement, 14 à 16 la nuit prochaine. Demain, ça va monter 26 à 29 degrés, ciel clair, normalement. Une journée plutôt lumineuse, attention aux bandes brouillard, éventuellement dans la matinée en Flandre notamment, ça va se dissiper rapidement. Ensuite, on aura un petit voile de nuages élevé, mais ça serait quand même beaucoup plus lumineux et surtout beaucoup plus chaud. Pareil pour mercredi, alors un petit bémol, 23-26 degrés, mais c'est pas mal quand même, avec un ciel couvert peut-être qui va commencer à se dégrader un peu. Donc demain, on est plus lumineux et beaucoup plus chaud côté température. Vous revenez à 18h. À tout à l'heure, Louise.
0: À tout à l'heure, Philippe.
4: Sur la route, ça s'est chargé sur l'autoroute 1 depuis la courbe de Ronchamp en direction de Paris jusqu'à Seclin. À peu près, facilement. Une bonne densité de trafic, je vois. Vous rajoutez un petit quart d'heure de temps de parcours en plus. Pareil sur la RN41, chargé à partir d'Erquinghem-le-Sec, là aussi, jusqu'au rond-point de Fond-en-Web, 10 minutes facile. Le rond-point d'Illy aussi est toujours bien rouge. Là, ensuite, roule plutôt correctement et même sans trop de difficultés après Seclin. On aura attention au niveau de Libercourt-Carvin, petite densité à nouveau et surtout la sortie Carvin, la D917, les ronds-points sont bien chargés. C'était dans les deux sens tout à l'heure, là c'est en direction de Carvin simplement, hein, en sortant, en prenant la sortie. Là aussi vous aurez un peu de difficulté. La 21 roule bien, pont de Dourges, tout ça dégagé. La 2, des petits coups de frein entre Prouvy et le pont de Tri, la Sentinelle, dans les deux sens, mais c'est très très léger. Hein. Et ailleurs, bonnes conditions de circulation, y compris sur le littoral.
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4: Et Something Happened on the Way to Heaven. Voici un bon Phil Collins. Avec les cuivres d'Earth, Wind & Fire. Ça s'entend, écoutez ça.

0: Ah, ça bougeait bien, hein. Phil Collins avec son copain Philippe Bailey d'Earth, Wind & Fire dans un album et les cuivres d'Earth, Wind & Fire derrière, hein, notamment pour ce titre-là, Something Happened on the Way to Heaven.
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0: Les trésors du Nord-Pas-de-Calais dans un instant, Agnès Delbar nous rejoint juste après Zazie.

0: importe tant qu'on a la betterave dans la région. Ah, merci Zazie et bienvenue Agnès.
1: Dans le Nord-Pas-de-Calais, on sait faire la différence entre la vergeoise et la cassonade, entre la betterave et la canne à sucre. Tout commence avec Napoléon Ier, Anne Hadou.
2: Oui, tout à fait, on a une histoire qui lie Napoléon Ier.
3: Qui peut sauver la nation? Un seul nom, Napoléon.
2: Et alors là, on va faire un bond dans le temps en arrière, en remontant. En 1806, Napoléon Ier, on a appris ça à l'école, il instaure le blocus continental. Tous les ports de France sont fermés, on est en guerre contre l'Angleterre, et il y a un tas de produits donc qui n'arrivent plus, et parmi ces produits, il y a le sucre de canne, le bon sucre qui vient des colonies là-bas. Et Napoléon, donc, il se dit, bon, je vais quand même un peu fâcher la bourgeoisie, ils n'auront plus de sucre dans leur café, parce que c'est quand même un produit un peu cher. Je pense pas que tous les Lillois avaient du sucre dans leur café le matin. Mais bon, ici, on va essayer de trouver quelque chose, un ersatz, comme on aurait dit plus tard. Et en 1811, il prend des décrets donc, pour imposer la culture intensive de la betterave, parce qu'on a trouvé entre deux comment raffiner la betterave et faire ce sucre merveilleusement blanc. C'était exceptionnel à l'époque, hein, puisque le sucre de canne était roux. On a trouvé le moyen de faire, grâce à la betterave, du sucre blanc. Et c'est comme ça que notre territoire, le Nord, va devenir une terre de betteraves. Et donc énormément d'industriels sucriers qui vont se développer. Et bien sûr, qu'est-ce qu'on fait avec ce sucre? Eh bien, on va faire des bonbons.
4: Yogolo, le bonbon tendre et rigolo de la piquichante.
1: Carambars et autres nounours en gélatine.
5: Oh, super!
1: Nous avons su transformer la betterave, en faire un trésor du Nord-Pas-de-Calais et nous offrir des sucreries.
6: 45 et Minto. Caramel à un franc, et les Mistral gagneront.

0: moi jusqu'au bout. Le classique, le must, 6 minutes de bonheur, Isn't She Lovely, Stevie Wonder.
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0: Ben non, c'est pas fait, tout n'est pas fait pour les chiens quand même, Louane, à l'instant sur Ici Nord, que les nouveautés musicales par exemple, les petits anniversaires du jour, les choses sympathiques avec Émilie Mazoyer, ça c'est pour nous tous tout de suite.
1: Salut tout le monde! Émilie, au rapport pour votre dose quotidienne d'actualité musicale. L'anniversaire du jour est breton, enfin bretonne, et avec de grands yeux bleus.

0: Nolwenn Leroy souffle ce lundi 44 bougies. Et si on la voit régulièrement sur les événements où sa belle voix est mise à contribution, comme récemment les Restos du Cœur et le grand concert Corsou Mezzou Mezzou, on n'a pas d'infos sur un album à venir. Hein. Et c'est peut-être parce qu'en ce moment, c'est son nouveau travail d'actrice qui prend le dessus. Nolwenn, après Brocéliande et Été 36, enchaîne une troisième série d'affilée pour TF1. Il ne se passe jamais rien ici, est actuellement en tournage dans la région d'Annecy. Surprise sur Voir la mer, le nouvel album de Grand Corps Malade qui vient de sortir. Il y a des moments taillés pour vos meilleures soirées paillettes.
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0: Sonorité disco, funk et discours positif. Grand Corps Malade a décidé que sa tournée 2027 serait festive. Retrouvailles avec le public qui marqueront aussi ses 20 ans de carrière. Mais attention, chez Grand Corps Malade, point de dépolitisation. Engagé depuis ses débuts contre le racisme, il offre dans son nouvel album un point de vue très clair sur notre personnel politico-médiatique, à écouter sur un slam implacable intitulé « Pas une fatalité ». Youpi, voilà des inédits de Césaria Évora, grande voix du Cap-Vert, disparue en 2011.

enceinte, Cesaria Evora. C'est son producteur José da Silva qui l'avait découverte et accompagnée des bars de marins jusqu'aux plus grandes scènes du monde, qui possède tous les enregistrements studio de Cesaria. Et c'est heureux qu'il se décide à les partager. L'album Reina de Morna, 10 chansons inédites de Cesaria Evora, sortira le 16 octobre. Il y a 40 ans, Cyndi Lauper cartonnait avec l'album True Colors, dont la réédition anniversaire sera disponible pile poil pour le Père Noël et proposera en bonus une reprise des Beatles et un concert enregistré au Zénith de Paris en 87. C'est très

0: le disque qui ne finit jamais. On pensait que c'est fini, mais non, en fait. Voilà, ça continue comme ça, et après, le gars s'est endormi sur le clavier un moment, il a fini, on a viré le clavier de la scène, tout est rentré dans l'ordre. Mais voilà, il y a des disques comme ça assez improbables, et c'est sympa, ça en fait partie. Toc Toc, Such a Shame. Mais qui vois-je là-bas dans le noir? C'est Serge?
1: Bonsoir Philippe.
0: Bonsoir Serge, bonjour. Oui, bonjour, regardez,
1: il fait encore... Oui, il fait encore clair.
0: Il fait pas beau, mais il fait clair. Ça a été le week-end, Serge?
1: Ça a été ensoleillé, donc c'est... ça.
0: Ouais, c'était bien. Vous êtes reposé, vous avez fait quoi?
1: Eh ben, un peu de potager, et puis un peu de repos, oui, effectivement.
0: Moi, samedi, j'ai fait de la taille de haie, ça. J'étais même taillé chez mon voisin un petit peu, ça dépassait, il était tout content. J'ai rempli deux poubelles pleines à craquer, donc voilà. Et après, ben, j'ai pris un bain, j'ai mis tout le dimanche pour m'en mettre. Voilà. Et aujourd'hui, c'est reparti pour la semaine. Voilà. Mais ça va, on est bien ici parce qu'on fait de la radio dans un fauteuil tranquille. Voilà, on m'a amené mon café. J'arrive même plus à aller le chercher à la machine à café.
1: Magnifique.
0: Tellement je combaturais. Bon, revenons à nos moutons. Je crois que je fais de la digression comme ça parce qu'il n'y a pas trop de difficultés sur nos routes, j'ai l'impression.
1: Effectivement, ouais. C'est plutôt correct. On a connu des lundis beaucoup plus chargés que des lundis après-midi, même des lundis globalement, puisque ce matin, apparemment, Michael m'a dit que ça s'était très bien passé aussi au niveau de la circulation. Globalement, hein, je dis bien, bon, on a quelques points de densité sur les bouchons récurrents, hein, sur l'autoroute A22, Marc-en-Barœul en direction de la Belgique, et également sur la voie rapide urbaine pour récupérer les 5 voies de l'autoroute A1. Les 5 voies d'autoroute A1 qu'ils ont chargées, mais c'est normal, c'est sur la courbe de Ronchin, que ce soit pour aller sur Paris ou pour entrer sur Lille. Petite densité également sur Anglo en direction de Dunkerque, la nationale 41 à Fournanwep et à
0: Ily,
1: voilà, classique en direction de la Bassée. Quelques petits points aussi. On peut parler de sur la N25 autour d'Arras, secteur de Mareuil, et également sur la fin de l'autoroute A21 d'Ouchy-les-Mines pour récupérer l'autoroute A22. Mais c'est vraiment pour mémoire, hein, c'est vraiment des petites densités. Ça se passe plutôt bien pour le moment, effectivement, Philippe.
0: Qu'est-ce qui s'est passé tout à l'heure? En début d'après-midi, il y avait beaucoup de monde sur l'A1, mais en direction de Paris. Moi, j'étais dans l'autre sens à rouler, mais avec beaucoup de camions, énormément de camions, je trouvais.
1: Tout à fait, une densité de trafic, hein, parce qu'on n'a pas eu d'accident ni d'incident particulier. Donc,
0: j'étais stupéfait par le nombre de camions. Je croyais qu'il y avait peut-être même une manifestation, un ralentissement prévu avec les poids lourds. Il n'y avait que des poids lourds, pratiquement, énormément.
1: Oui, non, c'est une densité de trafic. Ils sont peut-être redémarrés d'une aire de repos tous en même temps. C'est possible également.
0: Énormément, en tout cas. Bon, mais c'est vrai que c'est une autoroute très fréquentée par les poids lourds, hein, et pour les livraisons et tout ça par là.
1: C'est la plus fréquentée de France.

0: bientôt.
1: Et oui, et oui. Donc ceci explique cela. Bah, merci pour les précisions, en tout cas complètes. On se retrouve tout à l'heure.
2: Avec plaisir.
1: Merci, Serge. À tout à l'heure.
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2: Merci.
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2: C'est Estelle qui chantait comme ça, avec émotion. Enfin, Philippe, en ce moment, je me manque pas, parce qu'elle chante avec émotion, j'essaie, mais je m'entraîne tous les jours, mais je ne veux pas chanter avec cette voix-là, parce que faut être artiste pour ça, que voulez-vous. Allez, on va un peu voir ce qui vient dans la région, les artistes, un peu les sorties, d'être sorties, par exemple, je vous dis tout, tiens.
5: Bernard Werber, le célèbre auteur, vous savez, des fourmis qui se lancent dans un nouveau défi, un spectacle interactif qui mêle méditation guidée et musique live. Bernard Werber, donc l'un des auteurs les plus lus en France, connu pour sa trilogie emblématique Les Fourmis, traduite dans une trentaine de langues, explore un nouveau territoire artistique avec son spectacle qui s'appelle Voyage intérieur expérimental. Alors ce spectacle propose une expérience immersive où spiritualité, science-fiction, polar et mythologie se rencontrent. Inutile de vous attendre à une conférence littéraire ou bien même à un séminaire de développement personnel. Non, il s'agit d'une performance interactive où le public joue un rôle central.
6: Vous allez chercher un souvenir de votre enfance, quelque chose qui serait produit avant l'âge de 10 ans, un moment très sympathique. Un moment où vous avez eu la sensation d'être heureux ou heureuse.
7: J'étais sur les genoux de ma maman et je sentais mon corps sur ses genoux, je sentais ses bras autour de moi.
6: Peut-être c'était... même avant l'âge de 5 ans, avant l'âge de 4 ans, 3 ans.
7: J'avais oublié ces sensations, ces odeurs, cette espèce de l'atmosphère en fait tout simplement.
6: Comme si vous sortiez une carte postale ou comme si vous étiez devant un album photo et que vous retrouviez une photo d'un moment très agréable.
8: C'est du tourisme spirituel. On va aller voir des instants du passé, on va les revivre pour s'amuser. Et au final, quand le spectacle est terminé, normalement, les gens sont censés être souriants et heureux et avoir vécu un truc complètement personnel, extra, quoi. Ce que je dis au début, c'est que ça ne marchera pas sur tout le monde. Les gens qui veulent tout contrôler dans leur vie, qui veulent tout comprendre, qui veulent tout analyser, qui veulent, sont tout le temps en train de juger, vont rater le truc. Parce qu'à un moment, il faut se lâcher et se dire « Ok, ça a l'air bizarre, c'est bizarre, mais essayons quand même. » Je dis, c'est un peu comme se jeter à l'eau. Si vous posez la question, est-ce que mon corps va flotter, est-ce que je vais couler et tout, ça ouais. fonctionne pas. Et si vous jetez à l'eau, puis une fois que vous êtes dans l'eau, vous dites, ah, oh, mais finalement elle est bonne, je vais nager un peu, ça a marché ouais. du tourisme.
5: Accompagné par Vanessa Franqueur à la harpe, Werber guide donc le public à travers des séances de méditation uniques. Il dit en gros, je vais solliciter le public pour qu'il fabrique lui-même des images dans sa tête. Voilà comment Bernard Werber résume, on va dire, ce qui pourrait être un rendez-vous très spécial et unique. Voyage intérieur expérimental, ça sera chez nous le vendredi 13 novembre, notez bien, à 20h, Théâtre Municipal de Béthune, à partir de 36€, la soirée expérimentale.
2: Alors, si ça vous dit, je vous invite à aller voir Elton John. Il n'y a pas de rapport, hein. Vous allez me dire, non, mais le cadeau que j'ai là tout de suite à vous offrir, on va parler de M. Werber, mais j'ai deux places pour le tribute d'Elton John. D'ailleurs, tout à l'heure, vers 18h15 à peu près, je vous présenterai Arnaud Demaria qui chante Elton dans ce tribute. Vous allez voir, c'est incroyable, hein. C'est l'un des meilleurs, si ce n'est le meilleur en Europe. Tribute, il n'y en a pas tant que ça des tributes d'Elton John. J'ai deux places pour Elton Tribute.

0: The Elton Tribute au Théâtre de Denain le 16 octobre. Théâtre de Denain, 16 octobre, info disponible. Avec cette petite question, comment s'appelle le premier, je l'ai dit en plus, le premier roman de Bernard Werber, paru en 91, qui reste son plus grand succès mondial, hein.
1: C'est un tout petit animal.
0: Comment s'appelle donc le premier roman de Bernard Werber, paru en 91, son plus grand succès mondial? Je le refais.
1: C'est un tout petit animal,
0: ce que je lis qui réalise l'émission à aimer, je vois, hein, cette petite voix. Allez, le temps de Dire Straits, à tout de suite.

0: D'ailleurs, Stretz à l'instant, Mark Knopfler, Walk of Life, le chemin de la vie. Et sur ce chemin de la vie, de l'après-midi de la vie, ensemble, je croise Joël. Bonjour Joël.
1: Bonjour.
0: Bonjour, que faites-vous sur ce chemin de la vie, Joël?
1: Ah, bah écoutez, je reviens de faire quelques courses.
0: Où cela donc, Joël?
1: À Valenciennes.
0: Dans quel type de magasin? Quel genre de courses, Joël?
1: Ah, mais de quoi manger pour ce soir?
0: Vous pouvez me dire, non mais Philippe, t'arrêtes, t'es un peu indiscret là, faut arrêter garçon, hein. C'est ma vie, ça ne te regarde pas. Tu n'as pas le droit. Car, bah, il faut remplir le frigo, Joël. Bon, ça va pas trop de monde sur la route?
1: Ça va, ça roule bien, merci.
0: Vous rentrez à Fresnes-sur-Escaut?
1: Oui, c'est ça, oui.
0: Sachez-le, ça me fait vraiment plaisir de savoir que vous avez le réflexe de brancher la radio et celle-là, sur laquelle je travaille, ici Nord, bah, ça me fait vraiment plaisir, merci.
1: J'écoute principalement cette radio.
0: C'est gentil, parce qu'il y a une tonne de radios, vous avez le choix, et là, vous avez choisi. Alors là, bravo, merci beaucoup, ça nous touche. Comment s'appelle donc le premier roman de Bernard Werber en 91, son plus gros succès?
1: Donc c'était les Fourmis.
0: Les Fourmis, absolument. Ça reste son plus grand succès mondial, on peut le dire, les Fourmis, hein, Bernard Werber.
1: Oui,
0: vous avez vu ce qu'il propose comme genre de... un peu de méditation, un peu de spectacle en même temps, c'est original, hein.
1: C'est vraiment
0: c'est original.
1: Un livre qui a beaucoup plu,
0: oui. Ah oui, vous parlez de son livre en plus, oui, son livre, effectivement,
1: oui.
0: Au niveau de la littérature en plus.
1: Oui,
0: je
1: parlais de ce livre, oui.
0: Tout à fait. Vous avez deux places pour aller voir The Elton Tribute. Vous allez être bluffé, je pense. Un théâtre de Denain le 16 octobre. Vous emmenez qui vous voulez, Joël, pour aller écouter façon Elton John, en tout cas, c'est très ressemblant, hein.
1: Écoutez, je suis ravie, j'adore, franchement, je suis très contente.
0: Bah, écoutez, vous allez vous régaler. Je vous souhaite un bon retour à la maison, Joël. Déchargez bien les courses, c'est le plus pénible en général.
1: Merci,
0: à bientôt.
1: Merci beaucoup.
0: À vous aussi, on vous embrasse, Joël.

0: Show it, you move it, you... Voilà, tout ça. Il le fait avec conviction, le chanteur de Colin McGrain. C'était bon, ça. 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

0: Cette chanson où elle chante quand le désert avance, hein, là, c'est pas le titre de la chanson, c'est la chanson d'Azima exactement, et bien sûr la phrase qui revient régulièrement, c'est quand le désert avance, et c'était un classique du Cousuma de Michel Berger pour France Gall.
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0: Et il est 18h, on retrouve Louise Forbin pour l'info. Dans l'actualité, 3 migrants ont perdu la vie ce matin en tentant de rallier l'Angleterre.
11: Une centaine de migrants ont été secourus au large de Ouissant. Ils ont appelé à l'aide alors qu'ils se trouvaient à 6 km des côtes. Lorsque les secours sont arrivés, ils ont découvert les corps de 3 exilés, 2 femmes d'une trentaine d'années et un enfant d'environ 10 ans. Ils ne sont pas morts noyés, mais auraient sans doute été piétinés dans la cohue du bateau. Les circonstances de leur décès restent floues, explique le préfet du Pas-de-Calais, François-Xavier Loche.
12: Je ne sais pas ce qui s'est passé à bord du bateau. Visiblement, ça n'a pas été simple à bord du bateau entre les migrants, mais je n'en sais pas plus. C'est vraisemblablement de l'écrasement sur le bateau, ce qui est tout aussi terrible, notamment quand on pense à cet enfant de 10 ans. Et à l'heure où je vous parle, 8 personnes ont été prises en charge en tant qu'urgence relative pour évidemment un traumatisme psychologique. Toutes ces personnes sont en cours de prise en charge. Nous vivons un moment particulier, vous savez sans doute que ces journées d'automne, au moment où la météo est encore favorable, mais pour autant où la mer commence à devenir dangereuse au regard de sa température, des vents, des vagues, sont des périodes tout à fait sensibles, et c'est à ces moments-là que les traversées sont les plus dangereuses. Nous faisons tout pour éviter ces départs, évidemment, et éviter ces drames humains absolus.
11: Une enquête pour homicide involontaire et mise en danger a été ouverte par le parquet de Boulogne. Ces nouveaux morts portent à 22 le nombre de personnes décédées depuis le début de l'année en tentant de traverser la Manche. Des débordements ont eu lieu ce matin lors des blocages de plusieurs lycées dans le Nord et le Pas-de-Calais. Des élèves se sont mobilisés partout en France pour protester notamment contre leurs emplois du temps surchargé ou encore pour dénoncer l'absence de professeurs. Devant le lycée Aimé Césaire à Fives, des lycéens ont mis le feu à des poubelles. Dans le Nord, 7 élèves mineurs ont été interpellés et placés en garde à vue pour outrage et violence, dont certaines avec armes. L'Union syndicale lycéenne dénonce de son côté des violences policières. D'après le syndicat, un élève du lycée Baggio de Lille a perdu des dents après une altercation avec les forces de l'ordre. Plusieurs manifestations de la fonction publique organisées demain dans la région. À Lille, un cortège partira de la porte de Paris à 14h30. À Arras, un rassemblement est prévu devant la gare à 9h30. Les syndicats protestent contre le nouveau gel de leur point d'indice envisagé par le gouvernement dans le budget 2027, ce qui entraînerait une perte de pouvoir d'achat pour les agents publics. Dans l'éducation nationale, le taux de grévistes est estimé à 20% parmi les enseignants du premier degré dans le Nord et le Pas-de-Calais. En ce qui concerne la SNCF, les perturbations devraient être assez limitées sur le réseau TER Hauts-de-France, avec 80% du service assuré. Selon Mediapart, Jordan Bardella aurait tenu des propos antisémites en 2013. Dans une enquête publiée aujourd'hui, le journal d'investigation exhume des écrits antisémites, issus notamment de conversations privées, que Mediapart affirme avoir pu authentifier. Alors âgé de 18 ans et déjà militant du Front National, Jordan Bardella aurait par exemple envoyé dans une conversation « Le juif doit dominer les autres peuples, les écraser et les voler ». Le président du Rassemblement National conteste formellement. Marine Le Pen, interrogée à ce sujet, a déclaré ne pas y croire.
0: Elle sera peut-être la 5e Miss Nord-Pas-de-Calais à être élue Miss France.
11: Shana Mendes a été couronnée samedi soir à Liévin devant plus de 5000 personnes. Le quotidien de cette jeune femme de 19 ans, étudiante en langue étrangère appliquée, va complètement changer jusqu'au concours Miss France. Plusieurs semaines de préparation intense l'attendent, mais pour le moment, la Miss est sur un petit nuage.
13: Quand on m'appelle Miss Nord-Pas-de-Calais, je me dis, ah ouais, bah, du coup maintenant c'est moi. Mais donc oui, tout doucement, je commence à réaliser. J'ai toujours regardé Miss France. Après, je me suis jamais dit qu'un jour je partirais à Miss France. Et c'est simplement que l'année dernière, en décembre, j'étais encore en études de médecine parce que j'ai fait une première année de médecine. Et j'avais besoin besoin de me lancer un nouveau défi, de me challenger, et je suis tombée comme par hasard sur une annonce de casting pour participer à une élection de Miss. Et je me suis dit, c'est peut-être le signe que je dois le faire.
2: Mentalement, physiquement, psychologiquement, comment ça va se passer là les prochaines semaines?
13: Oui, il y a beaucoup de préparation. Après, on a la chance dans le Nord-Pas-de-Calais d'avoir déjà une très bonne préparation au niveau local et pour la régionale. On a une semaine de préparation, on est la seule région à faire ça et ça nous aide vraiment. C'est vraiment un mini Miss France. Après, pour Miss France, là, on a beaucoup de travail, de shooting à faire, de préparation des valises. Mais je pense que c'est beaucoup de préparation mentale aussi et de se dire qu'aujourd'hui, j'y vais pour la couronne et que je compte bien la ramener à la maison.
11: La nouvelle Miss Nord-Pas-de-Calais au micro de Clarence Fabry. Son interview complète est à réécouter sur ici.fr et le concours Miss France aura lieu le 12 décembre prochain. L'équipe de France défie la Belgique ce soir pour son deuxième match de Ligue des Nations. Les Bleus seront privés de leur capitaine Kylian Mbappé, blessé au genou. Coup d'envoi de la rencontre à 20h45. Avant ça, dans une heure, place aux émissions Ici Lens et Ici Lille sur votre radio. En pleine trêve internationale, Mathis Caron et ses invités feront un premier bilan des débuts de saison du LOSC et du Racing Club de Lens.
0: Merci à notre Miss Info.
11: Oh, merci Philippe.
0: Ah, c'est un compliment, Bon, alors Louise, peut-être la météo en deux mots?
11: Oui, en deux mots, j'espère qu'il va faire moins gris demain.
0: Oui, il devrait faire moins gris demain, après une nuit plutôt douce quand même, hein, 14 à 16 degrés, demain surtout il fera plus chaud. 26 à 29 degrés alors qu'on plafonne 19-22 aujourd'hui avec la grisaille. Un ciel clair normalement dans la journée, attention aux petits bancs de brouillard éventuellement en début de matinée qui pourraient rapidement se dissiper. Il y aura un petit voile de nuages élevé, mais ça sera lumineux demain et surtout très chaud, 26 à 29 degrés, c'est la bonne nouvelle. 23 à 26 pour mercredi avec un ciel la plus couvert, ça va se dégrader. Mais voilà, bon, demain c'est la journée dont il faut profiter, on va dire, dans la semaine. Vous revenez à 19h, Louise?
11: Oui, à tout à l'heure.
0: Absolument, à tout à l'heure. Pour l'inforoute, à 18h05, l'infotrafic, c'est ralenti sur la 22. Alors, pas dans le sens Gand-Lille, mais essentiellement, uniquement, pratiquement aujourd'hui, depuis le secteur de Villeneuve-d'Ascq, à peu près, après Serre-Babylone, en direction de Gand. Donc, Villeneuve-d'Ascq vers Gand, jusqu'à Mouveau, densité habituelle. Hein. Petit ralentissement entre Ouescal et Bondur, au cas de Nord-Ouest, en direction d'Anglo. À la fin d'Anglo, petit coup de frein, mais vraiment la jonction avec la Nationale 41. Quand vous arrivez de la rocade et que vous prenez la courbe là pour aller vers la 41, on a une petite densité à Anglo de trafic. Également très léger au niveau d'Anglo, sur la 25 même, jusqu'à à peu près le secteur de Prémec, vers Dunkerque. Du monde dans les deux sens au rond-point de Fourneweb et au rond-point d'Illy en direction de la Nationale 47. Et puis également la courbe de Ronchin. Là, le ralentissement commence là sur la 1, jusqu'à Vendeville Templemar, dans les deux sens. Hein. Un peu de monde sur la 1, sens Lille-Paris ou Paris-Lille. La 21, c'est bien, ça roule bien là, pas de difficulté à signaler, on peut le dire. Un petit coup de frein, vraiment en toute fin de secteur d'A23, là, je vois, donc avant l'arrivée sur la jonction de la 2, mais bon, c'est pas très important, mais soyez prudents tout de même. Hein. Et le reste, le littoral, tout ça, la 25 et la 16 sont fluides.
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0: Ici Louis Bertignac, et les visiteurs, ces idées-là, pour chasser ces idées-là, justement, les idées, les bads, mauvaises idées du lundi, on va dire. Hein. On a Ici Nord, franchement. Après, on sera avec Charles Doré pour Hypersensible. Hein. Ça, c'est la musique d'ici.

0: Ces idées là qu'on chasse le lundi, on les chasse comme les nuages d'ailleurs. Demain, ça sera plus bleu, plus lumineux, on va dire, dans le ciel. On chasse tout ça avec la radio, avec les chansons aussi. Merci Louis Bertignac.
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0: Une chanson pour tous les hypersensibles, c'est le titre de la chanson de Julien Doré. Et juste après, je vous permets de découvrir Charles Doré. Pourquoi je l'appelle Julien? C'est son frère peut-être, je ne sais pas. Merci Julie qui est attentive. Et c'est pas la première fois que je le rebaptise hein, quand même. Il y a deux Dorés maintenant, il y a Julien et il y a Charles. Vous allez voir avec ce titre hypersensible. Et dans un instant, il y a qu'un Arnaud de Maria. C'est lui qui rentre dans la peau d'Elton John. C'est le tribute qu'on vous offre cette semaine. Et justement, je l'appellerai, ce sera l'occasion de découvrir un petit peu ce spectacle qui sera le 16 octobre à 20h. Ça sera au théâtre municipal de Denain.

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1: Oh, petit bonhomme. Charles Doré, il est hypersensible. Bah, c'est bien. Moi, je trouve qu'il faut parfois aussi annoncer la couleur, dire, bah voilà, moi, je suis hypersensible. Voilà. Et je tiens à faire un petit coucou à une auditrice, Myriam Devin-Malmaison, qui a passé un petit coup de fil à l'instant à Ahmed, et qui me dit être fidèle de l'émission et qui aime bien écouter l'après-midi. Merci beaucoup. Ça me fait plaisir, ça me touche. C'est mon côté hypersensible aussi, là, qui réagit. Bon, allez, je vous parle d'Elton John, enfin, d'un tribute. Hein. On découvre ensemble tout de suite. C'est un superbe hommage, on peut le dire, à Elton, en quelque sorte. Un artiste légendaire, que dis-je, planétaire, Elton John. Et pas évident de voir Elton sur scène. Alors, il y a ce qu'on appelle les tributes, justement. Et c'est l'un des rares tributes, c'est-à-dire un spectacle qui rend hommage à cet artiste que vous allez pouvoir découvrir. C'est The Elton Tribute, grâce à la voix d'Arnaud Demaria. Bonjour Arnaud.
2: Bonjour.
1: Vous rendez donc hommage à l'un des plus grands artistes de ce XXe siècle, Sir Elton John. Comment est née cette histoire et ce tribute?
2: Alors, on va le dater déjà. C'est né en 2021, pendant la période du Covid. Et alors c'est né pourquoi? Parce que moi je suis un fan absolu d'Elton John. Si je suis musicien professionnel aujourd'hui, c'est grâce ou à cause, c'est comme on veut, Elton John. Et donc automatiquement, comme on a eu une période de creux avec le Covid, on a profité pour créer ce projet-là qui me tenait énormément à cœur, étant un fan absolu. Voilà.
1: Vous reprenez le répertoire d'Elton. Alors est-ce qu'il y a une logique ou un fil conducteur, on va dire, voilà, c'est ça sur le spectacle.
2: Ouais, bah on est principalement sur les morceaux qui ont plus fonctionné en France, qui sont des morceaux emblématiques, et on met quelques morceaux un petit peu plus rares pour les gens qui sont vraiment très fans. Le fil principal, c'est de faire le show le plus actif possible avec les morceaux les plus connus possibles.
1: Évidemment, mais est-ce qu'on passe à la décennie 70 où il y a quand même eu l'explosion d'Elton, il y a eu Goodbye Yellow Brick Road, l'album, évidemment, il y a eu des pépites là aussi. On part de cette époque-là?
2: On traite les années 70, 80 et un petit peu 90, donc on est vraiment dans la grande période de Elton. Je n'en peux pas manquer les années 70 ni les années 80, bien sûr.
1: Alors, forcément, on va retrouver ces classiques-là. Il y a, ça va Pinball Wizard, par exemple, j'en dis un au hasard, Goodbye Yellow Brick Road, I'm Still Standing et A Sacrifice, par exemple. Là, on a eu l'étendue, on va dire, voilà, d'une large période d'Elton John. Comment vous êtes sur scène? Est-ce qu'il y a le look Elton? Est-ce que, voilà, comment c'est visuellement, comment vous jouez ça?
2: Bah, Elton, de toute façon, il est connu pour sa qualité musicale, mais aussi pour ses costumes, ses lunettes. Donc, effectivement, on joue à fond dessus. Donc, il y a plusieurs costumes, je vais pas tout dire, hein. C'est un peu de surprise. Mais il y a plusieurs costumes. La musique s'arrête jamais. Il n'y a pas d'intermède, mais il y a plusieurs costumes, qui sont des répliques exactes de ce qu'il a pu utiliser pendant ses vrais concerts. Et qu'on retrouve aussi dans le biopic qui est sorti en 2018. Voilà.
1: Ah, magnifique biopic en plus. Vous avez la tenue de baseball? J'adorais cette tenue-là.
2: Oui.
1: Elle est géniale. Le canotier, évidemment, qu'il avait aussi à une époque.
2: Voilà, voilà. Mais je ne vais pas tout dire. Hein.
1: Non. C'est deux heures de show, hein, deux heures de show avec Elton. Comment on arrive à retrouver la voix? Il a une voix juste magnifique. Hein. Vous êtes fan, c'est pas à vous que je vais la prendre. Moi aussi, j'adore Elton depuis toujours. Comment on fait pour, on va dire, s'approcher de la voix d'Elton John?
2: Bah, on a de la chance. C'est une voix qui ressemble à Elton John. Et puis, de toute façon, depuis que je suis tout le monde, je chante que Elton John. Alors non seulement ça ressemble un petit peu, mais en plus comme je l'ai travaillé sans la travailler, parce que c'est de la pure passion, hein, pendant des années, du coup j'ai des tas d'intonations. Même quand je chante autre chose, ça ressemble à Elton John, du coup.
1: D'accord. C'est vraiment l'univers d'Elton John qu'on peut retrouver, alors avec quelques looks, vous l'avez dit aussi, avec les chansons. Quelle est votre chanson, Arnaud, à vous, votre chanson ultime d'Elton, celle que vous ne pouvez pas oublier, en tout cas dans le show?
2: Candle in the Wind.
1: Ah oui. Alors la version originale de Candle in the Wind.
2: Tout à fait, vous êtes un connaisseur, la version originale, ouais. Oui.
1: Oui, celle qui rend hommage à Marilyn.
2: C'est ça.
1: Ouais, parce qu'il y a eu celle aussi qui a été reprise, qui s'est vendue, mais alors de manière astronomique, qui était pour Lady Di, sa grande amie.
2: Exactement.
1: Bon, ben on va se régaler. Écoutez, il reste plus qu'à aller vous voir sur scène et pénétrer dans l'univers d'Elton vendredi 16 octobre, hein, au théâtre municipal de Denain. Je crois que les places commencent à partir de 30 euros. Donc,
2: oui, je pense que c'est ça. Oui.
1: Voilà, faites-vous plaisir. Vendredi 16 octobre, 20h, théâtre municipal de Denain, le Elton Tribute, avec la voix d'Arnaud Demaria et les sept musiciens. Une légende de la pop musique incontournable. Merci Arnaud.
2: Merci beaucoup, à bientôt.
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0: The Final Countdown à l'instant. Europe, ce groupe qui avait marqué quand même toute une décennie. On était en charnière des années 80-90 là quand même. Et, ça cartonnait, il y a eu 2-3 hits, hein, pas plus celui-ci. Il était évidemment le plus énorme, le plus gros tube du groupe Europe.
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0: Merci Céline d'avoir choisi la France pour rechanter à nouveau un instant. Bonjour, pardon, merci. Je dis merci à Serge de nous rejoindre aussi avec toute l'équipe de la cellule de vigilance routière à la préfecture. Serge, aujourd'hui pour notre circulation, nos points route éventuellement light, hein, j'ai envie de dire. Plutôt calme à cette heure-ci pour un lundi. Hein.
1: Oui, effectivement, encore assez calme. Ouais. Pas d'accident à vous signaler. Exactement. Et puis, ma foi, quelques perturbations, toujours sur l'autoroute A22 en direction de la Belgique, hein, secteur de Mercoran-Barœul.
0: Surtout dans ce sens-là. Hein.
1: Oui, bah, c'est l'endroit où on passe de 3 à 2 voies, donc obligatoirement ça fait un petit entonnoir, hein, comme à chaque autoroute, comme ça quand on perd une voie. Mm-hmm. Quelques densités encore sur les 5 voies d'autoroute A, ou aux alentours de la courbe de Ronchin dans les deux sens de circulation. La Fournan-Web en direction de la Bassée, on a également encore notre perturbation alors qu'on ne l'a plus à Illy. Sur le bassin Lensois, sur la Rajoie, ça reste très correct. Pareil sur le Valenciennois, on n'a pas de perturbations particulières. Si on va, puisqu'on a un peu de temps sur l'autoroute A16, bah écoutez, c'est correct également, ainsi que sur l'autoroute A26 et le reste de l'autoroute A25 en direction de Dunkerque ou pour venir sur Lille, ça roule plutôt correctement. Non, on a vraiment une bonne après-midi ce lundi après-midi, c'est correct.
0: Tant mieux. Voilà, levez le pied, soyez prudent, rentrez relax. Voilà, et prudence quand même, il y a des petites gouttes éventuellement qui tombent aujourd'hui. Hein,
1: exactement.
0: Lundi un peu. Voilà, donc chaussée glissante, on ne sait jamais. Bonne soirée Serge.
1: Bonne soirée, à demain.
0: Merci, à demain bien sûr.
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0: se croirait sur une plage hawaïenne, là, à l'instant. Avec les cœurs comme ça, un peu vaporeux. Benjamin Biolay. En même temps, ça colle avec la chanson, ça s'appelle Écran Total, dont on n'a pas vraiment besoin aujourd'hui. Hein. Demain, on mettra peut-être un peu de crème solaire éventuellement, s'il y a 2-3 rayons de soleil. Et normalement, c'est prévu, tant mieux. Mais voilà, aujourd'hui, on a pu faire sans l'écran total, mais pas sans la radio, bien évidemment. Et pas sans les coulisses télé qui arrivent dans un instant.
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0: Avec Monsieur Patrice Gascoigne. Patrice, on vous retrouve avec justement aujourd'hui un beau rendez-vous puisque vous nous parlez d'une hôtesse de l'air à la retraite qui va devoir mener l'enquête. C'est la série Les Aventurières qui débute ce soir sur France 2.
2: Je pose la question, faut-il tout dire à ses enfants?
3: Mais tu es qui, maman?
4: Ton père et moi, on ne pouvait pas tout dire ce qu'on faisait parce que ça t'aurait mis en danger.
5: Vos parents travaillaient pour l'agence de restitution des trésors nationaux qui dépendait du ministère de la Défense.
6: Non, vous étiez des agents secrets?
7: Se passait toujours comme ça l'émission avec papa?
8: Tu détournes l'attention de ta cible sur un point et hop, tu tapes sur l'autre.
2: Voilà en guise d'aperçu du rythme échevelé de la série en 6 épisodes Les Aventurières qui débute ce soir sur France 2. Alors vous l'avez compris, avec ce petit extrait, les vies de Françoise, hôtesse de l'air à la retraite, divinement jouée par Fanny Cottençon, et de sa fille Sophie, jouée par Charlie Bruno, toutes les deux voient leur vie voler en éclats le jour où leur mari et père, le JP, est enlevé. La fille découvre donc que ses parents étaient des agents pour le compte de l'État dans un département non officiel de restitution d'œuvres d'art. À partir de là, les aventures peuvent commencer. Le père, le mari, le JP est joué par Lionel Astier et je lui ai demandé comment s'était créée cette complicité qui saute aux yeux à l'image avec sa femme de fiction, Fanny Cottençon. On écoute Lionel Astier.
9: Avec Fanny, je pense que la complicité n'a eu aucun délai, c'est-à-dire elle s'est même installée instantanément. C'est très précieux, ce genre de choses, parce qu'à l'écran, je suis certain que ça se voit tout de suite. Alors, l'anecdote, si j'ai le souvenir de scènes tournées dans la voiture de sport vintage, je crois que c'était une Triomphe, et on avait vraiment chaque fois l'impression de faire un tour de manège, et alors les suspensions étaient très dures, elle avait un très joli bruit de moteur, en revanche, mais voilà, quand on tournait dans cette voiture, les regards qu'on échangeait, il y avait quelque chose à la fois de joyeux pour nous, et de vrai, pour le couple qu'on jouait.
2: Et qu'est-ce qui vous a plu dans le rôle de JP, Lionel Astier ?
9: Alors, ce qui m'a plu dans le rôle de JP, c'est qu'il échappe aux clichés. C'est un ancien prof d'histoire qui se retrouve à courir après des œuvres d'art disparues, qui sont souvent prestigieuses. Alors, il a gardé le côté enquêteur de l'historien, mais il est devenu un homme d'action, malgré lui, évidemment. Alors, ce n'est pas vraiment un héros. Non, il agit parce qu'il est passionné et qu'il renonce jamais. Voilà, moi j'ai trouvé que c'était un très beau rôle et surtout pas ordinaire.
2: Lionel Astier qui forme un couple explosif avec Fanny Cottençon dans Les Aventurières, ce soir sur France 2.

0: là là là là. Ça, c'est quand même du 5 étoiles, hein, c'est sympa. On était sur l'autoroute de l'enfer, mais avec la joie et la bonne humeur d'ICDC, de ce groupe australien quand même. Bon Scott, enfin Toussaint, Gus Young, vous savez, le gars avec des cornes de diable là, sur la tête, et puis son petit short en train de sautiller partout avec sa guitare. Voilà, c'est ça, c'est l'univers d'ICDC. Et ce classique-là fait partie quand même des meilleurs, hein, avec la Highway to Hell.
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0: Bon, rien d'un petit Lucifer, il est gentil comme tout, Bruno Béard, c'est le pense pas si bête.
3: Aujourd'hui, Nicolas Briche de la Maison de la Médiation et du Citoyen nous parlera du préavis de congé en cas de déménagement. Qu'est-ce que le congé de présence parentale ? La réponse dans un instant et tout de suite une précision importante. Si vous contactez l'un des 12 numéros d'urgence gratuits, le SAMU, les pompiers, enfants sans danger par exemple, vous serez rappelé par le 0800 112 112 pour ne pas être surpris. Il s'affiche sur votre écran et ne sera ni facturé ni surtaxé. Info sur masécurité.intérieur.gouv.fr. Le congé de présence parentale permet aux salariés de s'absenter pour s'occuper d'un enfant de moins de 20 ans, gravement malade, blessé ou handicapé. Le congé est attribué pour une période maximale de 310 jours ouvrés et dans la limite maximale de 3 ans. Info sur service-public.fr. Avec nous aujourd'hui, Nicolas Briche de la Maison de la Médiation et du Citoyen. Elle se trouve à Lille. Bonjour Nicolas.
4: Bonjour Bruno.
3: Alors, j'ai donné congé à mon propriétaire par lettre recommandée avec accusé de réception pour quitter le logement. Il n'a jamais retiré le courrier à la poste et refuse de faire l'état des lieux de sortie.
4: Un locataire peut quitter le logement à tout moment. Il doit cependant respecter ce qu'on appelle un délai congé. Pour notifier ce délai congé, il doit le faire par remise en main propre au propriétaire, par lettre recommandée avec accusé de réception, ou par acte de commissaire de justice, les anciens huissiers de justice. Le point de départ de ce délai congé à respecter pour la remise en main propre et la lettre commandée, c'est le moment où le bailleur va prendre connaissance de ce congé. Ça veut dire que si jamais il refuse la lettre recommandée ou qu'il ne va pas le chercher à la poste, le délai congé ne va jamais commencer.
3: Alors, quels sont mes recours s'il ne va pas à la poste ?
4: Si par exemple vous avez un délai de 3 mois, vaut mieux le faire peut-être 5 mois à l'avance pour justement, si le courrier vous revient à la maison, vous puissiez saisir immédiatement un commissaire de justice qui ira rapporter le congé au domicile du propriétaire et le délai commencera qu'il soit là ou pas.
3: Très bien, c'est noté. Merci beaucoup Nicolas. Comment on peut vous retrouver et vous contacter ?
4: Vous nous retrouvez à l'hôtel de ville de Lille, mais vous pouvez aussi nous saisir tous les jours sur le site mesdemarches.lille.fr.
3: Merci Nicolas, à bientôt.
4: À bientôt Bruno.

0: Que de l'amour, il n'y a que de l'amour ce soir. C'était Christophe Maé à l'instant, et puis il y aura Mathis Caron, il n'y aura que du foot, comme tous les lundis, ce soir, après l'info de 19h, avec Louise Forbin qui va nous rejoindre pour toute l'actu, et bien nous aurons Mathis Caron, effectivement, qui va vous proposer ici dans Sicile. On va revenir sur les matchs, bien sûr, et sur l'actualité qui était plutôt calme le week-end dernier, ce week-end. Mais en tout cas, on va parler foot comme tous les lundis, entre 19h et 20h.
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0: ACDC tout à l'heure, Pink Floyd maintenant, on a quand même le top du top du top, hein, mine de rien, avec le classique Money. Bonne soirée, on se retrouve demain à 16h. Hein.
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0: 19h et Louise Forbin nous rejoint pour toute l'actualité tout de suite. Une enquête ouverte par le parquet de Boulogne après la mort de trois migrants.
2: Deux femmes d'une trentaine d'années et un enfant d'environ 10 ans sont morts lors d'une tentative de traversée de la Manche. Leur embarcation, qui transportait une centaine de personnes, a été secourue vers 8h au large de Sangatte. On ne connaît pas pour le moment les circonstances de leur mort. Ils ne se sont pas noyés, mais auraient sans doute été piétinés lors d'une cohue à bord de l'embarcation. Le parquet de Boulogne a ouvert une enquête pour homicide involontaire et mise en danger. Lors d'une conférence de presse ce matin, le préfet du Pas-de-Calais, François-Xavier Loche, a dénoncé la responsabilité des passeurs. Nous faisons tout pour lutter contre ces passeurs qui sont de véritables criminels, a-t-il déclaré. Des blocages de lycées marqués par des violences dans le Nord et le Pas-de-Calais. Partout en France, des élèves se sont mobilisés pour dénoncer une surcharge de travail et demander le remplacement des professeurs absents. Dans le Nord, 7 élèves mineurs ont été interpellés et placés en garde à vue pour outrage et violence, dont certaines avec armes. L'Union syndicale lycéenne appelle à une autre journée de blocage demain. Une journée qui sera aussi marqué par la mobilisation de la fonction publique. Les syndicats entendent mettre la pression sur le gouvernement qui devrait proposer un nouveau gel du point d'indice dans le budget 2027, ce qui entraînerait une perte de pouvoir d'achat pour les agents publics. Dans l'éducation nationale, le taux de grévistes est estimé à 20% parmi les enseignants du premier degré dans le Nord et le Pas-de-Calais, en deçà des chiffres nationaux qui frôlent les 40 degrés. Mediapart a publié aujourd'hui des messages antisémites datant de 2013 attribués à Jordan Bardella. Le président du Rassemblement national conteste formellement, évoquant des faux grossiers. L'enquête du journal d'investigation s'appuie notamment sur des conversations privées que Mediapart affirme avoir pu authentifier. Jordan Bardella.

0: Adela était alors âgé de 17 ans et déjà militant du Front National. Il aurait par exemple envoyé dans une conversation « Le juif doit dominer les autres peuples, les écraser et les voler ». Marine Le Pen, interrogée à ce sujet, a déclaré à ne pas y croire. Premier vrai test pour l'entraîneur des Bleus Zinedine Zidane. L'équipe de France défie la Belgique pour la deuxième journée de Ligue des Nations. Le nouveau coach de l'équipe de France sera privé de Kylian Mbappé, blessé au genou. Il a donc dû revoir son animation offensive autour d'Ousmane Dembélé. La rencontre se joue ce soir à Bruxelles, au stade Roi Baudouin. Coup d'envoi à 20h45. Et tout de suite, on continue à parler football sur l'antenne d'ici Nord. Place aux émissions Ici Lens et Ici Lille avec Mathis Caron et ses invités.
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2: Merci Louise pour ce point sur l'actualité. Bonsoir à tous, il est 19h02, bienvenue dans votre émission Ici Lens. 30 minutes de débat, d'analyse autour de l'actualité du Racing Club de Lens. Le cinquième épisode de la saison déjà. On est en pleine trêve internationale, le football de club vous manque peut-être déjà. Et puisqu'il va falloir attendre le 9 octobre pour revoir les 100 et or en Ligue 1, ce sera face à Lyon. On va avoir du temps pour se poser, pour dresser un premier bilan de ce début de saison des Lensois. Un début de saison plutôt décevant, bien sûr, même si on va aussi essayer de trouver du positif. On va globalement distribuer les bons points et les avertissements aux joueurs, les tops, les flops au niveau du mercato également. On parlera aussi d'une potentielle Thauvin dépendance au RC Lens depuis quelques semaines, avant de terminer par un petit quiz pour revenir sur tous les moments marquants du début de saison. Ce soir, ils sont quatre à m'accompagner pour cette émission. Quentin Pourbet, journaliste et animateur indépendant. Salut Quentin.
3: Salut Mathis, salut à tous.
2: Baptiste Cogé, habitué de cette émission, observateur de nos deux clubs régionaux. C'est aussi lui que vous avez au bout du fil quand vous nous appelez les soirs de match. Bonsoir Baptiste.
4: Bonsoir Mathis, bonsoir tout le monde.
2: Lui aussi, vous l'entendez régulièrement parler foot sur notre antenne. Guillaume Leroy, vous aussi, vous suivez attentivement le LOSC et le RC Lens. Salut Guillaume.
5: Bonsoir Mathis, bonsoir à tous.
2: Et François Stock est là également. On va avoir comme ça l'avis d'un supporter de l'équipe adverse puisque vous êtes président des Docs du Net et animateur du podcast hebdomadaire Bistro Allez le LOSC. Bonjour François.
6: Bonjour Mathis, bonjour à tous.
2: Vous avez le programme et vous connaissez la composition d'équipe. C'est parti pour cet épisode d'Ici Lens, le cinquième de la saison. On va débuter cette émission en dressant un premier petit bilan assez global de ce début de saison pour le RC Lens avant de s'attarder plus spécifiquement sur le mercato que les 100 et or ont réalisé cet été. Le Racing est 15e de Ligue 1 après 5 journées, c'est bien sûr pas là où on les imaginait après la saison précédente. Guillaume, il y a quelques semaines, vous disiez ici que le RC Lens n'est de toute façon pas programmé pour jouer le podium de Ligue 1 chaque année. Mais est-ce que ce début de saison du RC Lens, il vous a quand même surpris ?
5: C'est un début mitigé. Maintenant, il y avait comme des, on savait que ça pouvait arriver. Voilà, il y a eu beaucoup de changements, que ce soit au niveau des joueurs, au niveau du staff, au niveau de l'entraîneur. On viendra dessus après. La greffe n'a pas forcément prise. Il y a des départs qui sont aussi difficiles à pallier. Donc, c'est une addition de facteurs qui rendent pour moi normale la situation du Racing Club de Lens aujourd'hui.
2: Baptiste, qu'est-ce que vous avez pensé, vous, de ce début de saison du RC Lens ? Certes, il est 15e, mais est-ce que dans le contenu, on pouvait s'attendre à mieux ?
7: C'est assez difficile parce que lorsque vous voyez la saison de l'an passé de la part du RC Lens, on a l'habitude de, on va dire ce qui est, on a pratiquement mangé du caviar toute la saison dernière avec le Racing Club de Lens, et cette saison-là, c'est énormément compliqué sur tout. Ils ont beaucoup moins de réussite, on l'a dit, Guillaume l'a dit. Pas mal de changements, de staff, de composition aussi. Alors le système est toujours resté, mais est-ce que on en parlera peut-être après, c'est le bon système qu'a adopté Top Moller. C'est un petit peu compliqué. Et c'est vrai que oui, les supporters lensois ont du mal à faire à ce changement.
2: Vous parlez de la saison dernière qui était très réussie. Vous le disiez, on a bien mangé. Est-ce que lorsqu'on sort d'une saison historique comme ça, pendant laquelle on a su performer, ça peut jouer sur la saison d'après et sur peut-être la motivation, Quentin, vous pensez ?
3: Oui, je pense incontestablement. Il y a forcément un effet de décompression. Il y a déjà maintenir un tel niveau de performance sur toute la saison, c'était quelque chose de déjà remarquable. C'était déjà une forme de surperformance ou pas loin. Donc reproduire le même type de performance sur la saison suivante, ça me paraît très compliqué. Et on a un tas d'exemples de clubs. Je vais pas parler du club rival ici. On sait que ça c'est pas toujours bien ressenti.
2: Il y avait moins de changements à faire, peut-être aussi.
3: On sait que, voilà, dans des clubs qui ont remporté un championnat, parfois même un doublé, l'année qui suit peut être pénible, ne serait-ce que sur le plan contractuel avec des joueurs, voilà, a-t-on les moyens de les reconduire ou non. Ils sont convoités, donc il y a des départs qui sont pas forcément bien anticipés ou remplacés. Voilà. pas toujours évident, en effet, de retomber sur ses pattes.
5: Les standards sont différents aussi par rapport à l'année dernière. Il y a deux choses. Déjà, cette année, il y a quand même Coupe d'Europe. L'année dernière, ils n'avaient pas. Et si vous regardez bien la saison de Lens, la saison dernière, la première partie de saison, effectivement, elle est exceptionnelle. Mais sur la seconde partie de saison, il y a quand même déjà eu aussi des trous d'air. Hein. Notamment, on le voyait à l'extérieur, où ils ont eu une très mauvaise série de mémoire. Donc, voilà, ça peut... Puis là, après, si on peut relativiser, on est aussi en début de championnat.
3: Bien sûr.
5: Ils ont procédé à des changements. Je pense qu'il va mieux les faire maintenant que plus tard. Ils ont aussi le temps de se refaire. Il y a des joueurs qui sont arrivés. Il faut que la mayonnaise prenne. On va en parler. Voilà, il n'y a pas non plus péril dans la demeure.
2: Tout à fait. Quand même, tout ce qu'on vient de dire, ça peut peut-être amener un débat sur la qualité globale de l'effectif. Et d'ailleurs, Benjamin Parot l'avait souligné peut-être maladroitement lors d'une conférence de presse en disant que peut-être que l'échec de Topmöller était lié à un effectif pas forcément adapté en termes de qualité à ce qu'il voulait mettre en place. François, est-ce que cette déclaration, elle dit pas aussi quelque chose de la Ligue 1 et de RC Lens concernant les philosophies de jeu des entraîneurs étrangers, surtout qui parfois veulent voir des choses peut-être que les joueurs ne sont pas capables de faire?
4: C'est toujours délicat quand on est un entraîneur étranger d'arriver dans un nouveau championnat. On a ses idées, on veut les appliquer, et il n'y a pas forcément les moyens en face dans l'équipe. Est-ce que c'est la vraie raison du départ de Topmöller? Je n'en sais rien. J'ai écouté les déclarations des dirigeants lensois, j'ai pas tout compris. Il y avait beaucoup de langue de bois à mon sens,
2: évidemment.
4: Donc c'est un peu compliqué de se faire un avis. Maintenant, quels étaient les principes de jeu de Topmöller? Est-ce qu'il fallait pas rester plutôt dans le modèle de l'année dernière pour justement ne pas casser les habitudes? On le saura jamais. Je pense qu'il y a nécessairement des adaptations. Le seul point positif, finalement, c'est que le changement d'entraîneur a eu lieu juste avant une trêve de 3 semaines. Mmh. Et il y a 3 semaines pour travailler à des nouveaux schémas de jeu, pour essayer d'adapter finalement le jeu aux joueurs actuels du RC Lens.
2: Oui, Yannick Cahuzac a du temps pour travailler, c'est sûr. Tant qu'on est sur la qualité de l'effectif, je vous ai demandé à tous de me préparer un petit top flop de vos joueurs sur ce début de saison. On va commencer par vous, Guillaume, parce que je crois que vous avez bien bossé.
5: Oui.
2: C'est dur de trouver des tops côté Lens, parce que le début de saison n'est pas forcément réussi. Il y a eu beaucoup de blessures, donc peu de continuité dans la saison de beaucoup de joueurs. Qui est votre top joueur sur ce début de saison?
5: J'ai mis Sima. Après, j'ai mis Tovin aussi, mais on en parlera après. Mais ce qui t'a fait sourire, c'est que j'ai mis une colonne aussi encouragement. Et j'ai mis Mesloop dedans. J'ai mis Mesloop parce qu'en fait, il a fait des bonnes entrées. Mais quand on l'a vu qu'il a été titulaire contre Monaco, c'était aussi plus difficile. Et c'est en ce sens où c'est un jeune joueur qui doit apprendre. Et c'est pour ça, voilà, comme il a montré les choses positives, j'ai créé la catégorie encouragement. Voilà.
2: Et pour ce qui est du flop?
5: Pour du flop, en fait, moi j'avais marqué la ligne défensive, la ligne des 4 défenseurs. Il y a eu des blessures, tout ça. Ça n'a pas performé. Et j'avais écrit, laisser un peu le milieu tranquille. Parce que je pense qu'aujourd'hui, on va pas se mentir, Cluzens, Tritaru, Aïdara, cristallise énormément de crispation, mais il paye aussi la comparaison avec le milieu de l'année dernière. Et je pense qu'il faut faire le deuil de la saison dernière. Je l'avais dit dans une précédente émission. Il faut avancer, il faut leur laisser du temps. C'est pour ça que je ne les ai pas mis dans les flops.
2: Très bien. Quentin, est-ce que vous avez réussi à jouer le jeu et à trouver un top côté lensois?
3: Oui, tout à fait. Alors moi, pour le coup, je pense qu'on va être complètement à contre-emploi sur ce sujet-là avec Guillaume. Okay. C'est parfait. Parce qu'au niveau des tops, moi, je suis allé chercher dans la défense, justement. Et c'est Udol que je suis allé chercher.
2: Ok.
3: Parce que
2: Udol qui a quand même dû dépanner.
3: Exactement. Alors justement, et c'est ça que je veux souligner, il a eu un début de saison quand même un peu contrasté, puisqu'il a également une petite blessure. Donc il a dû jouer malgré cette blessure à un moment donné. Et puis, en effet, il est allé dépanner dans l'axe, lui qui est plutôt piston gauche. Et malgré tout, il fait de bonnes choses à ce poste-là. Et alors, moi, j'ai beaucoup aimé sa présence sur le dernier match face à Monaco. Et donc, buteur, et puis il a une opportunité à la dernière minute de mettre le but du 2-2. Donc, dans le sens de ce que disait Guillaume en termes d'encouragement, j'aime bien la dynamique que prend Udol là sur la fin d'entame de saison. Et puis, dans cet effectif-là, il a vraiment toute la place pour être un taulier sur la suite de saison.
8: On rappelle que l'année dernière, d'ailleurs, c'était un des meilleurs joueurs quand même, même s'il avait été recruté l'année dernière. Il avait brillé, il était notamment très souvent passeur décisif. C'est Est-ce ça. Que, en quelques mots, vous pouvez parler du flop aussi?
3: Du flop, pour le coup, moi, je n'épargne pas Aïdara. Hein, voilà, lui, pour le coup, il doit avoir également un statut de cet ordre-là. Et je pense que, en effet, il y a des places à prendre au milieu. Il faut les assumer. Et Lens a besoin. C'est la salle des machines, hein, le milieu de terrain. Et Lens a besoin d'un milieu qui tourne bien. Et Aïdara n'est pas au niveau pour l'instant.
8: On continue le tour de table. Baptiste, c'est à vous. Je vous écoute sur le top flop.
7: Alors, j'avais Abdelhassima, pour moi, qui était en attaque, mais j'ai plus misé sur Ismaïlo Gagnou, qui était vraiment le patron de cette défense sur pratiquement tous les matchs. Alors, hormis sa blessure ces derniers temps, c'était un petit peu le patron de cette défense. Il a dû composer sans un Malang Sarr qui, l'année dernière, était vraiment le patron de cette défense. Il y a Samson Baydoo qui est toujours blessé. On ne sait toujours pas la date à laquelle il va revenir. Il a dû composer avec quand même deux jeunes à côté de lui, qui sont Sagnan et Antonio. Et des fois même Mathieu Idol, qui n'était, on l'a dit, pas à son poste. Il a plutôt bien tenu la baraque, comme on dit, à ce poste-là, alors qu'il n'a que 21 ans. Donc pour moi, c'est vraiment le top, parce qu'on le sait, une défense, notamment à 3, c'est assez compliqué de jouer sur cela. Il n'a pas énormément d'expérience et il en a quand même pour motiver un Sagnan et un Antonio à faire du mieux qu'ils peuvent. Donc ça, c'est vraiment sur mon top. Après, au niveau de mon flop, je vais être d'accord avec Quentin. Moi, c'est même le trio offensif Bulatovic, Cuisance et Aïdara qui ne sont vraiment... Exactement. J'ai dit du milieu, pardon.
8: Vous avez trio offensif.
7: Ah pardon, excusez-moi, au milieu, mais ils sont vraiment je vais pas dire incompétents, mais il n'y en a pas un qui se libère. Alors il y a Titraoui qui, avant sa blessure, était vraiment pas mal, mais au milieu de terrain, vous avez un Mikael Cuisance qui n'a pas l'expérience qu'il doit ramener. Pareil pour Aïdara, et un Bulatovic qui, l'année dernière, était quand même le joueur, je pense, le plus adoré par les supporters pour le voir être mis en valeur cette saison et être vraiment dans l'entrejeu du côté lensois. Et finalement, il n'est que l'ombre de lui-même.
8: François, vous avez une minute pour me donner votre top flop.
4: Ça va aller vite. En top, ce ne sera pas un joueur, ce sera top Möller. Parce que, avec un peu d'ironie, j'avoue, statistiquement, arithmétiquement, en fait, son bilan n'est pas si mauvais que ça, avec un titre.
8: Le trophée des champions.
4: Et le trophée des champions, et puis une victoire en Coupe d'Europe. Au niveau du flop, je dirais les nouveaux arrivants, en fait, qui n'ont pas réussi. Tout à l'heure, on parlait de Grèce, qui n'avait pas marché. Donc, ils ont beaucoup d'excuses, mais pour l'instant, c'est le flop. C'est les nouveaux qui n'apportent pas ce qu'on pouvait attendre d'eux.
8: Oui, et puis pour revenir sur votre top Möller, on peut aussi dire qu'il n'a pas été limogé seulement pour ses résultats sportifs. Donc oui, en effet, on le juge sur ça, nous, mais il y a eu d'autres éléments qui ont provoqué toute cette histoire. On a commencé à parler de l'effectif de Lens. On va maintenant se pencher plus précisément sur les recrues du mercato lensois. Cet été, messieurs, le RC Lens a recruté 8 joueurs. Je vais vous donner la liste. Yacine Titraoui, Mikael Cuisance, Jean-Claire Todibo, Junior Kadilé, Ivanovic, Hazard, Skoras et Naoroki. Je crois que je n'oublie personne. Ça fait beaucoup de joueurs quand même. Mais est-ce que dans cette liste, il y a quelqu'un, d'après vous, qui a brillé sur ce début de saison? Je vais commencer avec vous, Guillaume.
5: Moi, c'est des petits tops hein, quand même que j'ai mis. J'ai créé des catégories top et petits tops.
8: De toute façon, je pense que sur ce chapitre Mercato, on va essayer d'évoquer que les tops parce que sinon, c'est assez évident de dire qu'il y a globalement que des flops.
5: Mais effectivement, Titraoui, avant sa blessure, pour moi, effectivement, au milieu, me faisait penser à ceux qui pouvaient être à même, plus effectivement, prendre ce rôle un peu de leader. Un qui n'a pas encore beaucoup joué, mais je crois en lui, notamment sur stabilité de défense, pour moi, ça va être Todibo. Donc, c'est vraiment les tops pour moi du Mercato.
8: Très bien. Quentin, est-ce que vous arrivez quand même à décerner un joueur qui est arrivé cet été de ce titre de top?
3: C'est difficile pour l'instant de discerner et surtout d'avoir des certitudes. Donc moi, je suis plutôt dans la perspective et d'aller miser, disons, sur le peu qu'on a pu voir sur les deux dernières rencontres et surtout contre Monaco. Donc en effet, peut-être de l'espoir avec Todibo et puis Hazard. Je suis quand même curieux, c'est un joueur qui a un certain standing. Il est clairement en fin de carrière, hein, mais s'il doit se passer quelque chose dans cette carrière-là, dans cette fin de carrière, c'est à Lens que ça peut vraiment se faire, je pense. Ouais.
8: Mais
3: c'est un contexte dans lequel je pense qu'il peut vraiment apporter quelque chose.
8: Est-ce qu'il a montré jusqu'ici, par contre, ça vous a convaincu aussi ou...
3: Il a semé des petites choses, mais pour l'instant, certes, c'est trop peu. On est vraiment, pour l'instant, à mon avis, dans se projeter sur la suite. Ouais. De toute façon, le début de saison, il est très mitigé. Donc, il n'y a pas vraiment de motif à s'emballer, quoi.
8: J'imagine. Baptiste, c'est à vous. Est-ce que pour vous, un Lensois qui a été recruté cet été a déjà un peu marqué la saison de...
7: Non, je vais copier Guillaume énormément sur Tchitraoui qui, voilà, on l'a dit, pouvait être ce patron avant sa blessure. Et c'est vrai que je suis assez curieux, encore une fois, de voir Jean-Claire Todibo qui pourra amener l'expérience que Ismaïlou Gagnou n'a pas. On sait que l'année dernière, il était très dépendant quand même de Malansard, donc c'est le seul joueur qui peut vraiment lui rapporter de l'expérience.
8: Todibo qui est quand même encore sur le retour, on l'a vu sur les deux matchs dans lesquels il a pu se montrer. On voit que la condition physique n'est pas encore parfaite et lui aussi, c'est un joueur qui va pouvoir profiter de la trêve.
7: Oui, exactement. On sait que c'est un joueur actuellement qui n'a pas 90 minutes dans les jambes, on le voit, hein, même en Ligue des Champions, il était entré, il a eu du mal à se mettre dedans, mais c'est un joueur, voilà, qui va vraiment apporter son expérience à Ismaïlou Gagnou. On sait en plus que, bon, normalement Yannick Isaac ne devrait pas changer de schéma de jeu. On l'a vu, son 3-4-3 a l'air d'être bien ancré. Donc voilà, il faut vraiment un joueur patron dans cette défense à 3. Ismaïlou Gagnou en est déjà un, mais Jean-Claire Todibo peut le devenir.
8: François, est-ce que pour vous, il y a quand même une bonne pioche dans ce mercato lensois sur ce qu'on voit depuis le début de saison?
4: Après ce que j'ai dit tout à l'heure, je ne vais pas dire oui, mais simplement en potentiel, c'est vrai que Todibo est le joueur qui doit apporter l'expérience supplémentaire en Ligue des Champions qu'en championnat. Et il faut que les supporters lensois attendent beaucoup de ce joueur en particulier. Maintenant, physiquement, est-ce qu'il va pouvoir retrouver son niveau? Réponse dans les prochains matchs.
8: Guillaume, là, on avait parlé en début d'émission, tous ces joueurs-là, ils subissent aussi la comparaison avec les joueurs qu'ils sont censés remplacer. Et je me suis amusé donc à aller voir le mercato de l'été 2025. Quelques joueurs en vrac, Risser, Thauvin, Udol, Edouard, Sangaré, les cinq sont arrivés dans l'été. Ils sont tous devenus titulaires indiscutables. C'est aussi pour ça, Guillaume, qu'on s'attendait peut-être à ce que les recrues aient un impact plus rapide et on s'attendait à des bonnes surprises dès le début.
5: Oui, mais une saison n'est pas une autre. Et j'aimerais citer Jean-Louis Leca qui disait dans un reportage qu'il avait plus de certitude sur le mercato cette année, celui qui a été fait, que sur le mercato de la saison dernière. Et bon, c'est vrai que je pense que l'année dernière, ça a été une histoire formidable, qui aurait pu effectivement penser voilà, que Risser allait faire une saison comme ça, que Thauvin allait renaître comme ça. Ça faisait deux ans que tous les clubs de Ligue 1 le refusaient, alors que... Enfin, c'est quand même... Je pense que c'est une histoire exceptionnelle. Là, encore une fois, c'est différent. Il y a le changement de coach, mais qui, du coup, là, n'a pas marché comme Pierre Sage. Il va y avoir la Ligue des Champions, c'est quand même pas rien. Enfin, ça aussi, c'est des matchs supplémentaires à faire. Et le regard sur Lens a changé aussi. Et je pense que les standards de référence ne sont pas les bons aujourd'hui. Le président lensois disait, mais si on fait huitième, ça peut être une bonne saison. Alors, je pense qu'il y a un peu de méthode. Mais il disait, une bonne saison, c'est pas que les résultats aussi de l'équipe première. Lens est aussi un club qui se structure énormément sur beaucoup de sujets et je pense qu'effectivement il faut savoir, on est focus sur l'équipe première, encore une fois je pense qu'il leur faut du temps, je pense qu'on y verra plus clair moi à la trêve suivante personnellement, parce qu'ils vont avoir un mois d'octobre quand même difficile. Hein.
8: Oui, de toute façon il est encore trop tôt pour parler de mercato raté bien sûr, et en plus il y a un contexte qui était clairement pas idéal, Quentin, pour que les joueurs s'intègrent avec ce changement d'entraîneur. On a entendu en plus en interne que certains joueurs ne comprenaient pas forcément les consignes de Topmuller, tout ça, ça a joué contre eux.
3: Mais finalement, voilà, c'est ça qui est peut-être un peu perturbant. C'est-à-dire qu'on a eu tellement l'habitude de voir un Lens qui travaille bien depuis des saisons et des saisons, que la machine se grippe. Finalement, ça surprend un petit peu tout le monde. Le choix de cet entraîneur qui se fait tôt dans cette trêve estivale donne à penser qu'il va avoir le temps de poser les choses, de bien travailler, etc. Et puis finalement, ça semble se gripper suffisamment vite pour que, à nouveau, relativement tôt dans la saison, il y a déjà, voilà, il est éjecté. Ça, c'est vrai que c'est plutôt surprenant. C'est quelque chose que, en tant qu'observateur, on n'avait pas forcément anticipé. Les supporters non plus, je pense, ils avaient probablement envie très vite de croire à cette histoire-là. Mais c'est vrai que tous les échos qu'on peut avoir de ce qui s'est passé dans le groupe, ce sont des remontées de joueurs qui avaient du mal à intégrer les consignes. Peut-être pas le niveau également pour appliquer les consignes. Apparemment, il y avait de gros problèmes également avec Nelson Morgado, qui était l'adjoint du coach. Et ça, il y avait des problèmes relationnels à la fois avec les joueurs et avec l'encadrement du club. Donc, on sait que Topmuller est parti parce que Morgado était que Morgado était mis à pied. Enfin, on montrait la porte à Morgado et Topmuller a dit voilà, si mon numéro 2 part, je pars. Voilà. Bon. La chance qu'ils ont dans leur malheur, entre guillemets, c'est qu'ils ont pris une décision forte de lui montrer la porte maintenant. Ils ont en effet 3 semaines de trêve en tout pour bien retravailler. L'histoire d'une saison, c'est quelque chose qu'on répète, je pense, assez souvent autour de cette table-là, c'est long. Là, ils se sont finalement donné la chance de pouvoir retravailler et repartir en effet encore relativement bien. Il y a quand même très peu d'équipes qui se sont détachées au classement. On est encore sur un classement qui reste relativement homogène là sur cette Ligue 1.
8: C'est vrai. Un premier bilan donc plutôt mitigé pour ce mercato. Et c'est peut-être ça qui explique aussi la dépendance du RC Lens à un de ses joueurs. C'est l'une des stats marquantes de ce début de saison que j'ai voulu mettre en avant, 64%. Florian Thauvin est impliqué sur 64% des buts du Racing cette saison. Est-ce que vous avez l'impression, Baptiste, qu'il y a une Thauvin dépendance chez les 100 et or ?
7: Il y en avait déjà pratiquement une l'année dernière. J'avais l'impression que Thauvin passait un petit peu tous les ballons. On sait que c'est un joueur qui aime énormément la lumière, il adore prendre le ballon, prendre le jeu à son compte, sur son couloir. Il faisait énormément de bien l'année dernière en dédoublant avec son latéral. Donc c'est un joueur qui prend de la lumière. Aujourd'hui, est-ce qu'on peut parler vraiment de Thauvin dépendance ? Est-ce que c'est vraiment la dépendance de Thauvin ? Oui et non. Dans le sens où je pense que c'est peut-être même aujourd'hui le seul joueur offensif qui a la capacité à prendre le jeu à son compte et marquer des buts. L'année dernière, on se rappelle, il y avait quand même Wesley Saïd qui était très très fort sur son couloir. Il y avait aussi Hudson Edouard qui profitait d'énormément de sang de la part d'Abdoulhamid et de Mathieu Edol qui était pratiquement déposé. Ils en ont marqué une dizaine comme ça. Et cette année, Hudson Edouard n'est plus là. Abdelassima commence à rentrer un petit peu dans la rotation, mais il n'y a pas ce joueur qui peut se mettre, j'ai envie de dire, au niveau que Florian Thauvin met au Racing Club de Lens depuis 2 ans.
8: Vous voulez dire que c'est plutôt les joueurs qui ne suivent pas autour de lui plutôt que Thauvin qui...
7: C'est plus ça.
8: D'accord, ok. Il y a d'autres stats pour moi qui illustrent cette potentielle dépendance. C'est que c'est aussi le joueur côté lensois qui court le plus depuis le début de saison, 55 km. C'est aussi le joueur qui joue le plus, 405 minutes jouées à égalité avec Risser, qui est le gardien. François Stock, est-ce que ça peut être inquiétant pour des supporters lensois de voir un joueur jouer autant, s'impliquer autant, courir autant à son âge, plus de 30 ans? Est-ce qu'on n'a pas peur qu'ensuite il y ait peut-être une blessure, quelque chose comme ça?
4: C'est bien. Parce qu'effectivement, c'est une force aujourd'hui de l'effectif lensois. C'est inquiétant parce que s'il se blesse, effectivement, il peut avoir un trou dans l'équipe. Mais plus généralement, la problématique peut-être pour Lens cette année, c'est il y a à la fois la Coupe d'Europe et le championnat qu'il n'avait pas l'année dernière. Et je trouve que la profondeur de banc lensoise n'est pas très, très
8: entre
4: forte.
8: Entre ça et les blessures.
4: Donc, il suffit quelques blessures et suspensions pour que des joueurs cadres disparaissent un peu de l'effectif. Et ça pourra effectivement peut-être poser des problèmes à l'équipe lensoise dans l'avenir.
8: Pour vous, Guillaume, les stats que j'ai évoquées, est-ce qu'elles sont inquiétantes ou elles montrent juste que Thauvin est un joueur exceptionnel?
5: Elles montrent que Thauvin est un joueur important, surtout aujourd'hui pour Lens. Moi, pour rebondir sur ce que disait François, c'est pas tellement le risque de blessure, mais aussi le risque de baisse de régime, parce que là, cette année, ça va être championnat plus Ligue des Champions. Je ne vois pas, moi, tenir cette cadence sur la saison. Et déjà, la saison dernière, rappelez-vous, sans Coupe d'Europe, il avait fait un début de saison comme ça. Il a aussi eu un passage à vide qui a été autour de l'hiver, je crois, notamment janvier-février. Donc, ce qui peut être normal, encore une fois, mais moi, je me dis juste, c'est un peu l'arbre, effectivement, qui cache la forêt sur la partie offensive. Je rejoins Baptiste. Je me dis juste, qu'est-ce que ça va être quand il va baisser de volume, d'intensité? C'est ça qui m'inquiète pour Lens, par contre.
8: Florian Thauvin, qui, on l'espère en tout cas, va continuer à performer cette saison. Il nous reste quelques minutes, messieurs, avant la fin de cette émission, qu'on va donc conclure en jouant ensemble. Le quiz du début de saison des Lensois. On va vérifier si vous êtes à jour sur tout ce qui s'est passé et ça va nous permettre aussi de parler rapidement de plusieurs choses. Il n'y a rien à gagner, un café à la limite, mais j'espère que vous êtes concentrés. On va commencer face au Mans lors de la 3e journée. Jonathan Grady a retrouvé les terrains. Combien de jours est-ce qu'on a attendu son retour?
5: 310.
8: La réponse vient d'où? J'ai pas entendu. Pardon.
5: 310 jours.
8: Bravo Guillaume, bravo, c'est ça, 310 jours après cette fracture du tibia péroné. Quentin, le retour de Jonathan Grady, est-ce qu'il peut changer quelque chose dans la saison des Lensois?
3: Ah bah oui, bien sûr, c'est un joueur qui compte dans l'histoire récente du club, il a un certain statut, il est capable d'être un titulaire solide dans cette saison, oui, moi j'y crois.
8: On enchaîne, la saison dernière, après 5 journées, quelle place occupait le Racing au classement de Ligue 1? Plus dur. Ça va permettre de comparer un peu les débuts.
5: C'était pas troisième.
8: Ah et ben non, moi aussi je pensais aussi qu'ils avaient excellemment débuté la saison, mais c'était un peu plus compliqué que ça.
7: Cinquième ?
8: C'était même septième. Ils avaient seulement 5 points de plus qu'aujourd'hui. Ça permet quand même de remettre en perspective la saison qu'on dit compliquée depuis le début. On poursuit. Quel joueur du Slavia Prague a inscrit un doublé face à Lens en Ligue des Champions ? J'ai pas besoin de l'accent tchèque. Daniel Sturm, voilà, l'attaquant du Slavia Prague. Ça me permet aussi de revenir sur ce match. Guillaume, on a tous cru qu'il se passait quelque chose autour de Topmüller quand il y a eu cette remontada du RC Lens dans la capitale de la République tchèque.
5: Oui, parce que le scénario est dingue. On a envie de voir une belle histoire, etc. Mais ça aurait pu être pareil contre Le Mans 3 jours plus tard.
8: C'est vrai.
5: Ils sont menés 2-0. Enfin, là, c'est mené 2-0. Ils repassent à 2-2. Ils sont pas loin du 3-2, mais dans l'autre sens aussi. Voilà, bon, après, ça s'est pas confirmé. Après, quand on sait que, voilà, qu'il y avait des tensions en interne, voilà, il y a la surface et ce qui se passe à l'intérieur, on va dire. Voilà, c'est ça. C'était compliqué, on va dire.
8: C'est ça. On va rester sur la Ligue des Champions, mais on va se projeter. Combien de défaites pour le Sporting Lisbonne cette saison ? C'est le prochain adversaire des Lensois en Ligue des Champions.
7: 0 ?
8: Exactement,
5: c'est
8: Baptiste,
5: zéro, ouais.
8: C'est ça.
5: Ouais, ils ont tout gagné, ouais.
8: C'est une stat qui peut être inquiétante, non, Baptiste ?
7: Ça peut l'être. Après, on connaît le championnat portugais où il y a 4-5 clubs qui excellent, notamment le Sporting, Porto, etc. et d'autres équipes un petit peu plus faibles. Ce qu'on sait, c'est que Lens n'est pas dans la même dynamique que le Sporting. Et forcément, mentalement, ça peut jouer sur ce match.
8: François Stock, on a des mauvais souvenirs en tant que Lillois du côté du Sporting.
4: Oui, encore qu'on a démontré qu'on peut perdre contre le Sporting et faire une belle campagne de Coupe d'Europe. Donc, c'est la vérité d'un match, c'est jamais la même. Puis, si on s'en souvient, il y a 2 ans, tout avait basculé avec une expulsion d'Angel Gomez. Dans le football, tout peut arriver. Le Sporting, c'est un adversaire qui reste abordable. C'est à domicile, je pense.
8: C'est à domicile.
4: Donc, il faut jouer clairement sa chance en espérant que ça passe.
8: Ligue des Champions toujours, quel record Mesloub a-t-il battu face à Prague en Ligue des Champions ?
5: C'est le joueur le plus jeune qui a marqué un but. Ouais.
8: C'est presque ça, c'est le premier joueur, le joueur le plus jeune à avoir été décisif pour un club français en Ligue des Champions. Quentin, en quelques mots, Mesloub, est-ce que pour vous il va pouvoir jouer un rôle dans cette saison ?
3: Ah oui, il le joue déjà. Déjà, il est rentré dans le cœur des supporters, je crois. Et puis, en effet, on a parlé de Tovin qui était l'impact player sur le côté droit. Mesloub va pouvoir le suppléer aussi et va forcément avoir de l'impact sur le coaching, soit en prenant une place de titulaire, soit en libérant, pourquoi pas, Tovin, qu'on pourrait recentrer sur un rôle de quarterback. Enfin bref, Mesloub, clairement, va être un joueur important dans la saison qui vient.
8: Même si on l'a dit tout à l'heure face à Monaco, c'est vrai que c'était un peu plus compliqué.
3: Il était titulaire, c'était peut-être
5: c'est
3: dans
5: pas la même c'est configuration.
3: Ça. Moi, j'étais pas
5: aussi.
3: Forcément. Partisan de le titulariser, mais en tout cas, il va avoir de l'impact.
8: En tout cas, on va terminer cette émission sur cette question. J'avoue que je n'ai pas compté les points, je ne sais pas qui a gagné. 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On rappelle que les 100 et or vont retrouver la compétition le 9 octobre en Ligue 1. Ce sera face à Lyon, un match qui va être compliqué aussi. Lyon qui est sur le podium. 4 jours plus tard, ils vont donc recevoir le Sporting Lisbonne en Coupe d'Europe. Ces matchs, vous pouvez les suivre bien sûr sur notre antenne. Le 2 octobre, vendredi, Lens va aussi disputer une rencontre amicale contre le Standard de Liège. Merci messieurs pour cette émission. Votre soirée foot par contre n'est pas terminée. Tout de suite, on passe au bilan du début de saison de l'autre grand club de la région.
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8: Il est 19h30, vous écoutez Ici Lille, 30 minutes pour parler du LOSC. Ce soir, on profite de la trêve internationale pour dresser un premier bilan de ce début de saison des Dogs. On va évoquer ce qui a fonctionné ou pas sur les premières semaines de compétition. Nos premiers avis sur Davide Ancelotti, le nouveau coach lillois, et plus globalement sur toutes les recrues de l'intersaison. Cette semaine, le LOSC nous a donné des nouvelles d'un certain Hamzaï Gaman. On parlera aussi du retour imminent de l'attaquant marocain. Qu'est-ce que vous attendez de ce retour ? Et puis, on va terminer cette émission en s'amusant avec un petit quiz qui nous permettra de revenir sur tous les moments marquants de ce début de saison. Avec moi toujours en studio, Baptiste Cogé, Guillaume Leroy, Quentin Pourbet et François Stock. Allons-y pour le 5e épisode d'Ici Lille. Lille est quatrième de Ligue 1 après 5 journées, 3 victoires, 1 nul et une défaite, c'était face à Nice lors du dernier match des Dogs. Un revers qui nous avait permis déjà la semaine dernière de dire dans cette émission que le classement était un peu trompeur sur le niveau du LOSC de ce début de saison. Cette place de leader que le club occupait ne reflétait pas vraiment ce qu'on voyait depuis le début de saison. Les Lillois sont donc quatrième derrière Monaco, Lyon, le Paris FC. François, est-ce que pour vous le LOSC est à sa place désormais ?
4: Cette année, le LOSC a décidé de commencer la saison en jouant les intermittents du spectacle. C'est-à-dire que moi, j'avais croisé Olivier Létang en début de championnat à une réunion de supporters et il m'avait dit pendant la préparation, on a remarqué que le groupe vivait bien finalement l'intégration des nouveaux avec les anciens. Simplement, ils avaient remarqué qu'il y avait des phases de décompression après des moments constructifs entre guillemets. Et en fait, depuis le début de saison, c'est exactement ce qu'on voit, soit pendant un match, soit pendant l'ensemble du match, comme à Nice, voire à Toulouse. On a un LOSC qui peut avoir des phases qui sont très intéressantes collectivement. On voit que le jeu de David Ancelotti commence à porter ses fruits. Par contre, il y a des moments où ça s'effondre, ça relâche. Contre le Betis de Séville, on peut mettre ça en rapport avec la sortie de Nabil Bentaleb, qui a déséquilibré complètement l'équipe. Sur Nice ou sur Toulouse, c'est le collectif qui s'est pas lancé. Donc, est-ce qu'il faut que les joueurs trouvent leur marque dans un nouveau système de jeu ou dans le concept de jeu plus offensif qu'a David Ancelotti? Là aussi, la trêve est la bienvenue et on pense qu'ils vont beaucoup travailler justement ces échanges.
8: Quentin, est-ce que, comme le dit François, ou comme on le devine, il y a peut-être un problème parfois d'attitude dans les matchs de la part des joueurs du LOSC? On sait que David Ancelotti, après chaque match, le répète et dit qu'il faut donner plus sur le terrain, qu'il faut mettre plus d'intensité, surtout après le match contre Nice, où il avait dit que les Niçois avaient laissé leur vie sur le terrain, alors que les Lillois ne l'avaient fait que pendant 10 minutes. Est-ce que vous trouvez que, dans l'attitude, le LOSC est peut-être pas assez conquérant par moment?
3: C'est possible. C'est possiblement lié aussi à des problématiques entre guillemets d'âge, de jeunesse. Il y a quand même pas mal de jeunes dans cette équipe. Ces jeunes, ils apportent du talent, à certains moments de la vivacité, de l'enthousiasme. Mais la difficulté dans le sport de haut niveau, c'est aussi la constance dans l'effort. Et ça, souvent, ça s'acquiert quand même avec l'expérience. Donc le LOSC paye de ce point de vue-là peut-être son management.
8: En tout cas, moi j'avais vu que le LOSC était quand même 14e au classement de la distance parcourue par match. C'est Rennes qui est premier d'ailleurs. Et ils occupent la même place, le LOSC, la 14e pour le nombre de sprints par match. Baptiste, est-ce que pour vous il faut élever ce curseur physique ou est-ce que ça veut rien dire ces stats?
7: Moi, ça veut tout et rien dire, hein, les statistiques. Après, sur les sprints, on sait que Lille, par rapport aux autres années, on perd de moins en moins en contre. C'est beaucoup plus construit, notamment, on l'a dit, avec Nabil Bentaleb, qui est vraiment le joueur frisson, le joueur qui prend le jeu à son compte et qui distribue de magnifiques galettes, autant sur le côté droit que sur le côté gauche. On peut en conclure surtout que Lille est assez bien verni sur ce début de saison. Voilà, contre Toulouse, Lille ne doit jamais prendre de points. Il y a quand même... Alors, c'est un petit peu contradictoire parce que par exemple face au Paris Saint-Germain où Lille ne fait qu'une bonne mi-temps, c'est la première où Lille doit pratiquement en mettre 3 et finalement on doit peut-être même en prendre 3 et donc Lille prend un point. Donc voilà, c'est assez contradictoire, Lille qui, j'ai l'impression, est très bien verni sur son classement sur ce premier match avant la trêve.
8: Guillaume, est-ce que vous avez l'impression, vous, sur ce début de saison que Lille est armée pour jouer ses objectifs, c'est-à-dire viser cette qualification en Ligue des Champions?
5: En termes d'effectifs, oui. Je pense vraiment.
8: Je parlais plutôt du contenu des matchs.
5: Après, sur le contenu, je pense qu'aujourd'hui, effectivement, on est un peu intermittent du spectacle, hein, pour reprendre l'expression de François. Moi, il y a des matchs où je les ai trouvés un peu trop sur deux. On avait parlé ici, notamment du match contre 3, où 1-0, je trouve qu'ils ont géré les débats. Je trouvais que même 3 était passé un petit peu devant par moment. Moi, la défaite à Nice, c'est un peu un rappel à l'ordre, un peu un retour sur terre. Pour moi, je pense qu'il faut le prendre comme ça. Ça nous pendait au nez depuis un moment. C'est arrivé. Voilà, il faut vraiment en tenir compte et je pense que les prochains matchs à domicile, parce que là on va avoir Le Havre et Brest à domicile, ça va pas être si simple que ça.
8: Comme pour le RC Lens il y a quelques minutes, je vous ai donné des devoirs, je vous ai demandé de me dire quel joueur vous avez marqué côté lillois sur ce début de saison, quel joueur au contraire vous avez déçu. François, je vous donne la parole pour vous, qui est le top joueur de ce début de saison côté LOSC?
4: Ah, le nouvel attaquant japonais est vraiment l'excellente surprise de ce début de saison et du mercato. Je crois que c'est un joueur qui est entré tout de suite dans le collectif, qui est efficace. C'est le joueur qui, c'est un chaînon manquant qu'on n'avait pas l'année dernière. C'est un joueur qui rentre dans le collectif. On le voit qui fait des efforts défensifs, même s'il n'a pas le physique pour être très déterminant là-dessus. Et il est présent, il sait se placer, il est bon de la tête, il est bon du pied, il est bon techniquement. C'est vraiment la bonne surprise. Après, si je dois donner un flop.
7: Vous devez.
4: Alors, le flop, je veux dire, c'est le côté gauche. Alors, c'est désolé pour les autres, parce que vous aviez peut-être la même chose à dire. C'est vrai que pour l'instant, la recrue
7: Bonal
4: ne donne pas satisfaction. Elle a du mal à s'imposer dans le jeu. Sarraoui, qui était déjà présent l'année dernière, il a du mal à prendre le relais aussi. Enfin, c'est compliqué. En fait, je vais dire quelque chose qui n'est pas très politiquement correct, mais j'ai l'impression que notre meilleure arme offensive,

0: connaître peut-être Perrault, quand il y a un joueur devant
1: dans,
0: dans le couloir gauche, quand il y a un joueur devant qui le sécurise, et finalement on paye peut-être le départ de Félix Correa. Là, je vais me faire traiter. Mais Félix Correa qui avait un rôle défensif important, qui permettait à Perrault de monter et d'apporter des centres, et ça manque peut-être à notre organisation offensive à gauche cette année.
1: Félix Correa, qui on le rappelle, est prêté au FC Séville, mais c'est vrai que l'année dernière il était presque titulaire indiscutable dans ce couloir. Donc
0: et on découvre pourquoi maintenant. En tout cas sur ce début de saison.
1: Quentin, votre top flop du LOSC?
2: Alors moi je rejoins.
1: Vous avez le droit de répéter.
2: Je vais répéter parce que sincèrement, je rejoins François sur le choix de Oudéa. Hein, j'ai un doute sur le nom. Hein, ça.
1: Oueda.
2: Oueda. Voilà. Il s'est fondu très vite dans le collectif. Il a été en évidence d'emblée dans ses premières rentrées. Vif, technique, présent physiquement. Moi, j'ai été surpris de le voir aller chercher des ballons assez haut, y compris quand c'est pas de la tête, de la poitrine. Donc aussi dans une capacité de jeu en remise, ce qui est toujours intéressant. On a des échos aussi de sa complicité et ça compte aussi hors terrain avec Olivier Giroud. Donc ça aussi, c'est intéressant dans le côté vivre ensemble et puis bonne relation. Ça peut créer une saine émulation. Donc ça, je pense que c'est quand même une bonne satisfaction. Et puis c'est une recrue qui est arrivé super tard. Et
1: j'allais le dire, donc, l'intégration de ce joueur est exceptionnelle.
2: Ben c'est ça. Intégration express, finalement, on l'a encore relativement vu. Donc la bonne nouvelle, c'est qu'on a encore plein de belles choses à voir.
1: Est-ce qu'il y a un joueur qui, au contraire, vous a un peu déçu sur ce début de saison?
2: Oui, mais c'est pas vraiment à lui que j'en veux. Je vais vous dire pourquoi. Moi, c'est André que j'ai dans le viseur. Benjamin André, c'est vraiment le joueur adulé des supporters. Moi, j'ai de l'affection pour ce joueur. Il a construit quelque chose de formidable au LOSC. Mais c'est pas tant à lui directement que j'en veux. Finalement, c'est à la direction qui, à mon sens, s'est trompée en le gardant alors qu'il était en fin de contrat il y a un an, je crois. Hein, c'est ça. C'est un joueur qui aujourd'hui légitimement a une place importante dans le club, dans l'équipe, mais à mon sens devrait plus être un titulaire en fait. Il a plus le rendement qu'il avait il y a 2-3 ans. Or le LOSC prétend être une équipe de top niveau et donc on peut plus se permettre d'avoir un joueur qui a baissé de plusieurs niveaux. Lui, même si il met toujours un maximum d'intensité, même si on voit qu'il est taqué en fait, mais simplement je pense que il a baissé intrinsèquement en termes de niveau maximum.
1: Voilà. Il a 36 ans, on le rappelle.
2: Et oui, donc c'est normal. C'est pas, encore une fois, c'est pas à lui que j'en veux, et dans l'attitude, il est irréprochable. Simplement, je pense que ça devrait plus être le titulaire de ce milieu de terrain.
1: Baptiste, c'est à vous.
3: Je vais continuer sur le milieu de terrain en termes de top. Je vais forcément mettre Nabil Bentaleb, qui pour moi, là, j'avais presque envie de dire la recrue du LOSC cette saison, qui avait déjà enchaîné pas mal de superbes matchs la saison dernière. On avait peur de le perdre et finalement il a re-signé. C'est un joueur, voilà, un joueur frisson, comme j'ai dit tout à l'heure. C'est un joueur qui prend le jeu à son compte. On le voit venir très bas, déjà entre N'Goy et Alexandro, prendre le ballon et vraiment faire le jeu. C'est un joueur exceptionnel et c'est vraiment un joueur dont Lille va avoir du mal à se passer. On l'a dit notamment contre le Betis. Sa sortie, eh bien, on l'a vu tout de suite dans le schéma tactique que Lille était un petit peu appauvri dans le milieu de terrain. Et au niveau du flop, alors je rejoins forcément Quentin sur Benjamin André, qui pour moi malheureusement n'est pas assez bon. Mais il y a un autre joueur.
1: C'est dur de le dire.
3: C'est dur, mais j'ai envie de dire, on le dit chaque année, et finalement, il y a toujours un moment où il nous fait mentir. Moi, alors c'est pas forcément un flop, mais c'est un joueur qui me déçoit chaque saison, c'est Håkon Haraldsson, qui, on l'a déjà cité ici sur le plateau, a déjà eu cette saison des matchs références, mais qui ne passe jamais cette barrière, ne passe jamais le joueur intéressant, un joueur étincelant. Et c'est malheureusement, ça fait 5 saisons pratiquement qu'il est au club, et ça fait 5 saisons où on attend beaucoup plus de Håkon Haraldsson, de prendre le jeu vraiment, et ne le prend malheureusement jamais.
1: Et puis on lui reproche aussi souvent de ne pas être assez décisif. Guillaume, je me tourne vers vous à présent.
4: Moi, dans les tops, je voulais citer les quatre défenseurs, la ligne défensive, parce que finalement, on a déjà fait quelques clean sheets et on ne s'attendait pas forcément à ce que Alexandro revienne à ce niveau-là. À ce que Thiago Santos revienne à ce niveau-là dans l'ensemble. Donc ça, c'est vraiment c'est vraiment ce que je veux citer avec N'Goy qui est en train quand même de devenir dimension taille patron. Moi, après Thiago Santos, je relativise et Bentaleb aussi parce que je pense qu'ils ont fait des très bonnes copies, des très bons matchs. Mais il y a aussi, ils ont alterné des fois aussi avec le vraiment moins bon. Après, sur André, je vous rejoins. Je l'avais aussi mis dans mes flops, mais petit argument, voilà, à sa décharge, moi j'y crois encore. Il avait expliqué que lui, ce qu'il lui faut, c'est faire une préparation pleine et enchaîner les matchs pour

0: à l'époque.
1: Qui aurait pu prendre cette place.
0: C'est dur
1: de sortir des joueurs à statut.
0: Ouais, c'est ça. Mais voilà, quand on le re-signe à l'aube de ses 35 ans, 3 ans, on sait qu'il va y avoir cette problématique-là qui risque d'arriver soit cette année ou plus tard la saison prochaine.
2: Moi, je trouve très dur avec André. Je pense qu'il faut lui laisser le temps, effectivement, de s'adapter. Dans la rotation, de toute façon, c'est une évidence. Tout à l'heure, je parlais de banc lensois. Là, le banc lillois, il y a un joueur qu'on n'a pas cité, mais moi qui me plaît bien sur les premières images qu'on a vues, c'est Maurice Kiergaard.
3: Je savais qu'on allait en parler. Je l'aurais cité si vous ne l'aviez pas fait.
2: Voilà, qui paraît l'élément manquant qui pourra rentrer dans cette rotation pour justement pallier une absence, peut-être pas d'Amil Bentaleb, mais surtout de Benjamin André, parce qu'il a un rôle un peu plus offensif dans le milieu de terrain lillois cette année. Et Kiergaard, c'est vrai, 2 passes décisives en 20 minutes de jeu. Enfin, ce sont des stats affolantes.
3: On a déjà un peu débordé sur le sujet suivant parce qu'on va faire un point maintenant sur le mercato du LOSC. Il y a quelques minutes, on avait dressé un bilan assez négatif du mercato lensois. Côté lillois, il y a de vraies réussites. On le rappelle d'abord, Ueda, Kiergaard, Bakua, Nianzou, Onal, Serdanovic, Gilles ont tous signé au LOSC cet été. Pour vous, qui est la recrue de ce début de saison côté lillois, Quentin?
1: Ah bah écoutez, oui, on l'a un peu dit tout à l'heure.
3: On peut citer Ueda.
1: Ueda,
3: j'ai d'autres questions.
1: Pour moi, c'est Ueda. Voilà. Je n'épilogue pas, c'est Ueda.
3: Baptiste?
4: Ueda aussi.
3: Guillaume?
0: Ueda, Kiergaard.
2: Je veux dire qu'il regarde pour faire la moyenne.
3: Voilà. Et en citant moi toutes ces recrues, je me suis fait une réflexion, c'est finalement le LOSC a très bien géré son mercato parce qu'on n'a pas l'impression qu'il y avait vraiment besoin d'acheter beaucoup de joueurs. D'ailleurs, quand on cite les tops ou les flops, on pense rapidement aux mêmes personnes parce qu'il n'y avait pas vraiment un besoin énorme de recruter. François, on est dans la continuité de la saison dernière, niveau de l'effectif et du 11.
2: Tout à fait, on a réussi à renforcer... peut-être pas qualitativement, mais numériquement le groupe. Aujourd'hui, on a un groupe qui peut faire face au championnat et à la Ligue des Champions. Alors, après, il y a les talents. Il faut encore que les joueurs prouvent finalement que les raisons pour lesquelles on les a achetés, je pense à Bazaronal par exemple, ils puissent s'imposer dans le jeu lillois. Mais en tout cas, on a des solutions différentes. On n'est pas finalement prisonnier d'une blessure ou d'une suspension comme en attaque l'année dernière. On a 2 solutions, on évoquera la troisième tout à l'heure. Au milieu de terrain, on parlait de Kiergaard. Il y a Muko qu'on évoque aussi, qui fait quelques matchs qui sont encourageants. En défense, on a le retour d'Alexandro qui renforce un peu l'équipe. Puis il y a des très jeunes qui peuvent aussi rentrer pour renforcer la défense centrale. Il n'y a que sur les côtés où c'est un peu compliqué. Le Suisse, son nom...
3: Serdanovic,
2: le nom m'échappait. Il faut qu'il fasse ses preuves pour finalement remplacer éventuellement Thiago Santos dans le turnover. Et à gauche, c'est un peu plus... on est vraiment perro-dépendant, à mon sens.
3: Oui, c'est sûr. Je suis assez d'accord avec vous sur le fait que moi, j'ai rarement vu un banc du LOSC aussi étoffé et aussi intéressant. Guillaume, est-ce que pour vous, sur ce mercato, le LOSC a su maintenir son niveau de qualité ou est-ce qu'il a perdu en qualité?
0: Je pense qu'il a su maintenir le niveau de qualité, mais il a aussi perdu en expérience. On a quand même un effectif qui a été considérablement rajeuni, parce qu'on a eu des départs de cadres quand même. Mandy, Meunier, Mbemba, même s'il jouait moins, on peut en citer d'autres. Et je pense que on a la qualité, on a la jeunesse, mais il va falloir que certains cadres effectivement émergent, parce que Olivier Giroud va moins jouer cette saison, logiquement. Benjamin André en a parlé un instant. Pareil. Et il y a des joueurs qui vont devoir effectivement prendre un peu ce rôle de cadre. Je pense à Romain Perrault, qui a été cité en ce sens par Ancelotti il n'y a pas longtemps, quand il parlait de potentiel capitaine quand même. Nabil Bentaleb au milieu, qui est plus jeune qu'un Benjamin André, qui est déjà expérimenté, mais qui va devoir effectivement être encore plus en avant. Je pense que le club, l'effectif est bon, mais il y a besoin d'émergence de cadre pour moi.
3: Baptiste, est-ce que pour vous, les quelques départs, on les ressent dans ce 11?
4: Non, parce que Lille, c'est bien préparé sur ce mercato. Lorsque vous regardez le 11 type de départ depuis le début de saison, il y a que 2 joueurs vraiment qui ont été recrutés, donc c'est sur le côté gauche, donc notamment Bacharonal, et devant il y a Ueda. Mais sinon voilà, Lille s'est renforcé à droite, notamment avec Kylian Mbappé qui revient dans la rotation, lui qui avait été pas mal non épargné par les blessures. Au milieu de terrain, c'est Nabil Bentaleb et N'Galaye El Moukho qui lui aussi revient dans la rotation. Et pareil derrière, avec un Thiago Santos qui revient, Alexandro qui, on l'a dit, on ne le voyait pas du tout revenir à cet état de forme. Donc, en fait, Lille est un club qui se prépare. J'ai l'impression qu'en fait, même si Lille n'avait pas fait de recrues, ils auraient pu faire une équipe. Maintenant, Ce qui est encore plus intéressant, et ça on a parlé au niveau du banc, c'est surtout le travail médical.

0: on le sait, il y a deux ans, l'année dernière, Lille n'était pas du tout épargnée par les blessures. Je crois que contre le Real Madrid, il y avait une dizaine de blessures de joueurs cadres.
1: C'était une période difficile, oui.
0: Lille, actuellement, hormis peut-être sur un joueur, ne s'est pas trompé sur le plan médical.
1: Vous parlez de Nianzou, je suppose.
0: Exactement.
1: Quentin, pour conclure, est-ce que vous êtes d'accord avec ça pour dire que globalement, Lille avait presque un coup d'avance et le 11, du coup, ne nous surprend pas, on est dans la continuité. En fait, les recrues, si ce n'est Ueda, c'est surtout des choix d'avenir ou des choix pour étoffer ce banc.
2: Oui, les choses ont été bien préparées. Étoffer ce banc, je suis d'accord avec cette remarque-là aussi. Je n'ai plus le nom de notre gardien paraguayen qu'on avait tant apprécié lors de la Coupe du Monde, mais... qui est un choix très malin, je trouve, aussi pour mettre un petit coup de pression à Heuser, qui est capable d'être inconstant malgré le talent qu'on lui connaît. Donc c'est pas mal d'avoir un gardien aussi qu'on ne verra peut-être pas jouer, mais qui est là pour lui dire attention. Voilà, moi aussi je suis chaud, donc baisse pas de niveau, sinon je chope ta place. Voilà.
1: Oui, c'est vrai. Même si on l'a pas évoqué tout à l'heure dans le bilan général, Berkhauser revient quand même à un niveau plus régulier, je trouve.
2: Mais peut-être justement.
1: Peut-être que c'est lié à ça.
2: Parce
1: exactement.
2: Que à l'entraînement, il est challengé davantage qu'il ne l'était l'an passé.
1: Mais si on va poursuivre cette émission en évoquant un joueur en particulier, ce n'est pas une recrue, mais on ne l'a pas vu jouer depuis tellement longtemps qu'on dirait presque. Le Marocain Hamza Igaman est bientôt de retour. On n'a pas encore de date précise, mais le retour d'Hamza Igaman ne semble plus très loin. Le LOSC a publié sur ses réseaux sociaux une vidéo ce week-end qui nous montre qu'il a passé un cap dans sa rééducation. On le rappelle, l'attaquant s'était blessé en juin avec sa sélection. C'était en janvier, ligament croisé. Il a repris la course cet été et désormais, il retouche le ballon en entraînement individuel. Qu'est-ce que vous avez pensé en voyant ces images, François ? Est-ce que ce retour, il est anecdotique ou est-ce qu'il est excitant ?
3: Ah, il est excitant. Enfin, je serais tenté de dire, il nous a tellement manqué en deuxième partie de saison l'année dernière que le revoir toucher le ballon, c'est vraiment une très grande nouvelle. On sait que il va pas être à 100% de ses capacités avant janvier-février, très certainement. Mais en tout cas, c'est une bonne nouvelle. C'est presque la première recrue du mercato d'hiver de cette année. Il va apporter beaucoup de choses parce qu'il est en plus complémentaire avec Ueda, avec Giroud. Il va apporter sa puissance, sa technique. Il va apporter il va donner un allant, en fait, dans le jeu de transition lillois. Ce sera vraiment un point d'appui pour l'attaque. Enfin, moi, j'attends beaucoup du retour de Hamza Igaman.
1: Moi, je voulais aussi parler de ce retour parce que, oui, vous en parliez. Il m'avait tellement marqué à l'époque quand il avait fait son arrivée au LOSC. On le rappelle, hein, 9 buts en 18 apparitions, c'est énorme. Et puis, dans le style, il y avait quelque chose. Guillaume, est-ce que vous l'aviez senti à l'époque cet engouement pour Hamza Igaman ?
4: Oui, on l'avait senti, hein. Clairement, c'est vrai que il savait, Olivier Giroud était quand même globalement plus souvent titulaire à ce moment-là, mais quand Hamza Igaman jouait, il savait vraiment tirer parti, hein, du temps qui lui était donné. Maintenant, on va lui laisser du temps aussi. Il a eu une très grosse blessure, alors qu'il retrouve le rythme, etc. Ça me rappelle un peu la blessure de Thiago Santos l'année dernière où il était revenu. Il a toute la saison, il n'avait pas retrouvé son niveau. Donc on a une attente autour de lui, mais il ne faudra pas qu'on ait une attente disproportionnée. N'oublions pas d'où il vient. Ce sera peut-être différent de Thiago Santos. Voilà, mais ce qui est bien, c'est qu'on ne va pas dépendre que de lui offensivement.
1: C'est ce que j'allais dire.
4: Voilà, on a déjà des Giroud, Ueda, voilà, où ça marche bien. Ça lui mettra peut-être moins de pression aussi, voilà, pour remonter en puissance tranquillement au fur et à mesure des matchs.
1: Justement, on parle de cette complémentarité avec les attaquants qui sont déjà là et qui vont pouvoir assurer les matchs lorsqu'il est en train de revenir. Quentin, vous êtes d'accord pour dire qu'ils ont des profils différents, ces trois joueurs. Est-ce que Hamza Igaman peut apporter quelque chose en plus dans une saison où il y a beaucoup de matchs ?
2: Oui, ben complètement. C'est un joueur différent, lui, justement, le type de joueur qui fait passer un frisson dans un stade. Il est physique, il est technique. Il faudra voir s'il est capable d'oser à nouveau les mêmes gestes avec la même intensité en revenant d'une blessure telle que celle-là, hein, rupture des ligaments croisés.
1: Ouais, on rappelle, est-ce que c'est une blessure quand même ? Enfin, c'est peut-être la pire pour un footballeur. Et on a vu beaucoup de joueurs changer presque de profil de jeu à leur retour.
2: Oui, tout à fait. Tout à fait. Alors, ce qu'il faut faire attention également, bon, moi je suis pas préparateur physique, donc, mais dans l'hypothèse, la pire hypothèse, ce serait justement de vouloir en faire trop, de faire par exemple trop de travail physique également et de prendre trop de muscles, etc., et de perdre en mobilité. Ça s'est vu sur certains joueurs par le passé qui étaient victimes de ce type de blessure. Bon, on va faire confiance à Olos, qui a priori qui sait ce qu'il fait et qui va nous le retaper nous le remettre dans de magnifiques conditions pour la saison. Qui est ouverte. Mais en effet, on a des profils différents, en tout cas dans l'équipe, donc il va trouver sa place, mais en effet, Guillaume le disait, ce qu'il y a d'intéressant, c'est que ça le soulage d'une forme de pression, il prendra le temps de jeu à prendre, et puis il a le temps de revenir en puissance. Mais moi, je ne crois pas qu'on le reverra au niveau qu'on lui a connu l'an passé, avant le printemps.
1: Et c'est l'hypothèse qu'on peut mettre en effet, et François le disait bien, c'est peut-être la première recrue du mercato d'hiver. Hamza Egaman qui sera donc de retour au mois d'octobre, on l'espère peut-être novembre, on a hâte de le revoir, il nous reste quelques minutes d'émission, on va terminer avec un quiz messieurs avant de se dire au revoir. Est-ce que vous avez bien suivi ce début de saison, messieurs? C'est ce qu'on va voir. On va revenir sur les quelques matchs qu'on a pu voir et sur la suite aussi également à travers quelques questions. Pour commencer, de quand datait la dernière victoire de Nice à domicile avant ce match face à Lille il y a une semaine?
4: L'année dernière contre Lille, saison dernière.
3: J'y étais, ça fait à peu près un an. J'étais présent.
4: C'était novembre, je crois.
1: C'était le 29 octobre. Vous y étiez presque, bravo. Une défaite déjà face à Lille, donc 2-0. En quelques mots, Baptiste, vous y croyez-vous aux bêtes noires dans le foot?
0: Bête noire, je ne sais pas, mais les adversaires de Lille, ils adorent relancer, j'ai envie de dire, je ne vais pas dire les petits clubs, mais les adversaires qui sont en quête de points. Je ne sais pas comment ça se passe. Quentin n'est pas préparateur physique, je ne suis pas préparateur mental, je ne comprends pas un petit peu le but lorsque vous arrivez dans un club qui est énormément en difficulté. De quelle façon vous arrivez à jouer? J'ai du mal à comprendre les Lillois qui savent faire un très bon match contre le Paris Saint-Germain et qui contre Nice est l'ombre de lui-même.
1: Deuxième question, de qui Davide Ancelotti parlait lorsqu'il a dit « Il a la mentalité des joueurs comme Messi, Cristiano ou Modric ?»
0: Bouadi ?
4: Ben Taleb ?
1: Pas du tout, ça, on est sur un attaquant, voilà, je vous donne un indice.
4: Olivier Giroud,
1: c'est ça.
2: Ah oui, bien sûr.
1: Oui. Interrogé sur son âge, sur ses 40 ans, Davide Ancelotti l'a comparé à des joueurs qui continuent aussi à jouer malgré leur âge avancé. François Stock, Olivier Giroud, quand même, parfois, je trouve qu'on oublie presque qu'il a cet âge-là.
3: C'est vrai. Il a un rôle de capitaine de route. Il a encore la technique et la science du positionnement pour rester dangereux. Physiquement, c'est vrai qu'il ne fera pas tout le temps 90 minutes, mais c'est quelqu'un qui est très important pour le club, et puis aussi dans l'image du club à l'extérieur.
1: Tout à fait.
3: On va le voir en Coupe d'Europe lorsqu'on ira à Arsenal, notamment très bientôt. C'est vraiment l'image du club et qu'on met en avant et qui applaudit, il a même été applaudi à Lens, donc ça montre qu'il est très respecté.
1: On va rester sur la Ligue des Champions. Un ancien Lillois brille dans l'équipe d'Arsenal. Le prochain adversaire du LOSC, lequel?
0: Gabriel.
1: Exactement, Gabriel, un joueur qui a fait un passage express quand même, Baptiste, au LOSC. Est-ce que vous vous rappelez un peu de lui?
0: Oui, c'était un joueur qui arrivait en prêt de 3, si je ne dis pas de bêtises. Un joueur qui, au début un petit peu comme Alexandro, venait et faisait pas mal de boulettes. Un joueur où on s'est dit mais que fait ce joueur au LOSC, et finalement c'est un joueur qui s'est imposé lors de la saison 2018-2019 avec un José Font en type patron, un joueur qui a totalement explosé, qui est parti Arsenal et qui est aujourd'hui l'un des meilleurs défenseurs du monde.
1: On l'attendait quand même pas à ce niveau, moi je trouve.
0: Oh,
1: c'est assez impressionnant. Peut-être une dernière question ou avant-dernière: combien de matchs Jean Buté, le gardien qui vient d'être sélectionné en équipe de France pour pallier la blessure sûr de Robin Risser, combien de matchs il a joué avec le LOSC, son club formateur, en équipe première?
4: Zéro.
1: C'était si facile que ça, je ne savais pas. Quentin, c'est fou de se dire qu'un joueur qu'on a connu assez jeune dans la région, au fond, c'était le troisième gardien, il passait derrière Maignan, il est passé derrière Enyama, on s'attendait à ce qu'il ait fini son équipe de France.
2: C'est vrai que c'était difficile de l'envisager à l'époque, mais... En fait, on est surpris et pas surpris. Le LOSC est vraiment un club qui accueille des gardiens de top niveau depuis longtemps maintenant.
1: C'est un poste où on s'inquiète jamais.
2: Il y a une grande tradition de gardiens maintenant. Enfin, ça fait au moins 20 ans qu'on a quasiment que des bons gardiens.
1: Je vois Baptiste hocher la tête.
0: Oh, le duo Jardim,
4: Jervic.
1: C'est le contre-exemple.
0: Mais celui-là, c'est vrai.
3: Il n'était pas formé au LOSC.
2: Hein. C'est vrai. Puis là, c'est vraiment une parenthèse. Mais oui. Vraiment, là, vous mettez le doigt sur une parenthèse qui était pénible. Mais en termes de gardiens, si on sort de cela, je trouve qu'on a quand même on a plutôt été vernis, quoi.
3: Après, ouais. Butez a une carrière atypique. Il a su être patient, partir en Belgique et construire finalement sa carrière internationale avec des résultats en Belgique, puis maintenant il est parti en Italie. Enfin, il a vraiment une carrière vraiment atypique mais intéressante.
0: Et puis c'est un joueur qui a su attendre. En plus, on voyait un reportage, je ne sais pas de qui, sur Ici Nord, mais voilà, on voyait ses anciens coachs.
1: C'était moi.
0: Je sais. Très beau reportage d'ailleurs, et ses anciens coachs qui disaient que c'était un joueur qui était très très patient et un joueur surtout qui a la tête sur les épaules.
1: Oui, clairement. Et puis Il a été malin, vous l'avez dit, dans ses choix de carrière, et même le choix Côme, c'était peut-être pas le plus évident parce que c'était un club émergent, mais il a cru au projet et aujourd'hui, Guillaume, ça paye.
4: Ça paye, bon, c'est clair, parce que là, je pense que, en plus, il était quand même cité pour la Coupe du Monde. Bon, il n'a pas été retenu que ça. Bon, là, il a bénéficié aussi de la blessure, effectivement, d'un gardien.
2: Rissière,
4: qui a été rappelé. Mais c'est, bon, l'histoire est belle, puis c'est un signal positif, voilà, pour lui d'être appelé au début de l'histoire de l'ère Zidane, en tout cas.
1: On rappelle quand même qu'il a 31 ans. C'est le joueur le plus âgé à recevoir sa première convocation en équipe de France. Donc, c'est une très belle histoire en effet, puis on se rappelle de son passage au LOSC quasiment 10 ans à essayer d'atteindre l'équipe première sans y arriver.
2: Ce qui nous inquiète finalement, c'est peut-être pour notre ami Chevalier qui lui disparaît complètement de la circulation.
1: C'est vrai que c'est très difficile pour lui au PSG, bloqué par Safonov. Et là, dans cette configuration, c'est vrai qu'on a du mal à l'imaginer revenir dans cette rotation des gardiens. On va se quitter là-dessus, messieurs. Merci d'avoir joué le jeu et merci pour toutes vos analyses dans cette émission. Merci à Julie qui était à la réalisation de cet épisode. Merci à vous de nous avoir écoutés. 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Le 10 octobre, le LOSC va affronter Le Havre en Ligue 1. Déplacement ensuite à Londres pour affronter Arsenal. On suivra bien sûr tout ça sur ICI Nord. Bonne soirée à tous.
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0: originaire de Lille, Elias signe avec US Stories un carnet de voyage musical né d'un road trip en Californie. San Francisco évoque le souvenir d'un endroit où tout semble soudainement à sa place. Un titre contemplatif et nostalgique qui marque une nouvelle escale de ce voyage. Elias, San Francisco. Un coup de cœur ici nord.
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4: Salut à tous, bienvenue sur Ici, après une heure de bonne musique avec Émilie Mazoyer et d'actu musical. On se retrouve chaque soir dès 20h pour ce rendez-vous, nouveau rendez-vous. Vous connaissez, vous découvrez peut-être. On se balade dans toute la France, on s'intéresse à vos initiatives, à vos actions. On va partir en balade au cœur du patrimoine de notre pays grâce à un invité qui va aussi dérouler le fil de sa vie à travers les lieux qui ont compté pour lui. Mais avant de l'accueillir, j'ajoute qu'on vous donnera la parole avant 21h et qu'on s'intéressera à toutes les bonnes initiatives de vos régions. Mon invité est réalisateur, scénariste. Ses films ont attiré des millions de spectateurs en France. Et pas seulement, on lui doit entre autres la trilogie de Camping avec Franck Dubosc. Il est aussi le réalisateur de Disco, de Jet Set, de 3-0, de 4-0, de Turf, de All Inclusive. Ce soir, dans Il n'y a pas que Paris dans la vie, je reçois avec beaucoup de plaisir Fabien Antoniente. Bonsoir Fabien.
5: Bonsoir.
4: Comment ça va?
5: Bah très bien, très bien.
4: Je le dis tout de suite, Fabien, c'est un auditeur d'ici, un fidèle auditeur d'ici, c'est vrai.
5: Hein, c'est vrai, parce que il se trouve que je vis aussi au Pays Basque, surtout. Ouais. Et
4: donc, ce qui explique ce bronzage insolent.
5: Insolent, oui, parce que je vais à l'eau, je fais un peu de surf. Quand je reviens de justement du surf ou quand je fais mes courses, ma radio est branchée sur ici.
4: Et ça
5: me donne l'occasion de connaître les nouvelles de ma région.
4: C'est vrai.
5: Oui. Je bascule entre ici Pays Basque et Gascogne. Ici Gascogne.
4: Exactement. Voilà. Fabien, merci d'être là. Vous racontez généralement, vous montrez à l'image en 90 minutes la vie de personnages, le pan d'une vie d'un personnage. Et ce soir, moi, je vous propose de raconter la vôtre. Les images, c'est vous qui allez les créer. Vous allez les décrire à nos auditeurs. C'est un petit bout du film de votre vie que l'on va découvrir ensemble jusqu'à 21h.
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5: Ah oui. Bah, c'est-à-dire que, comme je le disais dans mon livre, qui s'appelle « Alors, n'a-t-on pas Fabien ?»
4: On en parlera évidemment.
5: Et ce bruit, je l'ai entendu très tôt, vers l'âge de 12 ans.
4: Ah, vous voulez déjà qu'on parle de ça?
5: Bah, je sais pas.
4: Allons-y.
5: C'est ce bruit qui
4: m'a... Avant de parler, on va se laisser encore un petit peu de temps. Avant de parler de ce déclic à 12 ans, autour d'un film. Moi, j'aimerais déjà remonter la pellicule de votre vie un tout petit peu avant, si vous êtes d'accord. Vous êtes né où ?
5: À Paris. Je suis né à Paris, puis j'ai grandi en région parisienne très tôt. Je suis né à Paris par accident, en fait. Et j'ai grandi en région parisienne, du côté de Villiers-sur-Marne, du côté des bords de Marne.
4: C'est pas désagréable.
5: Voilà, c'était pas désagréable. Il y avait ce fleuve qui était assez, qui nous amenait un petit peu d'air. Et il y avait les saules pleureurs, il y avait des canards, il y avait des copains partout. Donc moi j'ai vécu dans une banlieue qui était vraiment très agréable. Et j'en ai un souvenir de jours heureux.
4: Votre papa venait d'Algérie, des pieds noirs. Hein. Vous êtes le fruit d'un beau mélange parce que vous avez une maman qui est originaire de Bretagne.
5: Oui.
4: Ils sont rencontrés où, vos parents d'ailleurs?
5: Ils sont rencontrés parce que mon père était un pied noir d'Algérie qui est venu un peu faire ses études à Paris. Et il a rencontré ma mère qui venait pour trouver du boulot. Et en général, les Bretonnes à cette époque-là, en 1958, étaient femmes de chambre pour des gens qui avaient un peu plus d'argent qu'eux. Et voilà, et ils se sont rencontrés. Et je crois que elle a été Miss Bretagne de Paris.
4: Ah non, c'est sûr.
5: De Paris. Et donc c'était une association des Bretons de Paris qui se retrouvaient autour de Montparnasse, puisque Montparnasse est la gare qui accueille les Bretons.
4: Alors c'est le 15e arrondissement, hein, pour ceux qui le...
5: C'est le 14e. Et donc, lors d'une cérémonie, je pense qu'ils se sont rencontrés et voilà, je suis né assez rapidement.
4: Votre maman, elle faisait des ménages, vous l'avez dit, et elle aura aussi ce joli titre honorifique. Elle est bretonne, et la Bretagne, ça compte pour vous, parce que c'est aussi une partie de votre enfance, Fabien Antoniente. Le granit, ça, c'est quelque chose qui vous a marqué particulièrement, et pourquoi?
5: Parce que, en fait, ma maman, Alphonsine, qui porte le nom d'Alphonsine, nous emmenait souvent voir les terres où elle était née. Donc, elle est née du côté de Baillé, en Ille-et-Vilaine, à côté de Fougères.
4: Oui.
5: Et c'était des terres, effectivement, où le granit, les gens travaillaient le granit. Et l'activité principale de mes tantes, puisque ma mère, ils étaient neuf sœurs.
4: Hein, dans la famille. Du monde, ça fait des cousins. Hein.
5: Donc, les tantes, j'en ai vu. Oui. Et elles se retrouvaient tout le temps au cimetière. Elle commentait, ma chine elle est morte la semaine dernière, machin elle est morte là. Et nous quand on est gamin, c'est perturbant. C'est-à-dire que je m'attendais à d'autres vacances, mais c'est leur vie. C'est le granit, et voilà.
4: Mais
5: c'est...
4: vous avez d'autres souvenirs de la Bretagne quand même,
5: bien il n'y a sûr, pas que les cimetières. Mais j'ai des souvenirs, mais vraiment c'était. Il y avait la maison de mon grand-père, il y avait encore de la terre battue.
4: Oui, parce qu'il y avait une maison familiale, on est d'accord.
5: Terre battue près de la cheminée. D'accord. Et ils jouaient un jeu, c'est l'équivalent des boulistes, mais eux, ils jouaient au palais. C'est-à-dire, c'est des palais qu'on envoie sur des plaques de bois, et puis il fallait se rapprocher du... Voilà, donc c'était des souvenirs très... c'était une Bretagne très rurale que j'ai connue. Très belle.
4: Mais vous apprenez à traire les vaches.
5: Et j'apprends à traire les vaches. Parce que nous, petits Parisiens, c'était notre petit fantasme. C'est de connaître mieux ces animaux qu'on ne voyait que dans les fermes en jouets. Et voilà, donc là, on était... De toute façon, je vais vous dire, j'ai des souvenirs heureux partout. Moi, je fais partie des gens qui regardent toujours le verre plein plutôt que le verre vide. Mmh. Donc, je me souviens des belles choses, et les choses plus tristes, elles ont glissé sur moi.
4: La Bretagne, donc, c'est un endroit qui compte. On pourra sans doute en reparler, mais vous allez aussi pas mal voyager durant votre enfance, sans doute grâce à vos parents. Je sais qu'il y a des régions comme ça que vous allez découvrir, comme les Vosges. Mmh. Vous alliez dans les Vosges.
5: Les premières parties de nos premières vacances avaient lieu dans les Vosges, du côté de Gérardmer, du côté du lac de Longemer.
4: C'est vrai que vous baigniez dans des eaux gelées à cette époque-là.
5: C'était de la cryo avant l'heure.
4: C'est pas mal ça. Non, c'est courageux, mais quand on est gamin,
5: on marchait beaucoup. J'ai un souvenir. On marchait. Ma mère et mon père nous entraînaient à marcher. Ce qui maintenant est un plaisir, mais quand on est gamin, on ne veut pas trop marcher. Et donc, on allait chercher des myrtilles. C'est des montagnes de moyenne altitude, mais c'est des montagnes très très belles dans les Vosges. Et voilà, donc pareil, là, on s'occupait des vaches. On aidait aux tâches, parce que la personne chez qui on louait était menuisier. Donc, on participait aux travaux de menuiserie. Tout ça nous sortait de l'ordinaire de la région parisienne.
4: On va poursuivre votre enfance, Fabien Antoniente. On ira en Dordogne dans un instant. Je sais que c'est aussi un endroit qui vous plaît. Il y a le Pays-Bas, ça fait partie de votre vie. On parlera de vos films, on parlera de votre livre. Mais on va aussi se balader en France avec la revue des Merveilles. J'ai l'impression que vous êtes un contemplatif. Et en même temps, quand on est cinéaste, il faut l'être. Tous les jours, Benoît Prospero passe en revue les merveilles du vivant et les idées de celles et ceux qui consacrent leur vie à ce même monde vivant. Et aujourd'hui, on a un rendez-vous dans le futur.
3: Est-ce que vous voyez ce que c'est une technologie high-tech? High-tech pour haute technologie. Ou pour certains, technologie du futur. Et si le futur était non pas high-tech, mais low-tech, c'est-à-dire basse technologie. Mais qu'est-ce que c'est exactement? Ici, Pays d'Auvergne avait rencontré Gwenaël Douard à la ressourcerie d'Issoire et ils lui ont posé la question.
7: Alors, les low-tech, en fait, c'est par opposition à tout ce qui est high-tech. Donc, c'est plutôt des basses technologies qui vont avoir un impact assez réduit sur l'environnement et qui sont faits plutôt à base de récup et qu'on peut fabriquer soi-même, en fait, assez facilement.
3: Alors, on va peut-être donner un exemple. Oui, voilà, ça sera plus clair. Donc, par exemple, pour la cuisine.
7: Pour la cuisine, il y a beaucoup d'usages. On va parler du four solaire. Moi, j'utilise beaucoup une marmite norvégienne, c'est-à-dire que quand je cuis des lentilles, des légumes qui demandent un peu de cuisson ou des soupes, en fait, au lieu de laisser longtemps sur le feu et d'attendre que ce soit fini de cuire sur ma plaque, je le sors avant et je le mets dans ma marmite norvégienne, ce qui fait que j'utilise beaucoup moins d'énergie, en fait.
3: Voilà, donc en gros, on met la marmite dans cette sorte de coussin. Et en termes de temps de cuisson, ça donne quoi ?
7: Un tiers sur le feu, deux tiers hors du feu.
3: Eh ben voilà, c'est ça le low-tech. Alors, autre exemple, le bon vieux garde-manger. Alors, pas pour se passer complètement du frigo, mais peut-être pour avoir un frigo plus petit. Ou encore, parmi les low-tech les plus simples, le balai plutôt que l'aspirateur, le vélo plutôt que la voiture, le thermomètre à liquide plutôt que connecté. Donc, en clair, c'est quoi l'idée du low-tech, Fabrice ?
8: Comment on peut se passer de certaines technologies ? Comment on peut essayer de consommer moins d'énergie fossile ou électrique, du coup de se réapproprier aussi nos technologies. Pour nous, ça va avec tout ce truc de gagner en autonomie pour arriver à faire soi-même avec moins.
7: On réfléchit à notre besoin, en fait. C'est toujours ça la low-tech, c'est réfléchir d'abord à ses besoins et la technique vient accompagner ce besoin, en fait, mais pas l'inverse. On n'est pas esclave de nos technologies.
3: Et si vous vous demandez pourquoi ne tout simplement pas faire le choix de la high-tech, eh ben c'est ça la raison, pour se sentir libre. Alors oui, on va moins vite, oui, ça peut prendre du temps, eh ben justement, c'est ça l'idée. À l'heure où tout va toujours plus vite et parfois tellement vite qu'on ne sait même plus quel est le sens de tout ça, eh ben l'idée c'est de ralentir et de vivre uniquement avec ce dont nous avons besoin et non envie. Et la conséquence de ça, c'est quoi ? Eh ben on n'a plus la pression de devoir posséder pour exister. Ce qui ne veut pas dire de ne rien posséder, mais juste l'utile. Et ça, ça suffit à certaines et certains. Même si c'est vrai, ça peut aller à l'encontre de tout ce qu'on nous a enseigné. Eh bien, pour certaines et certains, cette nouvelle vie, c'est une merveille. Merci. Ici Pays d'Auvergne, ainsi que Gwenaël et Fabrice rencontrés à la ressourcerie d'Issoire.
4: Merci beaucoup. On parlera de l'Auvergne d'ailleurs avec Fabien Antoniente, puisqu'on était à Issoire. Je sais que vous êtes en plein repérage d'un nouveau film. Vous prenez le temps un petit peu comme ça d'ajouter des choses un peu plus simples dans votre vie, authentique. J'ai l'impression que vous êtes comme ça. Vous
5: ouais, j'écoutais ce que disait Benoît Prospero à propos du low-tech. Ouais. En fait, nos parents, nos anciens pratiquaient le low-tech puisqu'ils avaient des celliers ou des murs épais. On gardait la fraîcheur. Ils se contentaient de ce qu'ils avaient besoin. Donc, c'était effectivement la philosophie qui vient d'être racontée. Et voilà. Donc, moi, je suis un peu adepte de ça. Plus en vieillissant, je m'oriente vers le low-tech.
4: Paris, la Bretagne, les Vosges, la Dordogne, le Pays Basque et encore plein d'autres endroits à découvrir avec Fabien Antoniente qui se raconte dont il n'y a pas que Paris dans la ville. Il est d'accord avec le concept, donc restez avec nous jusqu'à 21h.
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4: Listen to your heart, c'est Roxette sur ICI pour vous souhaiter une belle soirée.

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2: Et votre invité ce soir, Fabien Antoniente, réalisateur de nombreuses comédies françaises au cinéma. Par où est-il passé? Quels sont les lieux qui l'ont construit? Il se raconte en toute intimité, gros plan ce soir, sur cet enfant amoureux de la Bretagne et de la Dordogne, mais pas seulement. On va en parler de cette Dordogne, parce qu'on a parlé des Vosges. Votre enfance, elle est aussi en Dordogne. Qu'est-ce que vous y faisiez?
3: Ah bah, c'était la deuxième partie de nos premières vacances, qui a duré 7 ans. On y est allé pendant 7 ans. Alors, il y a eu le Périgord noir, puisque c'est on allait du côté de...
2: On mange très bien.
3: De Sarlat. Et puis après, il y a eu le Périgord vert du côté de Périgueux.
2: On mange très bien aussi.
3: On mange très bien aussi. De toute façon, c'est le dénominateur commun, c'est de manger très bien. Ouais. Et donc, j'aime beaucoup cette région où il fait quand même beau, chaud. Et donc, il y avait un parfum de Dordogne. C'est là que j'ai appris à nager dans le fleuve de la Dordogne.
2: Après les eaux gelées de la Vosges.
3: Voilà, j'ai appris à nager vraiment dans la Dordogne. Et j'avais mes copains avec qui je faisais les 400 coups. Et surtout, on y allait, nous, on n'était pas vraiment des juilletistes, on était des Aoussiens.
2: Ouais.
3: Et donc, on y allait après le Tour de France. Donc, on refaisait des étapes.
2: Dont vous êtes fan.
3: Dont je suis énormément
2: ultra
3: fan. Ultra fan. Et donc, on refaisait le Tour de France dans ces petites routes,
2: à vélo, ouais.
3: Sur ces petites routes. Moi, je me rappelle, j'avais un vélo sans vitesse, donc ouais. C'était plus dur pour suivre les autres, mais c'était extraordinaire.
2: Et vous avez voulu aller jusqu'en Andorre, je crois, à un moment donné.
3: Alors après, oui, c'est plus tard.
2: Quand
3: j'ai eu mes examens, quand j'ai eu mon BTS, on a traversé toute la France avec les copains du lycée, et on est allé jusqu'en Andorre en vélo.
2: Ouais. Vous avez pris, un train à un moment donné.
3: Ah oui, j'ai pris un train.
2: Quand même, faut être honnête. Il y a une petite étape, voilà. Alors, une grande étape pour vous qui a changé votre vie, c'est à 12 ans. On a écouté le coup de manivelle tout à l'heure pour raconter l'histoire de votre vie. Je retourne à Villiers-sur-Marne. Il y a une voie ferrée qui passait à côté de votre immeuble. Tout le monde pensait que votre famille était garde-barrière, d'ailleurs. C'est vrai, je n'invente pas. Bon, et de l'autre côté de la voie ferrée, il y avait des bidonvilles portugais, pour qu'on comprenne bien l'univers dans lequel vous allez grandir. Vous mangez des prunes à l'époque, qui n'étaient peut-être pas un peu plus polluées aujourd'hui. Et un jour, vous jouez. Et vous apercevez des camions.
3: Ouais.
2: Et vous découvrez un plateau de tournage.
3: Voilà. Dans ce bidonville où vivait une grande communauté portugaise, on voit débarquer des camions, des voitures de luxe et des techniciens qui construisent en 2 jours une maison Louisiane, ce qui est très étonnant dans ce bidonville. Et évidemment, de ces camions et de ces voitures sortent des comédiens, Bernard Blier, Maurice Biraud, Annie Girardot, Jean Carmet.
2: Vous avez 12 ans, c'est énorme là.
3: C'est énorme.
2: C'était film Elle cause plus, elle flingue.
3: C'était la suite de Elle boit pas, elle fume pas, mais elle cause.
2: Qu'est-ce qu'elle cause,
3: Et là, Elle cause plus, elle flingue. Et donc c'était signé Michel Audiard. Petit bonhomme avec sa casquette, je le revois encore. Et à un moment, donc moi j'allais de plus en plus sur le tournage et de moins en moins à l'école. Et j'allais voir évidemment ce qui se passait, je voulais comprendre. Ouais. Parce que c'est pas facile à comprendre un tournage de l'extérieur. Surtout ce tournage-là de Michel Audiard.
2: Ouais.
3: Parce que quand j'ai revu le film, je comprenais pas non plus. Donc c'était encore... Donc je regardais, je m'accrochais, etc. Et il avait dû me repérer. Donc à un moment donné, Jean Carmet sort de cette maison Louisiane avec une chaussette grise, en disant à Jésus, le personnage de Jésus, vous avez oublié ça cette nuit. La script fait remarquer à Michel Audiard que la chaussette, on ne la voit pas parce qu'elle est grise, et il ferait mieux d'avoir une chaussette de couleur. Donc à un moment donné, Audiard se tourne vers moi, il voit que j'ai des chaussettes rouges, il vient vers moi, il me dit, dis-moi gamin, il serait possible d'emprunter des chaussettes juste pour le temps de la prise. Alors je dis, ben oui, bien sûr. Et donc je tends mes chaussettes, moteur, action, et là tout le monde se marre, parce que la chaussette est bien trop petite, je faisais du 32. Donc Audiard revient me voir, il me dit, gamin, la chaussette ne va pas convenir, mais si tu veux, tu peux rester avec nous.
2: Génial.
3: Il m'a donné une pièce de 5 francs en argent.
2: Vous avez un cachet.
3: Un cachet.
2: 5 francs, c'est génial.
3: Et le droit de rentrer dans cette maison Louisiane et d'être la mascotte de ce film.
2: Waouh.
3: Voilà.
2: Donc quelle chance, incroyable. Bon, c'est le déclic, me dites pas
3: c'est,
2: que
3: c'est le déclic.
2: C'est de là que tout part. On est bien d'accord.
3: C'est la piqûre.
2: À 12 ans, vous n'avez pas d'idée de ce que vous voulez faire en ce moment-là.
3: Non. Je pensais juste à déconner. Mais
2: Alors c'est vrai que vous êtes quand même aussi un gros déconneur. Merci pour cette très belle histoire, parce que un petit peu plus tard, vous allez aussi en Dordogne. Vous l'avez dit pendant 7 ans, grandir, c'est l'adolescence, c'est les premiers amours, c'est les premiers bals, c'est les premières fêtes de village.
4: Il y a des des images dans ma tête.
2: Je vous fais un petit clin d'œil à Camping.
3: Ah oui.
2: Pour la petite valse.
3: Petite valse de Gérard Lenormand.
2: Ouais, c'est dans Camping 3. C'était la fête de village au camping. Et ce sont ces années-là que vous vivez, que ce soit en Dordogne ou sur l'île d'Oléron. C'est cette époque-là où vous allez aussi faire du camping, Fabien Antonio.
3: Ben oui, oui, oui. C'est là que j'apprends à planter des sardines.
2: Les tentes de l'époque qui se font plus maintenant, mais bon.
3: Les tentes de l'époque étaient, on les attachait par des piquets métalliques qu'on appelait les sardines. Je dis ça pour nos auditeurs. Mais voilà, c'est surtout apprendre à connaître l'autre d'une manière assez facile. Ouais. Dans un camp de camping, on se parle. Tu viens d'où, toi, de Normandie, à toi, tu viens d'où, de Loire-et-Cher. Bon, voilà, on se parle facilement. Et on se parle encore plus facilement au moment de l'apéro. Donc, c'est ces souvenirs de rencontres vers l'autre qui m'ont marqué, qui ont fait que ça a inscrit, ça a mis une pièce un peu dans la machine pour que un jour je réalise camping.
2: Je vous propose pas une petite couillette, il a encore un petit peu de temps.
3: Vous savez que cette couillette, l'histoire de la couillette,
2: c'est
3: le bec verseur dans lequel on verse la dose de pastis. Ouais. Mais en fait, c'est Jacques Villeray qui m'avait appris. Et c'est parce que à l'origine, le film était écrit pour Jacques Villeray. Et c'est Claude Brasseur qui l'a fait parce que Jacques Villeray est décédé entre temps. Ouais. Et voilà, donc la couillette est restée, Jacques Villeray est parti.
2: Il y a quelqu'un qui compte dans votre vie, c'est un oncle qui travaille à la SNCF. Il n'avait pas d'enfant, c'était un peu vous finalement. Et alors lui, avec sa Peugeot 403 à la Colombo, parce qu'il avait vraiment une 403, il va vous emmener partout en France.
3: Ah ouais, une Peugeot 403 bleue. Avec des sièges en sky qui sentaient fort quand il faisait un peu chaud. Ouais. Et il nous emmenait un peu partout en France. Il nous a fait découvrir
2: Compiègne,
3: Pierrefonds, les châteaux de la Loire. Il nous a fait découvrir aussi tous les châteaux. Quand il venait nous rejoindre en Dordogne, tous les châteaux qui existent, et Dieu sait s'ils sont nombreux en Dordogne. Le château de Bénac, le château de Rouffignac, enfin le château de... Et les gorges aussi, les gouffres, et notamment les Eysiques, où il y a eu le premier homme préhistorique, il y a encore des traces. Et donc on a visité beaucoup de choses, avec beaucoup de monuments, avec cet oncle Paul, qui était un espèce de tonton Cristobal, qui arrivait avec sa voiture, trois coups de klaxon, on sortait. C'était merveilleux. Et il nous a ensuite fait visiter aussi toute la région où il vivait, la région du Puy-de-Sancy, Mont-d'Or.
2: On va aller en Auvergne. Vous pouvez pas, là vous parlez du Puy-de-Sancy. Boire un petit coup, c'est agréable. On parlait de la couillette il y a un instant, Fabien Antoniente, surtout avec l'entrepreneur du jour. On s'échappe un instant de votre vie pour aller en Auvergne, retrouver Catherine Quicandon. On sort un verre et une paille et on vous suit. Où est-ce que vous nous emmenez donc du coup aujourd'hui?
5: À Thielles, sur Acolin, dans l'Allier, à une vingtaine de kilomètres à l'est de Moulins. Ça pétille. Ça pétille de bonheur pour Jérôme Boireau et sa compagne qui fabrique les limonades Bulles Gourmandes.
6: On a investi en masse dans du matériel français dernier cri qui nous permet aujourd'hui de travailler à deux simplement et de pouvoir avoir une forte cadence. C'était primordial. Et aujourd'hui, voilà, je travaille tout seul et elle est quand même derrière moi pour donner un coup de main. Mais tout est automatisé, il n'y a pas grand-chose à faire, mis à part... créer la recette, préparer la recette et tout ce qui est les phases de nettoyage et de réglage.
5: Et si pour la production, il se débrouille seul, enfin presque, Jérôme travaille avec quelqu'un pour les saveurs.
6: Aujourd'hui, nous, on travaille avec des arômes qui sont 100% naturels. On a un aromaticien qui nous fabrique les arômes à la demande. On a une dizaine de jours d'attente à chaque fois. Et on travaille vraiment avec l'essence même des fruits, des plantes, des fleurs.
5: Et cela donne des recettes intéressantes. Il y a par exemple violette, pêche basilic, framboise hibiscus, poire miel, ou encore rose litchi. Pour la couleur, Jérôme a fait appel à un chef pâtissier qui a imaginé des colorants particulièrement flashy, encore un peu et ça brille dans le noir. Les limonades de Jérôme se vendent sur place, à l'usine ou dans les grandes surfaces du coin, et elles se vendent bien, même très bien, et ce, dès le début de l'aventure.
6: On finit l'année 2024 en ayant fait 7000 bouteilles, tranquille. 2025, on a fait 42 000 bouteilles, et on est passé à 10 références. Et là, cette année, on est déjà à 45 000 bouteilles. On en a fait 19 000 sur le mois de juin-juillet.
5: Et oui, cela fait seulement 2 ans que Jérôme est dans la limonade. Avant, son domaine, c'était la bière. Le passage de l'un à l'autre s'est fait par hasard. Un comité des fêtes lui demande de la limonade pour un événement, et voilà. Et comme ça marche bien, il a d'autres projets. L'année prochaine, il sort des thés glacés et un tonique. On ne l'arrête plus, le Jérôme. Plus d'infos sur les pages Facebook et Instagram. Instagram Bulle Gourmande. Merci à Noémie Guillotin d'ici Pays d'Auvergne pour cette idée qui pétille. Ici, ça entreprend dans l'Allier avec Bulle Gourmande, une limonade qu'on redemande.
2: J'ai compris, Fabien Antoniente, pourquoi vous avez choisi l'Auvergne pour votre prochain film. Vous êtes en repérage en ce moment. Vous connaissez l'Allier d'ailleurs, près de Moulins.
3: Oui, oui. Je suis allé il y a pas longtemps pour des dédicaces à Vichy.
2: Ouais, d'accord.
3: Et donc voilà.
2: Je suis tellement content. On le fait pas exprès. Ma direction m'a dit tu parles pas trop de ta région à toi. Hein. Je suis né à Vichy.
3: Ah oui.
2: Et je suis là-bas. Donc bon, on reparlera de l'Auvergne dans un instant. Ah oui. Alors, on va parler de l'Auvergne et de tous les lieux qui ont marqué la vie de Fabien Antoniente. On était dans les vallons de Pont-d'Arc en Ardèche il y a quelques minutes. L'époque, voilà aussi des premiers émois, des slows catastrophiques. Mais l'humour qui a toujours permis à Fabien de s'en sortir. Comment la carrière au cinéma a débuté? La rencontre avec Audiard lorsque vous aviez 12 ans, et puis après, quelques années plus tard, il y a ce premier long métrage à la vitesse d'un cheval au galop. Tout va commencer, la suite on la connaît. Quoique, restez avec nous jusqu'à 21h, on va en parler.
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2: Et Benabar qui nous rejoint pour Elle danse sur Ici.

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3: Avez-vous déjà vu le cheval aux 500 fers qui trône à l'entrée de la cour du musée de la vie rurale à Steinwerck? Est-ce que vous avez aussi pu visiter l'espace Van Abel qui regroupe quelques œuvres qui ont pu être sauvées de la ferme aux avions? Souvenez-vous qu'on voyait de l'autoroute quand on allait vers la mer, il y avait beaucoup de machines. Eh bien, sachez qu'il y a une partie de ces machines que vous pouvez retrouver dans l'espace Van Abel, avec en plus la maquette de la ferme offerte par le LAM, le musée d'art moderne. Il y a également une exposition thématique initiée par l'association Procitech qui parle de Pasteur, qui a révolutionné la production de la bière grâce à ses recherches sur la pasteurisation. Et puis depuis peu, vous allez pouvoir apprécier aussi une exposition sur la reine Elisabeth II, organisée par l'association à l'heure anglaise. Le musée de la vie rurale à Steinwerck vous offre tous ses rendez-vous sur son site internet. N'hésitez pas à vous renseigner.
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4: On lui doit Camping 1, 2 et 3. Jet Set 3-0, 4-0, Disco, ses débuts derrière la caméra dans les années 90. Eh bien, amène Fabien Antoniente, notre invité, à écrire ses premières comédies. Grève partie en 1997, Jet Set c'est deux ans plus tard. En 1999, satire avec, je le rappelle, Samuel Le Bihan, Lambert Wilson. José Garcia, il abordera aussi notre invité de façon satirique ce football qu'il aime tant, pour en parler. J'ai le plaisir d'être avec Fabien Antoniente jusqu'à 21h. Alors d'ailleurs, avant tout ça, Fabien, il y a le lycée Fresnel à Paris, et vous avez un diplôme, vous allez travailler au commissariat de l'énergie atomique.
5: Ouais.
4: Des études d'optique, en fait.
5: C'était...
4: Ah, vous avez adoré.
5: Une espèce de bug.
4: Ouais, mais c'est... Hey, l'optique, c'est l'objectif, hein, c'est la caméra.
5: Et donc, j'avais obtenu un BTS instrument de précision, donc il y avait un rapport avec, vaguement, avec ce que je voulais faire plus tard, mais... D'abord, j'ai fait ces études pour faire plaisir à mes parents, parce que mon père trouvait que le cinéma, c'était pas sérieux.
4: Vous vouliez déjà faire du cinéma, pour rester clair.
5: Dans ça un peu dans ma tête, mais mon père disait non, c'est un métier, beaucoup d'appelés, peu d'élus, disait-il.
4: Je la connais cette formule.
5: Cette phrase, terrible.
4: Mais la radio, c'était pareil pour moi. Hein.
5: Et donc, j'ai été au bout. Et au bout du bout, c'est, après le diplôme, j'ai eu un emploi au commissariat à l'énergie atomique. Mmh. Sur la séparation isotopique de l'uranium 235 et 238 par procédé laser.
4: Ça vaut cher au Scrabble, ça.
5: Et ça a duré 15 jours.
4: J'ai rien compris. Ça a duré 15 jours parce que j'avais préféré faire des canulars téléphoniques.
5: Bah voilà.
4: J'invente rien.
5: Ah non,
4: faisais des canulars téléphoniques. Vous aviez envie de vous marrer. Alors j'ai évoqué les débuts, premier long métrage.
5: J'appelais un certain Monsieur Lapin régulièrement. Allô, Monsieur Lapin. Pampan. Et mec, t'es content?
4: C'est lamentable. C'est lamentable. Moi, j'essaye d'être sérieux depuis 20h. Je retrace votre carrière. Vous me faites le pompon du lapin, Fabien. C'est pas possible. Bon, l'année suivante, après 92, vous allez mettre en scène Tom et tout seul avec Florent Pagny et Jean Rochefort. C'est aussi comme ça que tout démarre. Voilà, suite à cette belle rencontre avec Audiard. On l'a dit tout à l'heure, quand vous aviez 12 ans. Alors, forcément, quand on est réalisateur et qu'on tourne, on est amené à tourner peut-être dans Paris, même si je sais que ça coûte très cher de tourner dans Paris. On tourne de moins en moins dans Paris. Mais vous avez toujours aimé aller tourner en dehors de Paris, parce que cet ailleurs ressemble peut-être plus aussi au cinéaste que vous êtes, mais vous préférez tourner en dehors de Paris.
5: Bah oui, parce que d'abord, quand vous tournez en dehors de Paris, vous êtes en bulle, en famille, vous restez avec les comédiens dans un hôtel.
4: C'est la colo, quoi.
5: C'est un peu la colo. Ouais. Voilà. Et vous rentrez pas, vous n'avez pas les factures, vous n'avez pas tous les détails qui vous ramènent au quotidien. Donc vous êtes déjà dans une bulle. Cette bulle est propice à la création du film. Donc moi j'ai adoré, par exemple, quand on a tourné Les Enfants des Justes en Dordogne, avec Gérard Lanvin et Mathilde Le Seigné, on se retrouvait dans un hôtel le soir. C'était une histoire qui se passait pendant l'occupation, mais on était heureux de se retrouver et de manger ensemble, parce que plus les années passent, plus on est content de se retrouver.
4: Bien sûr.
5: Et on mesure le prix qu'est l'amitié. avec Mathilde Seigner, avec Gérard Lanvin, avec Franck Dubosc. Mmh. On le mesure plus quand on est c'est propice aux confidences, c'est propice à bah c'est comme les vacances un peu.
4: L'âge aidant, voilà, plus on avance dans l'âge aussi, plus voilà, on a aussi envie de retrouver tout ce qu'on a pu vivre avec ces gens-là également, ouais, parce que vous avez des souvenirs avec chaque personne que vous évoquez qui sont énormes.
5: Il faut savoir qu'on ne se croise pas tant que ça quand on vit à Paris.
4: Ouais. Alors vous avez tourné quand même à Paris, je pense à Jet Set, hein, j'ai regardé, il y a la place Vendôme, il y a le pont Alexandre III, il y a la Concorde, il y a Aubervilliers, il y a Saint-Tropez aussi, hein, dans Jet Set. 3-0, génial. Stade de France, Parc des Princes.
5: 3-0, on ne peut pas, vu qu'on avait comme partenaire le Paris Saint-Germain, on ne pouvait pas tourner vraiment ailleurs que Paris Saint-Germain.
4: Un décor privilégié pour vous, ça fait
5: bien. Et puis moi qui adorais, qui aime le cinéma, mais qui aime aussi le football par-dessus tout, mes deux passions étaient réunies sur ce film 3-0. J'ai adoré tourner sur la pelouse du Parc des Princes, sur la pelouse du Stade de France, de voir les coulisses, de tourner dans les coulisses de ces stades mythiques.
4: Ah mais c'est un accès que beaucoup vous envient, on est bien d'accord. L'aventure de votre vie, je ne sais pas si c'est l'aventure de votre vie, mais c'est celle peut-être qui restera et dont on vous parle, à mon avis, tous les jours, c'est celle-ci.
6: Alors, on n'attend pas Patrick ?
4: Et alors, on n'attend pas Fabien, qui est aussi le titre de votre livre. Vous parlez de vous, on en dira un mot tout à l'heure. Plus de 5 millions d'entrées pour le premier numéro, il y en aura 3. Vous vous souvenez du lieu où vous avez commencé, des idées là, sur un bout de papier avec Franck, quand vous avez eu cette idée là, un peu folle de faire camping?
5: Je me souviens d'une. C'était dans une discothèque à Deauville.
4: Ça, mais vous voyez, je vous ai lancé
5: chez Régine. Et Franck, je venais de faire Jet Set, et il me dit j'aimerais bien faire un film avec toi, comme Jet Set un peu, mais dans l'univers du camping. Et il se trouve que moi, j'avais déjà pensé un film, mais pas comme lui le voyait. C'est lui, il a pratiqué 25 ans
4: de camping, ouais.
5: 25 ans de camping, donc il était très précis, cet animal, sur le sujet. Et donc, on a uni nos compétences, et on s'est retrouvés à Paris pour écrire.
4: Mais quand vous le voyez aux essais, je sais pas, il paraît qu'il prend un peu ses vêtements par hasard, là, le petit slip bleu et puis le bardeur rose, un peu par hasard, hein, qu'il prend ces vêtements-là. Vous imaginez, là, quand vous le voyez la première fois comme ça
5: Non, ça va même plus loin. Il prend le débardeur rose, il a le slip bleu, il met le débardeur rose sur le slip bleu, il a déjà les claquettes, et surtout, je lui dis, mets les clés de la bagnole dans les mains, comme ça. Et le déplacement qu'il fait, à ce moment-là, Il est Patrick Chirac.
4: Exactement. Alors ça vous conduit dans une région, Arcachon, la Teste de Buch, le Moulot. Bon, c'est la Gironde, c'est aussi triste par rapport à l'actualité, hein, qu'on a vécu cet été, parce que je crois que ce camping, le décor du camping, ça n'existe plus, tout ça, là, aujourd'hui.
5: Si, si. Il y a encore une partie... Oui, parce que les gens pensent qu'on a tourné dans le même camping. Or, on a tourné sur 3 campings, et on a tourné sur la façade du camping des Flots Bleus, qui existe toujours, hein, que les gens viennent visiter.
4: Ah bah, ils prennent tous ces photos.
5: Ils prennent des photos, etc. La partie plus profonde du camping, on l'a tournée ailleurs, et la partie vue sur le bassin, on l'a tournée au Petit Nice, sur un domaine des eaux et forêts, parce qu'il n'y a pas de vue d'un camping sur le bassin. Il y a toujours vue sur la dune, mais il n'y a pas vue sur le bassin. Donc, on a fabriqué un faux camping, avec une fausse allée, avec et c'est pour ça que Claude Brasseur, à un moment donné, court à côté de son vélo, parce qu'il ne peut pas l'emprunter, on ne pouvait pas rouler sur cette allée. Donc, ce qui était un inconvénient, on a fait un gag.
4: Et puis, on pourrait parler non pas du Shogun, mais du Balapapa.
5: Oui.
4: Ça, c'est au Pila, c'est une vraie boîte.
5: Oula.
4: Oui, non, mais attendez, on va en parler dans un instant. Le Oula me donne envie. Il y a des souvenirs du côté du Pila. On va tout vous dire avec Fabien Antoniente.
5: Oula là.
4: Voilà. On va parler d'autre chose. Ici, ça marche, qu'en pensez-vous? Votre kilo de tomates, je ne sais pas combien vous le payez en ce moment, 5, 6 ou 7 euros. Dans les Pyrénées, oui, cher. Dans les Pyrénées orientales, ce même kilo de tomates, qui plus est en circuit court, 100% local, nous coûte beaucoup moins cher. Alors, comment c'est possible? Élément de réponse dans ce reportage avec Robin Bernot et David Rochier. On est au sud de Perpignan.
7: Ici, votre kilo de tomates vous coûtera moins de 2 euros.
8: Ah bah c'est imbattable, c'est clair, c'est imbattable.
7: Nous sommes à Elne, à une quinzaine de minutes en voiture de Perpignan. Bienvenue chez Christelle Lopez, agricultrice installée sur l'exploitation familiale il y a quelques années. Sa famille a fait le choix de se lancer dans le maraîchage. Et ici, le principe est simple, ce sont les clients eux-mêmes qui récoltent directement les fruits et légumes qu'ils souhaitent acheter.
9: Les gens sont respectueux, il y a un vrai échange sur la culture et pas seulement sur la cueillette.
7: Mais au-delà de ce circuit ultra court, ce qui nous intéresse vraiment aujourd'hui, c'est le prix. Imaginez 1 kilo de tomates paysannes à moins de 2 euros. Difficile de faire moins cher.
9: Ben oui, parce qu'en fait, il n'y a pas de dépenses salariales et on sait que dans une entreprise, ce qui coûte le plus cher, c'est le salarié. Et comment faire pour nous aussi vivre mieux et pour la clientèle vivre mieux? Ben c'est ça, c'est de la pédagogie, d'expliquer comment on cultive et qu'il faut faire attention à plein de choses. Et une fois que les gens ont compris ça et qu'eux aussi gagnent de l'argent sur leur panier, ben c'est parti.
7: Alors ici, près de Perpignan, ça marche, mais vous, qu'en pensez-vous? On va en discuter avec Floriane, plutôt séduite par l'idée.
10: Je trouve que c'est une bonne initiative, ça marche plutôt bien. Personnellement, je le pratique, pas avec des tomates, mais avec d'autres produits comme les fraises. Qu'est-ce qu'on fait? On fait les fraises, on fait les courgettes. Qu'est-ce que je suis allée chercher? Les champignons.
7: Des cueillettes où l'on vient récolter soi-même ses fruits et légumes. Aujourd'hui, il en existe un petit peu partout en France. Floriane, elle, a franchi le pas il y a déjà quelques années.
10: C'est la qualité des produits déjà. Mon intérêt pour l'écologie, même si je suis pas une écolo dans l'âme, mais je trouve qu'il serait peut-être temps quand même de réfléchir à certaines choses et d'arrêter les conneries pour être poli. Il y a beaucoup de métiers, beaucoup de gens qui sont en souffrance, mais les agriculteurs justement et les producteurs sont pas les derniers, malheureusement.
7: Et Christelle, que je vous présente aujourd'hui, ne s'arrête pas là puisqu'elle organise également, toujours près de Perpignan, des vides cueillettes, des rendez-vous très attendus, annoncés sur les réseaux sociaux et pour cause. Ce jour-là, le prix est particulièrement attractif, seulement 1 euro le kilo.
4: Merci beaucoup Robin Bernot, Perpignan, Fabien Autoniente, c'est un endroit que vous connaissez, Perpignan ?
5: Perpignan, oui, j'y suis passé parce que Mathilde Seigné avait une maison là-bas.
4: Vous parlez beaucoup d'elle. Hein.
5: Ouais, vous savez, c'est un peu comme ma sœur, on vit dans le même quartier à Paris, et on s'appelle tous les jours.
4: C'est vrai ?
5: Tous les jours, quand je dis tous les jours, c'est plusieurs fois par jour.
4: On va peut-être l'appeler là, avant 21h.
5: Bah oui, Minette, elle s'appelle Minette, et moi je m'appelle Minou. Voilà, dites la part de Minou, elle va comprendre.
4: Je fais un lien avec le bouffeur de Minou. C'est moi, je vais parler, c'est le bouffeur de Minou, c'est Antoine Duléry, donc en pique, pardonnez-moi. Ça n'a aucun lien, on est d'accord.
5: Aucun lien.
4: Bien sûr. Fabien Autoniente, votre invité sur ICI, on va continuer de se balader. On parlera du Pilat, parce qu'il y a des dossiers du côté du Pilat dans la vie et dans les tournages de Fabien Autoniente. On parlera aussi de l'avenir, des prochains films, de son livre et d'autres lieux, peut-être de sa vie plus personnelle. C'est à suivre sur ICI.
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4: Mais c'est un peu comme ce rendez-vous chaque soir entre toi et moi, titre de la chanson de Guy.

0: jusqu'à 21h.
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2: La France est son plus beau terrain de jeu et à travers une bonne histoire et des personnages, il la filme, il la sublime de disco en passant par Jet Set, All Inclusive, Camping, 3-0, 4-0 ou encore Turf. Fabien Antoniente est avec vous depuis 20h et ça continue jusqu'à 21h. Bon alors au Pila, puisqu'on en parle. C'était la belle vie au Pila. Ça c'est à côté des tournages de Camping. Encore un petit clin d'œil à Camping, ça d'ailleurs, parce que ça fait partie des bandes originales très importantes dans vos films. Vous avez fait la fête avec Claude Brasseur.
3: Ah oui, bah c'était quelqu'un qu'il fallait dans sa roue, parce que c'était pas évident. Hein. On avait un endroit où on aimait se retrouver avec Minette, avec Mathilde Seignet, avec Franck, avec Antoine Duléry et Claude Brasseur, et parfois Gérard Lanvin. Et on passait de nos disques, on passait de la musique française. C'était l'homme qui tenait les lieux, s'appelait le Gitan,
2: le Balapapa.
3: Balapapa. Et il passait des titres, mais ça allait de Johnny à Dalida.
2: Et vous chantiez toute la nuit.
3: On chantait comme ça. Et un jour, cut, il est 3-4 heures du matin, et j'hallucine parce que je vois sur une chanson de Michel Thor l'entraîneur d'équipe de France Bernard Laporte qui dansait avec Claude Brasseur. Et Gérard Lanvin avec des boas autour du cou.
2: Mais vous aviez mangé quoi avant? Tout ça était bien réel. Bon, on imagine la chance, enfin, c'est une chance incroyable. Voilà, on entend bien et on va pas rentrer dans les détails, mais on imagine à quel point ces souvenirs sont mémorables.
3: Très content de tourner Camping. C'est un film de gamin, c'est un film de jeunesse.
2: Ouais.
3: Vous parlez comme ça, Claude Brasseur.
2: Vous limitez bien. Je vous pose pas la question que tout le monde vous pose, il y aura pas de 4. On sait pas, mais c'est vrai que le fait que Mylène soit plus là,
3: c'est
2: Mylène Mongeau, voilà. Le fait que les pics, voilà. Hein, Claude Brasseur.
3: Ouais, parce que c'était c'était un peu les fondations du Camping.
2: Ben ouais.
3: Et le David Croquette du Camping.
2: C'était... Et Gatineau.

0: On dit divorcés.
1: Gatineau. Bah, les Gatineau
0: peuvent se remettre ensemble.
1: Se remettre ensemble, là, on ne sait jamais. Mais,
0: Fabien, je suis sûr que vous l'avez le cédar dans la tête. Je suis sûr qu'il a le cédar dans la tête.
1: Les Gatineau peuvent se remettre ensemble parce qu'ils n'étaient pas vraiment séparés. C'est un incident de la vie. Ouais. Voilà. Mais non, on ne sait jamais. Voilà. Bon. On ne sait jamais.
0: Allez, autre ambiance. Alors, on va quitter le bassin d'Arcachon. On va au Havre.
1: Ouais, on va au Havre, on met les pattes d'Ef.
0: Allez, c'est disco ça. Hein.
1: La coupe Mulet.
0: C'est sympa le Havre.
1: C'est très sympa. C'est très sympa. En fait, j'étais en repérage un jour en Normandie. Et j'ai un copain, Manu Bose, qui était mon repéreur favori. Manu, l'homme qui mue. Et qui m'avait emmené du côté du Havre. Et il me disait, regarde, c'est des perspectives à l'américaine, c'est vrai, parce que c'est une ville entièrement rebâtie par l'architecte Perret. Et donc, on a des rues un peu comme aux États-Unis. Et donc, on a imaginé que cette ville pouvait être le théâtre de ce nouveau film qu'on était en train d'écrire, qui s'appelait Disco.
0: Mais alors, comment on fait, Fabien Antonianté, pour filmer une région ? Pour la sublimer.
1: D'abord, c'est une région qui est magnifique.
0: Que ce soit le Havre ou une autre.
1: Le Havre, on parvient à aller jusqu'à cette ville parce qu'on ne la voit pas forcément dans les brumes de Deauville. On parvient à aller au Havre en passant le pont de Tancarville, qui est très très très cinématographique. Mmh. Et puis le Havre. J'ai adoré tourner dans cette ville. Il se passait quelque chose. C'est une ville portuaire. Et dans ma tête, il y avait un côté comme les parapluies de Cherbourg. Il y avait la romance avec le personnage de Didier Travolta qui était interprété par Franck Dubosc. Et c'était plus Patrick Chirac, mais c'était Didier Travolta et France Navarre qui était Emmanuel Béart. Mmh. Donc il y avait aussi une petite romance. Et il y avait ce côté de ville portuaire que j'aime beaucoup.
0: Il y aura Turf, je l'ai évoqué, l'univers des courses hippiques aussi qui vous tenait à cœur. Ça, c'était avec Alain Chabat, avec Edouard Baird. Vous avez filmé où, ça, hein?
1: On a filmé un peu partout. En Normandie, beaucoup. En Normandie. Pas mal aussi.
0: C'est un beau décor, la Normandie, j'ai l'impression.
1: Ouais, c'est un beau décor. Et puis, de toute façon, je vais vous dire un truc. Dès qu'on quitte Paris, je suis assez content.
0: Mais c'est ce que vous disiez tout à l'heure. Alors, toutes ces anecdotes, d'ailleurs, on les retrouve dans votre livre. Je le rappelle, on n'attend pas Fabien. 20 millions d'entrées, c'est le cumul quand même de l'ensemble de vos films. Il y a eu des périodes de doute.
1: Oui, bien sûr. Parce que le succès est venu. Elle est venue après deux films que j'avais pas forcément réussi. En fait, à l'époque où j'ai commencé, il n'y avait pas les multiplex. Et puis un jour, donc moi, c'était un peu l'Auberge d'Espagne. Je mettais des histoires d'amour, des un peu de comédie, un peu de mélodrame, et je mettais tout ça dans un sac. Et puis, y a un jour un distributeur qui me dit, regarde l'extérieur d'un multiplex qui venait de se construire. Il me dit, tu veux être dans quelle catégorie? Parce que là, t'es un peu de tout dans tes films. Ben, il me dit, regarde, t'as théâtre policier, dramatique, comédie, épouvante. Donc, j'ai dit, mais comédie. Il m'a dit, ben, fais-en une. Et j'en ai fait une, c'était Jet Set. Et là, je suis parti. On est parti vite. Et après, c'est un peu comme les entraîneurs de foot. Hein. On a de voir du résultat à chaque fois. On vous attend au tournant, comme on dit. Et puis, sauf que, voilà. Et puis, un jour, le succès n'a pas été au rendez-vous. C'était avant camping, d'ailleurs. Et une grosse remise en question. Parce que, en fait, les échecs, il faut toujours savoir qu'ils peuvent nourrir les prochains succès. Donc, quand la vie, on tombe, on se relève et puis on réfléchit pourquoi on est tombé et puis on essaie de faire avec. Vous savez, on dit souvent que l'aventure de se faire ce métier est dangereuse, mais l'immobilisme est pour moi immortel. Donc, je préfère encore l'aventure dangereuse.
0: Ouais, l'aventure, c'est l'aventure. Hein.
1: Et oui, comme disait Claude Lelouch.
0: Non, mais c'est vrai que voilà, votre philosophie, c'est continuer à croire en son projet, même lorsque tout est mal parti, quoi, en fait. J'ai un beau scénar, là, vous proposez...
1: Dans le livre, il y a une phrase qui résume un petit peu tout ce que je veux dire. Ouais. C'est, quand il n'y a plus d'espoir, toujours penser au homard dans le vivier du Titanic.
0: Pauvre homard. Ouais. Moi, j'allais vous proposer un beau scénario. Là.
1: On est quand
0: même. Bah, l'histoire d'un gamin de cité, quand même, de Villiers-sur-Marne, qui tombe amoureux du cinéma parce qu'il voit un tournage dans la rue. Tout ça à cause d'une chaussette que vous avez évoquée pour réaliser quelques années plus tard des films qui seront vus par des millions de gens. C'est le début d'un film. Hein.
1: C'est vrai, on l'a dit. Ouais.
0: Ouais.
1: On l'a dit.
0: C'est vrai.
1: Les gens qui ont lu ce livre qui me disent oui, on aimerait bien le voir adapté au cinéma.
0: Qu'est-ce qu'il en penserait, Coluche ? Qui est quelqu'un que vous avez connu et qui a compté pour vous ?
1: Ah oui, oui, oui, parce que j'ai grandi avec la radio, et donc j'écoutais beaucoup les comiques, et notamment Coluche, qui avait une émission qui s'appelait « On n'est pas là pour se faire engueuler ». Et donc il y avait dans cette émission, je me rappelle, une énigme qui s'appelait le Mille Boutroux, parce que Coluche était né rue Émile Boutroux à Montrouge. Et donc on gagnait, quand on répondait à cette énigme, des conneries, 150 soutiens-gorge, 200 slips, c'était des choses qui servaient pas à grand-chose, enfin, bah, c'est servait, mais pas dans cette quantité-là. Et donc un jour, j'ai décidé d'aller voir cette émission sur place, et il y avait évidemment Coluche, le en live.
0: Rue François Ier,
1: et il y avait une énigme qui disait « ça se porte plus ou moins sur l'épaule ». Alors j'ai réfléchi, plus ou moins l'épaule, et j'ai dit « des piles ». Et c'était ça. J'ai gagné 2500 piles que j'ai données à tout le lycée. Ouais.
0: C'est drôle, ça. Bon, l'homme derrière le réalisateur, vous vivez dans le Pays Basque aujourd'hui, Fabien Otoniente.
1: Oui.
0: Vous avez choisi le Pays Basque ?
1: C'est le Pays Basque qui m'a choisi.
0: Oui, c'est une bonne réponse, c'est vrai.
1: C'est le Pays Basque parce que j'étais sur une étape du tour pour vous dire le Tour de France que j'aime, que j'adore. Et il passait du côté. Il était dans les Pyrénées, donc on était à Pau. Et ma femme, qui est toujours ma femme, me dit, viens au Pays Basque.
0: Qui est la troisième.
1: Oui, qui est la troisième.
0: Oh, je vous taquine, Fabien.
1: Qui est toujours là. Et elle a bien du mérite. Mais, et donc, elle me dit, viens au Pays Basque. J'ai fait, j'ai fait une heure de voiture et puis... J'étais normalement venu pour une journée ou deux.
0: Ouais.
1: Et j'y suis resté 15 jours. Et puis après, j'ai cherché à... une petite habitation pour vivre là-bas.
0: Vous êtes où ? Sans le nom de la ville,
1: parce que c'est une région qui correspond à mon énergie.
0: D'accord.
1: C'est-à-dire qu'elle est tonique. Il y a l'océan, il y a les montagnes. On y mange bien. Les gens sont, quand on les connaît mieux, ils sont très joyeux. Donc voilà, je suis tombé amoureux. Je suis du côté de Bida.
0: Ok. Non mais je vous demande pas le code non plus de bon, on va se dire un
1: 64,
0: dernier mot.
1: 210.
0: On se dit un dernier mot sur l'Auvergne parce que c'est les projets, c'est la suite. Je sais que vous aimez l'Auvergne, les lacs, les randonnées, les volcans, les sommets. On aurait pu parler de la Corse aussi que vous aimez, mais l'Auvergne c'est le lieu de votre prochain film a priori.
1: Je prépare une série pour France Télévisions qui dans le cadre sera l'Auvergne sur les randos. Parce que maintenant, aujourd'hui, les randos, tout le monde s'y adonne. D'abord, ça va avec le pouvoir d'achat. On peut voyager, on bivouac, on passe des moments merveilleux. Puis l'Auvergne, pour moi, est tellurique. Il y a les volcans d'Auvergne, il y a cette terre d'Auvergne que j'adore. Et j'ai découvert des gens formidables. Donc, vive l'Auvergne.
0: Alors, on n'attend pas Fabien, le livre qui est en librairie, le film bientôt, la série en tous les cas pour France 2. C'était le dernier plan de Fabien Otoniente ce soir.
1: Merci.
0: Cap de fin, merci pour cette belle histoire. On pourrait écrire d'autres chapitres, mais on a fait un joli survol des lieux qui ont compté pour vous. Je vous remercie sincèrement d'être venu. Allez Paris ?
1: Plus que jamais.
0: Voilà.
1: La troisième étoile.
0: Pas Paris dans la vie, mais allez Paris, bien sûr. La troisième étoile. C'est un fan du PSG, on n'a pas parlé. Mais bon, on salue tous les fans du PSG. Et les autres. Salut, belle soirée. À demain, ciao.
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0: Waterloo nous rejoint, ça nous rappelle plein de souvenirs. C'est signé ABBA sur votre radio, ici.

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2: Bonsoir à tous, un vrai tube, c'est quand il peut être chanté par trois générations différentes. Ça, c'est le sort de tous les tubes des années 80. On va encore le vérifier ce soir, et ça commence comme ça.

0: c'était juste une illusion et c'était Jean-Louis Aubert.
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0: C'est la première chanson de Jean-Louis Aubert enregistrée après la séparation de Téléphone. On est en 1986 et oui, c'était il y a 40 ans. Mais aujourd'hui, on va surtout fêter un anniversaire beaucoup plus joyeux. On est en septembre. Eh bien, ça fait tout juste 40 ans que sortait l'un des tubes emblématiques des années 80, Boule de Flipper, qui permet à Corinne Charby de s'installer dans le top 50 pendant 16 semaines. Une chanson composée par Christophe, paroles de Jean-Michel Berriat et produite par Eddie Mitchell.

Troisième sexe, c'était Indochine. Sorti en 1985, ce titre devint très vite l'hymne d'une génération. Et pourtant, le choix du groupe de la sortir en single n'était pas celui de la maison de disques. Hein. Un des responsables leur avait déclaré « C'est nul, on va vous prendre pour des PD ouais. ». Le groupe insista, expliquant que le message était plus large, en l'occurrence la diversité, le droit à ne pas choisir son camp. Et le titre s'écoula à plus de 600 000 exemplaires, en quelques mois seulement. Autre hymne d'une génération, 1981, Kim Wilde est numéro 1 avec « Kids in America ».

0: c'était Sam Brown avec Stop. Et c'est le seul tube de cette chanteuse britannique à la voix envoûtante. Mais quelle merveille, franchement. En France, elle atteint la deuxième marche du top 50 en 1988. Hélas, après quelques albums à succès modeste, elle perdit sa voix et dut arrêter la chanson. Une autre voix envoûtante, mais version rock'n'roll, c'est celle de Joan Jett en 82. Elle est numéro 1 dans le monde avec I Love Rock'n'Roll. On l'écoute dans un instant.
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0: c'était Mylène Farmer et c'était son contrefaçon.
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0: En prenant pour thème la confusion des genres dans ce titre, Mylène Farmer créa la polémique une fois de plus, hein, mais peu importe, c'était un énorme succès en 87. Et 40 ans plus tard, aujourd'hui encore, avec son nouveau titre Des LOL et des Quoi, la polémique est de retour. Certains y voient un côté réactionnaire, critique de l'appauvrissement de la langue, et d'autres pas du tout, comme quoi c'était pas mieux avant. Allez, pas de politique en vue. Pour la suite, juste une des plus belles chansons de Paul Young, Come Back and Stay.

Michael Jackson, c'était Liberian Girl. Un extrait de l'album Bad, sorti en 1988, la même année qu'une des plus importantes chansons dans la carrière d'Erita Mitsuko, leur réinterprétation de Le Petit Train, mais cette fois-ci qui fait référence aux victimes de la barbarie nazie emportées par wagons entiers vers les camps de la mort. Ça, c'est du grand Rita Mitsuko, et c'est tout de suite.

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1: Merci d'avoir choisi 100% années 80. J'espère que vous avez passé un bon moment. On revient demain dès 21h. Dans un instant, c'est 100% chansons françaises. 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Il est 22h.
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4: Jeune et con, tube de Damien XVI qui a connu un clash en plein enregistrement.
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4: En 1999, il enregistre dans des conditions précaires, mais avec une conviction de fer. Le clash éclate en studio quand sa maison de disques souhaite retirer le pont musical jugé trop long pour la radio. Mais 16 ne lâche rien. C'est le chantage. Soit le titre sort tel quel, soit l'album reste au placard. Il refuse de sacrifier cette montée en tension électrique.

0: C'est précisément ce souffle, cette attente avant l'explosion qui va transformer ce morceau en un cri de ralliement de la génération 2000. C'est brut, c'est sans concession et c'est culte.
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3: 1977, Michel Delpech troque ses paillettes pour des bottes en caoutchouc et signe un hymne hommage à son enfance et à la campagne.
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0: Avec le Loir-et-Cher, c'est un cri du cœur ultime du retour à la terre. Son secret, un mélange osé entre la bourrée paysanne et la musique un peu plus rock'n'roll. Delpech y raconte ses racines en Sologne, se décrivant comme un rat des villes qui retrouve son terroir.
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0: En pleine essence du mouvement écologique, ce tube devient alors un véritable phénomène de société.
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2: Ici Pays Basque, tous les jours, ce sont des rencontres grâce à Valérie Delos qui part quelque part dans une ville, un village du Pays Basque. Aujourd'hui à Ustaritz, elle est avec Mickaël.
3: Bonjour, je m'appelle Mickaël, j'ai 36 ans et je viens d'Ustaritz.
4: Mickaël, vous produisez quelque chose qu'on produit plutôt en général dans les pays asiatiques. On va pas dire tout de suite ce que c'est, tiens. Moi, je vous propose qu'on commence par remonter le fil du temps. Il y a eu un basculement, ça se passe quand et où?
3: Ce basculement, il démarre vraiment en 2019, lors d'un séjour touristique sur l'île de São Miguel, c'est une île de l'archipel des Açores. Mmh. Voilà, où comme tout bon touriste, je découvre une plantation. Et donc, il s'agit d'une plantation de thé. Puis amoureux des plantes, amoureux de l'agriculture, du travail de la terre, ma curiosité m'a amené à découvrir cette plante qui est le Camellia sinensis, de son nom scientifique, mais c'est le théier finalement. Mmh. La famille des camélias, les camélias dits japonais, eux poussent très très bien ici au Pays Basque ou sur la côte atlantique en général. Et le théier est un camélia donc chinois, c'est son cousin. Et c'est ainsi en fait que petit à petit, la curiosité m'a amené à découvrir la plante, à trouver un pépiniériste qui en produisait. Puis le confinement, cette très belle période est passée par là, donc m'a fait beaucoup réfléchir. Et puis la découverte de cette parcelle ici, qui était idéale pour le thé finalement, avec une exposition parfaite à l'est, de l'humidité grâce à toute la forêt qui m'entoure, et un sol très acide aussi.
4: On entend là les petits oiseaux qui chantent, on est au milieu du pollen qui nous tombe dessus parce qu'on est en plein printemps. On a les cueilleuses qui sont là dans les rangs de thé avec leurs petit panier en osier accroché à la ceinture. Donc on a vraiment l'impression d'être seul au monde ici.
3: Oui, donc on est sur les hauteurs du quartier d'Arrance, sur la route de Saint-Pé-sur-Nivelle, et vraiment au milieu, comme vous le dites, au milieu d'une forêt de chênes et de sols, d'où tout le pollen en ce moment, c'est les sols qui sont en fleurs.
4: La nature, on sent que c'est quelque chose qui est hyper important pour vous. Pour preuve, quand je suis arrivée, j'ai remarqué cette petite marque que vous avez créée, laissée un petit peu pour évoluer de façon naturelle.
3: Oui, j'ai travaillé dans l'environnement, j'ai incité les particuliers à l'époque, les agriculteurs à installer des choses en faveur de la biodiversité. Et donc la mare est un des éléments les plus importants, je trouve, dans un jardin pour attirer la biodiversité. C'est un havre de vie, en fait. C'est dans les semaines qui viennent, on va commencer à avoir les premières libellules qui vont arriver. Il y a des tritons, des ditiques, il y a plein d'insectes. Très peu de moustiques. Quand une mare est bien faite, eh bien, finalement, c'est plus un lieu de prédation du moustique qu'autre chose. Ensuite, le soir, à la tombée de la nuit, c'est les chauves-souris ici qui viennent danser presque au-dessus de la mare. Donc oui, ça fait partie des aménagements avec la plantation d'arbres aussi, le maintien des haies sauvages pour essayer de maintenir un minimum de biodiversité.
4: On sait que l'agriculture, et là particulièrement du thé, c'est difficile, notamment économiquement.
3: Exactement, ça fait 5 ans et pour l'instant on n'arrive toujours pas à se verser un salaire digne de ce nom.
4: C'est le fait qu'il y ait du sens dans ce que vous faites qui vous fait tenir aussi, c'est ça?
3: Oui. Bon, il y a le goût du défi. Quand j'ai commencé, personne ne le faisait. Puis il y avait ce goût de proposer quelque chose de sain aussi à la population, parce que je me suis vite rendu compte que les thés importés d'Asie en général, ou d'Afrique, sont souvent très chargés ou en pesticides ou en produits chimiques. Et bon, j'avais envie de proposer quelque chose de biologique, en tout cas de sain à la population locale.
4: Je propose qu'on conclue par un petit proverbe que vous m'avez appris, que j'adore.
3: C'est un proverbe chinois qui est un des plus répandus, les plus connus, et qui dit que la sagesse de l'univers se trouve dans une tasse de thé.
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5: Bonjour Johan.
6: Salut Manu, bienvenue.
5: Devant un lustre magnifique qui prend la lumière.
6: Là, on est sur un lustre, tu vois, qui a une monture en bronze, qui est à peu près du milieu du XXe siècle, assez imposant, hein, il fait 60-70 cm de haut. Et ben, tu vois, il a toutes ces petites, cet ensemble de verreries, de perles, comme des grappes de raisin,
5: et travail.
6: Petites fleurs. Et là, on est sur de la verrerie de Murano. Alors, évidemment, à Murano, on faisait toutes sortes de couleurs de verre. Tu vois, il y a toute la palette, là. Ce lustre est très, très décoratif. Couleurs un peu chatoyantes, comme ça. Toutes ces petites pastilles, ces fleurs de verre bleu, vert, jaune, brune, rouge, tu vois.
5: On peut parler d'art déco?
6: Ah, complètement. Ouais. On est même presque dans l'art nouveau. Bon, c'est un lustre de style, hein. Il est plutôt au milieu 20e, mais il évoque vraiment les luminaires du début du siècle, entre 1900 et 1920.
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6: On est dans l'art nouveau, début de l'art déco, et puis c'est très décoratif, tu vois, avec ces chaînes en bronze qui le suspendent.
5: On dirait une coupe de fruits retournée.
6: Exactement. Et puis toute cette verrerie là de Murano, cette verrerie italienne est chatoyante, elle est très très déco. Et puis tu vois, ce lustre est vendu dans un ensemble puisqu'il possède sa paire d'appliques, tu vois, et ça c'est assez rare de les trouver.
5: Le prix.
6: Alors cet ensemble lustre avec ces deux appliques, on est autour de 500 €. Tu vois, c'est très accessible et c'est très déco. C'est très belle qualité. Donc c'est un très bel ensemble, très décoratif. Puis ça, honnêtement, ça s'accroche dans une cuisine, ça s'accroche dans un salon, ça s'accroche dans une entrée, dans une chambre. C'est hyper déco, quoi. Voilà, c'est un peu au goût de chacun, mais c'est très déco.
5: Double validation pour moi.
6: Je pense qu'il va faire des heureux.
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7: À 7h40, ce qu'on vous propose du lundi au vendredi, c'est de prendre une nécessaire minute comtoise avec Arnaud Fromage. Bonjour Arnaud.
8: Bonjour, Loïs.
7: Oh là là, dis donc, quelle voix. Alors, si vous avez cette drôle de voix aujourd'hui, c'est parce que vous vous transformez en ménestrel ce matin pour nous raconter une histoire insolite qui s'est déroulée il y a un petit peu de temps dans le pays de Montbéliard.
8: Oyez, braves gens, ouvrez grand vos esgourdes pour ouïr l'histoire que je vais vous conter, elle est lourde. Elle commence lorsqu'un matin, Laetitia et Ghislain aperçurent dans un champ un humble marcassin. Fille de cela, se dirent nos Montbéliardais qui poursuivirent leur chemin matinal. Mais de retour des emplettes, les bras chargés de casse-dalle, ils constatèrent que l'animal était toujours là, à glandouiller. Se serait-il perdu? Était-il abandonné? Nos héros s'approchèrent d'un pas décidé. Le marcassin ne semblait guère apeuré et le grain que Laetitia lui offrit fut bien vite dévoré. Pour protéger le jeune pourceau sauvage, la famille décida d'en opérer le sauvetage. Leur jeune fils lui offrit un patronyme qui rime avec choucroute, et c'est ainsi qu'il fut baptisé Louloute. Lorsqu'ils alertèrent la maréchaussée de la mésaventure qu'ils avaient rencontrée, le sénéchal leur répondit qu'en telle situation, pour le Goret, c'était le trépas ou la libération. Mais Louloute ne pouvait être ainsi livrée à son sort. Hurlèrent en chœur les gardiens du jeune port. Et puis, mort de couille, plutôt crevé que de le voir mort, maudirent ceux qui étaient pourtant des carnivores. Eux qui, depuis moultes années, se livraient à l'art de la chasse, savaient qu'à la prochaine battue lancée, ils se prendraient un bon coup de chlasse. Alors, pour éviter que leur ami ne soit ainsi oxy ou ne trépasse sous le carreau d'un gueux, ils le gardèrent un moment chez eux. Mais attendez, ce n'est pas fini. Remémorons-nous les dires des autorités. On ne peut pas chez soi garder un sanglier. Laetitia et Ghislain cherchent depuis un foyer où l'animal pourrait pâturer en toute sûreté. Ils se sont aussi jurés que, de rechef, ils n'estorbiront plus d'autres sangliers. Voilà, gentes dames et bons messieurs, c'était l'histoire des chasseurs facétieux qui se prirent d'affection pour Louloute, le bon sanglier. Et moi j'arrête les rimes parce que ça commence à me gonfler.
7: Il faut vraiment que ce soit plus souvent que ça. J'adore quand vous faites de la poésie. Merci beaucoup Arnaud Fromage. La nécessaire minute comtoise avec des histoires certes de sangliers mais plein d'autres aussi hein. Toujours plus intéressantes les unes que les autres. À réécouter sur l'application Ici. Et puis sur ici.fr Besançon, on compte sur vous pour aller soutenir le travail d'Arnaud, parce que tous les jours il faut trouver des anecdotes comme ça. Et franchement c'est pas toujours simple. Arnaud, bon week-end et puis à lundi.
8: À demain.
7: Oui, ou plutôt un lundi. Enfin, si on vous retrouve demain, c'est vrai quand même. De 7h, vous le savez, jusqu'à midi. Arnaud qui maintenant vous attend le week-end, hein, le samedi et puis le dimanche pour son émission. Je précise que c'est une histoire vraie hein, qu'il nous a racontée aujourd'hui. Rien de faux. Cette histoire de sanglier. Allez, on...
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1: Hier, vous étiez supporter du MUC 72. Aujourd'hui, vous êtes supporter du Mans FC. Bravo, Vincent Malher. Et comme vous, Vincent Malher, qui se partage entre la France et l'Autriche, est parvenu à se constituer une incroyable collection de maillots authentiques de joueurs de l'équipe sartoise. Vincent Malher, légende d'ici.
2: Bonjour, je m'appelle Vincent Malher, j'ai 45 ans, je suis né au Mans. Je me partage aujourd'hui entre le Mans, où j'ai une maison, et puis l'Autriche. Mon métier, c'est vice-président pour un grand groupe logistique français, où je m'occupe de tous les entrepôts en Europe. Et ma particularité, c'est que j'ai réuni une collection de maillots du Mans FC MUC 72 de plus de 100 pièces. Et moi, j'étais à l'école au Mans, j'ai fait Bellevue, j'étais pas un très très bon élève. Et puis, j'ai financé mes études avec de la logistique. J'étais préparateur de commandes pendant les week-ends. Aussi chez Ouest France, où j'ai travaillé 10 ans sur le circuit en animateur commercial. J'ai fait pas mal de courses. Comment je suis arrivé à mon poste de vice-président avec un effectif de plus de 30 000 personnes? Eh bien, par la base, petit à petit, j'ai augmenté donc mes effectifs, mes fonctions, pour arriver maintenant à être gérer une équipe en Europe. Toutes les semaines, je prends l'avion. J'ai réussi à constituer une collection de plus d'une centaine de maillots du MUC 72, puis ensuite du Mans FC. C'était pas intentionnel au départ. Quand j'étais enfant, je faisais des revues de presse. Je collectionnais tous les articles de journaux. Et puis j'ai eu l'idée de faire une revue de presse pour chacun des joueurs que je distribuais en fin d'année. Magie, j'ai reçu un jour, de la part d'un joueur, Aziz Alouali, je m'en souviens comme si c'était hier, son sac de sport à la fin du dernier match de l'année contre l'Olympique de Marseille, avec son maillot que j'ai gardé précieusement. Ça m'a donné l'idée, en fait, de continuer, d'aller à la rencontre des joueurs de foot qui étaient pour moi intouchables à l'époque. J'étais très jeune. De fil en aiguille, un maillot, deux maillots, 10 maillots. Et puis cette collection de maillots, qui la collection démarre des années 90, j'avais 10 ans à l'époque, jusque dans les années 2010, quand je suis parti du Mans pour des raisons professionnelles. Aujourd'hui, ma collection, donc c'est plus d'une centaine de maillots du Mans. Ce que j'aimerais faire de la collection, ça c'est une vraie question. Je suis en lien avec la ville du Mans, avec le département, pourquoi pas. Et j'aimerais beaucoup la mettre à disposition pour pouvoir en faire profiter un maximum de personnes. Voilà, c'était Vincent Malher. J'ai été heureux de vous parler de mon parcours, de mes passions. Et je voudrais vous dire que l'important dans la vie, c'est de vivre chaque jour des choses magiques.
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3: Aujourd'hui, je vous emmène dans un lieu un petit peu particulier. On part dans une salle d'autopsie découvrir un métier hors du commun, celui de médecin légiste. Et pour m'accompagner, Michel Sapanet est là. Bonjour Michel.
4: Bonjour.
3: Médecin légiste, c'est un métier incroyable et un peu flippant quand même.
4: Complètement flippant, comme dans les séries d'ailleurs. On est confronté à la violence, les morts. Ça a un petit peu évolué quand même par rapport à mes débuts, c'est-à-dire que maintenant on voit de plus en plus de vivants. Mais ouais. Honnêtement,
3: je suis pas sûr que ce soit mieux
4: non plus. Mon truc, c'est les morts.
3: Bon, alors là, aujourd'hui, on a face à nous un espèce de drap blanc.
4: Alors, c'est un drap blanc sous lequel, surtout, il y a un corps dans une housse, pour l'instant. La housse a été passée au scanner, et on a donc eu déjà toutes les images de cette victime. Maintenant, on va vérifier de nos yeux le résultat des violences. Donc, on est au tout début, c'est-à-dire qu'en fait, il y a que nous deux dans la salle d'autopsie. Les agents qui vont m'aider vont arriver un petit peu plus tard, mais c'est un moment que j'aime bien, ce moment calme où on est dans un silence absolu, puisqu'il y a rigoureusement aucun bruit. Et donc, c'est moi qui vais briser ce silence en commençant par ouvrir ma boîte d'instruments.
3: Ok, on y va.
4: Je les pose sur cette plaque blanche en polyéthylène qui sert, voilà, ici les clans. Ce sont donc des instruments chirurgicaux très classiques. Ici, vous avez des pinces de Koechler, par exemple. Ça, c'est ce qu'on appelle un davier à os qui sert à attraper le fémur quand on veut le scier. C'est plus pratique.
3: C'est quoi la première chose que vous allez faire là, maintenant là?
4: C'est ouvrir la housse, regarder.
3: Et on peut déjà avoir des informations?
4: Ah oui. Ben, déjà, on en a certaines sur l'intérieur du corps au scanner. puisque maintenant le scanner est, chez nous le scanner est systématique avant autopsie. Ça permet de figer les images et après éventuellement de les présenter en au procès d'assises, parce que c'est plus facile de présenter des radios que montrer des vrais corps.
3: Imaginons qu'on sait déjà ce qu'il y a eu, c'est un accident de la route ou quelque chose comme ça. Est-ce qu'on va forcément l'ouvrir ?
4: C'est le voilà, c'est tout l'enjeu des de la prochaine décennie, à mon avis. C'est-à-dire qu'on a des techniques qui permettent de ne pas ouvrir dans certains cas.
3: Pour des raisons d'éthique, on va pas aller plus loin dans l'autopsie de ce corps, mais les auditeurs vont imaginer ce qui va se passer ensuite. On va l'ouvrir, le corps.
4: Alors, on va ouvrir la housse d'abord.
3: La housse d'abord.
4: Voilà. Et puis après, on va l'ouvrir, oui, bien sûr.
3: Ouais. Et là, par contre, c'est un autre métier.
4: Un autre monde.
3: Un autre monde. Ouais. Et celui-là, je vais vous le laisser parce que c'est déjà assez impressionnant comme ça. Merci Michel Sapanet. Nous avoir présenté un peu ce qu'est votre métier.
4: Merci.
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12: 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La Saint-Jean, c'est une grande fête qui se fête autour d'un feu pour fêter le solstice en été, où on danse et on chante. Et si plou le 24 de juin, qu'il va au disque, va plave et toute l'âme. Il pleut le 24 juin, ça voudra dire qu'il va pleuvoir tout l'an.
10: Il n'y aura pas des wakes.
12: Oh.
10: La pluie va éteindre le feu de la Saint-Jean. Heureusement qu'il ne pleut pas souvent alors.
11: Le solstice, qu'il nous dit, on passe à Manestio. Le solstice, c'est le jour où on passe en été. Et qu'il nous dit, il nous met longue de la naze.
10: Ah, c'est vrai que c'est le jour le plus long de l'année. On peut faire la fête. Merci, sœur.
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1: Nous sommes en mai 1970, le 17 précisément, un dimanche ensoleillé et non un lundi au soleil. Et Claude François roule à vive allure, pressé de rejoindre Nîmes. Il s'écoute un live d'Elvis Presley.
2: Well, it's one for the money, two for the show, three to get ready and I go, can't go.
3: Dans la voiture, il y a 8 haut-parleurs tout autour, donc vraiment, j'étais entouré par le son, j'adore ça.
1: Quand soudain, son pneu éclate à hauteur de Bédarides. À l'époque, le chanteur raconte son accident dans une interview fascinante tirée de l'émission de radio Bande à part que Lina a archivée.
3: Quand la roue a explosé, l'arrière s'est présenté vers l'avant et la gauche de la voiture se soulevait pour culbuter, pour faire les tonneaux. Je me suis donc retrouvé de face à l'autoroute, donc de nouveau, et là j'ai ralenti. Dès que c'est représenté de nouveau en tonneau, j'ai réaccéléré ainsi de suite jusqu'à peut-être 100-110 à l'heure. Alors mes bras étaient mous pour conduire la voiture, et elle s'est arrêtée net, le retour m'a projeté la tête dans le volant.
1: Sa voiture traverse les quatre voies de l'autoroute et finit sa course dans un fossé de l'autre côté de l'autoroute A7. Conscient mais sonné, l'artiste est un miraculé. Nous sommes alors 8 ans avant l'épisode de la baignoire fatale. Il n'aura qu'un nez cassé, nécessitant par la suite une rhinoplastie.
3: C'est pas le cartilage qui s'est cassé, mais l'os entre les deux yeux. Alors là, quand j'ai vu ça, j'ai donné un coup de poing dans le miroir, j'ai donné des coups de poing partout, j'ai piqué ma crise de... J'ai pas de chance.
1: Claude François sortira 2 ans plus tard, le lundi au soleil.

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1: Forte, sensible et guerrière. Quand les gens vous disent tout arrive en même temps, c'est vrai. Bon, à la limite, donc ça arrive tout en même temps parce que en ce moment on fait tout. Et puis ça peut être que mieux après. Je me suis retrouvée pour la première fois de ma vie assise dans mon salon par terre avec une impossibilité totale de me servir de mon cerveau, de pouvoir travailler, ce qui m'était jamais arrivé.
2: Qu'est-ce qui vous permet en fait à ce moment-là de sortir la tête de l'eau ?
1: Ce qui va m'aider, c'est une prise en charge médicale, mais aussi je me suis mise à peindre, à lire de la philo, et ça va m'aider doucement à baisser le taux d'angoisse, à donner du sens au vide auquel j'étais confrontée. Quelque chose de créatif qui m'a aidé à pas mourir en fait, hein. Donc ça a été assez incroyable de voir capacité de créativité qu'on peut avoir alors que quand plus rien fonctionne en fait.
2: De quelle façon ça se met en place ?
1: J'étais assise par terre entre Noël jour de l'an 2021 toute seule, mes enfants n'étaient pas là et j'avais sous mon canapé acheté pour les enfants pour jouer 2-3 toiles et puis une espèce de gouache. Et je me suis mise à peindre des points pour faire des peintures aborigènes parce que je me suis dit bon bah ça va être à peu près tout ce que je vais savoir faire. Il m'arrivait des fois de le faire pendant 10 heures d'affilée sans me rendre compte du temps qui passait. Et c'était assez magique. Mais non, il n'y avait rien de prémédité. Aujourd'hui, ce qui est incroyable, c'est que je ne saurais plus faire ça. Donc je les regarde avec... D'abord, je les remercie parce que je sais que ça a été un peu... vraiment ma planche de salut. Enfin, mes toiles de salut, je ne sais pas si on peut dire ça. Comment expliquer ? Ça m'a aidé à poser mon cerveau, mettre sur pause les angoisses et surtout de voir que malgré le vide intersidéral qui m'entourait, j'arrivais à créer quelque chose. Parce qu'il n'y a pas d'objectif à atteindre. On a le droit d'effacer, de recommencer. Que ça plaise ou pas, on s'en fiche, parce que de toute façon, on ne le fait pas pour ça. Rien n'est grave, en fait. Tout sera parfait. Et ça c'est agréable.
2: Cette réflexion, ça vous a mené à quelle conclusion ?
1: Avant, je pensais que tout n'était que responsabilité. Aujourd'hui, c'est plus du tout le cas. Je vois beaucoup plus de choses, en fait. Un souci ne prend plus jamais tout l'espace dans ma tête. Il y a de la place pour tout. Les emmerdes et les trucs bien. Mais c'est pas parce qu'on a voilà, il y a quelque chose qui va pas que rien d'autre ne doit aller. Et c'est comme dans la peinture en réalité. Par exemple, quelque chose ne va pas correspondre à ce que vous vouliez faire. Bah c'est pas grave, l'espèce de tâche qui n'était pas prévue, bah on la laisse, mais le tableau n'est pas gâché. Et c'est ça en fait que j'ai appris. C'est il peut y avoir une couleur qui correspond pas à ce qu'on a voulu sur une partie de la toile, mais tout le reste en fait est magique. Bah la vie c'est ça en fait. Il y a toujours un truc qui va peut-être pas aller. Et on va juste lui laisser la place qu'il doit avoir, mais pas tout.
3: Voilà, résiliente et sage, pour donner d'autres qualificatifs qui correspondent à Émilie Voiron. Vous retrouvez son portrait sur ici.fr.
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2: Et adieu, mieux adieu, Kushiba. Vous allez bien, Franck?
3: Très, très bien. J'ai une pêche aujourd'hui.
2: Bon, mais tant mieux. Moi, je ne sais pas, je n'ai pas bien dormi la nuit dernière. Et il passe plat dormite, là, l'année passée. Vous savez pourquoi?
3: Ben non.
2: Ben à cause de mes voisins. Ah. Ils m'ont empêché de dormir. Alors, vite. À quoi arrive au paga et les grands gauch périeux? Alors, heureusement pour moi, grand gauch périeux, ça n'arrive pas souvent. Mais quand même, quel sagan que mes voisins ont fait la nuit dernière.
3: Quel sagan? Alors, je connais pas. Qu'est-ce que ça veut dire, ça?
2: Mais qu'est-ce que le sagan? C'est le bruit. Le sagan, c'est le vacarme, le tapage. Vous voyez le genre de nuit que j'ai passé.
3: Oh là là, oui.
2: Alors, faire du sagan, faire des sagan, c'est faire du bruit. Chez nous, en français régional, en francitan, vous pouvez entendre quel sagan est qu'une sagan, un sagan du diable, une sagan del diable, en version originale. Le sagan, c'est aussi le tapage consécutif à une querelle. Quel sagan?
3: C'est marrant parce que Sagan, moi, ça me fait penser à
4: Françoise Sagan.
2: Ah, c'est vrai, vous avez tout à fait raison. Mais oui, Françoise Sagan, effectivement, une femme de lettres française. Ben, Noscudo, en Corsia Cazar, en 1935, née dans le Quercy et dans le Lot, à Cajar, en 1935, et décédée en 2004. Alors, une précisionnette, elle passe au nom officiel. En réalité, Sagan n'était pas son véritable nom. Elle s'appelait Françoise Quarez. Fifinalo, la question que nous pouvons poser à Franz. On peut se poser cette question. Pourquoi avait-elle choisi ce pseudonyme Sagan? Ben, peut-être espérait-elle que son nom fasse du bruit.

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1: Stéphane Méquignan donc nous arrive de Dunkerque. Hein, il est là depuis quelques années ici en Auvergne. Il se plaît en Auvergne. Alors on ouvre, Stéphane, le dictionnaire du parler dunkerquois, si vous le voulez bien. Parce qu'il y a vraiment des termes, des mots un petit peu particuliers hein, pour parler carnaval, pour dire bonjour, pour dire à tout à l'heure, ce genre de choses.
2: C'est même pas du flamand, c'est même pas du ch'ti, c'est du dunkerquois. Bon, c'est à peu près ce que ça veut dire, mais voilà.
1: Pas vraiment.
2: Voilà, un déguisement, c'est un kletch.
1: Et vous, Stéphane, donc le carnaval, j'imagine, c'est un essentiel pour vous.
2: Ah oui, c'est depuis tout petit. Hein, on l'a à l'école, hein, on apprend tout ça. Et puis après, quand on est collégien, on commence à faire avec les copains. Quand on est lycéen, on commence à se faire apprendre comment faire le carnaval. Ces moments dans la vie où il n'y a plus d'avocats, il n'y a plus d'ouvriers, il n'y a plus d'éboueurs, on s'alisse au niveau social, on est tous dunkerquois autour d'une même tradition. Ça bouge la ville pendant 3 mois quand même. Hein. Ça, autour de la Chandeleur et du mercredi des cendres, ça se passe à Dunkerque. Mais avant et après, il y a toutes les villes autour. Hein, donc Tétéguem, Brédune, Bergue, Saint-Paul-sur-Mer, Le Frincouc, enfin voilà, tous des mots qui ne sont pas en athée comme ici. Hein, voilà.
1: C'est ça.
2: Voilà, mais toutes les semaines, il y a un bal le samedi soir avec 10 000 personnes.
1: Déguisé ou pas ?
2: Ah oui, bien sûr, ouais, interdit de rentrer non déguisé. Non,
1: là, et déguiser les costumes, ça consiste en quoi ?
2: Avoir un chapeau, voilà, donc, qu'on va faire, qu'on va personnaliser. Beaucoup de couleurs, tous avoir une fourrure à peu près, avec marqué je suis ch'ti.
1: Alors j'ai entendu dire, Stéphane, que les hommes se déguisaient en femmes.
2: Exactement.
1: Ça a été votre cas aussi ?
2: Ah oui, c'est mon cas, de toute façon, voilà. Donc barésie, mini-jupe.
1: Ah oui, Stéphane.
2: Oui, bien sûr.
1: Béquignon, barésie.
2: Oui, évidemment, voilà. Faut surtout pas oublier les chaussures de sécurité parce que bah, mine de rien on est très serré et puis quand on fait ce qu'on appelle un chahut, ça s'apparente à une mêlée de rugby, sauf qu'on n'est pas penché vers le bas, mais on est vraiment en ligne très très serré.
1: Donc barésie, chaussures de sécurité,
2: c'est ça.
1: Étrange ouais. Association quand
2: ouais,
1: même.
2: Oui, mais bon, mais c'est comme ça et ça donne un espèce d'ensemble voilà qui est cohérent.
1: Et j'aperçois justement un de ces chapeaux, beaucoup d'oranges, des plumes.
2: Donc sur ma fourrure j'ai mis aussi un logo avec Jean Bar et marqué d'un en orange et
1: alors,
2: le fourrure
1: est noir.
2: Jean Bar, c'est un corsaire et c'est le héros dunkerquois, notamment avec la Deuxième Guerre mondiale où il n'y avait plus rien qui était, une fois les bombardements terminés, les gens sont sortis et il y en avait un qui était fièrement debout avec sa statue et qui n'avait pas une égratignure et c'était Jean Bar.
1: Vous le connaissez, l'hymne?
2: Oui, bien sûr.
1: Et donc
2: ouais,
1: on veut vous entendre.

0: Bien sûr, les mères, et ainsi de suite. Voilà.
1: Bravo, merci voilà. Stéphane. On se retrouve demain, on va parler également des spécialités culinaires. À demain.
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3: Je vais en devoir passer le toit, donc c'est beu. On va l'entendre brioler jusqu'au bout du village.
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3: Aujourd'hui, il n'y a plus personne qui briole. Dans le temps, ben avant les tracteurs et puis même les chevaux, ça t'a des bœufs qui tiraient les charrues au moment des labours. Puis dame, ce brave bête, fallait les guider, puis les encourager. C'est pour ça que le laboureux, qui les accompagnait, il briolait. Ce qui veut dire qu'il chantait une sorte de complainte. Ce chant s'adresse aux bœufs de l'attelage, désignés par leur nom. Le plus souvent choisi pour évoquer leur couleur ou leur caractère. Voici un extrait, la chanson Briolage. Montez donc voir là mes grands bœufs, mon cadet, mon joli, mon taupin, mon paillon, mon charbonneau. Puis quand on les avait flattés par Yuno, fallait soit les encourager si jamais ils bordissaient, soit les calmer, puis les remettre en ligne quand c'est qu'ils commençaient à plus aller droit, pour pas qu'ils fassent un des ânes. Une âne, c'est une longériole de terre qui reste pas labourée au milieu du djéré, à cause que la charrue elle a dévié. Là une autre briolage. Va attendons par-delà ce djéré, mon gaïa, mon sarzé, mon givet, mon fauvio, mon varmet, mon châtain. Hé, hé mes mignons, hé mes valets, allons. Le brioleux qui chante, il avait donc une attelage à six bœufs, qu'il teint de toutes les couleurs. Bigorré, garia ou gorio, brun, sarzé pour sarrasin, gris, givet, fauve, fauvio, vermeil, varmet. Marron, châtain, ce brave zomaï, des fouets, fallait les guider. Et doucement, doucement, passez-moi pas si près du buisson, allez me déchirer mon veston.
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5: Des circuits courts, je privilégie ça. Je me dis qu'on de la richesse, il y en a partout, mais il y en a chez nous aussi.
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6: Il travaille le chêne ou le frêne pour redonner vie, notamment au jeu des staminets dans son atelier. Il s'appelle Damien et avant de parler de vos créations, de l'amour du bois, d'ailleurs cet amour, il est rentré comment dans votre vie ?
5: Difficile à dire comment c'est rentré dans ma vie, en tout cas je suis quelqu'un curieux de nature. Et le travail du bois, je trouve que ça c'est noble en fait, c'est une activité assez noble. Et puis il y a l'amour du jeu aussi là-dedans. Et finalement, en étant curieux, en s'intéressant aux choses, j'ai vu ces jeux en bois, hein, ces jeux d'estaminets qui existent depuis très très longtemps. Et puis ben, j'ai eu envie de les faire moi-même. Donc il y a l'envie de créer et une fois que c'est créé, il y a aussi l'envie de partager.
6: Bon, il faut le dire, entre l'envie, la réalisation, il y a quand même un pas, Damien. Il faut être sacrément bricoleur pour transformer une pièce brute en un jeu fonctionnel, non ?
5: Clairement, oui. Curieux déjà, oui. Bricoleur beaucoup, mais j'aime toucher à tout. Ça fait longtemps que je bricole un peu tout et n'importe quoi. Et puis, on voit un jeu, on le teste, on l'essaye, ça nous plaît. Donc, voilà, la curiosité, ça anime cette flamme de la curiosité. Et du coup, bah, je cherche à comprendre comment il a été conçu. Et je me penche sur la question. Et puis, de fil en aiguille, bah, on fait des essais. Ça marche pas forcément du premier coup. Hein. Ça, c'est normal. C'est le jeu aussi. Et puis, bah, au bout du compte, on arrive à créer quelque chose. On teste ce jeu. Finalement, il marche. Ça donne envie d'en créer d'autres, de s'intéresser à ce qui a été créé, ce qui existe déjà. Et puis, par là aussi, on a des idées sur des choses qui n'existaient pas. Alors, on a envie d'apporter sa petite touche, sa petite patte personnelle. Et puis, ben, de fil en aiguille, on produit, on continue. Et puis, je pense qu'il y a une certaine addiction là-dedans. Mais c'est une bonne addiction, en fait.
6: Vous travaillez surtout en circuit court avec du bois local, des produits naturels. Est-ce que c'est essentiel pour vous que le jeu reste un objet sain ?
5: La démarche, elle est complètement... on est vraiment là-dedans. Enfin, je suis là-dedans parce que je suis seul dans cette aventure. Mais le bois, oui, est local aussi bien sur les éléments de jeu que je vais créer aussi. Enfin, les plateaux de jeu, on va dire. Mais aussi les éléments, voilà, comme je disais tout à l'heure, que je vais faire autour à bois. Mais des circuits courts. Je privilégie ça. Je me dis qu'on de la richesse, il y en a partout, mais il y en a chez nous aussi. Donc, ça serait dommage d'aller chercher trop loin ce qui existe déjà chez nous. Donc, oui, je reste local. Et puis, en dehors de ça, il y a aussi une volonté de rester sur quelque chose de naturel. Le bois est un élément naturel. En transformant le bois, en le travaillant, on peut faire des choses magnifiques. Moi, je crois beaucoup en ça, mais je crois aussi en tout ce qui va sublimer le bois. Ce que je vais utiliser pour teindre le bois, pour cirer le bois, pour le huiler. Je vais vraiment rester sur des produits naturels parce que pour moi, ça fait sens.
6: Damien Lefèvre, créateur de jeux en bois.

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1: Dans Minute Papillon ce matin, Thierry, on s'arrête ensemble sur un nouveau monument à Bassou, monument qui célèbre l'histoire gastronomique du village.
2: Avalon avait sa grenouille devant la collégiale Saint-Lazare. Bassou a désormais son escargot à l'entrée de la commune.
3: Escargot de Bourgogne.
2: Eh oui, de Bourgogne. Et du haut de cet escargot, 230 ans d'histoire de la cuisine nous contemple.
4: J'adore les escargots.
2: Cet escargot sculpté, nouvel emblème de Bassou, est un clin d'œil à une histoire locale savoureuse. Tout commence en 1796, quand le père Vallée, aubergiste, invente la recette des escargots beurrés.
5: Du beurre, voyons, du beurre! Faut faire bien!
2: Avant cela, pendant la Révolution, les escargots, on les mangeait grillés. Ouais, délicieux, mais un peu sec quand même. Bassou profite alors de sa position stratégique entre Paris et Lyon. Les marchands de vin de Bercy s'y arrêtent et la recette des escargots beurrés se répand. Trois établissements renommés proposent dans la capitale chaque semaine les derniers arrivages de Bassou. Les marronniers, les peupliers et le grand Saint-Louis mettent son escargot à leur carte et attirent le tout Paris.
6: Ici, tous les clients sont ducs et tous les clients sont rois.
2: De la maison Vallée à Chauvin, puis Billot en 1959, jusqu'au groupe Française de Gastronomie en 1995, l'escargot de Bassou devient un produit phare et sa renommée dépasse largement les frontières de notre région.
7: Ah oui, ah c'est très bon.
2: Cette notoriété valait bien une sculpture de

0: 4 tonnes, taillée dans la pierre de Massangis, une belle bête de 2 mètres de haut pour 1,70 m de long, qui regarde passer les touristes à l'entrée de la grande rue et qui fait de l'œil à tous les gourmands. Merci. Cet imposant escargot de pierre est l'œuvre du sculpteur Yvan Baudouin, qui avait déjà créé la grenouille avalonnaise. Son prix, l'équivalent de 1733 douzaines d'escargots bio. Soit 13 000 euros financés à 65% par la commune. Mais quand on aime les escargots, on ne compte pas.
1: Du beurre, voyons, du beurre. Faut faire bien.
2: Sculpture que 1733 douzaines d'escargots.
0: Ah, j'ai compté. Hein.
2: Ça
0: en fait pas mal.
2: Ça en fait pas mal, effectivement, surtout pour une personne. Merci beaucoup, Thierry, pour
0: un appétit.
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4: Coup de projecteur sur la plus grande brasserie de Paris dans le 14e arrondissement de la capitale. On y mange et on y danse. Tour du propriétaire avec Thierry Boeuf. Place à la saga Bistrot de Paris.
5: Et le cocktail américain, c'est quoi?
6: C'est un cocktail grillé avec une sauce américaine, tomate, échalote, une pointe de cognac, du vin blanc. C'est un peu relevé.
7: Un décaïn.
8: Pâté, jambon, saucisse en veillette, gruyère, chantal, rosti, jambon de pays.
9: Eh ben tout ça, ça va aller dans la blanquette.
10: Bon appétit.
11: Comment se faire applaudir le soir de son anniversaire à Paris par 800 personnes et dans la bonne humeur? Franchissez dès que possible les portes de la coupole, boulevard du Montparnasse. 15 à 20 serveurs en rang vous portent un gâteau en chantant bon anniversaire. Les lumières de l'immense salle de la brasserie se rallument et tous les clients de la coupole applaudissent. Quand on vous dit que c'est la fête à Paris... C'était le temps un peu fou de l'entre-deux-guerres. Les fêtes les plus délurées avaient pour quartier Montparnasse. Dans les années 20, Paris est fréquenté par 15 000 Américains, Joséphine Baker et la Coqueluche. Et encore aujourd'hui, son portrait est peint sur un des piliers de la coupole, classé monument historique.
12: Elle venait très souvent à la coupole. D'ailleurs, elle était une habituée jusqu'à la fin de sa vie. Mais pendant les années folles, elle venait avec une petite panthère, vous imaginez, qui était très gentille. Elle s'appelait Paquita, d'ailleurs. Elle était adorable. Mais ça dérangeait beaucoup la clientèle.
11: Et dans un véritable décor art déco, laissez vagabonder votre esprit au son des cliquetis de couteaux et de fourchettes, dans les volutes des plats de choucroute, dans l'atmosphère de la brasserie la plus grande de Paris.
13: Et puis la peinture qui était avec tout ça était l'expression de l'extraordinaire diversité du Montparnasse des années 20. Et alors faire une coupole qui coiffe l'ensemble, c'était audacieux, parce que comment exprimer de nouveau cette diversité ? Là, il y a une idée géniale, c'est très réussi.
11: À la coupole, on mange, on boit, on danse et on refait le monde. Tout ça a tellement bien commencé un 20 décembre 1927. 3000 invités et 12 000 bouteilles de champagne liquidées en 2 heures. Et 90 ans plus tard, les corps se dérobent, toujours à la coupole, dans la grande salle du dancing.
14: Monsieur Bob, allant sur 89 ans, je voudrais dire que tant qu'une femme danse, elle reste jeune, belle et séduisante. C'est tout.
15: Andy Warhol à la coupole, peint les gambettes de Mistinguette.
11: 2025, les soirées au dancing de la coupole existent bel et bien. Le thème de prédilection, smoking et femme fatale 1920-1930. Mais le spectacle, et surtout dans l'assiette, après quelques errements post-Covid et les difficultés après la pandémie, la coupole est redevenue irréprochable. Pourquoi pas dès le matin, au petit déjeuner, un œuf à la coque, une omelette brouillée. Le midi, bien sûr, un des plus beaux bancs de crustacés et d'huîtres de Paris. Le soir, évidemment, 4 sortes de choucroute, foie de veau, tartare de bœuf normand, sole meunière à la plancha et l'exceptionnel curry d'agneau à l'indienne, servi depuis 1927. Et c'est pas du réchauffé. À propos, dans 2 ans, mettez une alerte sur votre smartphone. 20 décembre 2027, la coupole de Montparnasse fêtera ses 100 ans. Vous savez quoi? Comme me le dit souvent un ami caviste, on va tout faire péter et essayer de battre le record des 3000 Parisiens des années folles, déboucher plus de 12 000 bouteilles de champagne dans la nuit.
4: Eh ben oui, allez, rendez-vous est pris et vous y serez, nous aussi donc. Merci beaucoup Thierry Boeuf, Bistrot de Paris. Si vous avez aimé cette chronique, vous pouvez bien sûr la partager avec vos proches depuis l'application Ici.
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7: Parmi les plantes que nos mamies et papys glanent dans la nature, nous avons la sauge. On dit la chauvia ou la chalvia en occitan d'ici. Vejaya que chemblo, quelle plante? Savez-vous à quoi ressemble la sauge? De belles fleurs mauves avec de longues tiges. Qui a de la chauvia d'un chouvorzier, des médecins n'a pas métier. Qui a de la sauge dans son jardin n'a pas besoin d'un médecin. En agriculture, on s'en sert pour les vaches quand elles ont le ventre gonflé. Pour les humains, pareil. Pour tout souci digestif, de ballonnement, une tisane de sauge règle le problème. Au XVIIIe siècle, les asthmatiques roulaient des feuilles de sauge pour les fumer. Pour être en bonne santé, une recette de tisane, une bonne eau bouillie dans laquelle infuse feuilles de sauge et de thym. Chalvio bouillide, chauve la vida. Sauge bouillie, sauve la vie. Génial, non? Allez, adieu.

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2: Les petits bonheurs, ce sont des rencontres improvisées, sans rendez-vous, sans se présenter, et avec bien sûr un micro ici à la main. Alors en voici un petit bonheur, je vous l'ai glané en Haute-Savoie, à Héry-sur-Albi, où je suis allé voir Isabelle. Je connais son prénom parce qu'Isabelle, elle est potière et qu'elle a mis des panneaux partout dans son village pour mener jusqu'à chez elle. C'est donc là que je suis et j'ai du pot. La potière m'a vu par la fenêtre et m'ouvre la porte de son atelier. Bonjour Isabelle.
3: Bonjour, bonjour, on se connaît ?
2: Ah non, on se connaît pas.
3: Ah d'accord.
2: Mais c'est marqué partout dans le village.
3: Oui, presque. Pas suffisamment mon goût.
2: Ah ben, en tout cas, moi ça m'a suffi pour venir vous voir.
3: J'ai trouvé, voilà, d'accord. Et donc, quoi cette chose ?
2: Ça s'appelle un micro. Vous connaissez la radio ici, Pays de Savoie ?
3: Oui.
2: Ben
3: oui.
2: On y est.
3: Ah ok. Eh ben, entrez.
4: Alors, vous rentrez par les coulisses, mais...
2: Alors, il y a une grande maison, là, un peu à la périphérie du village. De l'autre côté, après, c'est des champs. Tout l'étage inférieur de la maison, c'est pour vous ?
3: C'est d'ailleurs, j'ai un peu grignoté l'espace de la maison. Donc, j'ai quand même la boutique, l'atelier où je travaille et où je reçois mes élèves. Et ensuite, la partie outillage, voilà.
2: On peut aller dans la boutique, là ? Parce que là, ici, effectivement, là, c'est la partie production. On voit bien que c'est l'outil de travail, il y a le four. Ouais, alors, je disais, j'avais plein de pots. Vous êtes loin de faire que de la poterie classique et que de l'utilitaire.
3: Je fais surtout du modelage, de l'artistique, effectivement, avec des personnages. Et puis, après la Covid, je me suis mise à faire un peu de...
2: Utilitaire.
3: Parce que j'étais vraiment que dans de la déco.
2: Comment on fait pour vendre des pièces comme ça et pour en vivre quand on est à Héry-sur-Albi, même s'il y a une boutique, effectivement, il n'y a pas la queue, on ne vient pas vous acheter des céramiques tous les jours.
3: Déjà, j'ai la chance, ça fait 20 ans que j'exerce. J'ai une clientèle fidèle qui me retrouve là, souvent là où je vais. J'organise le marché des potiers d'Annecy qui est toujours le jour de l'Ascension. Je participe à des marchés de potiers. Je participe aussi à des salons d'art.
2: Et bon, venez quand même à Héry-sur-Albi, Isabelle, elle préfère.
3: Je préfère accueillir les gens, c'est plus intime. Puis ils voient surtout tout ce que je peux faire parce que quand je vais partir en exposition, je ne peux pas me promener avec tout le magasin.
2: Avec un métier comme le vôtre et un four qui monte à 1000 degrés, vous êtes content de voir l'automne arriver, vous ?
3: Ce que j'adore, c'est quand le four fonctionne et qu'il neige à l'extérieur. Ouais. Moi, je suis à 30 degrés dans la pièce.
2: Alors que fin juillet, quand il faisait 35 dehors...
3: Là, j'ai dégusté.
2: Allez, vivement la neige.
3: Presque.
2: Bon, et c'est ça qui m'amène finalement. C'est quoi le dernier petit bonheur d'Isabelle ?
3: Le dernier petit bonheur que là, eh ben venez voir, c'est ça. Je suis en train de faire des petits amoureux qui s'enlacent ou qui se donnent la main.
2: Votre bonheur, c'est votre métier.
3: Ah oui, j'ai vraiment eu un coup de foudre il y a 22 ans pour la Terre et je tournais une page et puis me suis lancée.
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5: La cabine minute sur ici Picardie, votre chronique de la joie et de la bonne humeur. Comment ça va les amis ? Est-ce que parmi vous, il y en a qui regardent des séries télé ? Moi j'adore les séries. Aujourd'hui, je vais vous parler d'un fléau moderne. Un truc qui nous bouffe la vie, qui nous use la patience, qui nous fait vieillir plus vite que le temps qui passe. Les séries qui prennent trois plombes à sortir la saison suivante. Non mais sérieux, on vit à une époque où on peut envoyer une fusée sur Mars avec un drone qui filme en 4K. Et il filme en 4K la fusée sur Mars. On a des voitures qui conduisent toutes seules, des robots qui font le ménage. Mais on n'est toujours pas foutu de sortir la saison 2 d'une série avant que ton neveu passe le bac. À la fin de la saison 1, il avait 12 ans, le frérot. Les séries télé, comment vous faites ? Vous disparaissez comme ça sans prévenir ? Ils te mettent la tête dans une saison, dans une série, t'es à fond, tu attends la saison 2 pendant 4 ans. Et toi, comme un con, tu les attends vraiment pendant 4 ans. Il y a des gens qui meurent durant les 4 ans. Ils ne voient même pas la fin de la série, c'est dégueulasse. Et nous, la génération années 80-90, on a assez attendu. Hein. Par exemple, avec Beverly Hills, c'était un peu notre HPI à nous. Tout le monde regardait Beverly Hills. Et quand une saison se terminait, hein, pendant 2 ans, TF1, ils te rediffusaient les vieux épisodes. Et ils mentaient sans honte dans les publicités. Hein. Ils te disaient... La semaine prochaine, des nouveaux épisodes inédits de Beverly Hills. Alors, toi, t'es à fond, là. Le samedi, tu t'assois avec tes frites, ton hamburger, fait maison pour mater Beverly Hills. L'épisode commence, tu te dis, mais j'ai déjà vu ça. Pas lui, bien sûr. Après, ils vont embrasser Kelly. Des escrocs ! Et de nos jours, ça recommence. Sur des séries sur Netflix, Amazon Prime, t'es là, t'es à fond, tu mates la saison 1, tu mates la saison 2, t'as pas dormi depuis 3 jours, t'as des cernes de panda en dépression, et là, boum, dernier épisode, gros cliffhanger, t'as le cœur qui bat à 200, et là, paf, l'épisode est fini. Mais il est mort ou pas le mec? Non mais à la fin de l'épisode, là, il est mort ou pas? Et là, Netflix te répond, rendez-vous en 2029 pour la suite. Il y en a marre, c'est beaucoup trop long. Moi, je vous dis la vérité. Aujourd'hui, on a 1000 plateformes, 1000 séries, mais on a toujours le même problème de lenteur. Les gars, on parle en ce moment d'intelligence artificielle, de deep learning, de robots qui écrivent des scénarios en 2 secondes. Moi, je vous le dis, si un jour, les séries faites par l'IA, elles sortent plus vite que les autres, je vous lâche.
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6: Ce petit village était bien plus qu'un lieu de résidence pour le général de Gaulle. Colombey les deux églises, c'était son refuge, son havre de paix. Il le découvre en 1934 et tombe immédiatement sous le charme de ses paysages calmes, loin de l'agitation parisienne. Il y achète une maison, la Boisserie, où il vient se ressourcer avec sa famille. Pour de Gaulle, Colombey représente la France profonde, celle des clochers, des champs et du silence. C'est là qu'il médite, qu'il écrit ses mémoires et qu'il puise la force de ses grandes décisions. Pendant la guerre, il pense souvent à ce village comme au symbole d'une France éternelle qu'il veut libérer. Après son retrait du pouvoir en 1969, c'est encore à Colombey qu'il choisit de vivre ses derniers jours dans la simplicité. Et c'est naturellement là qu'il repose depuis le 12 novembre 1970. 3 jours après la mort du général, la France rend hommage à celui qui fut son chef pendant la Résistance et le fondateur de la 5e République. Ce 12 novembre, de très nombreuses messes sont données un peu partout en France. À Notre-Dame de Paris, ce sont 80 souverains, chefs d'État et de gouvernement qui sont présents, venus du monde entier, pour saluer la mémoire du libérateur de la France. Et en début de l'après-midi, dans le petit cimetière de Colombey les deux églises, la cérémonie est simple, à l'image de l'homme. À Colombey, les routes sont noires de monde. Et le contraste est saisissant. Une petite église de campagne et plusieurs dizaines de milliers de personnes. On parle de 40 à 50 000 personnes dans ce village de Haute-Marne. Le cercueil, recouvert du drapeau français, est posé sur un véhicule militaire. Il quitte le parc de la Boisserie, à quelques centaines de mètres de là, l'église. Le cercueil est porté par 12 jeunes habitants de Colombey. L'église ne peut contenir que 400 personnes. Ils sont des milliers à l'extérieur à écouter la cérémonie religieuse grâce à des haut-parleurs. Dans la foule, 350 compagnons de la Libération. Dans le cimetière, sur la tombe familiale, une croix de Lorraine est gravée aux côtés de la mention sobre Charles de Gaulle, 1890-1970. Ce 12 novembre 1970, dans le froid de l'automne, à Colombey les deux églises, la France pleure celui qui incarna pour beaucoup la dignité, la grandeur et l'indépendance nationale. Et c'est l'un des trésors de Champagne-Ardenne.

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1: Et aujourd'hui, Simon, un vrai retour en enfance.
2: Oui, pour celles et ceux qui, plus jeunes, rêvaient de travailler avec les animaux sauvages, j'ai une bonne nouvelle, c'est possible, le temps d'une journée. Le Spécifique Zoo propose l'expérience soigneur d'un jour, la promesse, une journée inoubliable au plus près des animaux. Mais est-ce que la promesse est tenue? Eh bien aujourd'hui, j'ai testé pour vous le métier de soigneur animalier au Spécifique Zoo. Direction Spey, 542 route de la Martinière, à 10 km au sud-ouest du Mans, pour m'accueillir Maxime Thué.
3: Bonjour et bienvenue au Spécifique Zoo.
2: Il est vétérinaire et chef animalier du parc, c'est lui qui gère avec les équipes les nombreux animaux du parc.
3: Alors ici, on a plus de 1000 animaux de plus de 100 espèces différentes qui vont être très diverses, beaucoup d'oiseaux et beaucoup d'espèces qu'on ne voit pas trop dans les zoos, comme par exemple des quincajous, des tatous, plein d'espèces un petit peu hors du commun.
2: Avec aussi les makikata, des lémuriens issus de Madagascar qui font partie de la grande liste des animaux dont vous pouvez prendre soin le temps de cette immersion privilégiée. Une expérience lancée il y a 2 ans pour les enfants à partir de 8 ans, comme pour les adultes, sans limite d'âge. Alors j'ai suivi moi aussi le programme. Première étape, la salle de briefing.
3: Ça, c'est la salle pédagogique en fait. Donc c'est là qu'on accueille justement les soigneurs d'un jour pour venir préparer les rations alimentaires, la cuisine et être avec les animateurs pour justement commencer l'aventure en préparant la nourriture, parce que c'est comme ça que ça commence, avant d'aller distribuer aux différents animaux.
2: Et c'est parti, on s'y colle. Lucie, animatrice en service civique, m'accompagne. On découpe des fruits pour les lémuriens. Raisins, bananes, poires, mangues, ils mangent un petit peu de tout. On y ajoute quelques granulés qui viennent compléter leur alimentation et on pèse le tout. On prend ensuite un petit chariot pour transporter tout ça, direction l'enclos des makikata. Avant de donner la nourriture, autre étape importante.
4: Là, on va pouvoir ramasser toutes les crottes qui sont par terre.
2: Voilà, ramassage de crottes, le
4: sympa.
2: Rêve, c'est aussi ça la réalité du métier. Entretenir les différents espaces avec les animaux, on nettoie les plateformes, les vitres, on leur remet de l'eau. Une fois ça fait, direction l'extérieur pour la distribution des repas.
4: Si tu récupères
5: quoi, le bac?
4: Ouais, c'est ça, il l'a reposé au milieu.
2: Les petits primates blancs et gris nous grimpent dessus de partout, sur l'épaule, les bras. Le moment est magique, on pourrait y rester des heures. Alors, le programme vous permet aussi de poser toutes vos questions aux soigneurs, de profiter d'une balade du parc aussi, histoire d'en profiter à fond. Le tout pour des tarifs forcément un peu plus élevés. 90€ pour les enfants et des sessions de 9h30 à 12h30. 100 à 110€ pour les ados et les adultes de 13h30 à 17h30. Mais ça les vaut. Vous avez tout le détail et le calendrier des sessions sur le site spécifiquezoo.com. En tout cas, j'ai adoré l'expérience. Soigneur d'un jour au Spécifique Zoo. Je le dis haut et fort, c'est testé et approuvé par Ici Mène. Tampon, très clairement. Voilà.
1: Ouais, on n'est pas surpris. C'est génial d'avoir fait cela. Merci aussi pour ce partage, parce que oui, clairement, je crois qu'on en a tous rêvé. Même une fois grand, on peut toujours continuer d'en rêver, Simon.
2: Et petite précision, ouais. Le parc qui rouvre donc tous les jours pour les vacances de février, de 10h à 18h, avec des nouveautés, espace jeu, arrivée de chats manules, des très magnifiques chats et des mangoustes. Et puis la vidéo donc de cette immersion devrait sortir dans les prochains jours sur nos réseaux sociaux.
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0: C'est quoi votre passion, Eric?
1: Alors moi, c'est le chant lyrique italien.
0: Vous avez toujours fait ça?
1: Non, pas du tout. J'ai commencé à chanter depuis à peu près 2 ans.
0: Vous faisiez quoi avant alors?
1: Alors avant, moi j'étais plutôt dans le côté sportif. J'étais joueur de foot national. J'ai eu la chance d'être professionnel pendant un petit peu de temps. Et ensuite, j'étais entraîneur de football.
0: Et alors comment votre vie a basculé?
1: Alors tout simplement, ça a été un concours de circonstances. J'étais dans un camping. Anne-Laure Cibon, qui a fait la finale à Star Academy, m'a entendu ma voix et m'a proposé de faire sa première partie.
0: C'est un conte de fées.
1: Complètement, surtout que j'avais jamais fait de scène de ma vie.
0: Il y avait des chanteurs quand même dans votre famille ou pas du tout?
1: Oui, j'avais ma maman qui était chanteuse, qui devait rentrer au conservatoire de Paris. À l'époque, c'était Jean Nouin et Régine. Et ben, je me sens un peu coupable parce que elle venait d'accoucher et donc elle n'a pas pu continuer son rêve.
0: Le chant italien, c'est important, ça n'est rendu compte?
1: Absolument. J'ai mes ancêtres qui habitaient Palerme et j'ai quand même baigné un petit peu dans le chant italien avec ma grand-mère qui adorait les chants italiens.
0: Les fauteuils se sont retournés. Dites-nous pourquoi je dis ça.
1: Oui, j'ai eu l'occasion comme ça, c'est un concours de circonstances. J'étais sur un bateau en croisière et j'ai une amie qui était avec moi qui m'a dit: Rick, il y a The Voice sur le bateau. Donc je le croyais pas. Et donc j'ai fait les auditions. On était 47. Il n'en gardait plus que 7. Et j'ai eu la chance de pouvoir chanter, d'aller en finale. Et donc c'était l'Italie contre la France. Hein. Mais j'ai perdu contre une sacrée chanteuse, une fille qui était superbe.
0: Vous chantez où alors aujourd'hui?
1: Actuellement, je fais des petites scènes. Mais alors, quand je dis les scènes, c'est des salles des fêtes et dans les petits villages. Et j'ai eu l'occasion de faire l'année dernière le tremplin musical à Muret, où il y avait des artistes, auteurs, compositeurs. Et j'ai eu la chance de gagner le prix du jury, le coup de cœur du jury. Et ils m'ont offert la première partie des Vendredis de l'été qui se font chaque année sur Muret.
0: Vous y pensez régulièrement à votre maman, du coup?
1: Absolument, oui. En fait, j'ai une coach qui s'appelle Aurore Massad, qui est ma coach et qui chante avec moi, qui me fait penser beaucoup à ma maman parce qu'elle a à peu près la même voix. Et c'est vrai que ma maman, quand je chante, j'ai l'impression qu'elle est à côté de moi, quoi. Et jamais j'aurais cru qu'un jour j'arriverais à chanter et je sens qu'elle est avec moi.
0: Vous envoyez en tout cas, on finit par Caruso?
1: Allez, si vous voulez.

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1: Bonjour Médéric Esquisserus.
2: Bonjour Philippe, bonjour à tous.
1: Notre linguiste marseillais. Vous m'inquiétez, Médéric, vous avez un drôle de regard inquisiteur ce matin. Là.
2: Inquisiteur ?
1: Ouais, un petit peu, oui.
2: Mais confesseur peut-être.
1: Ah.
2: Je vais commencer par une question. Mmh. Êtes-vous capable de résister à la tentation ? Est-ce que vous êtes capable de résister à, je sais pas moi, un bon aioli provençal?
1: Ah, c'est difficile.
2: L'aioli complet, hein.
1: Ouais, ouais.
2: Avec tous les légumes, la morue, et gradaille dans la sauce. Moi non, j'avoue. Est-ce que vous êtes capable de résister à une daube qui a mijoté pendant des heures et qui embaume la maison?
1: Ah, c'est compliqué.
2: Un morceau de gâteau des rois aux fruits confits bien pégueux.
1: Ouais.
2: Êtes-vous capable de résister? Ça, je sais que non. À un chichi fringi, tout chaud et bien sucré. Et voilà. Alors, je parle que des désirs gustatifs, que du plaisir de la chair, car je pourrais aussi vous poser des questions sur les plaisirs de la chair et vous interroger sur votre capacité à résister à la tentation. Mais ce n'est pas mon rôle. Je ne suis ni confiseur, ni confesseur. En revanche, certains en entendent de belles. La semaine dernière, plusieurs temps forts religieux ont commencé, le ramadan pour les musulmans, mais aussi le carême pour les chrétiens. C'est dans ce cadre que l'on m'a envoyé un lien vers le podcast Carême dans la ville, réalisé par des dominicains, avec l'épisode du 22 février, au titre forcément alléchant, Confession marseillaise. Et je n'ai pas résisté à la tentation, j'ai écouté. Et vous aussi, vous allez écouter. C'est le frère Clément Binachon, du couvent de Saint-Lazare à Marseille, qui parle. Et voilà cette drôle de confession marseillaise, avec l'accent, ou pas.
3: Confession marseillaise. Après avoir jeûné 40 jours et 40 nuits, Jésus eut faim. Matthieu, chapitre 1, verset 2. Marseille, il y a quelques années, dans un confessionnal. Bénissez-moi mon père parce que j'ai péché. Je dois vous confesser, mon père, que j'ai peur que d'avoir été infidèle. C'était la semaine passée, je prenais mon café tranquille à mon poste habituel en terrasse au-dessus de la plage des Catalans. Et là, il y a une petite que le bon Dieu avait drôlement bien proportionné, qui a eu la mauvaise idée que d'aller piquer une tête là, sous mes yeux. Eh bien, je ne vous cache pas que ce spectacle m'a un peu émotionné. Et c'est ça que je voudrais confesser. Vous me pardonnerez cet exemple pagnolesque, mais il me semble éclairer une confusion courante.
2: Ah, la petite des Catalans. Alors voilà, oui, je vous résume l'essentiel de cet épisode. Ce n'est pas un péché que d'éprouver la tentation, le désir, l'envie, tant que vous n'y succombez pas. Bon, on en parle de l'accent. On sent que frère Binachon essaie d'imiter l'accent marseillais, mais sans se lâcher totalement. Ça donne l'accent, avouons-le, très bizarre, hein, une imitation pas trop réussie, mais il faut savoir faire preuve de clémence, et donc on pardonne volontiers à frère Clément Binachon.

0: remarquerez qu'il est resté sobre. Hein. Il aurait pu se laisser aller à répéter ce que l'on peut entendre, hein. Souvent de très mauvais goût, voire très sexiste. Hein. Ça peut aller de « Oh, vé la petite comme elle est charmante, Fada !» à « Tiens comme elle est bonasse !» en passant par « Oh, elle est bien tankée, celle-là hein. !» Voire, en mode chanson, hein, « Il y a une petite, la belle de mai, coquin de sort, qu'elle me plaît !» Ou « Il y a une petite au catalan, hein, vous pouvez faire ça aussi. » Et ça peut marcher dans plein de sens. Hein. Des filles qui parlent de mecs, des mecs qui parlent de mecs, des filles qui parlent de filles, chacun s'y retrouvera. Mm-hmm. Merci à Sophie pour l'envoi de ce podcast et le bonjour à toutes les femmes folles à la messe, comme le disait Rabelais. Bon carême à toutes et tous, Ramadan Mabrouk si c'est le cas, et méfi à la tentation, ouais. Espenché. Oui, pécho, c'est péché.
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1: Si on ne sait pas si quelque chose est vrai, on va le chercher sur quelque chose d'autre et on regarde s'ils en parlent aussi. Et peut-être que s'ils en parlent partout, peut-être qu'à un moment, il faudrait savoir si c'est vrai ou si c'est faux.
2: Bah, par exemple, il n'y a pas longtemps, on avait fait athlétisme et il y a Greg, le monsieur qui nous entraînait pour le sport, il nous avait dit de taper sur Google des recherches de champion de 4 mètres homme-femme.
3: Sur Google. Un champion de 4 mètres.
2: 400 mètres. Et du coup, on a fait ça et on a trouvé et c'était bon. On nous a dit que c'était bon. Donc, Google, moi, perso, j'y crois. J'y crois à tout ce qui est sur Google.
0: Google est ton ami.
4: Moi, des fois, mes parents, ils disent pas chercher sur Internet, mais dans un livre.
5: Un livre, ça sert à quoi?
4: Bah, Internet, c'est dangereux comme dans les jeux vidéo. Parce que dans, bah, maintenant, il y a de plus en plus de personnes qui sont tuées à cause des jeux vidéo.
1: Moi, je pense que c'est dangereux parce qu'il y a des petits qui peuvent regarder Internet et s'ils regardent Internet, bah, ils peuvent, je sais pas, s'il y a des monstres, s'ils regardent une vidéo de monstres et qu'après ils vont se coucher, ils peuvent faire des cauchemars et du coup, bah, tous les jours ils y pensent, ils pensent plus qu'à ça et bah, ils sont traumatisés.
2: Quand on voit sur les informations qu'il y en a qui tue des personnes, on va dire, à côté des jeux, parce qu'ils ont vu dans un jeu, se dit, on peut faire ça en réalité.
1: C'est comme Vladimir Poutine, à tout moment, quand il était plus petit, il a fait trop de jeux vidéo, et des jeux vidéo qui étaient pas bien à son âge, et du coup, bah, depuis, il croit qu'à ça, et bah, il a déclenché une guerre.
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6: Installée à Rivesaltes, dans les Pyrénées-Orientales, la boutique laboratoire showroom Les Givrées Haute Glacerie propose une approche originale de la gourmandise. Des pâtisseries en trompe-l'œil entièrement glacées.
7: Bonjour et bienvenue chez Les Givrées Haute Glacerie à Rivesaltes.
6: Merci de nous accueillir, Dominique, ici dans un univers de pâtisseries glacées.
7: C'est de la pâtisserie glacée, donc avec des caramels coulants, des pralinés, tout en restant dans de la glace avec des produits locaux au maximum. Donc c'est une boutique laboratoire showroom.
6: Et là, vous m'emmenez où?
7: Alors là, je vais vous amener voir mon époux, car c'est lui l'artiste, hein, c'est lui qui crée tout ça.
6: On peut rentrer?
8: Rentrez donc.
6: Bonjour Xavier, c'est vous le créateur de tout ça?
8: C'est bien moi, oui, voilà.
6: Donc votre métier, c'est pâtissier à la base?
8: Pâtissier, oui, exactement.
6: Glacier?
8: Glacier, c'est une création de ma part, voilà.
6: Comment vous avez eu l'idée de vous spécialiser dans la pâtisserie glacée?
8: C'est avec le réchauffement climatique, je pense, ça m'est venu comme ça l'idée. Tiens, pourquoi pas faire une création de pâtisserie glacée, tout nouveau, nouvelle création, voilà.
6: Vous aviez envie, vous, de desserts un peu frais, de la fraîcheur?
8: Oui, c'est ça, exactement, c'est par rapport au bord de mer aussi, de côté rafraîchissant, réconfortant, pour se faire plaisir au bord de plage, par exemple.
6: Vous visez une clientèle grand public, mais aussi oui. Des professionnels?
8: Exactement, oui, c'est ça, oui. Les restaurations, la clientèle particulière aussi.
6: Dites-moi, ça sent très très bon, là, dans ce laboratoire. Vous avez travaillé quoi, juste avant d'entrer arriver?
8: J'ai travaillé le chocolat, voilà, oui. Oui, je travaille le chocolat, je suis en train de faire des chapeaux pour le CLAC, c'est un événement ici à côté, et on fait des chapeaux de leur logo, en fait c'est un chapeau factice, en revêt de chocolat.
6: Alors, dans votre laboratoire, bon, évidemment, il y a des appareils de pâtisserie,
8: oui,
6: ça c'est sûr, et il y a aussi, j'imagine, des appareils à glace.
8: Voilà, nous avons ici devant nous une sorbetière. À côté, nous avons un pasteurisateur où je fais maturer mes glaces, où je cuis mes glaces, je fais maturer 24 heures. Ici, nous avons une cellule de refroidissement.
6: Ah, il y a quoi dedans?
8: Voici les petits chapeaux.
6: Ah, les petits chapeaux.
8: Voilà, oui.
6: D'accord. Ils vont rester longtemps, là?
8: Ils vont rester, ils vont rester 2 heures pour que ça soit bien, bien glacé. Et après, ça va partir en boîte et en décoration, puis en boîte.
6: Alors, ici, ça, c'est la partie production.
8: Et nous allons dans la salle à côté. C'est la salle ici, emballage et finition.
6: Alors, on va faire une petite dégustation.
8: Oui, bien sûr, oui.
6: Xavier, vous avez fait de grandes maisons, vous?
8: J'ai Monsieur Ducasse à Paris et à Londres. J'ai fait pas mal baroudé, oui. Et beaucoup aussi travaillé sur la Côte d'Azur, oui.
6: Alors là, Dominique, vous avez sorti quoi?
7: Alors là, c'est une mangue, mangue fruit de la passion, sur une petite guimauve à la vanille.
6: Alors c'est incroyable parce qu'on dirait vraiment le fruit qui est dans l'assiette.
7: C'est exactement ça. On va la couper en deux.
6: C'est vraiment un trompe-l'œil.
7: Un vrai trompe-l'œil.
8: Alors à l'intérieur, c'est un sorbet à la mangue, un sorbet au fruit de la passion, un caramel coulant parfumé au gingembre et à la vanille, et un petit biscuit de coco. Tout ça déposé sur une guimauve à la vanille de Madagascar.
6: C'est trop, trop bon. Bravo. Hein.
8: Pas trop sucré.
6: Et vous l'avez breveté ?
8: Oui, nous avons déposé notre marque. Oui, exactement, oui. Les Givrés.
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2: C'est la première confrérie étudiante de Corse, et peut-être même de France. Le père Christophe Bocquet-Jamp est prêtre de Corté, a eu l'idée de créer cette confrérie il y a quelques mois.
3: La confrérie San Gregorio, une confrérie qui est constituée donc d'étudiants qui se retrouvent maintenant régulièrement pour faire bien le point sur leur foi, pour pouvoir l'approfondir avec des conférences une fois par mois, puis aussi approfondir la liturgie. Il y a des rencontres aussi régulières et la célébration d'un messe en langue corse une fois par mois également dans la chapelle Sainte-Croix de Corté.
2: Giulio Antone Susini fait partie de ces jeunes étudiants qui ont répondu à l'appel du père Christophe.
4: Nous avons été plusieurs jeunes à répondre présent pour, comme il a dit, approfondir la liturgie, se former, la célébration de la messe en corse et en latin, mais aussi pour donner le pied à l'étrier à ceux qui veulent retrouver leur foi et concrétiser leur foi, notamment du coup les étudiants. Après, la confrérie a aussi un autre rôle, c'est-à-dire aider les étudiants les plus démunis. On l'a vu avec l'actualité, malheureusement. C'est pour ça qu'avec la paroisse, la confrérie Saint-Théo, Valou de Corté, et notre confrérie et la boutique chez Jen, une opération a été mise en place pour aider ces étudiants et une récolte a été faite pour après leur donner.
2: La confrérie a déjà participé à plusieurs événements.
4: Chaque confrère est de différentes régions de la Corse, donc certains à la Santa Dioni Hall, avec la célébration de la messe, la basine et d'autres célébrations. Par la suite, nous comptons organiser aussi des événements au sein de Corté. Il y a déjà les messes mensuelles tous les mercredis du mois pour les étudiants, mais aussi de plus grosses messes qui sont envisagées, notamment avec un événement le 8 décembre.
2: À l'heure actuelle, la confrérie San Gregorio compte une douzaine d'étudiants issus de l'Université de Corse.
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1: Dans Toujours à la page, je vous emmène dans une forêt extraordinaire. Extraordinaire et inquiétante à la fois. Celle de Chimère tropicale, un dernier livre de Corinne Morel d'Arleux, paru chez Dalva. Femme politique repentie, écologiste convaincue, Corinne Morel d'Arleux a d'abord écrit des essais pour transmettre ses convictions, mais depuis quelques années, c'est aussi à travers le roman que cette Drômoise a choisi d'exprimer sa fascination pour la nature. Et c'est en Inde du Sud, lors d'une résidence d'écriture, que l'autrice a imaginé cette histoire, l'histoire d'Ariane, infirmière en psychiatrie qui n'a jamais quitté ses montagnes, mais rêve de jungle. Alors le jour où un double accident d'avion improbable se produit dans une forêt tropicale éloignée, Ariane trouve l'occasion de rejoindre cet univers fantasmé. Un univers de moiteurs, de crocs, de mystères, de magie, où elle croisera un homme jaguar, des chamans, des morts inaccomplis et l'inquiétant Cadillac qui la poursuit comme une ombre. Vous l'aurez compris, la place de l'imaginaire dans le livre de Corinne Morel d'Arleux est centrale. Alors je lui ai demandé quelle était pour elle la place de l'imaginaire, son importance dans la vie.
2: Ouais, j'ai l'impression que c'est un sujet d'une actualité brûlante, cette question de la place de l'imaginaire. D'abord parce que j'ai l'impression qu'on est nombreuses et nombreux à avoir de plus en plus besoin de se réfugier dans l'imaginaire pour de temps en temps échapper au réel qui semble de plus en plus dystopique et difficile à affronter. Et ensuite parce que l'imaginaire, c'est aussi ce qui nous permet éventuellement d'imaginer autre chose. Comment le monde pourrait être de manière différente, de cultiver une forme d'empathie aussi, de pouvoir se mettre à la place de l'autre, d'envisager qu'il puisse y avoir des réalités multiples et pas une seule manière d'aborder la vie, d'aborder les événements, les faits. Toute ma question, moi, c'est de savoir comment on nourrit nos imaginaires, qu'est-ce que ça nous permet de produire qui n'est pas encore là, qu'est-ce que ça peut faire advenir dans nos vies.
1: Alors, dans ce que vous nous racontez, il y a de l'extraordinaire, il y a du magique, il y a cette jungle qui est presque hantée.
2: Oui, cette forêt tropicale, elle est à l'image de la symbolique de la forêt qui est à la fois dans l'imaginaire collectif, un endroit, un milieu qui attire et en même temps qui a souvent provoqué aussi la peur, la crainte, parce que c'est un lieu mystérieux, étrange, sombre. Parce que finalement, je trouve que c'est beaucoup à l'image de notre époque, de nos vies, d'apprendre à cheminer

0: sur cette ligne de crête entre émerveillement et inquiétude. Et donc, c'est finalement assez logique que ça se soit retrouvé dans mon écriture et dans l'histoire de Chimère tropicale.
1: Chimère tropicale, c'est un objet littéraire étrange, un roman organique qui nous enlace, nous emporte, sans laisser voir ce qui relève de la réalité ou de l'illusion. C'est sûrement pour cela qu'il est présélectionné pour le prix Ouest-France Étonnant Voyageur, verdict attendu le 24 mai 2026. En attendant, à vous de vous plonger dans ces chimères tropicales parues chez Dalva.
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4: C'est quoi la jalousie?
5: Là, je suis invitée à un anniversaire. Et par exemple, mon pote, mon copain, il n'a pas été invité. Bah, c'est un peu de la jalousie. Enfin, c'est pas de la jalousie, mais il invite qui veut. Mais
6: il y a des gens, des fois, ils aiment pas des personnes. T'aimes pas non plus. Mais des fois, juste pour te rendre jaloux, les personnes qu'ils aiment pas, ils deviennent amis avec eux alors que toi, ils te laissent tout seul. Mais sinon, la plupart du temps, c'est les autres qui sont jaloux de toi. Toi, au moins, tu sais ce que tu vaux et du coup, t'as pas à être jaloux des autres.
7: Moi, je m'en fiche. Je regarde pas les regards des gens. Moi, je fais ce que je veux. C'est ma vie. Je m'habille comme je veux. Je parle comme je veux. C'est pas eux, ils sont dans mon corps.
8: Bah, moi, j'en ai une dans mon école. Des fois, elle est plus copine avec quelqu'un qui s'appelle Inès. Elle prend Inès, alors que moi, elle me laisse tout seul. Et de toute façon, là, ma mère, elle m'a dit que je l'ignore parce que j'ai pas envie de dire le mot, mais je l'aime pas.
9: C'est la meilleure façon de l'ignorance. C'est la meilleure façon de leur... Par exemple, s'ils veulent te parler, bah, tu pars.
6: Si la personne laisse tomber une personne et toi, tu la laisses tomber, au moins, elle ressent ce que l'autre personne a ressenti.
10: Cette personne qui me l'a fait parce qu'on était bien amis et à un moment, elle m'a plus voulu me parler. Après, je voulais redevenir amie avec moi, mais je lui ai dit non, parce que au moins elle sait ce que j'ai ressenti.
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11: Ah, la raison 435, le cinéma niçois. Alors dites-vous qu'il y a 130 ans, en 1895, les Frères Lumière tournaient l'un des premiers films de l'histoire du cinéma. Un très court métrage de 45 secondes, soit le temps qui vient de s'écouler depuis le début de ma chronique. Sur ce petit film, on voit des ouvriers ouvrir la porte d'une usine rue Saint-Victor à Lyon. 45 secondes pour la naissance du 7e art.
12: Et à Nice, on a une longue histoire avec le cinéma, justement.
11: Et oui, avec un lieu emblématique, les studios de la Victorine. Car à la suite du succès des Frères Lumière, on commence à construire des studios dédiés au cinéma. Et dans les Alpes-Maritimes, nous avons eu la Victorine. Car les terrains appartenaient à Victor Masséna avant qu'il ne les vende à deux réalisateurs, Louis Nalpa et Serge Sandberg. Et ces deux hommes ont une ambition, faire de Nice la capitale européenne du cinéma.
12: Est-ce qu'ils y arrivent ?
11: Ah, tu sais, le monde du cinéma est cruel. Les locaux changent souvent de propriétaires. Et après des débuts difficiles, les studios connaissent leur véritable apogée dans les années 1920 et 1930. De grands noms du cinéma français et international y tournent leurs films, puis vient la Seconde Guerre mondiale.
12: Et qu'est-ce qui va arriver du coup au studio de la Victorine ?
11: Eh bien étrangement, cela ne change pas grand-chose pour le Hollywood local. Car après l'armistice de 1940, tout le cinéma français se réfugie à Nice. Et sur les 120 films produits en France dans ces années-là, 30 ont été réalisés ici. Après la guerre, les studios de la Victorine déclinent progressivement. La concurrence des studios américains et l'arrivée de la télévision compliquent les affaires. Ce qui n'empêche pas le tournage de certains grands films. Par exemple, dans les années 1950, Alfred Hitchcock réalise La main au collet avec Cary Grant et Grace Kelly, tout comme Roger Vadim qui fait briller Brigitte Bardot dans Et Dieu cria la femme. Mais bon, le studio n'a plus la renommée qu'il avait auparavant et l'histoire du studio n'a pas été un

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1: 6h20, il est temps de donner une nouvelle fois la parole à une personnalité qui fait briller notre région. Les gens d'ici, au micro de Romain Bruno aujourd'hui. Romain va rencontrer pour nous un amoureux de sport, passionné du Paris Saint-Germain. Parfait, surtout quand on sait que le PSG affrontera Tottenham ce soir au Parc des Princes en Ligue des Champions. Un invité qui va sûrement vous surprendre avec des infos étonnantes sur ce stade mythique. Bonjour Romain, vous êtes avec lui au pied du parc.
2: Eh oui, je suis avec notre invité. C'est un spécialiste du sport, un amoureux du sport et de tous les sports. Ici au pied du Parc des Princes, Alain Vernon. Bonjour.
3: Bonjour à tous.
2: Ancien journaliste de Stade 2, quelle belle émission Stade 2 qui fête cette année son anniversaire.
3: Et oui, Stade 2 est né le 28 décembre 1975, donc cette année ça fait exactement 50 ans et d'ailleurs on va fêter ça à nous les anciens.
2: Alors ici, au pied du Parc des Princes, qui à l'origine, Alain, ne s'appelait pas Parc des Princes.
3: Oui, c'est l'ancien stade Vélodrome, ancien Vélodrome de Paris, où le Tour de France y a fait beaucoup d'arrivées. Et puis en 72, eh bien, est né ce magnifique Parc des Princes, où on joue aujourd'hui les princes du parc, comme l'on dit fréquemment.
2: Ce Parc des Princes, les supporters y sont attachés.
3: Oui, parce que c'est un stade qui est en cœur de ville, hein, qui est proche des métros, proche de beaucoup de moyens de transport.
2: Et je vous regarde là, vous avez les yeux qui pétillent devant ce terrain mythique.
3: Oui, on y a vu toute l'ascension, toutes les épopées, toute l'histoire du Paris Saint-Germain. On y a vu jouer l'équipe de France. On y a vu jouer également des matchs de Coupe du Monde féminine en 2019. Et puis, j'y ai joué moi-même. Oui, j'ai joué avec France Télévisions des tournois de la presse. J'ai joué avec mes amis journalistes comme Patrick Chêne, Gérard Ross. Mais bon, voilà, avec mon ami Dominique Leglou. On a joué aussi avec pas mal Vincent Guérin, l'ancien du PSG, l'ancien milieu du PSG, ce qui est toujours.

0: Un régal, évidemment. Et puis j'y ai commenté des matchs, évidemment, pour la Coupe du Monde 98, dans ce grand stade qui est très très apprécié par toutes les équipes d'Europe et toutes les équipes françaises.
1: Alors, pourquoi il est apprécié ?
0: Parce que c'est un peu un stade à l'anglaise, il n'y a pas de piste d'athlétisme comme en Allemagne par exemple. C'est un stade où on est proche des joueurs, qui a une architecture quand même assez moderne et toujours très futuriste, et chaleureuse. Les supporters sont près des joueurs quand on est en bas des tribunes. Il y a cette proximité où on a l'impression parfois d'être sur le terrain, d'entendre ce qu'ils disent, d'entendre les coachs. Et vraiment, ce Parc des Princes, il est super. Si on est derrière le but, on entend ce que dit le gardien. Non, moi j'aime ce stade, bien qu'il fût construit en 1972 et restauré pour l'Euro 84.
1: Eh bien, tous au Parc des Princes pour supporter nos rouges et bleus. Merci Alain Vernon.
0: Eh bien, merci à vous.
1: Alain Vernon, ancien journaliste de Stade 2, devant ce stade mythique qu'est le Parc des Princes.
2: Ouais, merci beaucoup Romain Brunon et merci à votre invité Alain. Le PSG qui affrontera donc Tottenham ce soir au Parc des Princes, un match à suivre en intégralité et gratuitement sur la radio des supporters du Paris Saint-Germain et aussi sur notre chaîne YouTube 100% PSG. N'hésitez pas à aller regarder ça.
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4: Wikizef, petit guide à l'usage des étrangers du sud du péage d'Arras en vacances dans notre belle région.
5: Votre cousine a décidé d'organiser son anniversaire, seulement les temps sont durs. Elle voudrait réunir la famille, mais faire ça à moindre frais. Vous savez, les réceptions dans les grandes familles, ça fait vite cher, hein, rien que la famille proche, ils sont 25. Deux, trois cousins en plus avec les gosses, on monte vite à 50. Alors elle a une idée. Elle se dit, je vais faire à manger des pentières au four avec des saucisses au barbecue. Et ils ramèneront chacun une ou deux bouteilles. Et là, votre cousin, il dit, Vadius, ça va faire une paire de bouteilles. Ne paniquez pas, Wikizef est là pour vous aider. Votre cerveau s'est mis en route à essayer de compter. Et vous ne parvenez pas à trouver comment une trentaine d'adultes, en ramenant une ou deux chacun, voire trois, on arrive à une simple paire.
4: Définition.
5: Une paire de bouteilles ? Beaucoup de bouteilles. C'est simple, hein. Mais attention, quand on dit une paire de bouteilles, c'est quand on sait qu'il va y en avoir beaucoup, peut-être même de trop, mais on ne sait pas combien. Et en acceptant ce qui va par paire naturellement, les chaussures, les tototes, les chaussettes, les prunes et les jumeaux. Par contre, à un colloque de jumeaux, on peut dire, des jumeaux là-bas, il va y en avoir une paire. Et si on va par là, dans le dressing de votre femme, je suis sûr que des chaussures, il y en a aussi une paire.
4: Exemple.
5: Une paire de manifestants selon la police, une belle paire de manifestants selon les syndicats. Je crois qu'on a fait le tour. Depuis le temps des Wikizef, je crois, j'en ai fait une paire, je suis sûr.
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7: Allez, on passe la frontière, que ce soit au niveau du col du Loc, le de Valorbe, pas de souci. On va en Suisse et on regarde un petit peu ce qu'il se passe chez nos voisins avec David Aubry. Bonjour David.
8: Bonjour Louise, bonjour à tous.
7: Alors je le disais, un conflit de voisinage tourne au vinaigre, mais pour la plaignante.
8: Oui, vous voyez, j'aime bien aller dans la rubrique justice, hein, ça en dit long sur une société. Alors, sur le ring ce matin, la momone, une solide bernoise, la soixantaine bien tapée. Alors c'est le genre de femme, il ne faut pas la chercher, ou alors on la trouve, hein. Vous allez voir. Face à elle, une voisine lambda que la momone ne peut pas blairer. Mmh. Et vous allez voir aussi que notre amie du jour, eh ben, elle n'est pas là pour obtenir le prix Nobel, hein. La diplomatie, c'est pas son truc. Elle, quand elle est contrariée, elle envoie du lourd. C'est le genre grande gueule, sans gêne, c'est un peu la mère Trump du quartier. Alors je vous rassure, elle n'a pas sorti la machine à baf, mais elle a décidé d'afficher sa voisine juste parce qu'elle ne peut pas l'encadrer.
7: Alors elle l'a en effet affichée au sens propre, hein, pour le coup.
8: Eh ben absolument. Les faits se sont déroulés dans la buanderie de la Copro, le lieu idéal, là où tout le monde passe et a le temps de jeter un œil sur les murs. Attention, je ne m'en piquais à la presse suisse. La momone, elle a décidé de laver son linge sale en public et sans adoucissant. Sur une affiche en face de la machine, elle traite la voisine de rebut antisocial de l'humanité. Bref, c'est ce qu'on appelle de la diffamation et des injures. Alors, forcément, la dame visée s'est pas laissée faire et elle a porté plainte.
7: Et le ministère public lui a donné raison.
8: Évidemment, la momone n'est pas ressortie blanchie de la buanderie. Selon les juges, elle a sali la réputation de sa voisine en portant atteinte à sa dignité et à son droit à la considération. Rien que ça. Et tout ça, eh ben, ça se paye. 620 balles d'amende, frais de justice et un avertissement en cas de récidive, ce sera...

0: à 80 balles de plus par jour d'affichage.
1: Eh ben.
0: Pour pas risquer de perdre à nouveau ses nerfs, on lui conseille donc de ne s'acheter une machine à laver pour faire ses lessives dans son appart et pas à la buanderie. Et accessoirement, Loïs, on va aussi lui conseiller de prendre une petite verveine, ça détend.
1: Oui, ça peut faire du bien, surtout de grand matin comme ça. Merci beaucoup, David. Et puis voilà, vos conseils, on les retrouve parce que là, on trouve un super conseil. Achetez votre machine à laver. Voilà, n'allez pas la faire dans un lieu public, on a toujours des risques comme ça. Merci. Les conseils à retrouver sur l'application ici et sur ici.fr Besançon. Et puis nous, on se dit à demain, tout simplement. Voilà, David.
0: À demain.
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2: Salut tout le monde, bonsoir et bienvenue. Il est tout juste 20h et désormais vous connaissez ce nouveau rendez-vous sur ici avec toute l'équipe de Il n'y a pas que Paris dans la vie. Alors on va essayer un petit peu d'oublier les soucis de la journée et s'intéresser aux merveilles de ce pays à travers finalement vos actions, vos initiatives. Dans le monde du vivant, on s'intéressera avec Benoît Prospero à des espèces composées uniquement de femelles. Nature et environnement à l'honneur. Nous irons aussi du côté de Belfort avec un jeu de cartes franc-comtois Complotix pour se jouer de fausses informations. Qu'est-ce que c'est? Restez avec nous. Et puis nous irons également au